0: habite en vous et il vous donnera sa puissance. 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
4: Bonjour bien-aimés, c'est pasteur Josette qui vous parle. J'espère que tout le monde va bien aujourd'hui. Et donc, le titre de mon message, c'est « Je ne te laisserai pas ». Tout le monde, enfin je parle ici bien sûr des croyants, connaît cette parole dite par Jacob à Dieu « Je ne te délaisserai pas jusqu'à ce que tu m'aies béni ». La parole nous dit qu'il a lutté toute la nuit avec Dieu. Et le résultat fut que son nom fut changé de Jacob, le trompeur, c'est-à-dire l'homme charnel, l'homme qui essaie de faire tout dans le naturel. Il est devenu Israël, vainqueur de Dieu. Et donc, pour illustrer ce message, j'ai pris deux exemples dans les Écritures qui nous parlent de personnes qui, elles aussi, ont persévéré jusqu'à la victoire. Pour cela, nous allons lire dans Matthieu 15, 21 à 28. Jésus partit de là et se retira dans le territoire de Tyr et de Sidon. Alors une femme cananéenne qui venait de cette région lui cria « Aie pitié de moi, Seigneur, fils de David, ma fille est cruellement tourmentée par un démon. » Il ne lui répondit pas un mot. Ses disciples s'approchèrent et lui demandèrent « Renvoie-la, car elle crie derrière nous. » Il répondit « Je n'étais envoyé qu'aux brebis perdues de la communauté d'Israël. » Mais elle vint se prosterner devant lui et lui dit « Seigneur, secours-moi ». Il répondit « Il n'est pas bien de prendre le pain des enfants et de le jeter aux petits chiens ». « Oui, Seigneur, dit-elle, mais les petits chiens mangent les miettes qui tombent de la table de leur maître ». Alors Jésus lui dit « Femme, ta foi est grande, sois traitée conformément à ton désir ». À partir de ce moment, sa fille fut guérie. Amen. Donc nous voyons que cette femme, c'était une femme païenne. Et on pourrait dire aujourd'hui que c'était une musulmane. C'est quelqu'un qui croyait en Dieu, qui croyait en Dieu, mais qui ne faisait pas partie du peuple juif, n'est-ce pas? Elle avait, comme tous ceux de son époque, entendu parler de Jésus. Et aujourd'hui, tout le monde sait que Jésus va revenir. Enfin, je parle bien sûr des musulmans qui ont entendu l'évangile et qui savent qu'il y aura un retour de la part du Seigneur Jésus. Elle savait qu'il guérissait les malades, elle savait qu'il chassait les esprits mauvais. Et de ce fait, elle a dû se dire « Celui-ci doit être le Messie, loin ». Annoncé par les prophètes d'Israël. Pourquoi s'est-elle dit cela? Parce que tout le monde, bien sûr, avait entendu parler de cela. Or, cette femme avait un très très grand problème. Sa fille était démoniaque. Quelle souffrance pour cette maman! certainement qu'elle a emmené sa fille partout en espérant qu'elle serait guérie. Mais le problème était là. Elle va donc s'approcher de Jésus, qui pourtant est juif, mais elle est prête à tout pour la guérison de son enfant. Elle s'approche du Seigneur et elle lui dit « Seigneur, ceci est un titre réservé au Messie, à l'envoyé de Dieu. » Donc elle croit que Jésus est vraiment le Messie de Dieu. Et elle lui dit « Seigneur, viens à mon secours. » Mais nous allons voir qu'il y a beaucoup d'obstacles qui vont se dresser devant elle. Au verset 23, nous voyons que Jésus ne lui répond rien. Il l'ignore. Et bien souvent, lorsque nous prions, nous avons l'impression que Dieu nous ignore, que Dieu n'entend pas les prières que nous faisons monter vers lui. Alors, on se décourage et on abandonne notre rêve. Mais nous voyons cette femme, elle ne se laisse pas arrêter par le silence de Jésus. Elle a un désir si profond en elle, rien ne la fera changer d'avis. Elle aurait pu, c'est vrai, repartir comme elle était venue, mais elle n'a pas lâché prise. Le deuxième obstacle, nous voyons que les disciples de Jésus font tout pour la chasser. Après tout, cette femme, ce n'est qu'une païenne, ce n'est qu'une musulmane. Elle va ameuter tout le monde. Ils savent très bien que le but de ce voyage, c'est d'avoir une mise à part secrète avec Dieu. Et puis, si cette femme continue à crier, on pourra même plus discuter avec Jésus. Mais que fait la femme? Elle ne lâche pas prise, son désir la brûle à l'intérieur et personne ne peut l'éteindre. Nous voyons que le Seigneur lui-même n'arrivera pas à la faire taire. Il va lui répondre maintenant d'une manière dure, très dure. « Écoute ma cocotte, je n'ai été envoyée qu'aux brebis d'Israël. Quel méchant homme ce Jésus! Il lui brise le cœur. En quelque sorte, il lui dit « tu vois bien, je ne peux rien pour toi. Tu n'as pas le droit à la grâce. Tu ne fais pas partie du peuple de Dieu. » La femme, elle ne lâche pas prise. Elle vient et elle se prosterne devant lui et lui dit « Seigneur, secours-moi s'il te plaît. » Quelle humilité, mes amis, va manifester ici cette femme. Elle n'est pas arrogante, elle n'est pas vexée. Elle est tout simplement persévérante. Et la foi, mes amis, est toujours persévérante. Et que voyons-nous un peu plus bas? C'est que Jésus, encore lui, il va lui envoyer maintenant un coup de poignard dans le cœur. Il lui dit « Il n'est pas bien de prendre le pain des enfants et de le jeter aux petits chiens. » Quelle honte! Voilà maintenant qu'il l'a traité de petit chien. Et il parle des Juifs en disant « Le pain, il est uniquement pour eux. Tu n'es pas juif, toi. Alors tu n'as pas part aux bénédictions. Tu n'as pas part à la grâce. Tu n'as pas part à la guérison. Tu n'as pas part au salut. » Il y a vraiment de quoi en blesser plus d'un, n'est-ce pas? Qu'aurions-nous fait si nous avions été à la place de cette femme? Mais que va-t-elle faire? Sa prière ne s'arrête pas à cause de son orgueil blessé, elle dit au Seigneur, en quelque sorte. « Oui, tu as raison, Seigneur, je suis un petit chien, mais une seule miette de ce pain est suffisante pour que ma fille soit sauvée. » Alors Jésus lui dit « Femme, ta foi est grande, qu'il te soit fait selon ta foi. » Et nous voyons que cette femme, elle a été comme Jacob. Elle a dit en quelque sorte à Jésus « Eh bien, je ne te laisserai pas jusqu'à ce que tu m'aies béni. » Le deuxième exemple se trouve dans Marc 10, 46. Ils arrivèrent à Jéricho lorsque Jésus sortit de la ville avec ses disciples et une assez grande foule. Bartimée, le fils aveugle de Timée, était assis en train de mendier au bord du chemin. Il entendit que c'était Jésus de Nazareth et il se mit à crier « Fils de David, Jésus, aie pitié de moi !» Beaucoup le reprenaient pour le faire taire, mais il criait beaucoup plus fort « Fils de David, aie pitié de moi !» Jésus s'arrêta et dit « Appelez-le !» Ils appelèrent l'aveugle en lui disant « Prends courage, lève-toi, il t'appelle !» L'aveugle jeta son manteau et se levant d'un bond vint vers Jésus. Jésus prit la parole et lui dit « Que veux-tu que je fasse pour toi ?»« Mon maître, lui répondit l'aveugle, que je retrouve la vue. » Jésus lui dit, « Vas-y, ta foi t'a sauvé. » Aussitôt, il retrouva la vue et il suivit Jésus dans le chemin. Donc nous voyons ici que Bartimée était aveugle et mendiant. Il n'avait donc aucun avenir. Et pourtant, il faisait partie du peuple de Dieu, contrairement à la femme précédente. Le pain de la guérison lui appartenait en quelque sorte. Et parce qu'il était aveugle, je suppose que Bartimée, il devait se sentir mal aimé. Il en voulait sûrement à Dieu, il en voulait à ses parents, il en voulait à tout le monde. Il était même un jaloux, certainement, en voyant les hommes heureux. Il devait se dire « Mais je n'ai rien fait pour mériter cela, ce n'est pas juste. Dieu ne m'aime pas, c'est la faute de mes parents, ils ont péché et c'est moi qui prends. » Et voilà qu'un jour, il va entendre parler de Jésus. Il entend que Jésus peut faire des miracles. Il entend que Jésus a même guéri des aveugles. Alors je pense que notre homme, il a dû prier, il a dû dire « Mon Dieu, s'il te plaît, envoie Jésus auprès de moi afin que je sois guéri. Envoie Jésus, permets que Jésus puisse passer ici à côté de moi. » Et pendant qu'il est là, assis à méditer sur la chose, il entend la foule qui annonce que Jésus est ici. Son cœur fait un bond dans sa poitrine. Il se met à crier « Jésus, fils de David, aie pitié de moi !» Mais beaucoup vont essayer de le faire taire. Oh, il nous casse les pieds, ce Bartimée. Ne voit-il pas que Jésus a d'autres chats à fouetter? Que fait Bartimée? Il crie. Et là, il crie encore plus fort. « Jésus, Jésus, fils de David, aie pitié de moi !» Alors, mes amis, on peut dire que ce Bartimée, il est bien décidé à ne pas lâcher l'affaire. Quel culot, dis donc. Quoi que fasse ou que disent les autres, lui, il criera et Jésus, il sera bien obligé de s'arrêter. Évidemment, Jésus s'arrêta et il dit aux autres, appelez-le. Les autres allèrent vers lui, ils l'appelèrent et lui dirent, lève-toi, prends courage, il t'appelle. En entendant cela, l'aveugle se jeta d'un bond, il jeta son manteau et se leva pour courir vers Jésus. Il jeta son manteau d'incrédulité. Il jeta son manteau d'échec. Il jeta son manteau de tristesse. Il jeta son manteau de découragement. Il jeta son manteau de jalousie. Son manteau de péché. Son manteau d'apitoiement sur soi. Son manteau d'handicapé. Son manteau de mal-aimé. Son manteau de mendiant. Et d'un bond, il se lève et court vers Jésus. Alors Jésus lui dit, « Que veux-tu que je fasse pour toi ?» Et aujourd'hui, Jésus te dit aussi à toi, « Que veux-tu que je fasse pour toi ?» Pour l'homme, nous voyons que son désir, c'est « Je veux retrouver la vue. » « Je suis aveugle, Seigneur, tu le vois bien. » Savez-vous, bien-aimé, que beaucoup d'entre nous aujourd'hui sont devenus aveugles ? On va à l'église par habitude, par religion, on va à l'église, mais on n'attend plus rien de Dieu. Vous pensez, j'ai tellement prié, et je n'ai pas eu de réponse alors. C'est ce que faisait Zacharie, lui qui était sacrificateur de l'Éternel, et qui a prié pendant des années pour avoir un enfant avec sa femme Élisabeth. Mais les années ont passé, et le découragement, la lassitude, ont fermé les yeux de Zacharie. Il ne voyait et ne croyait plus en la puissance de son Seigneur. Et pourtant, Zacharie servait fidèlement dans le temple. C'est pourquoi, lorsque l'ange va lui apparaître, il ne crut pas en son message. « Ah, je suis trop vieux, a-t-il dit, et ma femme aussi. Et toi, ami, qu'est-ce que tu dis à Jésus? Est-il trop tard pour toi? As-tu perdu la motivation, le désir qui brûlait dans ton cœur? Alors, bien sûr, j'ai le regret de te dire que tu es comme Bartimée. Toi aussi, tu dois retrouver la vue. N'oublie pas, si Jésus a guéri Bartimée, c'est parce que Bartimée, il a reconnu qu'il avait besoin d'une guérison. Dès que Bartimée a dit au Seigneur, « Seigneur, rends-moi la vue », Jésus lui a dit, « Va, ta foi t'a sauvé. » Et nous voyons que Bartimée, il a retrouvé aussitôt la vue. et il suivit Jésus dans le chemin. Avant, il était au bord du chemin. Il était misérable, aveugle, mendiant. Il n'avait pas d'avenir. Mais dès qu'il a commencé à suivre Jésus dans le chemin, il va entrer dans sa destinée. Jésus est la vérité, le chemin et la vie. Il n'est pas un chemin, mais il est le seul chemin qui mène au Père. Oh, c'est vrai, il y a beaucoup de chemins dans le monde. Dans Matthieu 7, 13, Jésus nous a dit « Entrez par la porte étroite, en effet large et spacieux est le chemin qui mène à la perdition. » Mon ami, si tu le désires aujourd'hui, tu peux toi aussi entrer dans le chemin. Tu peux, comme Jacob, dire à Dieu « Seigneur, écoute-moi, je ne vais pas te laisser jusqu'à ce que tu m'aies béni. Tu as dit, Seigneur, que la guérison, c'est le pain des enfants. Je veux de ce pain, Seigneur. Je ne veux pas simplement des miettes, mais je veux une grosse miche de pain. » Jésus, nous le savons, est le pain bien-aimé qui est descendu du ciel. Voulez-vous devenir des fous de Dieu ? Voulez-vous devenir des serviteurs de Dieu ? Voulez-vous retrouver la vue comme Bartimée a retrouvé la vue ? Bien-aimé, je vous pose la question aujourd'hui. Peut-être que vous ne connaissez pas encore Dieu aujourd'hui. Peut-être que vous êtes assis sur le bord du chemin tout simplement. Vous n'êtes pas encore entré dans votre destinée. Eh bien, j'ai une bonne nouvelle pour vous. Dieu a une destinée pour vous. Et votre destinée, vous pouvez y entrer si vous entrez dans le chemin que Jésus vous montre.
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Épître à Philémon. Adresse et salutations. Paul, prisonnier de Jésus-Christ, et Timothée, notre frère, à Philémon, notre bien-aimé et notre compagnon d'œuvre, à Apphia, notre sœur, à Archip, notre compagnon de combat, et à l'Église qui est dans ta maison. Que la grâce et la paix vous soient données de la part de Dieu, notre Père, et du Seigneur Jésus-Christ. Action de grâce au sujet de la foi et de l'amour de Philémon. Je rends continuellement grâce à mon Dieu, faisant mention de toi dans mes prières, car j'ai entendu parler de ta foi en Jésus-Christ et de l'amour que tu as pour tous les saints. Je prie que ta participation à la foi soit efficace, afin que nous reconnaissions tout le bien qui est en nous pour la cause de Christ. J'ai éprouvé beaucoup de joie et de consolation en raison de ton amour, car par toi, frère, le cœur des saints a été réconforté. Intercession de Paul pour Onésime. C'est pourquoi, bien que j'ai toute liberté en Christ de te prescrire ce qui est convenable, je préfère plutôt t'adresser une prière au nom de l'amour. Moi, Paul, vieillard et prisonnier de Jésus-Christ, je te supplie pour mon enfant, Onésime, que j'ai engendré dans mes chaînes. Autrefois, il t'a été inutile, mais maintenant il est utile, et à toi et à moi. Je te le renvoie, lui qui est comme mes propres entrailles. J'aurais désiré le retenir auprès de moi, afin qu'il me serve à ta place, alors que je suis enchaîné pour l'Évangile. Mais je n'ai rien voulu faire sans ton accord, afin que ton bienfait ne soit pas forcé, mais volontaire. Peut-être a-t-il été séparé de toi pour un temps, afin que tu le retrouves pour l'éternité, non plus comme un esclave, mais bien plus qu'un esclave, comme un frère bien-aimé, pour moi en particulier, mais encore plus pour toi, tant dans la chair que dans le Seigneur. Si donc tu me considères comme ton ami, reçois-le comme moi-même. S'il t'a fait du tort ou s'il te doit quelque chose, mets cela sur mon compte. Moi, Paul, je l'écris de ma propre main, je paierai. Et je ne veux pas te rappeler que tu te dois toi-même à moi. Oui, frère, que j'obtienne cette faveur de ta part, réconforte mon cœur en Christ. C'est en comptant sur ton obéissance que je t'écris, sachant que tu feras même au-delà de ce que je demande. Communication personnelle et salutation. En même temps, prépare-moi un logement, car j'espère vous être rendu grâce à vos prières. Epaphra, mon compagnon de captivité en Jésus-Christ, te salue, ainsi que Marc, Aristarque, Déma et Luc, mes compagnons d'œuvre. Que la grâce de notre Seigneur Jésus-Christ soit avec votre esprit.

0: Nous sommes en train de parler de l'enlèvement de l'Église, cet événement vraiment extraordinaire qui aura lieu très bientôt. Nous sommes en train de parler de la doctrine de l'enlèvement et c'est la deuxième partie aujourd'hui que nous débutons. Et la cassette porte le même titre, la doctrine de l'enlèvement, deuxième partie. Si vous avez votre Bible à la portée de la main, il se trouve dans la première épître de Paul aux Thessaloniciens, quatrième chapitre, à compter du verset 13. Eh bien, comme je viens de vous le dire, c'est le texte principal, le texte classique, si vous voulez, sur l'enlèvement de l'Église du Seigneur Jésus-Christ. Maintenant, il y a d'autres magnifiques passages dans les Écritures concernant ce même événement. Un autre très populaire aussi se trouve dans 1 Corinthiens, dans le 15e chapitre, à compter du verset 51. Nous lisons ces paroles. « Voici, je vous dis un mystère. » Nous ne mourrons pas tous, mais tous nous serons changés. En un instant, en un clin d'œil, alors il y a des renseignements supplémentaires qui nous sont fournis ici. Ça nous dit que l'enlèvement de l'Église aura lieu dans un instant, dans un clin d'œil, à la dernière trompette. La trompette sonnera et les morts ressusciteront incorruptibles. Et nous, nous serons changés. Car il faut que ce corps corruptible revête l'incorruptibilité et que ce corps mortel revête l'immortalité. Il y a plusieurs autres textes également qui sont mentionnés dans 1 Corinthiens, le 15e chapitre. Les versets que nous avons lus sont très spécifiques, mais il y en a d'autres. Si vous tournez, par exemple, dans l'Épître aux Hébreux, dans le 9e chapitre, et au verset 27 et 28, nous lisons ceci. « Et comme il est réservé aux hommes de mourir une seule fois, après quoi vient le jugement. De même, Christ, qui s'est offert une seule fois pour porter les péchés de plusieurs, apparaîtra sans péché une seconde fois à ceux qui l'attendent pour leur salut. » Également, dans le livre des Actes des Apôtres, dans le premier chapitre, alors que Jésus-Christ est ressuscité et qu'il est en train de parler avec ses apôtres sur la montagne des Oliviers, ça dit ici au verset 10, « Et comme ils avaient des regards fixés au ciel, » on peut commencer au verset 9 pour mieux comprendre, sans doute. « Après avoir dit cela, parlant de Jésus, il fut élevé pendant qu'ils le regardaient et une nuée le déroba à leurs yeux. » Et au verset 10, ça dit, « Et comme ils avaient les regards fixés vers le ciel pendant qu'ils s'en allaient, « Voici deux hommes vêtus de blanc leur apparurent et dirent, « Hommes galiléens, pourquoi vous arrêtez-vous à regarder au ciel? Ce Jésus qui a été enlevé au ciel du milieu de vous reviendra de la même manière que vous l'avez vu allant au ciel. » Alors, ce sont des passages très catégoriques qui nous parlent de l'enlèvement de l'Église du Seigneur Jésus-Christ. Il n'y a pas de doute. Ce sont des versets très clairs, comme vous venez de le constater. Maintenant, il y a plusieurs autres allusions à l'enlèvement de l'Église dans le Nouveau Testament. Par exemple, dans la deuxième épître de Paul aux Thessaloniciens, le deuxième chapitre, on parle ici de l'avènement du Seigneur. Ça dit pour ce qui concerne l'avènement de notre Seigneur Jésus-Christ et de notre réunion avec lui. Notre réunion avec lui. Ça veut dire qu'il y a un temps où nous serons réunis avec lui dans les airs à sa rencontre. 1 Thessaloniciens, chapitre 2, et au verset 19, ça dit, « Qui est en effet notre espérance, ou notre joie, ou notre couronne de gloire, n'est-ce pas vous aussi, devant notre Seigneur Jésus, lors de son avènement? » Alors, encore une fois, on parle de l'avènement du Seigneur Jésus-Christ, alors qu'on est en train de parler vraiment de d'autres choses, d'un autre sujet, mais Paul ramène continuellement, fait continuellement allusion à notre réunion avec lui et l'avènement du Seigneur, parce que c'est dans le contexte, évidemment, que notre vie chrétienne doit être vécue. Colossiens, chapitre 3 et le verset 4, ça dit « Quand Christ, votre vie, paraîtra, alors vous paraîtrez aussi avec lui dans la gloire. » Dans l'épître de Paul à Philippiens, voilà un autre passage intéressant, dans le 3e chapitre et au verset 20, ça dit « Mais notre cité à nous est dans les cieux, d'où nous attendons aussi comme sauveur le Seigneur Jésus-Christ qui transformera le corps de notre humiliation en le rendant semblable au corps de sa gloire par le pouvoir qu'il a de s'assujettir toutes choses. » Et dans le livre de l'Apocalypse, un autre passage, une autre référence dans le 22e chapitre et au verset 17. En fait, c'est une prière. En fait, c'est la seule prière du Saint-Esprit enregistrée dans la parole de Dieu. Ça dit, l'Esprit et l'Épouse disent, viens, parlant au Seigneur Jésus-Christ. Maintenant, si on revient à notre texte principal, parce qu'on va commencer à travailler avec ce premier passage dans Thessaloniciens, 1 Thessaloniciens, le chapitre 4, des versets 13 jusqu'à 18. Voici comment se lit ce passage dans le texte grec original. Ça dit, car le Seigneur lui-même, avec un cri de commandement, par la voix d'un archange et avec la trompette de Dieu, descendra des cieux et les morts en Christ ressusciteront premièrement. Alors, nous, les vivants qui resterons, ensemble avec eux, nous serons enlevés sur les nuages pour une rencontre avec le Seigneur dans les airs, et ainsi, nous serons toujours avec le Seigneur. Dans notre version française de Louis II, qui est la version probablement la plus répandue chez nous, ça dit, voici en effet ce que nous vous déclarons d'après la parole du Seigneur. Alors déjà, on veut s'arrêter un petit peu ici, parce qu'on se demande, où Paul a-t-il pris cela? Il dit, voici en effet ce que nous vous déclarons d'après la parole du Seigneur. Mais si vous fouillez la parole du Seigneur, justement, la Bible, il n'y a pas beaucoup d'informations concernant l'enlèvement de l'Église. Comment Paul peut-il nous donner tant de détails, tant de renseignements? Où a-t-il pris cela? Ce n'est pas écrit nulle part. Jésus n'a jamais donné de détails concernant l'enlèvement de l'Église. Maintenant, lui-même, l'apôtre Paul, va dire aux Corinthiens, on l'a lu dans 1 Corinthiens, chapitre 15 et verset 52, que c'est un mystère, l'enlèvement de l'Église. Alors, comment l'a-t-il su? Il l'a su par révélation, alors qu'il s'est retrouvé, comme nous savons, pendant un bon bout de temps, dans le désert en Arabie, là où il a été à l'école du Saint-Esprit, et le Seigneur lui a révélé son évangile de façon à ce qu'il nous donne une révélation vraiment extraordinaire de l'évangile du Seigneur Jésus-Christ. Si vous tournez avec moi dans l'épître de Paul aux Galates, dans le premier chapitre et au verset 11 et au verset 12 et au verset 17, c'est ce que Paul nous confirme. Alors, qu'est-ce qu'il est en train de dire ici, l'apôtre Paul? Il est en train de dire qu'il a été à l'école du Saint-Esprit. Il a été au désert. Il n'a pas vu personne. Il n'a pas consulté les apôtres à Jérusalem. Mais après sa conversion, il s'est en allé en Arabie, s'est en allé seul au désert, et le Seigneur Jésus-Christ s'est révélé à lui par son Saint-Esprit. Il s'est révélé à lui par son Saint-Esprit et lui a donné ses révélations extraordinaires, premièrement concernant l'enlèvement de l'Église, comme on vient de lire aux Thessaloniciens, mais il a donné beaucoup d'autres révélations également qu'il nous partage dans le Nouveau Testament, dans ses épîtres, évidemment. Comme par exemple, au sujet de la Sainte-Cène ou le repas du Seigneur, Paul n'était pas là le soir de ce souper de la Pâque, lorsque Jésus a institué la Sainte-Cène. Il n'était pas là, il n'était pas encore sauvé. Mais cependant, à l'église des Corinthiens, il leur dira, « J'ai reçu du Seigneur ce que je vous ai enseigné, c'est que le Seigneur Jésus, dans la nuit où il fut livré, prit du pain, et ainsi de suite. » 1 Corinthiens chapitre 11, et à compter du verset 23, c'est un texte que nous lisons régulièrement dans nos assemblées lorsqu'on prend le repas du Seigneur, la Sainte-Cène. Et à chaque fois, je me dis, est-ce qu'on réalise? Paul dit, je l'ai reçu du Seigneur, cet enseignement-là, parce que je n'étais pas là, moi, lorsque cette Sainte-Cène a été instituée. Alors, comme vous pouvez le voir, dans ce désert d'Arabie, le Seigneur Jésus-Christ lui a donné un paquet de révélations concernant son évangile. Et une de ses grandes révélations, c'est au sujet de l'enlèvement de l'Église. Alors voilà pourquoi il dit ici, lorsqu'il commence cet enseignement au sujet de l'enlèvement de l'Église, il dit, voici en effet ce que nous vous déclarons d'après la parole du Seigneur, par révélation que Dieu lui a donnée dans ce désert d'Arabie. Deuxièmement, ça dit à un signal donné. Maintenant, le mot grec, c'est « enkelusmati », qui signifie un signal ou un cri de commande, un commandement qui est crié. C'est pourquoi dans la Bible anglaise, par exemple, ça dit que le Seigneur va descendre « with a shout », avec un cri. Et dans notre version Louis II, nous n'avons pas ce cri-là, c'est simplement un signal donné. Mais il faut comprendre que les deux peuvent se traduire à partir de ce mot-là grec. En fait, le mot grec que je viens de vous mentionner veut dire un signal ou un cri de commande, un commandement qui est lancé, qui est crié vraiment. Troisièmement, ça dit à la voix d'un archange. Maintenant, il n'y en a pas beaucoup d'archanges. On a seulement trois noms, comme j'ai déjà mentionné au début de cette série d'études, d'anges spéciaux qui sont de grade supérieur, si vous voulez. Il y a Michel, il y a Gabriel et il y avait Lucifer qui a été déchu. Et nous pensons que chacun contrôlait un tiers de la totalité des créatures angéliques. Et c'est pourquoi, lorsque Lucifer s'est rebellé contre Dieu, il a entraîné ceux qui étaient sous son autorité, un tiers des anges, comme c'est mentionné dans la parole du Seigneur. Et les deux autres, Michel et Gabriel, Michel est surtout utilisé pour les combats. Il est le défenseur d'Israël, comme Daniel va le dire dans son livre. Et Gabriel, c'est, on peut l'appeler l'annonceur maison. C'est lui qui fait toujours les annonces pour Dieu, qui a annoncé à Marie qu'elle deviendrait enceinte par la puissance du Saint-Esprit. Et probablement que c'est lui, Gabriel, quand ça dit à la voix d'un archange, parce qu'il est celui qui annonce les nouvelles. Et la voix de l'archange va se faire entendre aussi bien que le cri de commande du Seigneur Jésus-Christ qui commande à son Église, commande aux morts en Christ de revenir à la vie. Quatrièmement, ça dit au son de la trompette de Dieu. Maintenant, il ne faut pas confondre ici cette trompette avec la dernière trompette de 1 Corinthiens 15:52. En fait, lorsque Paul dit dans 1 Corinthiens 15:52, nous serons changés dans un instant, dans un clin d'œil, au son de la dernière trompette, il parle bien sûr de la trompette qui va marquer l'enlèvement de l'Église, du moins ceux qui sont vivants, comme Paul l'explique dans Corinthiens. Et on va en parler plus en détail un petit peu plus tard, alors que je veux vous prouver par la parole de Dieu que l'Église du Seigneur Jésus-Christ, du moins ceux qui sont prêts, seront enlevés avant que le premier sceau des 7 années de tribulation ne soit brisé. Maintenant, avant que vous ne tiriez des conclusions, prenez patience, soyez neutre dans votre jugement, attendez, et je vais vous donner plein de raisons bibliques, pas mes pensées à moi, pas mon interprétation à moi, mais les raisons bibliques qui prouvent, hors de tout doute, que l'Église est enlevée avant les 7 années de tribulation. Et je vais vous le prouver, parce que souvent, ceux qui préconisent l'enlèvement au milieu des 7 années de tribulation, surtout, il y en a qui pensent que l'enlèvement a lieu à la fin, d'autres qui n'en ont pas du tout. Ceux qui prennent la position que l'enlèvement d'Église aura lieu au milieu des tribulations, au bout de 3 ans et demi, prend plutôt cette trompette de 1 Corinthiens chapitre 15, verset 52, la dernière trompette, et l'identifie avec la 7e trompette du livre de l'Apocalypse. Ils disent, quand Paul parle de la dernière trompette, il parle de la 7e trompette qui marque la fin du jugement des 7 anges qui ont 7 trompettes. Mais en fait, ce n'est pas ça du tout. Et je vais vous expliquer pourquoi en détail lorsqu'on sera rendu là. Cinquièmement, ça dit qu'il descendra lui-même du ciel. Alors, il n'envoie pas quelqu'un chercher son Église, mais Jésus revient lui-même du ciel. Maintenant, il ne vient pas sur la terre, il vient dans les airs seulement à ce moment-là. Et c'est son Église qui monte à sa rencontre. Comme ça dit, nous allons être enlevés dans les airs à la rencontre du Seigneur et on s'en va au ciel pour 7 ans seulement. Ça aussi, on va l'étudier en détail. Pensez pas que vous vous en allez au ciel pour toujours. Non, on s'en va au ciel jusqu'à un certain temps et le ciel va se vider vraiment parce qu'on va revenir sur cette planète. Alors ici, c'est lui-même, le Seigneur Jésus, qui descend du ciel et on monte à sa rencontre. On s'en va au ciel pour 7 ans à partir de ce moment-là. Et après les 7 années, nous allons revenir avec lui. Et cette fois-là, pas dans les airs seulement, mais nous allons revenir sur la terre pour le jugement des nations et pour le règne de 1000 ans, bien sûr. Sixièmement, ça dit les morts en Christ ressusciteront premièrement. Évidemment, ce ne sont pas tous les morts qui vont ressusciter. Je vous l'explique également dans la prochaine. On va parler de la première résurrection et on va parler que tout le monde ne ressuscite pas en même temps, mais il y a des reins dans cette première résurrection. Et ici, voici un rein, un des sept rangs. En fait, il y a sept rangs dans la première résurrection. Et ça s'échelonne, évidemment, sur une longue période de temps. Ça a commencé avec Christ. La Bible nous dit qu'il est les prémices de la première résurrection. Le mot prémisse veut dire ce qui vient en premier. Et la Bible dit « afin qu'il soit le premier en tout ». Alors, Christ, c'est le premier rang de la première résurrection, puis il y en a six autres, et ça ici, c'est un de ces six-là, alors que les morts en Christ. C'est qui les morts en Christ? C'est tous ceux qui sont morts avant nous, ayant accepté Jésus comme leur Seigneur et Sauveur personnel. Autrement dit, nos frères et nos sœurs, membres de l'Église du Seigneur Jésus-Christ, qui sont morts fidèles au Seigneur Jésus, sont ressuscités premièrement. Et septièmement, ça dit ensuite, nous les vivants, qui seront restés, nous ne devancerons pas ceux qui sont morts, mais nous serons tous ensemble enlevés avec eux sur des nuées à la rencontre du Seigneur dans les airs, et ainsi, nous serons toujours avec le Seigneur. Alors, ça ne se fait pas en même temps, mais c'est collé ensemble, c'est simultané. Premièrement, il y a les morts en Christ qui ressuscitent, puis tout de suite après, nous les vivants, on est changés, comme Paul dit dans 1 Corinthiens 15, 52, dans un instant, dans un clin d'œil, et tout ce monde-là monte ensemble dans les airs, et on se réunit dans les airs à la rencontre du Seigneur. Alors, qu'est-ce que tout cela signifie? Ça signifie que, premièrement, cet événement qu'on appelle l'enlèvement de l'Église se fera soudainement dans un clin d'œil, en réalité. General Electric, il y a plusieurs années, ont calculé comment ça prenait de temps pour faire un clin d'œil. Et la réponse, c'est 1/116 millième de seconde. Alors, c'est très vite. Vous n'aurez pas le temps de vous préparer. Vous êtes mieux d'être prêt maintenant. Parce qu'un clin d'œil, c'est vraiment vite. À ce moment-là, tous les morts en Christ, comme on vient de mentionner, et seulement eux sont ressuscités, et ils vont recevoir leur corps nouveau, incorruptible, semblable à celui du Seigneur. Maintenant, écoutez bien ceci. Voilà une autre révélation. Lorsqu'un enfant de Dieu meurt, il est déjà avec Christ. Dès l'instant où il quitte ce monde, il est avec le Seigneur Jésus-Christ. Maintenant, il y a toutes sortes d'interprétations également là-dessus. Il y a des personnes qui pensent que lorsque nous mourrons, on va dormir, puis on n'a pas conscience des choses jusqu'à la résurrection. C'est pas comme ça que ça marche. Parce que dans Philippiens, dans le premier chapitre et au verset 23, l'apôtre Paul dit ceci. « Je suis pressé des deux côtés. J'ai le désir de m'en aller et d'être avec Christ. » Être avec Christ. Ce qui, de beaucoup, est le meilleur. Alors, qu'est-ce que ça veut dire? Ça veut dire que si un enfant de Dieu meurt, il s'en va avec Christ. Il ne s'en va pas dormir. Il est avec Christ. Alors, tous vos bien-aimés, vos frères et vos sœurs qui sont déjà morts dans le Seigneur, ne dorment pas dans le sens qu'ils n'ont pas conscience de ce qui se passe, mais ils sont avec Christ. 2 Corinthiens, 5e chapitre et au verset 8, ça dit, « Nous sommes pleins de confiance et nous aimons mieux quitter ce corps et demeurer auprès du Seigneur. » Alors, ils sont avec Christ et auprès du Seigneur. Donc, ils ont conscience. Ils voient le Seigneur, ils sont là, ils sont avec le Seigneur, ils sont auprès du Seigneur, c'est ce que la Bible nous dit, et ils ont parfaitement conscience de tout ce qui se passe dans le ciel. Maintenant, voici cette révélation que la parole de Dieu nous donne et que plusieurs n'ont pas saisi encore. En fait, il y a trois sortes de corps. Il y a le corps physique que vous avez présentement. Si vous êtes vivant, vous avez un corps physique. Deuxièmement, il y a un corps céleste que vous avez à la mort. Lorsque la mort arrive, en fait, la mort, c'est la séparation, comme la Bible dit, de l'esprit de l'âme qui sort du corps. Le corps retourne à la poussière de la terre et c'est une semence. Il va ressusciter un jour. Mais lorsque votre esprit et votre âme quittent le corps, il y a un corps céleste également qui est l'enveloppe de cet esprit et de cette âme. Et il y a un troisième corps, celui que vous allez recevoir à la résurrection, justement quand cette trompette va sonner, que la Bible appelle un corps incorruptible qui est à l'image du Seigneur Jésus-Christ. Alors, en effet, à la mort du croyant, celui-ci possédera un corps céleste en attendant de recevoir à la résurrection son corps incorruptible qui sera semblable à celui du Seigneur. Maintenant, cela, c'est prouvé par les Écritures. dans les passages suivants. Prenez votre Bible parce que c'est important. Probablement, vous avez rarement entendu prêcher là-dessus. Dans 1 Corinthiens, par exemple, le 15e chapitre et au verset 40, Paul dit ceci. Il y a des corps célestes et des corps terrestres. Mais autre est l'éclat des corps célestes et autre est celui des corps terrestres. Maintenant, vous vous souvenez, il avait parlé d'un corps incorruptible au verset 53, car il faut que ce corps corruptible revêt l'incorruptibilité. Ça, c'est à la résurrection. Mais en attendant, entre la mort physique et la résurrection de ce corps qui a été semé dans la terre, il y a des corps célestes, nous dit l'apôtre Paul ici, au verset 40. Maintenant, Paul va nous donner plus d'informations à ce sujet-là, sur cette grande vérité biblique, dans sa deuxième lettre aux Corinthiens, dans le 5e chapitre, à compter du 1er verset jusqu'au 3e. Il dit ceci. Nous savons en effet que si cette tente où nous habitons sur la terre est détruite, nous avons dans le ciel un édifice qui est l'ouvrage de Dieu, une demeure éternelle qui n'a pas été faite de main d'homme. Aussi nous gémissons dans cette tente désirant revêtir notre domicile céleste. Si du moins nous sommes trouvés vêtus, et non pas nus. Tandis que nous gémissons dans cette tente, nous gémissons accablés, parce que nous voulons non pas nous dépouiller, mais nous revêtir, afin que ce qui est mort soit englouti par la vie. Wow! Tout un passage de l'Écriture. Ici, l'apôtre Paul appelle ce corps physique que nous avons aujourd'hui une tente. Pourquoi est-ce qu'il appelle ça une tente? Parce que c'est temporaire. On ne vit pas dans une tente habituellement de façon permanente. On fait du camping dans une tente pour une fin de semaine ou une vacance seulement. On a hâte de revenir à la maison. Alors, il appelle ce corps physique une tente parce que nous ne l'aurons pas toujours, ce corps physique. On va le redonner à la terre. Il dit, nous savons en effet que si cette tente où nous habitons sur la terre est détruite, détruite dans le sens qu'il va mourir, retourner à la poussière de la terre, nous avons dans le ciel un édifice qui est l'ouvrage de Dieu. Ça veut dire qu'il y a un autre corps qui est l'ouvrage de Dieu aussi et qui sera une demeure éternelle qui n'a pas été faite de main d'homme et nous gémissons dans ce corps physique désirant quoi? Revêtir notre corps céleste. En attendant, notre corps incorruptible. Alors, c'est évident, c'est clair dans la parole de Dieu. Et les preuves de cela, de la possession d'un corps céleste en attendant notre corps incorruptible après la mort, bien, c'est évident par plusieurs autres passages. Évidemment, dans Luc chapitre 16 et au verset 23 et 24, on parle de ce mauvais riche qui est mort et de Lazare. Bon, les deux se retrouvent de l'autre côté dans l'éternité. Et c'est curieux parce que, aux yeux de tout le monde, cet homme est mort. On n'en parle plus. Bientôt, sa mémoire est oubliée. On l'a enterré, c'est fini, et la vie continue. Mais dans le séjour des morts, de l'autre côté, ça dit qu'il voit de loin Abraham. Ben, s'il voit, c'est parce qu'il a des yeux. S'il a des yeux, c'est parce qu'il a un corps. Deuxièmement, il parle. Hey, il dit, Abraham, envoie quelqu'un des morts vers mes frères, et ainsi de suite. Alors, s'il parle, c'est parce qu'il a une bouche. S'il y a une bouche, c'est parce qu'il y a un corps. Troisièmement, il va demander de l'eau sur sa langue. Ça veut dire qu'il y en a une langue. S'il y a une langue, il y a un corps. Aux dernières nouvelles, un esprit n'avait pas de langue et une âme n'avait pas de langue. Mais un corps a une langue. Alors, il y a un corps qui existe après la mort, autant au ciel qu'en enfer. Lui est en enfer. Il est dans le séjour des morts du côté de l'enfer. Et il peut voir, il peut parler, et il y a une langue également. Et aussi, dans le livre de l'Apocalypse, bien sûr, dans le 6e chapitre et au verset 9, on voit les âmes de ceux qui furent décapités à cause du témoignage de Jésus. Ça dit qu'il leur fut donné une robe blanche. Puis on leur a dit d'attendre parce qu'il y en a d'autres qui s'en viennent, qui donneront leur vie durant les années de tribulation pour le Seigneur Jésus-Christ. Alors, pourquoi est-ce qu'on leur donne une robe blanche? S'ils n'ont pas de corps, ils ne peuvent pas mettre la robe. Ça prend un corps pour mettre une robe. Si on n'a pas de corps, si c'est juste des âmes ici, ayant pas de corps, ben, on ne peut pas leur donner une robe tout de suite pour qu'ils se revêtissent de cette robe-là. Une âme n'a pas besoin de robe, mais un corps a besoin d'être vêtu. Ça prend un corps pour la porter, cette robe-là. Et aussi, ont une bouche puisqu'ils parlent, ils s'expriment. Et c'est une autre évidence qu'il y a un corps céleste en attendant notre corps incorruptible. La même chose au sujet de Moïse, qui est bel et bien mort. Ça dit que même Dieu l'a enterré au pied du mont Nebo, qui aujourd'hui est en Jordanie, en face de Jéricho, et qu'on visite à chaque fois qu'on organise un voyage en Israël, on va sur ce mont Nebo. Ben, c'est là que Dieu est descendu et il a enterré Moïse. Alors, il est bel et bien mort. Et puis, Moïse n'est pas encore ressuscité. Il n'est pas encore ressuscité. Mais pourtant, il est apparu sur la montagne de la Transfiguration avec un corps. Dans l'Évangile de Matthieu, dans l'Évangile de Luc, chapitre 9, verset 10 jusqu'à 32, vous avez le récit de cet événement-là extraordinaire. Moïse avait un corps. Pourtant, la résurrection n'est pas encore arrivée. Quelle sorte de corps a-t-il? Le corps céleste. Mais à la résurrection, nous allons recevoir notre corps incorruptible et immortel, glorieux et semblable à celui de Jésus-Christ ressuscité. Prenez votre Bible encore une fois dans 1 Corinthiens chapitre 15, verset 42. Ça dit, ainsi en est-il de la résurrection des morts. Le corps est semé corruptible et il ressuscite incorruptible. Verset 53, car il faut que ce corps corruptible revête l'incorruptibilité et que ce corps mortel revête l'immortalité. Lorsque ce corps corruptible aura revêtu l'incorruptibilité et que ce corps mortel aura revêtu l'immortalité, alors s'accomplira la parole qui est écrite, « La mort a été engloutie dans la victoire. Ô mort, où est ta victoire? Ô mort, où est ton aiguillon? » L'aiguillon de la mort, c'est le péché, et la puissance du péché, c'est la loi. Mais grâce soit rendue à Dieu qui nous donne la victoire par notre Seigneur Jésus-Christ. Ainsi, dit l'apôtre Paul, mes frères bien-aimés, soyez fermes, inébranlables, travaillant de mieux en mieux à l'œuvre du Seigneur, sachant que votre travail ne sera pas en vain dans le Seigneur. On parle d'un corps incorruptible ici. Également dans l'épître de Paul aux Philippiens, dans le troisième chapitre et au verset 20, l'apôtre Paul va dire ceci à l'église des Philippiens, chapitre 3, verset 20. Il dit, « Mais notre cité à nous est dans les cieux, d'où nous attendons aussi comme sauveur le Seigneur Jésus, qui transformera le corps de notre humiliation. » C'est quoi le corps de notre humiliation? C'est ce corps physique, qui quelquefois est faible, qui quelquefois souffre et qui retourne à la poussière de la terre. C'est un corps d'humiliation, mais il va le transformer en le rendant semblable au corps de sa gloire, par le pouvoir qu'il a de s'assujettir toute chose. Et dans Romains, le 8e chapitre, et au verset 29, l'apôtre Paul nous affirme et nous assure en disant, car ceux qu'il a connus d'avance, il les a prédestinés à être semblables, et nous affirme qu'on sera semblables à l'image de son fils, afin que son fils fût le premier-né entre plusieurs frères. Tel le Seigneur Jésus-Christ était lorsqu'il est ressuscité d'entre les morts, tels nous serons un jour aussi. C'est confirmé par Jean également, dans 1 Jean, le 3e chapitre, et au verset 2, il dit, « Bien-aimés, nous sommes maintenant enfants de Dieu. Et ce que nous serons n'a pas encore été manifesté, mais nous savons que lorsque cela sera manifesté, nous serons semblables à lui, parce que nous le verrons tel qu'il est. » Hallelujah! Gloire à Dieu! Alors, premièrement, ce que nous sommes en train d'apprendre, qu'est-ce que ça signifie, l'enlèvement de l'Église? Bien, premièrement, c'est que les morts en Christ vont recevoir leur corps incorruptible et que nous aussi, qui serons vivants à ce moment-là, nous allons recevoir notre corps incorruptible. Deuxièmement, bien, justement, ça veut dire que tous les vivants...
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2: Je vais être honnête avec vous, ce sujet pour moi, il est vraiment, vraiment difficile. Mais voilà, il y a des sujets difficiles dont on doit parler et il en fait partie. Et puis finalement, c'est aussi un privilège. Oui, parce que je sais que Dieu entend la voix de chaque enfant qui souffre pour le nom de Jésus-Christ. Et ce qui m'encourage, c'est qu'il souhaite aussi les faire entendre.

0: Alors, j'aimerais vous parler des enfants de l'ombre. On dit parfois que la persécution peut commencer dès le berceau. Mais ce que je crois, c'est que la persécution, elle peut atteindre les enfants jusque dans le ventre de leur mère. Je pense à cette jeune chrétienne enceinte qui a fait une fausse couche. Elle était mais tellement stressée. Et c'est à cause de ce stress intense qu'elle a perdu son bébé. Parce qu'elle a vu son frère être terriblement battu à cause de sa foi chrétienne. Je pense également à ces enfants qui ont été victimes d'attentats. Au Sri Lanka, l'an dernier, 14 enfants ont perdu la vie. Le terroriste est arrivé, il a fait exploser cette bombe. Et ces enfants, ils avaient l'insouciance de leur âge. Kevin était en CM1, Peter, il aimait le cricket, Malkia jouait de la trompette, Jackson aimait le basketball. Quant aux enfants qui ont survécu, certains d'entre eux avaient du mal à fermer les yeux parce qu'à chaque fois qu'ils fermaient les yeux, ils voyaient du feu. Je pense également à deux enfants en Égypte dont on a peu parlé. Ils avaient respectivement 14 et 10 ans au moment des faits. Leur papa a refusé de renier sa foi et il a été assassiné devant leurs yeux. Mais vous voyez, toutes ces persécutions, en fait, c'est le haut de l'iceberg. C'est une persécution visible, une persécution qu'on appelle chez Portes Ouvertes la persécution marteau. Certains enfants doivent également faire face à une persécution qui est beaucoup plus insidieuse. Et cette persécution-là, elle s'appelle la persécution étau. Dans cette forme de persécution, la société, mais aussi l'État, exerce une pression terrible sur ces enfants. Dans certains pays, les enfants naissent avec la religion inscrite sur la carte d'identité. Et bien sûr, ils ne peuvent absolument pas la changer. Par exemple, aux Maldives, quelqu'un qui veut choisir une religion autre que l'islam, il devient apatride. Il perd sa citoyenneté. Quant à l'école, dans beaucoup de pays, elle n'est pas simplement le lieu de l'apprentissage des savoirs. Ah non, l'école, c'est aussi celui de l'apprentissage de la persécution. Je vous propose de découvrir la pression que peuvent endurer les enfants au travers de l'histoire de Mina. Il avait 14 ans lorsqu'il a raconté cette histoire. C'est une histoire qui aujourd'hui encore peut ressembler au quotidien de nombreux enfants.
1: J'étais perdu dans mes pensées et je regardais fixement la poubelle à côté de mon pupitre, quand le professeur d'arabe m'a hurlé dessus. Il a crié « Mina !» Même sans nom de famille, ça ne pouvait être que moi. J'étais le seul Mina au milieu de tous ces prénoms musulmans. Mon école était publique dans un quartier pauvre du village et notre salle était toujours pleine à craquer. Les élèves musulmans ne m'ont jamais traité comme l'un des leurs. Ils m'appelaient toujours par des surnoms pour se moquer de moi et de ma religion. À la pause de midi, j'étais tout seul à manger mon sandwich. Je regardais les autres jouer et rire ensemble. J'aurais tellement aimé être avec eux. J'emportais mon cartable, qui était lourd, mais je me sentais honteux et inférieur, et ces sentiments pesaient encore plus lourd. Je savais comment ils me voyaient. J'étais un infidèle à leurs yeux, car j'adorais trois dieux, et je croyais à un livre saint qui était faux selon eux. Je savais que le prof de religion allait mal parler de moi et de ma foi derrière mon dos dès que je serais sorti. Il disait à mes camarades qu'Allah déteste les chrétiens et que les musulmans doivent les détester aussi. S'il voulait faire rire la classe, il me demandait de venir devant et de défendre ma religion. Mais comment j'aurais pu faire ça? Je n'ai que 14 ans. Souvent, j'avais envie de sauter par la fenêtre et de m'enfuir. Non seulement de mon école, mais aussi de ma religion, parce que je n'étais même pas capable de la défendre. Je détestais l'école. Je détestais les professeurs qui m'humiliaient. Je détestais les camarades qui se moquaient de moi. Et avant tout, je détestais mes parents parce qu'ils étaient chrétiens. Je me sentais sans valeur, comme cette poubelle que je regardais tout le temps. Jusqu'au jour où, avec d'autres jeunes de différents villages, j'ai pu participer à un camp formidable. Là, j'ai enfin eu la possibilité de mieux connaître la foi chrétienne. On nous a même dit d'aimer nos camarades musulmans. Ce camp était génial. Mais le moment le plus fort, c'est quand on a joué une pièce de théâtre où la Bible passait devant un tribunal. La Bible était comme une personne. Elle était accusée de crimes qu'elle n'avait pas commis, et elle se défendait contre toutes les accusations. À la fin, elle était reconnue innocente. C'était magnifique. À l'école, ma place est toujours au dernier rang, et je ne suis toujours que Mina. Mais je n'ai plus envie de m'enfuir ni de me cacher. Et quand je me rends à mon cours de religion, je traverse la classe et je suis fier. Je suis certain qu'un jour, je parlerai à mes camarades de l'amour de Dieu. J'aimerais leur expliquer tout ce que j'ai appris sur ma foi, sur la Bible et sur mon Dieu.
0: Ces enfants ont besoin de nos prières. Ils ont besoin de notre soutien. Vous allez désormais entendre une chrétienne du Tchad qui raconte le quotidien des enfants de son entourage. Je vous encourage, après cette interview, à prendre un temps de prière pour les enfants de l'Église persécutée. Dans le magazine de Portes Ouvertes de l'été 2020, vous trouverez plusieurs sujets de prière pour accompagner ces enfants de l'Église persécutée.
2: la persécution est vraiment difficile pour ces enfants. Ils ont des prénoms chrétiens, ils sont marginalisés. Est-ce qu'ils regrettent d'avoir des prénoms chrétiens?
3: Oui, il arrive que nos enfants rentrent de l'école vraiment tristes et pleurent presque. Ils disent que, bon, est-ce que c'est ça? Nous serons comme ça marginalisés jusqu'à la fin de notre vie? Est-ce qu'il y aurait un changement ou bien est-ce qu'on serait considérés comme ça, comme les gens rejetés qu'on doit pousser loin? Et ils ne peuvent pas, comme c'est la jeunesse, ils veulent aussi avoir la main dans la pâte, participer comme les autres enfants. Mais là, ils se sentent déjà distingués, écartés. Donc ça fait que quand ils rentrent comme ça, c'est pas facile, on les laisse un peu pleurer quand même, mais après on les console, les encourage, pour eux c'est des choses passagères parce que c'est Dieu qui détient la vie, c'est Dieu qui décide ce qu'il faut et ce qu'une personne peut devenir dans l'avenir. Donc eux, ils ont la chose essentielle. Ce qu'ils ont, c'est ce que personne ne peut leur arracher. Mais ce qu'ils voient là, c'est des choses qui peuvent passer. Mais eux, ils ont l'essentiel. Donc, il faut qu'elles montrent aussi aux autres qu'ils ont la clé de la vie. Ils peuvent vivre ici et aussi dans le ciel parce qu'ils sont des personnes à part spéciales. Donc, ça les encourage un peu à remonter la pente.
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0: Je veux partager avec vous la parole de Dieu ce matin, parce que je crois en la puissance de la parole de Dieu. Je crois qu'elle est vivante, qu'elle est active et plus tranchante qu'une épée à deux tranchants. Je crois qu'aujourd'hui, Dieu va donner une parole à quelqu'un. Cela signifie que vous n'entendrez pas seulement le petit message général que je vais partager avec vous. Seul le Saint-Esprit peut prendre une petite parole et la diviser de 2000 façons différentes pour que nous tous dans cette salle, vous tous au campus ouest et les 200 ou 300 d'entre vous qui êtes ici avec nous et dans le bâtiment de l'autre côté du parking, que tous ici l'entendent ensemble. Je vais prier pour cela ce matin. Seigneur Jésus, merci. Merci parce que nous, tes filles, tes fils, peuvent t'entendre parler. Je suis émue, Seigneur. Je suis plus que choquée que toi, le Dieu de l'univers, nous permette de t'entendre. Aujourd'hui, Seigneur, nos oreilles sont ouvertes parce que nous avons besoin d'une parole. Parle, nous sommes tes serviteurs et nous t'écoutons. Au nom de Jésus, amen. À la lumière des événements de notre semaine, je viens de Dallas, donc nous sommes touchés de près par eux et je suis tombée sur ce message de Natacha. Je ne la connais pas, mais je l'ai republié parce qu'un de mes amis l'a posté. Je l'ai lu et j'ai été touchée par cela. Une femme afro-américaine nommée Natacha a écrit ceci. Ce matin, dit-elle, je suis allée à la supérette pour acheter une barre protéinée et en y entrant, j'ai remarqué qu'il y avait deux policiers blancs, l'un de mon âge et l'autre beaucoup plus âgé. Ils parlaient à la caissière du magasin qui était également une femme blanche plus âgée. Elle était derrière la caisse et ils parlaient des fusillades qui ont eu lieu ces derniers jours, non seulement à Dallas, mais dans différentes parties de notre pays. Quand j'ai franchi la porte, dit Natacha, ils m'ont tous regardé et se sont tus. Je suis allée prendre ce que je cherchais et en prenant le chemin d'un des rayons pour aller payer, je vois le plus vieux policier qui se tenait là, tout au bout, et qui me regardait. En me rapprochant de lui pour aller à la caisse, il m'a regardé et m'a dit « Comment allez-vous » J'ai répondu « Je vais bien ». Il a fait une pause pendant un moment, m'a regardé à nouveau avec un regard inquiétant et très étrange dans ses yeux. Et il m'a demandé à nouveau « Non, vraiment, comment allez-vous » Je l'ai regardé et j'ai dit « En fait, je suis fatiguée ». Sa réponse fut « Moi aussi ». Puis il a dit « Je suppose que ce n'est pas facile d'être l'un ou l'autre de nous en ce moment, n'est-ce pas ?» J'ai dit « Non ». Ça ne l'est pas. Alors le policier m'a étreint et j'ai pleuré. Elle continue. Je n'ai jamais vu cet homme auparavant de ma vie. Je ne sais pas pourquoi il a été poussé à me parler. Tout ce que je sais avec certitude, c'est que lui et moi, un policier blanc et une femme noire dans une supérette au milieu de Dallas, tôt le matin, avons partagé un moment ensemble. Pas de jugement. Pas de justification. Nous savions juste que ce n'était pas facile d'être l'un de nous en ce moment. Il me semble que dans un groupe de cette taille, avec des noirs et des blancs, avec des hispaniques, avec des asiatiques, avec chaque croyance, classe, milieu, culture et couleur, peu importe si vous êtes célibataire ou marié, grand ou petit, peu importe de quel côté de la ville vous vivez, d'où vous venez, à quel point vous êtes instruit ou pas, il me semble que peu importe qui vous êtes, ce n'est pas facile d'être l'un de nous en ce moment. Non seulement parce que notre culture et notre pays sont en difficulté, mais la réalité est que nos propres maisons sont en difficulté, que nos mariages sont menacés, que notre paix d'esprit, paix du cœur, notre stabilité financière, chaque partie de notre vie est ébranlée. Et si vous et moi sommes l'Église de Jésus-Christ, si nous gardons notre attention concentrée sur les gens ou sur les événements physiques tangibles ou les difficultés auxquelles nous sommes confrontés chaque jour, si nous tournons notre colère, notre frustration, et notre attention vers les choses physiques tangibles que nous pouvons voir et que nous oublions que nous avons un ennemi qui est sous la surface, qui a une main dans tout cela, si nous oublions qu'il est là, nous perdrons tout notre temps et notre énergie à offrir les mauvaises solutions au mauvais endroit. Et c'est à cette fin que je crois que l'apôtre Paul nous a écrit dans le livre des Éphésiens. Les spécialistes du livre d'Éphésiens disent que c'est le clou de tout ce que Paul a écrit. Vous connaissez tous l'apôtre Paul, c'est un frère exceptionnel. Il nous a donné la plupart du Nouveau Testament. Il a écrit des mots incroyables, lettre après lettre, dans l'espoir que les gens les lisent et que leur vie soit changée et transformée pour qu'ils sachent qui ils sont. Les spécialistes disent que de tout ce qu'il nous a donné pour nous apprendre qui nous sommes en Christ, le livre d'Éphésiens est comme la cerise sur le gâteau parce qu'il passe la première moitié du livre à répéter qui vous êtes en tant que fille ou fils adoptif dans la famille de Dieu. Il veut que vous sachiez que vous n'êtes pas rejeté, mais que vous êtes sélectionné et choisi personnellement par le Dieu du ciel. Il veut que vous sachiez que vous avez été comblé de toute la grâce, la gloire et les richesses de Dieu notre Père. Il veut que vous sachiez que vous avez été complètement pardonné et que vous êtes choisi. Il dit « Je prie pour qu'il illumine les yeux de votre cœur, pour que vous sachiez quelle est la grandeur, la profondeur et la richesse de son choix de vous. » Il passe la majeure partie du livre à vous dire qui vous êtes. Puis il arrive à la fin et il donne un avertissement. Il dit ces mots dans Éphésiens 6, le dernier chapitre du livre, en commençant au verset 10. Au reste, fortifiez-vous dans le Seigneur et par sa force toute puissante. Revêtez-vous de toutes les armes de Dieu afin de pouvoir tenir ferme contre les ruses du diable. Car nous n'avons pas à lutter contre la chair et le sang, mais contre les dominations, contre les princes de ce monde de ténèbres, contre les esprits méchants dans les lieux célestes. Il dit, c'est pourquoi vous feriez mieux de déposer toutes vos armes terrestres qui ne fonctionnent pas et prendre des armes qui auront réellement des avantages dans votre vie. Prenez toutes les armes de Dieu afin de pouvoir résister dans le mauvais jour et tenir ferme après avoir tout surmonté. Tenez donc ferme. Dans ce passage, l'apôtre Paul introduit presque pour la première fois, du moins ouvertement, le concept d'une guerre spirituelle. Il dit « Je veux que vous sachiez que l'ennemi que vous pensez avoir, celui que vous pouvez voir, la personne qui est assise à côté de vous, celle que vous pensez être la cause de vos difficultés, de votre frustration, cette collègue, celle-là qui, si elle dit encore quelque chose, vous allez l'assommer, ou votre patron, ou cette personne avec laquelle vous avez des conflits financiers, même la lutte que vous avez dans votre propre esprit et votre propre cœur. » L'apôtre Paul dit « Quand allez-vous réaliser que votre véritable problème n'est pas la chair et le sang ? Ce n'est rien que vous puissiez voir. Ce n'est pas un policier blanc ou un policier noir. Ce n'est pas la personne asiatique ou la personne hispanique. Ce n'est pas le gouvernement. Ce n'est rien que vous puissiez voir. Il y a un ennemi invisible. Et il compte sur le fait que vous oubliez qu'il est là. Il veut tellement se déguiser derrière les problèmes physiques tangibles de votre vie que vous oubliez qu'il est souvent celui qui influence certaines des circonstances les plus difficiles, non seulement dans notre pays, mais dans nos propres maisons. L'apôtre Paul dit que vous avez un ennemi qui est très, très réel et qui compte sur le fait que vous oubliez qu'il est là. J'ai 3 fils. Mon mari vient juste de m'envoyer un texto me disant qu'il me regarde en ce moment. Salut les gars. 3 garçons géants. Écoutez, je veux dire géants, car mon fils de 13 ans chose du 48. Que quelqu'un vienne m'aider à nourrir ces gens, s'il vous plaît. J'ai Jackson, j'ai Jerry Junior et j'ai Jude, qui a 11 ans. Mon fiston a 11 ans, il chose déjà du 45. Mon enfant de 7 ans est déjà presque aussi grand que moi. Ces garçons deviennent si grands. L'une des choses que nous aimons faire pendant la période d'Halloween, c'est que nous allons à une fête de la récolte qui se déroule dans une petite église juste en bas de la rue de chez nous. Nous y allons parce que c'est amusant, assez pittoresque et nous aimons ça. Je peux garder un œil sur tout le monde, du moins quand ils étaient plus petits, car j'avais besoin de vraiment voir tout le monde quand ils couraient dans ce petit environnement d'église. Ce que fait l'église, c'est ce qu'on appelle « trunk or treat ». Est-ce que quelqu'un sait ce que je veux dire quand je dis « trunk or treat »,« coffre ou bonbon » ? D'accord. Certains d'entre vous s'en souviennent. Il n'y a plus beaucoup d'églises qui le font. Cette église le fait toujours. Ils prennent des bénévoles de la congrégation qui acceptent de garer leur voiture dans le parking le soir de la fête de la récolte. Ils ouvrent le coffre de leur voiture et ils préparent un jeu quelconque, un jeu de carnaval ou peu importe le jeu, pour que les enfants s'alignent et jouent au jeu. Que l'enfant gagne ou perde, on remplit ses bras d'un tas de bonbons et nous les parents sommes très reconnaissants. Alors il y a plusieurs fêtes de la récolte ce jour-là et je fais la queue avec mon garçon derrière l'un des jeux. Celui-ci était sur la plateforme d'un camion. C'était la plus longue queue car tout le monde voulait jouer à ce jeu en particulier. Ce que les propriétaires de ce jeu ont fait, c'est qu'ils ont placé un escabeau au niveau de la plateforme du camion pour qu'un enfant puisse y grimper, se tenir sur la plateforme en tournant sur le côté et là, ils avaient placé une planche de bois qui était de la même longueur que la plateforme du camion. Ils l'avaient attachée sur le côté de la plateforme, fait des trous au-dessus au-dessus, environ 6, l'avait drapé d'un peu de tissu et de temps en temps, une marionnette sortait de l'un des trous. Il donnait ensuite à l'enfant un énorme maillet en plastique. L'enfant se tenait là et essayait de frapper les marionnettes sur la tête. C'était un vrai jeu de taré fait maison. Cette queue était si longue qu'on avait hâte que ce soit notre tour. Le petit Jude avait peut-être 4 ans à l'époque. Il était tellement impatient de jouer à ce jeu. Derrière nous, il y avait un enfant de 4 ou 5 ans qui parlait à sa mère et c'était tellement drôle que nous rions tous dans la file d'attente. Elle était si longue que cet enfant de 4 ans en était excessivement frustré. Et il a dit « Maman, je suis venu à cette fête pour m'amuser. J'arrive pas à croire que je suis coincé dans cette queue. Et si toi tu faisais la queue pendant que je vais jouer aux autres jeux là-bas et je reviens quand c'est notre tour, hein, maman? Je ne suis pas venu pour faire la queue, moi. Maman, tu es sûre que je dois rester ici faire la queue et attendre mon tour? » Il n'était pas seulement frustré parce qu'il devait rester dans la file. Il était frustré en regardant le jeu et il disait « Je ne comprends pas ce jeu. Quel est l'intérêt de faire éclater la tête de ces marionnettes si quand elles tombent, elles se relèvent aussitôt? Je ne comprends même pas pourquoi je ferais ça. Pourquoi jouons-nous à ce jeu, maman? Je ne comprends pas à quoi sert ce jeu. » Nous rions de ce gamin de 4 ans qui pétait les plombs pendant qu'il faisait la queue. Et avant qu'aucun de nous n'ait vraiment le temps de penser ou de voir correctement, je vois un enfant de 4 ans dans ma vision périphérique s'avancer rapidement en courant pour attraper la draperie de la table et l'arracher. En dessous, il y avait 3 adultes avec une marionnette sur chaque main. Nous avons tellement ri. Nous avons également appris une bonne leçon, qu'il y a toujours quelque chose que vous ne pouvez pas voir qui contrôle ce que vous pouvez voir. Si je passe tout mon temps et si je dépense toute mon énergie à faire éclater tous les symptômes du problème, à faire face à ces choses qui se produisent, qui se dressent dans notre mariage, dans nos finances, dans nos luttes, nous passerons notre temps, dépenserons notre argent, nos ressources et notre logique humaine pour essayer de comprendre le problème. Au mieux, nous nous épuiserons alors que nous n'aurons même pas commencé à trouver d'où les racines du véritable problème proviennent. Ce que Paul dit dans Éphésiens 6, c'est « Allez les gars, tirez les rideaux et faites savoir à l'ennemi que nous t'avons à l'œil. » Ce n'est pas votre conjoint qui est le problème, il y a un ennemi. Ce n'est pas votre patron qui est le problème, il y a un ennemi. Ce n'est même pas votre propre agitation interne qui est le problème. Il y a un ennemi qui vit pour susciter des dissensions et des divisions. Il veut voir la jalousie et l'envie faire en sorte que vous et moi n'ayons pas de paix d'esprit et de paix du cœur. Paul veut que vous sachiez à quel point l'ennemi est stratégique parce qu'il dit « Écoutez, l'ennemi est en train de comploter contre vous. Si je découvre que quelqu'un m'a fait du mal, je veux dire « Je suis bouleversé, mais je peux m'en remettre. » Si par contre, je découvre que quelqu'un complote de me faire du mal, c'est une toute autre histoire. Si je découvre que vous complotez contre moi, c'est-à-dire que vous vous êtes assis pour étudier mes tendances et mes habitudes, vous avez épié mes allées et venues, vous avez essayé de profiter de ce que sont les faiblesses de ma chair, vous avez étudié ma personnalité pour déterminer quelle serait la meilleure façon de me nuire. Si je découvre que non seulement vous m'avez étudié, mais que vous avez étudié mon mari en essayant de regarder dans son histoire afin de trouver dans son histoire et mon histoire la meilleure façon de susciter des explosions de colère dans notre famille, si je découvre que vous avez essayé d'explorer ses faiblesses pour le tenter et éloigner son cœur et ses émotions de moi à la maison, si je découvre que non seulement vous nous avez étudié mon homme et moi, mais que vous avez également examiné mes 3 garçons, ces petits hommes que le Seigneur m'a donnés pour que je les élève dans la crainte de Dieu, et vous avez essayé de trouver le meilleur moyen de les empêcher d'atteindre le destin que Dieu leur a assigné, vous avez essayé de trouver la meilleure façon de profiter de leur peur, de leur faiblesse et de leur carence, si je découvre que vous m'avez étudié, ainsi que les gens que j'aime, comprenez qu'une sainte indignation monte à l'intérieur de moi. Je ne vais pas simplement me tenir à l'écart et vous laisser détruire ma famille. Je ne vais pas simplement me tenir à l'écart et laisser ma ville décliner continuellement et prétendre que je n'étais pas là. Je serai celle et je prie que l'Église de Jésus-Christ sera celle qui se lèvera pour être gardienne de notre communauté en disant « Pas aujourd'hui, je ne laisserai pas faire ça ». Si c'est une guerre que l'ennemi veut, c'est une guerre qu'il aura. Pas par notre force ni notre intelligence, mais par la puissance de l'Esprit de Dieu. La victoire est déjà remportée et nous avons le privilège de revendiquer cette victoire et de la vivre comme une partie régulière de notre vie. Savez-vous que tout ce qui s'est passé cette semaine, toute la dévastation, toutes les larmes versées, toutes les vies qui ont été perdues, sous tout cela, il ne s'agit pas d'officiers et ce n'est pas une question de division raciale. Il y a un ennemi qui essaie de semer le trouble. Malheureusement, nous tournons notre attention les uns sur les autres, au lieu de tirer le rideau et de dire « Ah, nous t'avons à l'œil et nous te pourchassons avec des armes qui fonctionnent !» L'apôtre Paul a dit de jeter toutes les armes qui sont vaines. Elles ne font que faire disparaître les symptômes temporairement. Elles semblent fonctionner dans votre mariage, dans votre ville ou chez vous. Elles semblent fonctionner pendant un certain temps. Mais croyez-moi, quand un problème s'en va, il y en a un autre qui revient tout de suite. Paul dit que je vais vous donner des armes qui fonctionnent et il nous donne 7 pièces d'armure, bien que d'ordinaire les gens disent qu'il y en a 6. Je veux vous dire brièvement de quoi il s'agit. Il dit que vous devez vous assurer de rester ferme au verset 14. Saignez vos reins avec la vérité. Il dit, vous devez avoir la cuirasse appelée justice. Mais il ne s'arrête pas là. Il dit, vous avez besoin de quelque chose pour vos pieds. Ils doivent être chaussés de la préparation de l'évangile de paix. Ensuite, il dit que vous avez besoin d'un bouclier qui s'appelle foi. Il dit au verset 17, vous avez besoin d'un casque. Vous avez besoin de quelque chose pour protéger votre esprit. Vous avez besoin d'un casque appelé salut et vous avez besoin d'une épée de l'esprit qui est la parole de Dieu. Et tandis que la plupart des gens s'arrêtent là, l'apôtre Paul ne le fait pas. Il dit que même si ces 6 choses sont importantes, vous avez besoin d'une autre chose. Et au verset 18, il dit « Priez ». La prière est le mécanisme divinement ordonné que Dieu nous a donné. C'est comme une clé qui ouvre les cieux et permet à toutes les bénédictions que Dieu a déjà pour nous de nous être effectivement dispensées. La prière ne manipule pas Dieu, elle accède à ce que Dieu a déjà prévu pour nous dans nos vies ici sur terre. Alors priez. Si vous voulez la victoire dans votre mariage, assurez-vous que vous êtes un homme ou une femme de prière. Si vous êtes un adolescent au lycée ou un étudiant à l'université et que vous voulez la victoire, vous devez devenir une personne de prière. Si vous dites que vous voulez vivre dans la victoire et dans l'abondance mais que vous ne priez pas, je ne vous crois pas. Parce que la prière est la façon dont nous vivons dans l'abondance de notre Dieu. J'aurais aimé avoir le temps de parcourir toutes les pièces de l'armure. Je n'en mentionnerai que 2 aujourd'hui à la lumière de tout ce qui s'est passé au cours de cette semaine en particulier, mais aussi en général pour nos vies. Il y a juste 2 pièces que je voulais mettre en évidence. Au verset 14, Paul commence par dire de rester ferme après avoir ceint vos reins de la ceinture de vérité. Visualisons à présent l'image d'un soldat romain. Le soldat romain était une présence omniprésente au 1er siècle, ce qui signifie qu'ils étaient partout et chaque civil pouvait voir un soldat romain marchant dans la rue. Il savait à quoi ressemblaient ces pièces d'armure sur un soldat romain. Ce que je veux vous dire, c'est que les croyants du 1er siècle savaient quelque chose d'autre que vous et moi ne percevons pas nécessairement quand nous lisons ce passage. Un verset très familier que je suis sûr que vous avez déjà entendu dans cette église où la Bible est enseignée. Les croyants du 1er siècle, lorsqu'ils se convertissaient au christianisme, lorsqu'ils mettaient leur foi en ce Messie, Jésus-Christ, et devenaient membres de l'église, automatiquement commençaient une étude rigoureuse de l'Ancien Testament. Ils étudiaient les prophètes, ils étudiaient les paroles, les œuvres d'autrefois, afin de savoir ce qui était arrivé avant eux et ce qu'ils s'attendaient à voir avec impatience à l'avenir dans ces prophéties. Puis-je vous dire que j'aime les joyaux et les richesses du Nouveau Testament? Mais si dans votre vie en Christ, vous négligez l'étude de l'Ancien Testament, vous ratez énormément de ce que la parole de Dieu est censée offrir. Car l'Ancien Testament est comme une flèche et un projecteur qui pointe encore plus sur Jésus-Christ. Ainsi, dans le Nouveau Testament, ces croyants commençaient immédiatement à étudier l'Ancien Testament. Dès qu'ils lisaient cette partie de la lettre, la cuirasse, la ceinture, les chaussures, il reconnaissait immédiatement quelque chose qui le plus souvent ne nous est pas familier. Dans l'Ancien Testament, dans le livre d'Isaïe, le prophète Ésaïe parle de notre Dieu Yahvé, le seul vrai Dieu. Il peint une image de lui comme d'un guerrier divin venant avec la justice comme cuirasse, avec la vérité sainte autour de sa taille et avec le salut comme un casque sur sa tête. Il peint une image magnifique d'un guerrier divin dans l'Ancien Testament. Mais dans l'Ancien Testament, Yahvé est venu en tant que guerrier contre son peuple à cause de la rébellion d'Israël. Quand Paul arrive dans le Nouveau Testament et qu'il dit « Ah, mettez la cuirasse de la justice, mettez la ceinture de vérité, mettez le casque du salut sur votre tête », quand il le décrit dans le Nouveau Testament, il nous rappelle en fait que la même armure que Dieu avait utilisée contre nous dans l'Ancien Testament, désormais sous la nouvelle alliance du sang de Jésus-Christ versé au calvaire, cette même armure nous est maintenant donnée comme cadeau pour tenir ferme contre les plans de l'ennemi. Laissez-moi vous dire pourquoi c'est une bonne nouvelle. Parce que cela signifie que ce que nous avons pour combattre les ennemis de notre vie ne sont pas des choses d'occasion, de qualité inférieure ou de la récup qui peuvent ou ne pas fonctionner. Si c'était bon pour Dieu dans l'Ancien Testament, c'est assez bon pour vous dans le Nouveau Testament, mon ami. Et c'est l'image principale que Paul avait dans sa tête quand il a écrit ceci. Il ne s'agissait pas d'un soldat romain, bien que nous puissions l'utiliser comme illustration. Il s'agissait en réalité de l'armure de Dieu qui nous est à présent offerte en cadeau pour faire la guerre à l'ennemi. Paul parle de la vérité. La toute première chose dont ils ont besoin s'ils veulent résister à cet ennemi, c'est la vérité. Il l'a choisie en premier. C'est la toute première chose de toute la litanie de choses qu'il va nous donner comme arme contre l'ennemi. Il dit que la vérité est là où ça commence. Lorsque vous voyiez un soldat romain au 1er siècle, la première chose que vous remarquiez était un casque avec des plumes de couleur vive au sommet. Vous remarquiez aussi peut-être l'énorme cuirasse ou l'énorme bouclier qui était assez grand pour que deux ou trois soldats s'y blottissent, ou la grande épée qui mesurait plus d'un mètre de long qu'il portait sur le côté. Il y avait tant d'autres parties plus visibles de l'uniforme du soldat romain. Pourtant, quand Paul essayait de comprendre quelle était la meilleure pièce à faire correspondre à la ceinture, il n'a pas choisi celle qui était la plus impressionnante, celle qui était la plus visible ou celle qui pouvait susciter le plus d'applaudissements quand vous voyez passer un soldat romain. Non, il s'est contenté de choisir lui aussi la pièce que le soldat mettait en premier. Avant quoi que ce soit d'autre, le soldat mettait sa ceinture parce que la ceinture était vraiment le point d'accrochage central de toute autre pièce de l'armure. Sans la ceinture, rien d'autre ne pouvait être en place très longtemps. Paul dit, si vous voulez avoir une chance de vous tenir ferme contre les plans de l'ennemi, vous devez d'abord prendre la décision d'être un homme ou une femme attachée à la vérité de Dieu. Puis-je simplement vous dire que je suis si heureuse que vous soyez à l'église ce matin et que vous soyez sur le campus ouest ou sous le chapiteau ici dans ce campus. Je suis tellement contente que vous soyez à l'église ce dimanche. Je prie pour que vous fassiez partie intégrante de la famille de Dieu, que vous soyez plantés dans la maison de Dieu, que vous n'y veniez pas seulement quand cela vous convient, mais que vous soyez vraiment ici entièrement et complètement consacrés. Je prie pour que vous le soyez et sachez que ce n'est pas parce que vous êtes à l'église que vous êtes dans la vérité. J'espère que vous étudiez régulièrement la Bible, car vous pouvez l'étudier, la connaître, l'applaudir jusqu'à ce que vous ayez le visage bleu, mais cela ne signifie pas que vous vous y êtes engagé, que vous avez prêté serment d'allégeance à la vérité de notre grand Dieu. Cela signifie aussi que vous ne serez peut-être pas toujours politiquement correct, mais ça va, parce que vous avez décidé comme Josué de dire « Quant à moi et ma maison, ce que nous allons faire, c'est servir l'Éternel, c'est ce que nous allons faire ». Et c'est un choix que vous devez faire pour vous-même, que lorsque la marée de la culture change, lorsque les philosophies et les nouvelles idées qu'ils suggèrent passent au premier plan de l'état d'esprit de tout le monde et qu'ils légifèrent de nouvelles façons de penser et de nouvelles façons de vivre, nous devons être un groupe de personnes qui ne célèbrent pas seulement la parole de Dieu un dimanche, quand cela nous convient, quand tout le monde applaudit avec nous. Nous devons décider que lorsque nous sortons de ces portes, même si nous devons rester seuls, nous prêterons allégeance à la vérité de notre grand Dieu. Je ne me décris pas comme une femme noire, car cela donne trop de pouvoir à ma noirceur. Je ne veux pas que le noir, ma race, soit l'adjectif qui décrit, l'adjectif qui définit qui je suis en tant que femme. Je ne suis pas une femme noire, je suis une chrétienne qui se trouve être noire, parce que c'est le travail de votre adjectif de décrire le nom de qui vous êtes. Et s'il doit y avoir un adjectif me décrivant, ce ne sera pas par ma race, ce sera que je suis une femme qui croit en chaque parole que mon Dieu a déclaré véritable et je me tiendrai fermement aux promesses de sa parole parce que je serai sainte de vérité. Vous pouvez donc être une femme noire, un homme noir, une femme blanche, un homme blanc, mais cela ne devrait pas vous définir de telle sorte que si votre race ou si votre groupe politique va dans une direction différente de la parole de Dieu, vous ne choisissez pas votre noirceur ou votre blancheur ou votre culture ni votre persuasion politique sur ce que la parole de Dieu déclare être vrai. Je déteste vous dire ça, mais Dieu ne chevauche pas le dos des ânes ou des éléphants. Il n'est pas venu pour prendre parti. Il est venu prendre le relais. Il est venu prendre le relais. La raison pour laquelle cette question de vérité est si importante est que la carte de visite principale de l'ennemi est la tromperie. Vous pouvez le voir arriver à 1 million de kilomètres. La tragédie de la tromperie, c'est qu'un agent aveuglant y est ancré, de sorte que la personne trompée ne le sait pas. Et ce qui rend la tromperie si effrayante, c'est que lorsque vous êtes
1: la personne trompée. Vous pouvez vous tenir au bord d'un précipice et tout le monde autour de vous sait que si vous faites un pas de plus, vous vous dirigez vers le désespoir. Si vous marchez encore un peu dans cette relation ou sur cette voie, tout le monde autour de vous peut voir que vous allez tomber dans un gouffre de désespoir. La personne trompée, elle, ne le voit pas. Oh, vous avez déjà vu cela se passer, parce que vous avez un ami qui a essayé de vous décrire pourquoi il avait choisi cette relation. Cette relation avait un sens pour eux. C'est là qu'ils avaient besoin d'être et qu'ils voulaient être. Raison pour laquelle il valait mieux pour eux de choisir cette voie. Et pendant qu'il vous parle, votre sourcil continue de monter de plus en plus haut parce que vous ne comprenez pas comment ils ne voient pas que cette situation n'est pas bonne pour eux. C'est parce que la tromperie vous aveugle. La réalité est que certains d'entre nous n'ont même pas besoin de se tourner vers un ami pour voir une image de tromperie. La vérité est que si la plupart d'entre nous regardons simplement en arrière à une saison différente de notre vie, il y a une saison entière dans ma vie où je regarde en arrière maintenant et je n'arrive pas à croire comment j'ai permis à ce genre de relation, ce genre de schéma de pensée ou ce genre d'influence d'entrer dans ma vie et pourquoi j'ai emprunté ce genre de sentier. Si ce n'était pas la grâce et le miracle libérateur de la puissance de notre Dieu, où serions-nous ? Je me demande si j'ai des témoins dans ce lieu qui peuvent aussi regarder en arrière dans une saison de votre vie et réaliser qu'on vous trompait. Puisqu'il y a un agent aveuglant dans la tromperie, puisque vous ne savez pas quand vous êtes trompé, vous devez avoir une norme qui est en dehors de vous-même sur laquelle vous pouvez vous tourner pour déterminer si on profite de vous. Vous souvenez-vous du film intitulé « Inception » ? Leonardo DiCaprio était dans ce film. Je n'ai pas vu ce film parce que quand je vais au cinéma, je n'ai pas vraiment envie de penser. J'y vais pour déguster du popcorn chaud, beurré, salé, boire un coca et je veux juste me sentir bien pendant 2 heures. Je ne veux pas utiliser mon espace cérébral. Quelqu'un sait-il de quoi je parle ? Je n'ai pas le temps pour ça. Je viens juste pour me détendre la journée, raison pour laquelle je n'ai pas vu ce film. Papa m'en a parlé. Il m'a dit que c'était un bon film, vraiment compliqué. Le personnage de Léo est dans le monde réel. Il s'endort et fait un rêve. Dans le rêve, tout est si réel et si tangible qu'il pense être dans le monde réel. Il fait des choix et prend des décisions dans le monde du rêve qui lui causent des ennuis car ils ne sont pas conçus pour ce monde. Il a donc des ennuis tout le temps. Si cela n'était pas suffisamment compliqué, parfois, quand il est déjà dans le monde des rêves, il s'endort et fait un autre rêve. Il se retrouve avec 2 rêves. Dans le monde des rêves, tout est si tangible, si réel, si palpable qu'il pense être dans la réalité. Il y prend des décisions qui ne fonctionnent pas là-bas. Si ce n'était toujours pas suffisamment compliqué, quand il est déjà dans une dimension très profonde de son rêve, ce frère a le culot de rêver à nouveau. Il a désormais 3 dimensions et tout est si tangible, si réel qu'il pense qu'il est dans le monde réel. Il ne l'est pas. Il est dans un rêve qui est dans un rêve, dans sa réalité. À mi-chemin du film, il apprend à prendre une toupie avec lui. Partout où il va, il trouve une surface plane, la fait tourner et la regarde. Si elle tourne sans fin et qu'elle ne ralentit pas, ne bascule pas, il sait qu'il est dans un rêve parce que la gravité n'y fonctionne pas. Si elle ralentit et qu'à un moment donné elle tombe, il sait par conséquent qu'il est dans le monde réel parce que la gravité est à l'œuvre. Ce qu'il a appris à faire ne s'appuie plus sur sa propre compréhension. Il ne fait plus confiance à ses propres perceptions. Il a cessé de croire que ce que ses yeux voient et ce que ses oreilles entendent est la réalité absolue. Il a décidé que pour sa propre sécurité, il ferait mieux d'avoir une norme objective qu'il emporte avec lui, qui est en dehors de lui-même, qu'il peut considérer comme le facteur déterminant pour déterminer si on se joue de lui. L'ennemi espère de toutes ses forces que vous fassiez confiance en ce que vous ressentez. Il veut plus que tout que vous et moi fassions confiance à ce que nos yeux voient, ce que notre pensée perçoit, ce que nos oreilles entendent. Il ne veut pas qu'il y ait un corps de croyants qui ait une norme objective, la vérité, toute la vérité et rien que la vérité. 2 Corinthiens chapitre 15 versets 3 et 4, c'est comme si Israël était dans la tourmente. C'est essentiellement l'Amérique, le frère qui se bat contre son frère. Meurtre, tromperie, mensonge et culture horrible, c'est l'Amérique. Il y a plusieurs raisons pour lesquelles cela est énuméré dans ces versets, et l'une d'elles est qu'il n'y avait pas de sacrificateur enseignant. On ne dit pas qu'ils n'étaient pas des sacrificateurs, mais ils ne parlaient de rien. On ne dit pas qu'ils n'étaient pas des leaders, mais que les leaders n'enseignaient pas la vérité. Laissez-moi vous dire pourquoi j'aime James River. Pourquoi j'aime cette église? Parce que vous avez des dirigeants qui ne partagent pas avec vous leurs opinions et leurs idées. Ils ne se lèvent pas ici et n'essaient pas simplement de vous dire ce qui sonne bien pour la journée ou ce qui sera politiquement correct ou ce qui mettra leur église sous les feux de la rampe dans les médias. Ils ne se préoccupent pas de cela. Ce qui les préoccupe, c'est de s'assurer que vous avez la vérité. Puis-je vous dire, Père, Mère, que votre maison a besoin d'un sacrificateur enseignant, que vos tout-petits et vos adolescents, ce ministère. L'ennemi a déclassé le ministère dans notre esprit pour que nous pensions qu'à moins que vous ne soyez sur une plateforme avec un petit microphone attaché à vous, vous n'êtes pas dans le ministère. Mais si vous êtes assis autour de la table avec vos enfants de 3 ans, de 4 ans, de 17 ans ou de 15 ans, je vous le dis, vous êtes dans le ministère et nourrissez-les de la vérité pendant que vous leur donnez des lasagnes au poulet pour le dîner. Paul dit que c'est à vous de décider de faire de ce livre la boussole de votre vie. Vous l'enroulez autour de vous, vous vous saignez en lui, vous restez ferme, même si cela signifie étudiant à l'université ou lycéen, que vous allez rester seul. Tout le monde ne peut pas être votre ami. Vous devez dire, ce n'est pas grave, parce que je crois en ce que mon Dieu a dit. Il dit, tenez ferme, saignez vos reins avec la vérité. Et il rajoute, vous avez besoin d'une cuirasse. Et la cuirasse s'appelle quoi ? Justice. Jerry et moi vivons dans une partie assez rurale de Dallas. Nous aimons ça comme ça parce que j'ai 3 garçons. Pour moi, ils doivent sortir jouer. Nous avons délibérément déménagé là-bas, pas pour la maison, car notre maison est une très petite maison. Elle est confortable et parfaite pour nous, mais c'est une toute petite maison. J'ai déménagé là-bas parce qu'à l'arrière-cour, il y a des arbres, des insectes, de la boue et des choses dont les garçons ont besoin dans leur vie. Chaque fois que mes garçons viennent me voir et disent « Maman, je m'ennuie », je dis « Oh, oh, oh non, tu ne l'es pas. Tu vois cet arbre là-bas? Va jouer avec. » L'une des choses que nous aimons, c'est notre voisine d'en face. C'est l'une de mes plus proches amies. Elle a un étang et elle nous laisse prendre les 2 cannes à pêche que j'ai achetées en promo au supermarché local à Walmart. J'ai aussi acheté une boîte de pêche où vous avez des bobines supplémentaires et des hameçons parce que nous attrapons de petits poissons au bord de l'étang. J'ai aussi des gants dans la boîte parce que, vous savez, cela ne me dérange pas d'aller à la pêche, mais je ne touche aucun poisson, moi. Alors on prend tout ça, on traverse la rue et on pêche en général juste au bord de l'étang. On attrape seulement des petites perches et des trucs comme ça. Mon voisin a acheté une vieille barque en métal rouillé de Craigslist qui sommeille là complètement retournée près de la rive de l'étang. De temps en temps, je me sens aventureuse et je dis, les gars, ne pêchons pas seulement ici, prenons le bateau pour aller au milieu de l'étang. C'est un immense étang, de peut-être 5 hectares environ devant leur propriété. Vous pouvez aller vers le milieu à la rame avec le petit bateau et pêcher à partir de là. Donc parfois, je me sens aventureuse et je veux faire ça. À chaque fois que j'ai envie de faire ça, j'y réfléchis quand même à 2 fois. Parce que pour monter dans ce bateau, cela signifie que je dois retourner cette chose dans le bon sens, mais je sais aussi que l'environnement qui a été créé sous ce bateau lorsqu'il était à l'envers est humide, froid, ombragé et qui inévitablement, quand je le retournerai, quelque chose allait sortir de là en sautillant ou en se dandinant ou pire que ça. Seigneur, aide-moi. Quelque chose allait ramper ou onduler. Ainsi, je me prépare toujours et je me tiens bien en arrière à l'un des rebords pendant que je laisse les garçons prendre les côtés pour qu'on retourne le bateau. Et effectivement, il y a toujours quelque chose qui sort de là. Cela a toujours été intéressant pour moi de remarquer que pas une fois je n'ai eu à écrire et envoyer une invitation aux broussailles d'à côté pour dire aux bestioles « Vous êtes les bienvenus, venez nous rejoindre, nous serons là à 13h aujourd'hui. Si l'un de vous souhaite venir, n'hésitez pas, faites comme chez vous. » Je n'ai jamais eu à le faire, je n'ai jamais eu à me tenir sur la rive pour appeler et dire « Bonjour, nous sommes là, venez !» Je n'ai jamais eu à les inviter. L'environnement créé par le bateau à l'envers était une invitation suffisante. La justice est la vie du bon côté qui invite le soleil de la faveur de Dieu et sa bénédiction sur nos vies. L'iniquité est un comportement à l'envers qui crée un environnement qui invite l'ennemi à venir et à faire comme chez lui, au point où vous n'avez pas à demander à l'ennemi de venir. Vous choisissez simplement de ne pas vivre en alignement avec la parole de Dieu. Vous créez un environnement qui l'invite et l'encourage à s'épanouir dans votre vie. La justice ne signifie pas être parfait, c'est simplement choisir comme mode de vie par la puissance de l'Esprit de Dieu de vivre votre vie en harmonie avec la parole. Se ceindre de la vérité signifie affirmer le standard de Dieu pour votre vie. Être juste signifie simplement aligner votre comportement sur la vérité que vous dites affirmer. Nous sommes tellement nombreux à dire que nous aimons Jésus et que nous aimons sa parole, mais quand nous sortons d'ici, nous vivons et avons des attitudes qui sont complètement incohérentes avec la vérité de Dieu. Et nous nous demandons pourquoi nous prions contre l'ennemi. Nous sommes dans notre chambre de guerre à prier contre l'ennemi. Mais quand nous sortons de là, nous avons un mode de vie débraillé et nous nous demandons pourquoi l'ennemi sévit dans nos vies. Si vous trouvez les empreintes digitales de l'ennemi dans votre mariage ou votre cœur et votre esprit, si vous voyez de la jalousie, des divisions et des dissensions dans vos organisations ou dans votre école, si vous constatez que vous pouvez voir la main de l'ennemi autour de vous, demandez-vous, est-ce que mon bateau est renversé au point où je dois réaligner mon comportement avec la vérité de Dieu afin que je puisse inviter sa faveur sur ma vie? L'armure d'un soldat romain pesait environ 31 kilos. Pouvez-vous imaginer essayer de vous battre, essayer de bouger avec agilité et rapidité avec une trentaine de kilos en plus sur vous? La majeure partie de ce poids était dans la cuirasse, parce qu'il le fallait. Le cœur est l'organe le plus vital de notre corps, injectant la vie et la vitalité. Peu importe à quel point le soldat était intelligent, peu importe le nombre de muscles qu'il avait, l'expérience qu'il avait, s'il n'avait pas de cuirasse, un seul coup au cœur l'aurait décimé. Raison pour laquelle l'ennemi fait tout ce qui est en son pouvoir pour vous pousser vers l'iniquité, parce qu'il veut que vous n'ayez plus de cuirasse, parce qu'alors... Peu importe votre intelligence, le nombre de versets que vous lisez par jour pour éloigner le diable, l'expérience que vous avez, votre assiduité à l'église, combien d'études bibliques vous faites, un seul coup à votre cœur spirituel, quand l'organe spirituel le plus vital que vous ayez n'est pas protégé, celui qui injecte la vie, la vitalité, la passion, celui qui vous donne la ferveur de continuer à suivre Dieu, un seul coup et vous êtes anéanti. L'ennemi veut juste un groupe de personnes qui se disent croyants, mais qui n'ont pas de cuirasse sur eux. Cette cuirasse doit être forte, elle doit être intacte dans nos vies. Et la majorité des 31 kilos que le soldat portait était dans la cuirasse. Si le soldat devait porter tout ce poids sur ses épaules, il serait trop fatigué et épuisé avant même que la bataille ne commence. Tout ce poids suspendu sur ses épaules était trop lourd à porter pour lui. Une partie du travail de la ceinture consistait à enlever une partie du poids de la cuirasse des épaules du soldat, de sorte que tout ce poids qu'il n'avait pas à porter seul, c'est la ceinture qui s'en chargeait et les libérait afin d'être les soldats que Dieu les avait appelés à être. Puis-je simplement vous dire que si vous essayez de porter votre propre justice, c'est trop de poids pour vous. Si l'ennemi ne peut pas vous enchaîner au péché ou aux dépendances dans une partie de votre vie, il vous enchaînera au perfectionnisme là où vous portez cette justice tout seul. Vous ne pouvez pas vivre librement, pleinement et abondamment parce que vous avez trop de poids sur vous. Écoutez. Vous et moi, nous n'étions pas censés porter notre justice seule. La justice est trop lourde à porter. La norme de justice de Dieu est la perfection. C'est comme le plafond ici, dans ce magnifique bâtiment que vous avez tous ici. Il est si haut que peu importe si vous êtes plus athlétique que moi, aucun de nous dans cette salle ne peut sauter et atteindre ce niveau. C'est tout simplement trop élevé. Peu importe à quel point vous êtes bon, à quelle hauteur vous pouvez sauter, à quelle hauteur je peux sauter, aucun de nous ne peut atteindre ce niveau. C'est ça la justice de Dieu. C'est une norme trop élevée, c'est un poids trop lourd à porter. Et si vous le portez, vous comprenez ce que je dis, parce que ce perfectionnisme vous empêchera de dormir la nuit. Cela pourrira votre âme de l'intérieur. J'ai de bonnes nouvelles pour vous. Il y a une vérité qui vous enlèvera ce poids de vos épaules. Voici la vérité qui peut vous libérer et vous mettre sur la voie qui vous permettra de finalement repousser l'ennemi dans votre mariage, dans votre esprit, dans votre cœur ou dans tout domaine de votre vie où vous sentez vraiment que vous devez le contrer. Voici la vérité qui commencera à vous libérer. La vérité est qu'il y a 2000 ans, Jésus-Christ est venu et il a versé son sang sur le calvaire. Laissez-moi vous dire que lorsque vous acceptez son don, laissez-moi vous dire ce que cela fait. Cela ne retire pas seulement le péché et la dette du salaire que vous et moi sommes censés payer pour notre péché et notre relation délabrée avec Dieu. Non, il ne retire pas seulement cela de votre compte bancaire spirituel. Il ne vous laisse pas vide, mais il y dépose la justice de Dieu en Jésus-Christ, ce qui signifie que sa justice est déjà en vous. Il ne lui reste qu'à être sur vous.
2: Nous aimerions vous donner l'opportunité de faire de Jésus le Seigneur de votre vie. Voulez-vous bien prier avec moi? Dites, Seigneur Jésus, je me repens de mes péchés. Viens dans mon cœur. Je fais de toi mon Seigneur et Sauveur. Et merci, Seigneur, pour le baptême du Saint-Esprit en moi. Dans le nom de Jésus. Par cette simple prière, nous croyons que le Saint-Esprit vous conduit sur le chemin de la nouvelle naissance. Allez dans une bonne église dont le fondement est la parole de Dieu, passez par les eaux du baptême et donnez à Dieu la première place. Nous espérons de tout cœur que ce message vous encouragera. Si vous connaissez quelqu'un qui puisse être encouragé, s'il vous plaît, envoyez-le lui pour nous aider à atteindre plus de gens et à propager l'Évangile. Édifions le corps de Christ ensemble. 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Nous invitons humblement le corps de Christ à soutenir chaque requête en écrivant une prière dans la section commentaires. Tenez-vous ferme dans la foi avec nous pendant que nous prions. Que la grâce et la paix du Seigneur Jésus-Christ soient avec vous tous et qu'il vous bénisse merveilleusement.

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1: Proverbe 6. Évitez de s'engager pour les dettes d'autrui. Mon enfant, t'es-tu engagé pour la dette d'un ami? As-tu donné ta parole en garantissant celle d'un autre? Si tu t'es lié par tes propres paroles, alors tu es sous le pouvoir du créancier. Libère-toi sans tarder. Va le trouver, insiste. Supplie pour être dégagé de cette obligation. Ne te repose pas tant que tu n'as pas réglé cette situation. Ne dors pas avant d'avoir trouvé une issue. Échappe-toi comme la gazelle fuit son chasseur, comme l'oiseau s'échappe du piège qui le retenait. Évitez d'être paresseux. Toi qui es paresseux, observe la fourmi. Regarde comment elle agit et apprends la sagesse. Sans chef, sans surveillant, sans maître, elle prépare sa nourriture en été, elle fait ses provisions au temps de la récolte. Et toi, paresseux, combien de temps resteras-tu couché? Quand sortiras-tu enfin du sommeil? Tu veux encore somnoler un peu, te reposer, croiser les bras sans rien faire? Mais voilà que la pauvreté te surprendra comme un voleur et la misère t'attaquera comme un pillard. Portrait du malfaisant. Celui qui répand des paroles trompeuses est un homme malveillant, une personne corrompue. Il cligne de l'œil pour tromper, fait des signes du pied et des gestes de la main pour manigancer le mal. Son cœur est rempli de perversité. Il prépare sans cesse des plans mauvais. Il attise les conflits et les disputes. C'est pourquoi sa ruine viendra soudainement. Il sera brisé en un instant, sans espoir de retour. Ce que le Seigneur déteste. Il y a 6 choses que le Seigneur déteste, et une 7e qu'il ne supporte absolument pas. Le regard plein d'orgueil, la bouche qui trompe, les mains qui versent le sang innocent, l'esprit qui conçoit l'injustice, les pieds qui se précipitent vers le mal, le faux témoin qui répand le mensonge, celui qui sème la discorde entre frères et sœurs. Mise en garde contre l'adultère. Mon fils, tiens compte des recommandations de ton père. Ne rejette pas l'enseignement de ta mère. Garde-les gravés dans ton esprit, comme une parure précieuse autour de ton cou. Ils te guideront dans tes chemins. Ils veilleront sur toi pendant ton sommeil. Ils t'inspireront dès ton réveil. Car l'instruction est une lampe, l'enseignement est une lumière, et les avertissements sont une voie sûre qui préserve la vie. Ils te mettront en garde contre la femme aux mauvaises intentions, contre ses paroles séduisantes et trompeuses. Ne te laisse pas ensorceler par sa beauté. Ne te laisse pas piéger par son regard charmeur. Un homme peut sacrifier un morceau de pain pour une prostituée, mais il risque sa vie entière pour une femme infidèle. Peut-on porter du feu contre soi sans brûler ses vêtements? Peut-on marcher sur des braises sans se blesser les pieds? De même, celui qui s'approche de la femme d'un autre ne restera pas impuni. Un voleur qui dérobe pour calmer sa faim n'est pas méprisé, mais s'il est pris, il devra restituer bien plus qu'il n'a pris, et il pourra perdre tout ce qu'il possède. Quant à celui qui commet l'adultère, il agit sans intelligence. En trahissant ainsi, il détruit lui-même sa propre vie. Il récoltera des coups, et son déshonneur ne s'effacera jamais. Car la jalousie enflamme le cœur du mari trahi, et quand viendra l'heure de la vengeance, il n'aura aucune pitié. Aucune compensation ne pourra le calmer, même si on lui offrait les plus grands présents.

0: Et ce soir, partant d'Apocalypse 3,
1: and tonight going from the Revelation chapter 3,
0: versets 7 à 8,
1: verse 7 to 8,
0: je voudrais parler d'une saison que je crois que Dieu veut et va donner à plusieurs d'entre nous s'il n'est pas déjà en train de le faire.
1: I want to talk about a season that I believe God would give or he already is already giving to
0: us. Hier, nous avons vu comment cette église a eu à souffrir des tremblements de terre, de toutes les situations qu'ils ont connues.
1: John saw how the church was troubled of all the problems that they went through.
0: Et Dieu leur a fait la promesse, il dit, un, je ferai de vous des colonnes.
1: And God made them the promise, said, first I'll make you pillars.
0: Et il dit, deux, vous qui manquiez la stabilité, qui sortiez, qui rentrez, il dit, désormais, je vous donnerai la stabilité, vous ne sortirez plus.
1: He said, secondly, you are going in and out, I'll give you stability, you shall not go out anymore.
0: Mais aujourd'hui, nous allons voir cette merveilleuse promesse que le Seigneur fait à cette église.
1: But today, we're going to look at the marvelous promise that God is making.
0: Il dit à cette église, au verset 9, il dit, je connais tes œuvres.
1: He says, to this church in verse 9 that I know your works.
0: Il dit, voici parce que tu as peu de puissance.
1: He said, you have little strength.
0: Et que tu as gardé ma parole.
1: And that you've kept my word.
0: Et que tu n'as pas renié mon nom.
1: And you did not deny my name.
0: Dieu promet à cette église quelque chose.
1: God promised to that church something.
0: Et s'il promet la chose, c'est que la chose n'était pas là.
1: And if he promises something to call, it didn't exist before.
0: Il dit, je mis devant toi une porte ouverte.
1: He said, I've set in front of you an open
0: door. C'est que j'aime, il dit pas, je mettrai.
1: He doesn't say, I will say.
0: C'est-à-dire, au moment où il est en train de dire, la porte est déjà là.
1: At the moment he's speaking, the door is already
0: et
1: there.
0: Et Dieu m'a fait déplacer de Kinshasa pour vous dire, il va ouvrir une saison de portes ouvertes.
1: And God brought me from Kinshasa to tell you that God will open a season of open doors.
0: Trois choses à retenir.
1: Three things that we need to remember.
0: De ce merveilleux passage d'Apocalypse 3 au verset 9.
1: From that scripture in Revelation 3:9.
0: C'est que premièrement, il s'agit des portes.
1: Is that firstly, it regards doors.
0: Quand on parle des portes, cela cache trois idées.
1: When I'm talking about door, we have three ideas that are here.
0: La première idée,
1: the first idea,
0: une porte, c'est un dispositif.
1: A door is a thing.
0: En bois ou en métal,
1: it's something that's wooden or
0: et il y a un double objectif.
1: That has to work.
0: Donner accès à un endroit
1: to give access to a place,
0: ou empêcher d'accéder.
1: Or to stop people from getting access.
0: Sans cette porte, nous n'entrons pas ici.
1: Without that door, we can't come in.
0: J'ai une bonne nouvelle.
1: I have a good news.
0: Il est en train de vouloir donner un dispositif qui te permet d'avoir accès.
1: Giving us a way to go in.
0: Il dit, j'ai mis une porte.
1: He said, I set a door.
0: Mais deuxièmement, lorsqu'on parle d'une porte,
1: secondly,
0: c'est ce qui permet d'entrer à un endroit ou d'avoir accès à un endroit où on n'avait pas accès.
1: Or to have access to
0: je prie que mon Dieu te donne accès aux choses pour lesquelles tu n'avais pas accès. Dieu m'a dit de dire à quelqu'un, il t'amène dans une saison où les ainsi dit l'Éternel deviendra les ainsi fait. J'aime quand Canaan cesse d'être une promesse et Canaan devient un sol que l'on touche. J'ai quitté Kinshasa pour dire à quelqu'un, les promesses ne restent jamais promesses. Ce matin, quand je priais, Dieu me disait, quelqu'un dans les jours qui viennent, peut-être dans les mois qui viennent, va dire enfin. Il va dire enfin. Parce que Dieu ne promet jamais éternellement. Si tu crois en cela, donne-moi un bon amen. Troisièmement, lorsqu'on parle des portes, c'est un moyen qui permet d'avoir accès à un espace géographique.
1: That give us access to a geographical place,
0: à une région,
1: to a region,
0: à un pays,
1: to a country,
0: ou à un territoire.
1: Or to a territory.
0: L'on parle souvent
1: we always talk
0: de Kinshasa
1: about,
0: qui est la porte de la République démocratique du Congo.
1: We talk about Kinshasa being the door of DRC.
0: Si tu veux entrer au Congo, tu passes par Kinshasa et tu passes même par l'aéroport de Djili.
1: If you want to go in Congo, you go through Kinshasa.
0: Que mon Dieu qui veut te donner des choses les plus grandes commence par te donner un accès. Mais deuxième des choses qui me frappe dans ces textes, Dieu ne parle pas simplement des portes. Il parle des portes ouvertes. Il y a une porte, mais une porte peut exister, mais si elle est fermée, tu n'entres pas. Il parle des portes ouvertes. Quand Dieu parle des portes ouvertes, il t'a facilité les choses. J'aimerais dire à quelqu'un, le temps pour toi de toujours te battre est fini. Dieu va commencer à te faciliter les choses. Il parle de portes ouvertes. Quand on parle de portes ouvertes, cela veut dire opportunité. Occasion favorable. Deuxièmement, quand on parle de portes ouvertes, ce sont des circonstances favorables à saisir pour progresser et devenir meilleur. J'ai une bonne nouvelle pour quelqu'un. Tu es en train de mettre une porte ouverte devant toi. Troisièmement, quand on parle de portes ouvertes, ce sont des situations favorables ayant le potentiel de vous rendre meilleur, de vous amener à devenir mieux que ce que vous étiez, accomplir les choses rêvées. Je viens dire à quelqu'un, c'est la saison des portes ouvertes. Le contraire des portes ouvertes, ce sont des portes fermées. Les portes fermées sont des difficultés. Les portes fermées demandent beaucoup d'efforts. J'aime quand ma Bible dit, en vain vous vous levez le matin, il donne à ses bien-aimés pendant qu'il dort. Je prie que vous rentriez dans une saison où vous aurez des bénédictions qui sont comme les chaussures italiennes. Les Italiens font tellement de belles chaussures, ils n'aiment pas qu'il y ait confusion. Quand ils fabriquent leurs chaussures, ils marquent, ils disent « Made by Italia ». Et Dieu aime faire des choses sans être quinois lui-même ici, ni made by Nkolo. Il veut vraiment que toi-même tu dises ça, ça c'est Dieu. Ça, c'est Dieu. J'aimerais dire à quelqu'un, tu vivras dans les jours qui viennent des choses, toi-même tu diras ça, c'est Dieu. Ça, c'est pas un homme. Je le dirai tout à l'heure. Dieu peut passer par un homme, mais un homme n'est qu'un canal. Mais si tu as les yeux spirituels, tu sauras que ça, c'est Dieu. Et quand j'ai préparé cet enseignement, Dieu m'a dit, certaines portes ouvertes seront tellement grandes, merveilleuses, que même les introvertis cesseront d'être introvertis. Vous savez, il y a des bénédictions qui vous rendent expressifs. Les jours où la mer rouge s'est ouverte, même les timides ont dansé. Même les introvertis ont battu des tam-tams. Ah, je prie que mon Dieu te visite. Je prie que mon Dieu te visite. J'aime beaucoup ce que j'ai expérimenté à Nairobi. Quand j'ai passé par les déserts, il m'est arrivé un moment, 3 semaines, j'arrivais pas à mettre le pain sur la table de ma femme et de mes 3 enfants de l'époque. Et j'ai dû même faire quasiment une distance de plus de 8 kilomètres à pied pour aller recevoir les gens dans l'église où j'ai travaillé. Et j'allais, je disais, Seigneur, je n'ai déjà pas les transports à aller. M'arrange-toi de me donner au minimum les transports et tout. Et si tu peux me faire grâce au travail, mieux que les transports et tout, donne-moi quelque chose pour laquelle maman Viviane et les enfants vont se réjouir. Et je suis arrivé à l'église, j'ai commencé à recevoir les gens depuis 14h jusqu'à 17h45. Les gens venaient, je leur apportais des choses spirituelles. Tous, la seule chose qu'ils disaient à la fin, que Dieu te bénisse. Je disais, Seigneur, c'est bien la bénédiction spirituelle. Mais ceux qui m'ont pas oublié, ça n'a rien au cas où. Et j'avais une liste de 20 personnes. Et j'en avais reçu 19. Et c'est la 20e qui restait. Ah, il n'y a que les Kinois qui pourront comprendre cela. Chez nous, à Kinshasa, on dit ceci. Dieu sans être des veilles à Dieu et quelquefois nous sommes beaux le soir.
1: God without being there is sometimes the guy who makes things at the very end.
0: Parce que chez nous avec Vita, il faut attendre que les matchs finissent pour dire qu'ils ont perdu.
1: Because with the team of Vita, you have to wait until I say these people have lost.
0: Vita a la spécialité de marquer dans les temps additionnels.
1: This team has the specialty to score.
0: Pasteur Christian.
1: Pastor Christian.
0: Dieu aime les suspens.
1: God likes suspense.
0: J'ai reçu la 20e personne.
1: The 20th one came in.
0: Et le protocole vient montrer qu'il y a une 21e personne qui vient. J'ai dit non!
1: And the ushers came and said there's a 21st person.
0: J'ai commencé déjà à voir comment je prenais les raccourcis, les shortcuts pour arriver là où j'étais.
1: I was already seeing how I'm going to take shortcut to get where.
0: Il dit la personne supplie, reçois là, ça sera une minute et pas plus. J'ai fermé mon visage, j'ai dit dis-lui une minute et pas plus.
1: And the same person said it will be 1 minute, no more than 1 minute.
0: Et alors que j'ai recevé la dernière personne, la 20e. Et cette personne était dehors à
1: Nairobi.
0: Et il parlait en lingala.
1: And he was speaking lingala.
0: Et il m'avait même distrait. J'avais conversation. Je voyais quelqu'un qui faisait les 100 pas dehors.
1: And I was even distracted me. I was having a conversation. The guy was just walking outside.
0: Et il disait en lingala, Mukolo nzamba chao diki diki yoyeba.
1: And he said, the day God tickles you, will you know?
0: Mukolo nzamba chao diki diki yoyeba.
1: The day God will tickle you, will you know?
0: Mukolo nzamba kosekisa yoyeba.
1: The day God will make you laugh, will you know?
0: Je me disais, mais c'est... Ça, c'est à Nairobi.
1: I said, this is Nairobi.
0: Les Bangala, là, ils sont terribles. Partout, ils sont comme ça.
1: People from Kinshasa, they're everywhere like that.
0: Et puis, quand il entre,
1: and when he came in,
0: il dit, papa, j'avais dit une minute.
1: He said, papa, I said 1 minute.
0: Je ne vais pas traîner.
1: I won't last long.
0: Je suis de l'Équateur.
1: Je suis de l'Équateur, au Congo. Congo, in Congo.
0: Mais j'ai fait les cafés depuis 20 ans du côté de Goma.
1: Said, I've been dealing with coffee in Eastern Congo for
0: il y a 6
1: years.
0: Mois, j'étais venu si tu avais prié pour moi.
1: 6 months ago, I came here, you prayed for me.
0: Dieu a béni.
1: God blessed.
0: Je viens de payer la dîme.
1: I came to
0: mais je
1: pay
0: me disais, je ne pouvais pas partir sans te bénir.
1: But I said, I could not live without blessing.
0: Dans mon cœur, j'ai dit Hallelujah.
1: In my heart, I said, Hallelujah.
0: Je vis simplement, il m'a donné une enveloppe obèse.
1: Giving me a big fat envelope.
0: Quand il est parti,
1: left,
0: le suspense était tellement grand que mon cœur ne battait plus ici. Ça montait d'abord là et puis là.
1: The suspense was so big that my heart was not beating in my chest anymore. It was beating in my neck and my head.
0: Je disais dedans, il y a quoi des shillings kenyans?
1: I said, what is inside?
0: Ou autre monnaie?
1: Or something else.
0: Et quand j'ouvre comme ça,
1: and when I open,
0: je me rends compte tous les billets sont verts et ça vient de chez vous.
1: I saw all the bills were green and they
0: et
1: came from.
0: Et je regarde le premier billet, il est de $100.
1: Bill, it was $100.
0: J'ai dit après c'est quoi $1?
1: I say after that what is it?
0: Deuxième billet 100. Dixième billet 100. Quinzième billet 100. Les derniers billets c'était les 20e.
1: And the 20th bill was $100.
0: Et quand j'ai fini de compter,
1: and when I finished counting,
0: moi qui en général suis introverti, j'ai commencé à sauter dans les bureaux.
1: I'm very introvert and I started dancing.
0: Et moi-même quand j'ai dansé,
1: and even when I was
0: j'ai pensé
1: dancing,
0: à ce que la personne disait.
1: Mokolonzamba
0: chao diki diki.
1: God makes you laugh.
0: Mokolonzamba ko sekisayo. Je suis venu dire à quelqu'un, mon Dieu va te faire du diki diki. Ce que j'aime avec Dieu,
1: what I like with God,
0: il peut comploter pour nous mais positivement.
1: With us positively.
0: Ah, j'aimerais dire à quelqu'un,
1: I want to tell someone,
0: il va ouvrir une porte.
1: He'll open a door.
0: Mais troisième des choses,
1: but the third thing,
0: non seulement qu'il y a une porte,
1: not only there's a door,
0: non seulement qu'il dit qu'elle est ouverte,
1: not only said that it's open,
0: mais celui qui l'a ouvert prend la responsabilité.
1: But he said the person who opened
0: il dit, je l'ouvre et personne ne la fermera.
1: And no one can close it.
0: Quand il dit personne ne fermera,
1: when he said no one,
0: il ne veut pas dire qu'on n'essayera pas.
1: He doesn't say that they won't try.
0: Ils pourront essayer,
1: they will try,
0: mais sans vaincre.
1: But they cannot compete.
0: Je suis venu loin de Kinshasa,
1: came all the way from Kinshasa,
0: non pas en touriste à Dallas,
1: not as a tourist in
0: pour
1: Dallas,
0: dire à quelqu'un
1: to tell someone,
0: une porte
1: a door,
0: ouverte,
1: an open door,
0: mais que personne ne pourra fermer.
1: That nobody would ever be able to shut.
0: Que personne ne pourra fermer.
1: Nobody.
0: Quatre significations réelles.
1: Four meaning.
0: Attaché derrière les portes ouvertes.
1: Four different meanings attached to the open doors.
0: La première,
1: the first one,
0: ce sont des occasions favorables qui nous permettent de nous affirmer.
1: There are favorable opportunities that help us to be confirmed, affirmed.
0: Mais qu'il faut saisir.
1: But we have to seize them.
0: Deuxièmement,
1: secondly,
0: ce sont des circonstances à saisir
1: there are circumstances that we need to seize,
0: qui permettent d'accomplir des choses significatives.
1: That allow us to accomplish significant things.
0: Troisièmement, les portes ouvertes.
1: Thirdly, open doors.
0: C'est un concours de circonstances heureux.
1: There are circumstances that are coming together.
0: Un, à identifier.
1: First, to identify.
0: Et deux, à saisir.
1: Secondly, to seize.
0: Pour devenir meilleur.
1: To become better.
0: Troisièmement,
1: thirdly,
0: quatrièmement plutôt,
1: fourthly,
0: mon pasteur le fait Jacques-André de Vernon, appelait des portes ouvertes et des passes en or.
1: My pastor used to say that open doors are like golden pass.
0: Quand on dit passe en or, c'est-à-dire on a dribblé tout le monde, même les gardiens, on dit allez, marque.
1: When we talk about golden passes, that they dribble everybody and they give you the ball. Just
0: si la version Louis II en français parle de portes ouvertes,
1: if the Louis II version says about open doors,
0: la version Martin dit j'étais ouvert une porte.
1: The Martin version says I've opened a door for you.
0: Quatre choses essentielles.
1: Four things that are essential.
0: Qu'il nous faut comprendre au sujet des portes ouvertes.
1: That we ought to understand. According to open doors.
0: Et que ces textes nous enseignent,
1: and that this scripture is teaching us.
0: C'est que pour mieux comprendre et savoir gérer les portes ouvertes,
1: is that to understand and to manage open doors,
0: il faut savoir à qui l'on a affaire et qui nous les donne.
1: And who is giving us those.
0: C'est pourquoi j'aime dans ces textes,
1: that's why I like in the scripture,
0: si vous lisez chaque lettre écrite aux églises d'Apocalypse 2 et 3,
1: if you read every letter that was written in Revelation 2 and 3,
0: c'est le même Seigneur,
1: is the same Lord,
0: mais il ne se présente pas partout de la même manière.
1: But he presents himself in different ways.
0: Étrange. La manière dont il se présente à l'église de Philadelphie, ce n'est pas la même manière dont il se présente à l'église d'Éphèse ou de Pergame.
1: The same way he presents himself to Philadelphia is not the same way he presents himself to Ephesus.
0: Avant de dire qu'il donne des portes ouvertes,
1: before saying that he gives open doors,
0: il donne une définition de lui qui nous permet de mieux le connaître et de plus lui faire confiance.
1: He gives a definition of him that allows to know him better.
0: Avant de dire ce qu'il va faire, il dit d'abord, voici ce que dit un, le saint.
1: This one is saying, the holy one.
0: J'aimerais dire, celui qui donne des portes ouvertes, il est saint.
1: The one who gives open doors is holy.
0: Il ne te donnera pas une porte sale parce que lui, il est saint.
1: He will not give you a dirty door because it's holy.
0: Non, la porte ouverte, ce n'est pas aller voler les choses de quelqu'un.
1: An open door is not for you to go steal stuff.
0: La porte ouverte, ce n'est pas aller voler le mari de quelqu'un.
1: An open door is not for you to go steal.
0: Parce que celui qui le donne, il est...
1: Because the one who gives it is holy.
0: La porte ouverte, ce n'est pas que quelqu'un qui fait tomber son porte-monnaie avec 10 000 dollars, tu ramasses, tu dis ça c'est Dieu. Non, prends la porte-monnaie de quelqu'un, remets.
1: An open door is not someone dropping their water with $10,000 and you say this is God. No.
0: Chez nous à Kinshasa, on disait ramasser, ce n'est pas voler. Mais c'est quand même un peu voler.
1: In Kinshasa, we used to say picking up is not stealing, but picking up can be stealing as well.
0: Celui qui donne des portes ouvertes, un, il est saint.
1: The one who opened doors is holy.
0: Mais deux, il dit, il est le véritable.
1: But secondly, he said he's the true.
0: Quand le mot véritable ici en grec veut dire celui qui non seulement ne ment jamais,
1: not only the one who doesn't lie, never lie,
0: mais celui à qui l'on doit faire confiance.
1: But the one that we can trust.
0: J'aimerais dire à quelqu'un, celui qui va te donner cette porte ouverte, c'est quelqu'un qui est digne de confiance. Mais deuxièmement, le véritable veut dire aussi celui dont l'existence et la réalité ne peuvent être mises en doute.
1: But the true one as well means that someone whose reality cannot be doubted.
0: Mais troisièmement,
1: but thirdly,
0: celui qui donne des portes ouvertes,
1: he opened doors,
0: il se présente lui-même,
1: he presents himself,
0: il dit je suis celui qui ouvre,
1: I am the one who opens,
0: et personne ne peut fermer.
1: And no one can shut.
0: J'aime quand Dieu ouvre,
1: I like when
0: rien ni
1: opens.
0: Personne ne peut fermer.
1: No one and nobody can shut it.
0: Mais il termine aussi en disant,
1: but he finished by saying,
0: il est celui qui quand il ferme,
1: he's the one that he shuts,
0: personne ne peut ouvrir.
1: No one can open.
0: Pourquoi insiste-t-il sur son identité avant de dire ce qu'il va faire? Afin que nous le connaissions et que nous fassions plus confiance en lui. Pour que nous sachions que ce qu'il dit qu'il va faire, il va réellement le faire. Deuxième chose que ce texte nous montre,
1: secondly, the second thing that the scripture shows us,
0: que cette porte n'est pas là par elle-même,
1: is that this door is not there by itself,
0: ou par un homme,
1: or by a man.
0: Il dit, j'ai mis devant toi.
1: He said, I have set.
0: C'est moi l'acteur.
1: I am the actor.
0: C'est moi qui place cela.
1: I'm the one who put it there.
0: J'ai placé devant toi une porte ouverte.
1: I put an open door before you.
0: Je voudrais même aller plus loin.
1: I even want to go farther.
0: Dieu peut passer par les hommes,
1: God can go through men,
0: mais seul celui qui a les yeux de Dieu peut voir Dieu derrière les hommes. J'aimerais dire, remercie les instruments que Dieu utilise, mais ne leur donne pas la gloire que Dieu mérite. Sois reconnaissant vis-à-vis de l'outil, mais n'oublie jamais le Dieu qui est derrière.
1: Be grateful for the tool, but never forget the God who's behind the tool.
0: Dans Esther chapitre 2,
1: in Esther chapter 2,
0: versets 8 à 9,
1: verse 8 to 9,
0: cette jeune fille arrive dans ce concours où elle est perdue.
1: This young girl come in this competition where she's lost.
0: Mais Dieu lui donne une porte ouverte.
1: But God gives her an open door.
0: Ses serviteurs appelés Egai.
1: The servant called Egai.
0: Qui lui donne des facilités et dit les rois aiment ça. Les rois aiment ça. Il y a des choses que Dieu ne peut faire que pour les personnes qu'il prend en charge.
1: That is telling her the king likes this. There are things that
0: Je suis venu dire à quelqu'un, mon Dieu va ouvrir une porte pour toi. Mais troisièmement, il dit non pas seulement j'ai mis devant toi une porte, mais il dit une porte ouverte. Il dit j'ai fait une partie du travail et j'ai fait le plus dur. Et c'est à toi de faire le reste. J'oublie jamais, il y a plus de 20 ans, mon aîné, l'archevêque Diama Kalonji, prêchant, il a dit cette phrase qui m'a marqué. Il dit pour toute personne que Dieu prépare, à la fin de la préparation, Dieu lui donne l'opportunité. Il disait, le succès, c'est préparation plus opportunité. J'aimerais dire à quelqu'un que Dieu est en train de préparer, bientôt tu auras l'opportunité. Porte ouverte. Et quatrième chose dans ce texte, lui-même qui a fait toutes ces choses, il a fait avec conviction à la fin que cette porte, personne ne peut la fermer. Personne ne peut la fermer. Lorsque le Seigneur dit personne, c'est vraiment personne.
1: When God says nobody and nobody can do it.
0: Cinq vérités que je nous prie ce soir de noter.
1: Five truths I want us to write down.
0: Qui vont amener un moment de prière et surtout un moment de déclaration.
1: That will lead us to a moment of prayer and declarations.
0: La première,
1: the first one,
0: c'est que les portes ouvertes sont des occasions qui nous mènent vers le haut.
1: Is that open doors are opportunities that take us higher.
0: Change nos conditions.
1: Change our conditions.
0: Nous aide.
1: Help us.
0: Et nous rend capables de devenir ce que Dieu a voulu.
1: And make us capable to become what
0: Dieu
1: God
0: a préparé.
1: God has prepared.
0: Et Dieu a prévu pour nous des fois des longues dates.
1: And God has prepared for us long days. A long time ago.
0: Souvent, nous ne devenons rien parce que nous n'avons pas ces occasions.
1: Sometimes we become nothing because we don't have those opportunities.
0: Ecclésiastes 9,
1: Ecclesiastes chapter 9,
0: verset 11.
1: Verse 11.
0: Les sages disent ceci.
1: The wise one says this.
0: La course n'est point aux agiles.
1: That the race is not to the brave.
0: Ni la guerre aux vaillants.
1: And not a fight to the strong.
0: Ni le pain aux sages.
1: Not the bread to the wise.
0: Ni la richesse aux intelligents.
1: Not the riches to men of understanding.
0: Ni la faveur aux savants.
1: No favor to the men of skill.
0: Mais cela dépend pour eux de temps et des circonstances.
1: But time and chance happen to them all.
0: Une autre version dit cela dépend pour eux des occasions favorables qui leur sont données et qu'ils identifient.
1: And some, another version say that it depends on the good opportunity that are given to them. And
0: et je viens me tenir du haut de cette chair avec autorité.
1: And I want to say from here with authority.
0: Dire que tu ne rateras pas les portes ouvertes que Dieu te donne.
1: We not miss the open doors that God has set for you.
0: J'ai 60 ans dans 2 mois.
1: I'll be 60 years in 2 months.
0: Cette érosion que j'ai sur la tête me rappelle que j'ai vécu quand même quelques années.
1: The little hole I have on my head tells me that I've lived for a few years.
0: Et ces années de vie m'ont enseigné il y a des occasions des fois qui ne reviennent pas 2 fois.
1: And these years have taught me that some opportunities will never come twice.
0: Qui ne reviennent pas 3 fois.
1: They will never come 3 times.
0: Des fois ça vient 1 fois.
1: Sometimes they come once.
0: Vous la saisissez, votre vie change.
1: You seize it, your life changes.
0: Vous la ratez, vous passez à côté.
1: You miss it, you go beside.
0: Je ne sais pas si vous avez entendu parler de l'histoire du vieux Pecos.
1: I don't know if you heard about the story of Pecos.
0: Un grand joueur de dames à Kinshasa, en Djili.
1: He was playing the dam in Kinshasa.
0: Champion d'abord de Djili entre 80 et 90.
1: He was really good around 90.
0: Et champion de Kinshasa.
1: And he was the champion of
0: ceux qui ont connu le maréchal Mobutu, Issa Mobutu aimait beaucoup jouer aux dames.
1: And we heard that Mobutu used to like to play the game.
0: Et la réputation de vieux Pecos est allée jusqu'à chez Mobutu, Sese Seko, Kuku Ngwendu, Wazabanga, maréchal.
1: And the reputation of that man went all the way to the president.
0: Et Mobutu demande un jour aller chercher vieux Pecos.
1: And Mobutu one day asked, go look.
0: Le but c'est jouer aux dames.
1: The goal was to play.
0: Mais vous savez, ces gens de la DSP, ils ne viennent pas vous dire qu'on vient vous chercher pour jouer aux dames. La manière dont on vient vous prendre, c'est comme si vous vouliez faire un coup d'état.
1: But you know those secret services, they will not come you like you're going to play.
0: Vieux Pecos lui-même a dit qu'on est venu chercher. Est-ce que Vieux Pecos a zara? Il a tremblé, il a voulu dire non.
1: He trembled, he said,
0: et on amène Vieux Pecos à Mongali, mais ça c'est lui-même qui parle.
1: And himself is saying sorry. They take him to the residence of the president.
0: Il semble qu'il a voulu s'asseoir, mais Mobutu lui a dit, hey, Ngane la pesa Ramibeko.
1: He wanted to sit, and the president told him, hey, I give orders.
0: Lui-même dira après, c'est de là que tout est parti, il a tout perdu.
1: He said, from there, he lost everything.
0: Mobutu l'a regardé, il a lui-même, il a dit, durant une minute et demie.
1: Mobutu looked at him for like a minute and a half.
0: Il avait un charisme.
1: He was charismatic.
0: Et puis il dit, fantastique.
1: He said, now you can sit.
0: Vieux Pecos dira, c'est là où il a tout perdu.
1: Il a
0: déjà appris que tu joues bien aux dames.
1: Et
0: ils ont commencé à jouer. Au départ, il était timide.
1: Après,
0: il a commencé à battre Mobutu terriblement.
1: Really
0: comme le vieux damiste, ça veut faire des wow. Puis il joue, puis Mobutu regardait, oh.
1: And the president couldn't understand.
0: Il a battu Mobutu 8 fois entre 22h et 4h du matin.
1: And he beat him 8 times between 10 and 4 p.m.
0: À la 8e fois, Mobutu l'a arrêté. Allez, c'est fini.
1: The 8th time, Mobutu told him, stop.
0: Et crée encore les suspense.
1: And create a suspense.
0: Regardez Pecos.
1: And say Pecos.
0: N'appelle ça Oni.
1: What do you want?
0: Pecos lui-même dira, la réponse qui est sortie de ma bouche est sortie sans ma permission.
1: Pecos said the answer that came out of my mouth came without permission.
0: Il semble Pecos a dit simplement, Kabelanga sapato.
1: He said, give me shoes.
0: Il dit à Pecos, sapato.
1: He said, shoes.
0: Oui, sapato.
1: Say yes, shoes.
0: On lui a donné la paire des chaussures.
1: They gave me a pair of shoes.
0: Et il est rentré.
1: And he came back.
0: Il a trouvé femme et enfant en fête.
1: He met his wife
0: disant Tobongi.
1: They say life is better.
0: Pecos sakutane na Mobutu.
1: Pecos met Mobutu.
0: Quand il rend sa femme, il dit oh nani.
1: Say what did you bring?
0: Oh sapato.
1: Say a pair of shoes.
0: Il dira à sa femme.
1: He told his wife.
0: Mbalo soka bengi singai.
1: Say this time if he calls me.
0: Mbalo soka bengi singai.
1: This time if he calls me.
0: On l'a jamais invité.
1: And he was never invited again.
0: J'aimerais dire à quelqu'un, il y a des portes qui ne s'ouvrent pas deux fois.
1: I want to tell somebody that some doors we never open twice.
0: Il y a des portes qui ne s'ouvrent pas trois fois.
1: Some doors we never open.
0: C'est pourquoi je lève ma main comme un père.
1: My
0: tu ne rateras pas ta porte ouverte.
1: You will not miss your door.
0: Tu ne les rateras pas.
1: You will not miss your door.
0: Dieu ne peut pas avoir œuvré en te donnant tout ce qu'il faut pour que tu rates.
1: God cannot have worked all.
0: Tu as tellement trimé que mon Dieu qui te fait arriver là-bas te fera saisir cela. Si tu crois en cela, donne-moi un bon amen.
1: If you believe that, give me a good amen.
0: Reprenons nos places.
1: We can be seated.
0: La deuxième vérité,
1: the second truth,
0: les portes ouvertes
1: open doors
0: pour les saisir
1: to
0: et en retirer le meilleur qu'il y a,
1: and to get the best out of them,
0: il faut les reconnaître.
1: We have to recognize them.
0: Il faut les identifier.
1: We have to identify them.
0: Savoir que c'est elle.
1: To know that this is the door.
0: Savoir que derrière ce Dieu, des fois Dieu vous parlera des portes ouvertes, des fois Dieu ne vous parlera pas. Mais si vous marchez avec lui, vous pouvez savoir, ça c'est Dieu. Ça c'est Dieu. J'aime souvent dire cette phrase que mon pasteur, Frère Jacques-André Vernon, disait. Il dit, quand on marche avec Dieu longtemps,
1: when you walk with God,
0: il y a des moments subitement on sait.
1: There's sometimes you just know.
0: Mais on ne sait pas comment on sait.
1: You do not know how you
0: mais
1: know.
0: Tout ce que l'on sait, c'est que l'on
1: but
0: sait.
1: All you know is that you know.
0: On ne sait pas comment on sait.
1: You don't know how you know.
0: Mais on sait que l'on sait.
1: You know that you know.
0: Je sais que ça c'est mon occasion.
1: I know that this is my opportunity.
0: Je sais que ça c'est ma saison.
1: I know this is my season.
0: Comment tu le sais, je ne
1: how
0: sais pas.
1: I don't know.
0: Mais tout ce que je sais, c'est que je sais. Et quand je préparais cet enseignement, Dieu m'a dit, il y a quelqu'un qui sait que 2024 est son année. Il y a quelqu'un qui sait que cette année, c'est son année. Tu ne sais pas comment tu sais, mais tout ce que tu sais, c'est que tu... Ma Bible dit, tout ce qui se confie en l'Éternel trouve dans leur cœur de chemin tout tracé. Tout tracé. Mon pasteur, le fait Jacques-André Vernon. Mon pasteur, le fait Jacques-André Vernon. Prêchant sur Psaume 37, verset 4. Allez, il a dit cette phrase que je n'ai jamais oubliée. Il a dit quelquefois, traduction égale trahison. Trahison. Il y a force de traduire, des fois on trahit les textes.
1: Sometimes, because we are translating the text, we are betraying and changing the meaning of the text.
0: Et il explique ça.
1: And he explains that.
0: Avec la prière de notre Père.
1: And with the prayer of our
0: ceux
1: Father.
0: Qui ont écrit en hébreu disent, donne-nous notre pain de ce jour.
1: Those who wrote in Hebrew said, give us our daily bread.
0: Mais quand les missionnaires sont arrivés avec l'évangile chez nous,
1: but when missionaries came
0: dans notre culture, le pain n'existait pas.
1: In our culture, bread did not exist.
0: Comment dire, donne notre pain de ce jour?
1: How would they say, give us our
0: et
1: daily
0: vous retrouverez
1: bread?
0: Dans nos Bibles, il dit, pèse abiso kwanga na biso ya mokolo.
1: In our Bible, it said, give us our kwanga.
0: Traduction quelquefois égale
1: traduction
0: et trahison. Il dit, la vraie traduction en hébreu veut dire,
1: he said, the true of me
0: aime Dieu plus que tout.
1: Love God above all.
0: Il mettra dans ton cœur de désirer des choses que lui veut pour toi.
1: C'est-à-dire,
0: tu arrives à un niveau, ce n'est pas que Dieu te parle, mais tu le sens dans ton cœur. Tu le désires. Tu le désires comme Jonathan. J'aimerais dire aux pentecôtistes, Dieu ne parle pas toujours de manière audible. Jonathan, il était là. Il était le seul avec son père à avoir des armes en fer. Mais son père dormait sous un gêné, un arbre. Et il s'est levé, il a dit, mais Dieu peut sauver par un petit nombre. Il n'a pas l'obligation de sauver par un grand nombre. Son serviteur lui a dit, fais tout ce que tu as dans ton cœur. Je prie que mon Dieu commence à mettre des choses dans ton cœur. C'est ça qui t'aidera de saisir les portes ouvertes par Dieu. J'ai lu cette biographie qui m'a marqué à jamais. Un jeune homme qui est devenu colonel dans l'armée de Napoléon à 22 ans. Ça faisait 2 ans qu'il était dans l'armée de Napoléon. Et ce jour-là, l'empereur était en train de passer en revue les troupes. Et subitement, son cheval, son célèbre cheval blanc, s'est fâché, il a commencé à sauter. Tout le monde voyait que si le cheval fait tomber l'empereur du mauvais côté, l'empereur peut mourir. C'est pourquoi je dis ce que mon aîné, l'archevêque Diamant, a dit. Le succès, c'est quand la préparation rencontre l'opportunité. Ce jeune homme de 22 ans, il a grandi dans une maison d'éleveurs de chevaux. Les chevaux n'avaient pas de secret pour lui. Et quand il a vu ses chevaux, il a compris quelque chose, le pincé à l'oreille gauche. Tout le monde ne savait pas, lui, il savait. Dans sa biographie, il a parlé des 10 secondes les plus importantes de sa vie. Où il a délibéré, je sors ou je ne sors pas. Le pasteur Verneau disait, tous les jours sont jours dans la vie. Toutes les heures sont heures. Toutes les minutes sont minutes. Mais il y a des jours de la destinée. Il y a des heures de la destinée. Il y a des minutes de la destinée. Tu les saisis, tu passes à autre chose. Tu les rates, tu vivras éternellement avec des regrets. Je sens m'arrêter un moment dire, tu ne rateras pas tes instants de la destinée. Ce jeune homme a dit, c'était les 10 secondes les plus importantes de sa vie. Après 10 secondes, il a dit, je pars. Sans être quinois, il a utilisé une phrase que nous les quinois on aime. Nous les quinois on dit, c'est tchamoutou. Où ça passe, où ça casse. Et je me redis, les portes ouvertes, quelquefois, pour les saisir, il faut prendre des risques. Il y a des gens qui aiment les risques zéro.
1: Some people like to live risk-free.
0: Il semble que ces jeunes hommes, en sortant, on veut lui couper la tête, on veut penser qu'il veut assassiner l'empereur. Et il s'est avancé, et il a saisi le cheval à l'oreille. Le cheval s'est calmé. Napoléon l'a regardé. Il dit, merci mon colonel. Il dit, non, je suis caporal. Il dit, c'est moi qui donne les grades. Tu viens de me sauver la vie. Merci. Ce qui aurait dû lui causer 15 ans parce qu'il a saisi l'occasion, il est devenu. Je sens m'arrêter un moment pour te dire, tu ne rateras pas tes portes ouvertes. Il faut les identifier. Il faut les saisir. Il faut les identifier. Il faut les saisir. J'ouvre une parenthèse pour dire une chose importante. Rater les portes ouvertes par Dieu, c'est une tragédie.
1: Missing the open doors by God is a tragedy.
0: Tragédie pour nous-mêmes.
1: Tragedy for ourselves.
0: Tragédie pour celui qui les a préparés pour nous.
1: Tragedy for the people who prepared it for us.
0: Luc chapitre 19.
1: Luke chapter 19.
0: 39 à 44.
1: 39 to 44.
0: Une scène étrange.
1: A strange scene.
0: Jésus est au summum de sa popularité.
1: Jesus is at the top of his popularity.
0: Il entre à Jérusalem, les femmes jettent les pagnes.
1: He gets in Jerusalem, people are cussing all their tassels.
0: D'autres ont des rameaux.
1: Some of them even have,
0: on chante Hosanna, celui qui vient au fils de David.
1: They're singing Hosanna to the son of David.
0: Mais pasteur Christian,
1: That's a Christian.
0: Au beau milieu de ses réjouissances.
1: Right in the middle of that feast and activity.
0: Jésus a un comportement anachronique.
1: Jesus has
0: non
1: a
0: adapté.
1: Is not appropriate for
0: on chante pour lui.
1: They're singing for him.
0: Et les disciples voient les larmes perler de ses joues.
1: And the disciples see tears coming out of his eyes.
0: On chante pour lui.
1: But they're singing for him.
0: Et lui, il pleure.
1: And why is he crying?
0: Et quand il ouvre la bouche,
1: and when he opened his mouth,
0: il dit Jérusalem, Jérusalem.
1: He said, Jerusalem, Jerusalem.
0: Si tu connaissais les choses qui appartiennent à ta paix.
1: If you knew the things that belong to your peace.
0: Maintenant ils sont cachés à tes yeux.
1: Now they're hidden to your eyes.
0: Il dit viendront des jours.
1: He said, there will be days
0: où tes ennemis vont t'environner des tranchées.
1: Your enemies will come
0: ils te serreront de toutes parts.
1: They will seize you and squeeze.
0: Ils ne laisseront pas pierre sur pierre. Et Jésus conclut en disant, car tu n'as pas connu le temps où tu as été visité.
1: Because you did not know the time of your visitation.
0: Il sait qu'il est venu pour 30 ans.
1: He knew he came for 30 years.
0: Et pour 3 ans, il avait mis des choses à leur disposition.
1: And for 3 years, he put
0: et ce temps de porte ouverte allait vers sa fin. Il souffre et dit, j'étais venu pour eux, ils n'ont pas saisi cela. Et j'ajoute une chose dans cette parenthèse ouverte.
1: And I want to add something to this open parenthesis.
0: Celui qui rate des portes ouvertes,
1: he who misses open doors.
0: C'est pas seulement lui qui subit les conséquences, toutes les personnes qui sont connectées à lui.
1: It's not only him that suffers the consequences.
0: Je ne veux jamais rater les portes ouvertes pour que mes enfants ne souffrent pas demain.
1: I will never miss an open door so my children may not suffer.
0: On te serrera de toutes parts.
1: They will squeeze you from everywhere.
0: Parce que tu n'as pas connu le temps où Dieu t'a visité.
1: Because you did not know the time of your visitation.
0: Troisième vérité.
1: Third truth.
0: Porte ouverte par Dieu
1: open door by God
0: ne veut pas toujours dire facilité totale.
1: Doesn't always mean easiness.
0: Absence de difficulté.
1: The absence of difficulties.
0: Souvent nous pensons que quand c'est Dieu qui ouvre,
1: sometimes we think because God is open,
0: c'est un grand boulevard.
1: It's a good highway.
0: Nous l'avons lu et j'aimerais qu'on le relise. 1 Corinthiens 16 au verset 9.
1: We read it and I want us to read again. 1 Corinthians chapter 16.
0: Remettez-moi ce passage.
1: Can we put it back on the screen?
0: L'apôtre Paul témoigne.
1: Paul testifies.
0: Je resterai néanmoins à Éphèse jusqu'à la Pentecôte.
1: He said that I stay in Ephesus.
0: Mais écoutez ce qu'il dit au verset 9.
1: But listen to what he says to verse 9.
0: Progresse mon frère. Il dit une grande porte.
1: He said a big door.
0: D'un accès facile.
1: With easy access.
0: Mais ouverte.
1: It's open to me.
0: Mais étrange, il ajoute.
1: But strange, he adds.
0: Adversaires.
1: The adversaries.
0: Nombreux.
1: There are many adversaries.
0: Seigneur, pourquoi tu ouvres une porte et tu laisses les adversaires?
1: Why, God, why do you open a door and leave adversaries?
0: Il dit une grande porte.
1: He said a great door.
0: D'un accès efficace.
1: Of an effective access.
0: C'est Dieu qui ouvre cela.
1: It's God that opened that doors.
0: Mais les adversaires sont là.
1: But the adversaries.
0: La version parole de vie dit.
1: The living word says.
0: Là, j'aurai l'occasion de pouvoir faire un grand travail.
1: He said that there I have the opportunity to do a great work.
0: Pourtant, il y a beaucoup d'ennemis.
1: And yet there are so many enemies.
0: La version Alfred Kennedy.
1: Alfred Kennedy says,
0: j'y ai trouvé un vaste champ d'action.
1: I found there a vast place where I can work.
0: Avec des perspectives nombreuses de travail prometteurs.
1: With many perspectives that are promising.
0: Mais en même temps,
1: but at the same time,
0: il y a beaucoup d'opposition.
1: There's a lot of opposition.
0: De la part de nombreux adversaires.
1: From many adversaries.
0: Et quand nous lisons 1 Corinthiens 15 verset 32.
1: And when we read 1 Corinthians 15 verse 32.
0: Pour cette porte ouverte à Éphèse.
1: To that open door in Ephesus.
0: Paul le dira plus tard, j'ai combattu contre les bêtes à Éphèse. Là, il y avait la porte ouverte.
1: I fought against people and God had opened the door.
0: Mais j'aime surtout lire 2 Corinthiens 1.
1: But I like to read 2 Corinthians chapter 1.
0: Au verset 8, là où il y avait la porte ouverte.
1: From verse 8, where
0: et peut-être ce que Paul dit.
1: Listen to what Paul says.
0: Nous ne voulons pas en effet vous laisser ignorer, frère.
1: He said, we don't want to be ignorant.
0: Au sujet de la tribulation qui nous est survenue en Asie.
1: Of the tribulation that went to us.
0: Et il ajoute que nous avons été excessivement accablés. Mais
1: and
0: j'aimerais encore insister à l'endroit de la porte ouverte.
1: He said, we are excessively stressed, and I want to insist in the open door.
0: Et il ajoute au-delà de nos forces.
1: And he said, beyond our strength.
0: De telle sorte que nous désespérions même de conserver la vie.
1: In such a way that we even despair and we did not.
0: Mais j'aimerais encore revenir à l'endroit de la porte ouverte par Dieu.
1: But I want to add again that was a place where God had opened the door.
0: Je terminerai tout à l'heure avec ce merveilleux mais ce témoignage de mon pasteur, le feu Jacques André Vernon.
1: I'll finish with this testimony of my pastor, Alex Pastor.
0: Quatrième et avant-dernière vérité.
1: The last and fourth truth.
0: C'est qu'il ne peut saisir et retirer des portes ouvertes par Dieu.
1: Can only seize and take a,
0: et j'en parlerai beaucoup demain.
1: And I'll talk a lot about it tomorrow.
0: C'est lui ou celle qui sait gérer l'adversité.
1: He who can manage adversity.
0: C'est lui ou celle qui sait gérer l'adversité.
1: Him or her that can manage adversity.
0: Et pour gérer l'adversité,
1: and to manage adversity,
0: Il y a deux choses.
1: There are two things.
0: Il faut d'abord se gérer soi-même.
1: You need to manage yourself.
0: Ne pas avoir peur.
1: Not to be afraid.
0: Savoir qui l'on est et ne pas se laisser définir par des gens.
1: To know who you are and not let people define who you are.
0: Si vous ne savez pas qui vous êtes, les gens vont vous définir.
1: If you do not know who you are, people will define who you are.
0: J'ai trouvé sur les chemins de la vie les gens qui ont des doctorats en Roland Dallot.
1: I found people in life that have a doctorate in Roland Dallot.
0: Un jour de 93.
1: One day in around 93, 1993.
0: Le pasteur Verno commença à me laisser prêcher à l'église La Borne.
1: Pastor Verno started letting me preach in La Borne.
0: Je vais au grand marché à midi.
1: I went to the big market.
0: On faisait passer le message de La Borne, donc quelquefois mes messages dans ces radios, peut-être des milliers de personnes suivent.
1: They were preaching this scripture, this message where a lot of people were listening to.
0: Et je suis devant une table en train de vouloir et mon message passe.
1: And I'm listening. I'm on the table and my message.
0: Le vendeur dit à son voisin, Alinga Roland Dallot, un Sénégalais.
1: And I like that Roland Dallot, the guy from Senegal.
0: Et l'ami lui dit à son Sénégalais, oui, comme nous sommes Sénégalais, nous sommes gata comme t'es Dallot.
1: And I'm standing right there and they're saying Dallot.
0: Et j'étais là, je disais, oh.
1: And I'm standing, I'm like, what?
0: Je les ressemble par les teintes, mais ça s'arrête quand même là.
1: I'm like, I look on them, I'm dark.
0: Et dira à son ami comme les Kinois savent dire, comme nous sommes Sénégalais.
1: He said, I know this guy from Senegal.
0: Si tu ne sais pas qui tu es, les gens vont te définir.
1: If you do not know who you are, people will define you.
0: David veut aller combattre Goliath.
1: David is going to fight Goliath.
0: Il est défini par quelqu'un dont les gens ne peuvent qu'accepter la définition parce qu'ils savent qu'il habite avec lui.
1: He's defined by someone that people can only accept the definition because they know that he lives.
0: Il regarde David et dit, pourquoi es-tu venu ici?
1: He looked at David and said, why?
0: Je connais la malice de ton cœur.
1: I know the craftiness of your heart.
0: Si vous ne savez pas qui vous êtes, Eliab vous décrira d'une manière, les gens vont croire et vous allez aussi croire.
1: If you don't know who you are, Eliab will describe you in a way that people will believe and you will believe as well.
0: Les quelques années que j'ai de parcours de la vie, j'ai des vis à la place du cou, j'ai la tête bien vissée sur les épaules.
1: A few years going through life, I have screws around my neck.
0: Christian, la vie m'a endurci.
1: Christian, life made me tough.
0: Et sur le chemin de la vie et du ministère, si tu n'es pas dur, tu craques.
1: And if in this life, if you're not strong, you crack.
0: J'en parlerai beaucoup demain.
1: I'll talk about it tomorrow.
0: Jésus prêche, on dit c'est par Belzébul qu'il chasse les démons.
1: Jesus is preaching, they're saying it's from Beelzebul that he's doing all this.
0: D'autres disent c'est un Samaritain.
1: Others say that he's from Samaria.
0: D'autres disent il égare la foule.
1: Others say that he's taking the crowd away.
0: J'ai jamais vu Jésus s'arrêter de discuter avec les gens.
1: I never saw Jesus stopping and start
0: talking
1: with people.
0: Le pasteur Verno m'a appris ces principes.
1: Pastor Verno told me this.
0: Il y a des gens avec qui il ne faut pas passer le temps à argumenter.
1: There's some people you don't need to argue with.
0: Parce qu'après que tu aies parlé,
1: because after you spoken,
0: leur opinion sur toi restera la même.
1: Of you, we say the same.
0: Mais j'ai aussi appris.
1: But I've also learned.
0: Dieu se sert du temps pour faire changer l'opinion des gens nous concernant.
1: God will use time to change the opinion of people about.
0: C'est
1: you.
0: Pourquoi j'aime une phrase que le pasteur Verno disait, allez, c'est pas biblique.
1: That's why I like what Pastor Verno used to say.
0: Il disait les chiens aboient, la caravane passe. Mais il s'arrêtait pas, il dit, ils aussi la caravane en passant peut écraser les chiens qui aboient.
1: He said even when the caravan is going by, it can step on the dog.
0: Savoir se gérer soi-même.
1: Knowing to manage.
0: Savoir se gérer soi-même, des fois, ce n'est pas avoir peur.
1: Knowing to manage yourself means sometimes that you should not be afraid.
0: Porte ouverte à Josué.
1: Open door to Joshua.
0: Mais Josué tremble, il se compare à Moïse.
1: But Joshua is comparing himself to
0: Moses. Étrange, Dieu ne lui dit pas que je vais te fortifier.
1: His strength, God is not.
0: Il lui dit, fortifie-toi.
1: He says, strengthen yourself.
0: Aie bon courage.
1: Be of courage.
0: Et mon pasteur disait,
1: and my pastor used to say,
0: le courage, ce n'est pas l'absence des tremblements.
1: Courage is not lacking.
0: Le courage, c'est avancer en tremblant.
1: Courage,
0: je tremble,
1: forward,
0: mais j'avance quand même.
1: Are you shaking?
0: Victoire sur moi-même.
1: Victory on myself.
0: Victoire sur moi-même.
1: Victory on myself.
0: Combien de gens ont des portes ouvertes?
1: How many people have opened doors?
0: Mais parce qu'ils n'arrivent pas à vaincre certaines choses en eux-mêmes,
1: but because they cannot overcome certain things in themselves,
0: ils passent à côté.
1: They miss their opportunity.
0: Nombre 13.
1: Numbers chapter 13.
0: 31 à 33.
1: 31 to 33.
0: Porte ouverte.
1: Open door.
0: Ils ont parcouru les 9 dixièmes du chemin.
1: They've gone to the 9th tenth of the road.
0: Ils sont à quelques centimètres des canons.
1: Really
0: les rêves de leur vie.
1: Few inches away from cannon. The dream of their lives.
0: Dieu fait faire un exercice sur le plan stratégique qui n'a pas sa raison d'être.
1: That should not even be there.
0: Il dit à Moïse, envoie 12 espions.
1: He tells Moses, send 12 spies.
0: Il avait dit pour explorer.
1: He said just to explore.
0: Explorer, c'est aller voir, se faire une idée.
1: To explore is to go see and have an idea.
0: J'aime beaucoup ce que mon pasteur, le frère Jacques-André Vernon, disait.
1: I like what my pastor used to say.
0: Quand Dieu fait faire ça à Israël,
1: when God makes
0: et je le crois, il y a beaucoup qui sont allés en explorateur ici. Il dit, il prend ces gens dans leur présent. Il les fait entrer dans leur futur. Il voit à quoi leur futur ressemble. Il leur fait revenir dans leur présent pour dire, possédez ce futur que je vous ai. Que des gens que Dieu a envoyés en explorateur et qui ont vu et qui n'ont jamais conquis. Et j'aime Dieu quand il nous envoie comme explorateurs. Il nous montre les raisins, mais il nous montre aussi les géants. Ils étaient à 12. Ils ont vu le même pays. Ils ont vu aussi la même adversité. Ils sont à un pas de
1: Canaan.
0: 10 ne veulent plus entrer. Ils disent même retournons en Égypte. Prêt à refaire les 9 dixièmes du chemin. Je les vois, Pharaon avec ses militaires qui sont morts, il vient au Tozong. Hein?
1: Pharaoh with his soldiers that are dead as like we come back.

0: woman, I'll never be a woman.
1: Mais j'aurais été une femme, j'aimerais pas un mari qui pleure tout le temps.
0: I wouldn't like to have a husband who cries all the time.
1: Un bill arrive, oh, et n'a confié.
0: One bill comes in, hey, this is the end of me. Oh.
1: Moi, j'étais jamais, quand j'ai manqué, j'étais jamais un mari pleureur.
0: When I was lacking, I was never crying husband.
1: Si j'allais pleurer, j'allais pleurer à la chaîne de prière, pas devant Viviane.
0: I'll cry on the pulpit, not in front of Viviane.
1: Les trois premières années qu'on est rentré de Nairobi, j'étais spécialiste à payer les Minerva des enfants en retard. Même l'école me connaissait.
0: The first 3 years when we came from Nairobi, I was especially in paying my fees late. Even the
1: elle vient me voir et dit, la directrice dit, si dans 2 jours vous ne payez pas, les enfants ne feront pas l'examen. Je reste calme, je dis, elle saura que j'ai un Dieu.
0: And the headmaster came and told me, if you don't pay in 2 days, the kids will not.
1: Mais ça, c'est la réponse officielle.
0: But that was the official answer.
1: Au plus profond de moi,
0: but deep inside
1: l'exclamation
0: of me,
1: qui montait, c'était en Kintandu, parce que j'ai passé beaucoup d'années en Geba et à l'info. Au fond de moi, je disais, Mfumunzambi, Mambo Masobele.
0: Deep inside of me, I was saying, oh my God, things have gone awry.
1: Mais ça, je ne lui dis pas.
0: But that I didn't tell
1: je lui dis, Dieu est au contrôle.
0: I said, God is
1: tu verras ce que mon Dieu peut faire.
0: See what my God can do.
1: Et quand j'allais à la chaîne de prière, j'ai tombé par terre.
0: And when I was going to
1: Seigneur,
0: God,
1: je suis fini.
0: I said, God, I'm
1: et
0: done.
1: C'est dans ma faiblesse que Dieu me donnait la force.
0: And it's my weakness
1: et le lendemain, quand Dieu pourvoyait, Vivian disait, mais tu es terrible. Et je dis, mais qu'est-ce que tu pensais?
0: And when God provide, I said, Vivian will say, you are terrible.
1: Donne-nous des leaders qui nous fortifient.
0: Give us leaders that give us strength.
1: Josué et Caleb ont dit, Dieu sera avec nous. Ce sont eux qui tremblent pour saisir les portes ouvertes, victoire sur nous-mêmes. Je prendrai 7 minutes, je parlerai de Jean 7 et puis je vais aller vers ma conclusion. Parce que Christian, c'est pas ça, de Jean 7 m'a toujours étonné. Ce qui m'étonne non seulement c'est ce qui se passe, mais l'acteur derrière. Vous qui êtes là, va naviguer avec moi. Jean chapitre 7.
0: John chapter 7. Go with me.
1: Verset 2 à 4.
0: Verse 2 to 4.
1: Quelque chose d'étrange.
0: Something strange.
1: J'aimerais que vous fassiez ce voyage calmement avec moi. Aide-moi à dire à ton voisin calmement.
0: Tell your neighbor slowly.
1: Et puis à la fin, nous allons conclure.
0: And at the end, we'll conclude.
1: Nous verrons en 6 temps comment Jésus a failli rater une porte ouverte. Jésus, pas un homme.
0: Jesus, not a man.
1: C'est pourquoi j'aime la sincérité de la parole de Dieu.
0: That's why I like the sincerity, the
1: la Bible ne nous présente pas des héros parfaits.
0: The Bible doesn't tell us about perfect heroes.
1: Remontons même au verset 1.
0: Let's go back to verse
1: la Bible dit, après cela,
0: the Bible says, after this,
1: Jésus parcourait la Galilée,
0: Jesus walked in Galilee,
1: car il ne voulait pas séjourner en Judée,
0: for he did not want to walk in Judea,
1: parce que les Juifs cherchaient à les faire mourir.
0: Because the Jews sought to kill him.
1: Même Jésus était craintif.
0: Even Jesus was scared.
1: Les disciples sont étonnés.
0: The disciples are surprised. Thank you.
1: Ils sont en Galilée dès qu'ils veulent traverser la Judée, ils étaient sous quoi?
0: Then Galilee, when they want to go to Judea, Jesus said, no, stop it.
1: Mais Seigneur, allons là-bas.
0: He said, Jesus, let's go there.
1: Dans le mur des Judées, il y avait des affiches wanted.
0: On the wall of Judea, there was a wanted.
1: Les gens pensaient qu'ils s'arrêtaient par la direction de l'esprit. Ils s'arrêtaient à cause de la peur.
0: People thought that they were stopping because the spirit was stopping them, but it was.
1: Aide-moi à dire à ton voisin, même Jésus dans la chair a eu peur.
0: Tell your neighbor, even Jesus in the flesh was scared.
1: Mais deuxième chose dans ces textes,
0: but second thing in the scripture,
1: des gens qui ne devaient pas lui disent qu'il y a une porte ouverte.
0: People that were not supposed to talk to him that there's an open.
1: La Bible dit, or la fête des Juifs, la fête des tabernacles était proche.
0: Oh, the feast of tabernacles was at hand.
1: Quand il y avait cette fête, il y avait plus de 2 millions de Juifs qui venaient du monde entier.
0: When there was that feast, there were almost 2 million Jews that were coming from all over the world.
1: Mais ils arrivaient où? En Judée.
0: But they were getting in Judea.
1: Là où on lui avait dit, si tu viens ici,
0: what they told him, if you come here,
1: on va te couper la tête.
0: We chop off your head.
1: Et ses apôtres viennent lui faire comprendre.
0: And the apostles
1: verset 3.
0: Verse 3.
1: Pars d'ici.
0: Go from here.
1: Va en Judée.
0: Go to Judea.
1: Afin que tes disciples voient aussi les œuvres que tu fais.
0: So that your disciples may also see the
1: ils ajoutent au verset 4. Personne n'agit en secret.
0: Verse 4, said, no one
1: lorsqu'il désire paraître.
0: Si
1: tu fais ces choses, montre-toi toi-même.
0: If you want to do this thing, show yourself.
1: Tu es ici en Galilée, il y a 800 personnes.
0: In Galilee, there's only 800 people.
1: Là, il y a 2 millions.
0: There, there's 2 million.
1: Vas-y.
0: Go.
1: Porte ouverte.
0: Open door.
1: Verset 8 et 9.
0: Verse 8 and 9.
1: Ça m'étonne.
0: I'm surprised.
1: Je vais même au verset 7 d'abord. Écoutez ce que ma Bible dit. Jésus leur dit, le monde ne peut vous haïr.
0: He said, the world cannot hate you.
1: Moi, il me hait.
0: But me, he hates me.
1: C'est vrai, il y a une occasion. Mais
0: yes, there's an opportunity, but they hate me.

0: Il dit au verset 8, montez vous-même.
1: Go up to the feast by yourself.
0: Montez vous-même.
1: Go by yourself.
0: Place le verset 8. Il dit, les morts ne peuvent vous aimer, mais moi, il met, voilà, montez vous-même à cette fête. Moi, je ne monterai point.
1: He said, go to that feast by yourself. I'm not going up.
0: He said,
1: do you want me to die?
0: Quatrième chose qui me frappe.
1: The first stroke that hit me.
0: Le verset 9 dit d'abord, après leur avoir dit cela, il resta en Galilée.
1: Verse 9 said that when he said these things to them, he remained in Galilee.
0: Mais pasteur Christian.
1: Pastor Christian.
0: Wow. Verset 10, ça m'étonne. Placez-moi le verset 10.
1: Astonishes me.
0: On dit, lorsque ses frères furent montés à la fête,
1: he said his brother went
0: il monta aussi lui-même,
1: and he went himself,
0: mais en secret.
1: But in secret.
0: Je vois Jésus.
1: I'm looking at Jesus, looking around. Moving one step slowly.
0: Peut-être qu'il a porté du postiche. Il a porté une casquette, il a mis des lunettes.
1: Maybe he had some wig on and put on some shade.
0: Jésus.
1: Jesus.
0: Ça me console.
1: That,
0: j'ai dit, si lui, il a connu ça et moi.
1: If he went through that, what about me?
0: Il y a une porte ouverte.
1: There's an open door.
0: Mais il y a l'adversité.
1: But there's adversity.
0: La Bible dit, il n'est pas fils d'homme pour se repentir.
1: The Bible says that he's not a son of man that he may repent.
0: Mais ce jour-là, il a changé d'avis.
1: But that day, he changed his mind.
0: Celui qui avait dit qu'il ne partirait pas.
1: The man that said he would not go.
0: Aide-moi à dire à ton voisin, même en secret, part.
1: Tell your neighbor, even in secret, go.
0: Mais cinquième chose qui va m'amener vers la conclusion.
1: But the fifth thing that would take me to the conclusion.
0: Non seulement que Jésus se fait violence.
1: Not only that Jesus makes himself go.
0: Mais quand il se fait violence.
1: But after he does all his best.
0: Il pose deux actes inimaginables.
1: He does two things unimaginable.
0: Verset 14, placez-moi cela.
1: Verse 14, put it on the screen.
0: Celui qui tremblait, celui qui sait quand Judas on les cherche. Verset 14, on dit vers le milieu de la fête, Jésus monta au temple et il enseigna. Il a dû un moment dans sa cachette faire comme les catcheurs américains quand ils veulent s'encourager.
1: À un point, quand il était hiding, il did like people that work in the WWE, going like.
0: Il monte, il dit, je vais prêcher.
1: He said, I'll preach.
0: Sixième des choses, c'est là où je conclue sur cette histoire et puis je vais aller pour finir.
1: The seventh thing that I'll conclude here and I'll go and finish.
0: Il a des résultats inimaginables mais en tremblant.
1: He has amazing results, but he's still shaking.
0: Verset 25 à 26, placez-moi
1: ça. Verse 25, 26, can you put on the screen?
0: Quelques habitants de Jérusalem disaient, n'est-ce pas celui-là qu'ils cherchaient à faire mourir?
1: Some people in Jerusalem were saying, is he not the man that we're trying to kill?
0: Et j'aime la suite.
1: But I like what follows.
0: Et voici, il parle librement.
1: But look, he speaks boldly.
0: Et ils ne lui disent rien.
1: And they say nothing to
0: him. Il dit, j'ai mis devant toi une porte
1: que
0: personne ne peut fermer.
1: That nobody can shut.
0: Dans la même Judée où il craignait qu'on va les faire mourir.
1: In the same Judea, where we were scared that people would kill.
0: Il se met à prêcher.
1: He stopped preaching.
0: Personne ne les touche.
1: And nobody touches him.
0: Combien de fois nous ratons des choses?
1: How many times we miss some things?
0: Pour de fausses raisons.
1: For wrong reasons.
0: Verset 30.
1: Verse 30.
0: Qu'est-ce que ce texte est riche?
1: Oh, this scripture is
0: il cherchait donc à se saisir de lui.
1: He said they sought to take him,
0: mais personne ne mit la main sur lui.
1: But no one put their hand on him.
0: Parce que son heure n'était pas encore venue.
1: Because his hour.
0: J'aimerais dire à quelqu'un, j'en parlerai demain, quand Dieu ouvre une porte, il s'occupe des ennemis.
1: I want to tell someone, when God opened the doors, he takes care of the enemies.
0: Et verset 31,
1: and verse 31,
0: quelque chose d'étrange.
1: Something strange.
0: Christ enseigne.
1: Jesus is teaching,
0: et la Bible dit plusieurs parmi la foule crurent en lui.
1: And the Bible says that many believed in him.
0: Il y avait un potentiel des gens pour croire.
1: There was a potential of people to believe,
0: mais que la peur pouvait faire manquer.
1: But fear could have made him miss.
0: C'est faire violence.
1: To be violent.
0: Mais deuxième des choses, pour saisir les portes ouvertes, c'est gérer les autres.
1: But the second thing to have open doors, to seize open doors, is to manage others.
0: Gérer les adversaires.
1: To manage adversaries.
0: L'une des plus grandes tragédies sur le chemin des portes ouvertes.
1: One of the big strategies on the way of open doors.
0: C'est avoir une réelle porte ouverte et la manquer parce qu'on a mal géré l'adversité.
1: Is to know a true open door and miss it because we mismanage adversity.
0: Ecclésiaste 11, verset 4 dit,
1: 11,
0: celui qui observe
1: 11,
0: les vents ne sèmera point,
1: he who looks at the wind will not sow.
0: Et celui qui regarde les nuages ne moissonnera point.
1: He who look at the wind, at the cloud will not reap.
0: Cinquième chose.
1: The first thing.
0: Dieu ne donne pas de portes ouvertes à tout le monde.
1: God never give open doors to everybody.
0: Apocalypse 3, verset 8 nous dit.
1: Revelation 3, 8.
0: Dieu donne des portes ouvertes aux personnes qui remplissent trois conditions.
1: God give open doors to people who have, who fulfill three conditions.
0: Premièrement, à ceux seuls qui se croient incapables par eux-mêmes. Il dit un, parce que tu as peu de puissance. J'aimerais dire à quelqu'un, ne fais pas trop confiance à tes capacités, fais confiance à sa capacité. Mais deuxièmement, Dieu donne des portes ouvertes à ceux qui les craignent. Il dit, parce que tu as gardé ma parole. Et troisièmement, Dieu donne la porte ouverte à ceux qui sont constants.
1: God give open doors to those who are constant.
0: Il dit parce que tu n'as pas renié ma parole.
1: He said because you've kept my word.
0: Ce n'est qu'après ça qu'il dit je te donnerai une porte ouverte.
1: And he did not deny my name. After that he said I'll give you an open door.
0: Comptez sur lui.
1: Trust on him.
0: Gardez sa parole.
1: Keeping his word.
0: Et être constant.
1: And to be constant.
0: Ce soir en terminant, j'aimerais dire.
1: As I'm finishing up, I'll like say.
0: Que Dieu n'est pas seulement le Dieu qui ouvre les portes.
1: That God is not only the God who opens doors.
0: Ça va choquer quelqu'un.
1: You shock someone.
0: Même quoi que j'ai contredit mon message.
1: You even believe that I'm contradicting my own message.
0: Mais il est aussi le Dieu qui ferme les portes.
1: But he's also the God that closes and shuts doors.
0: Il est aussi le Dieu qui ferme les portes.
1: See, he's also the God that shuts doors.
0: Quand je dis qu'il ferme les portes,
1: when I say that he shuts doors,
0: c'est qu'il bloque et empêche l'accès à certains endroits.
1: He can block and stop the access to certain places.
0: Notez ces vérités.
1: Write down this truth.
0: Toutes ces sept vérités que je voudrais, ça ne vient pas de moi. Les droits d'auteur, c'est fait Jacques-André Vernon.
1: All these seven truths that I might talk about here, they come from Jacques-André Vernon.
0: Je mentionnerai passage, ces passages. Préparez-les-moi tout à l'heure.
1: I'll talk about the scripture. Can you get it ready for me?
0: Acte 16.
1: Acts chapter 16.
0: 6 jusqu'au verset 10. Préparez-moi ce passage.
1: 6 to 10. Prepare that for me, please.
0: Première chose.
1: First thing.
0: Que ça vient de mon pasteur.
1: That came from my pastor.
0: C'est que Dieu ne nous laisse pas toujours tout faire selon que nous le voulons. Deuxièmement, ce qui compte, ce n'est pas toujours ce que nous voulons, mais sa volonté. Troisièmement, Dieu ne ferme jamais de portes pour rien.
1: God will never close doors for no reason.
0: S'il les ferme,
1: if he closes
0: il sait pourquoi.
1: He knows why.
0: Troisième, quatrième plutôt,
1: fourthly,
0: Dieu des fois ferme des portes sans explication.
1: Sometimes God closes doors without an explanation.
0: Il te dit pas tout, mais tu sens qu'il bloque.
1: He doesn't tell you everything, but you know that he's blocking it.
0: Cinquième des choses que le pasteur Vernon disait.
1: Fifthly, as Pastor Vernon used to say,
0: il dit quand Dieu ferme une porte avec un cadenas, ne va pas chercher un ferrailleur.
1: He said when God closes a door with a lock, don't come and look for a locksmith.
0: Que des gens, c'est Dieu qui a fermé. Mais tu vas chercher des ferrailleurs et tu vas casser.
1: But you look for someone who can break it.
0: Sixième et avant-dernière chose,
1: sixth,
0: c'est que lorsque Dieu ferme une porte quelque part,
1: when God closes a door,
0: c'est qu'il en ouvre toujours une autre ailleurs.
1: That means that he's opening another one somewhere else.
0: Lorsque Dieu ferme une porte quelque
1: when
0: part,
1: God shuts a door somewhere,
0: c'est qu'il en ouvre une autre quelque part.
1: That means he's opening another door somewhere else.
0: Et septièmement,
1: and the seventh,
0: truth. Les portes fermées,
1: close doors.
0: Des fois nous ne les comprenons pas quand elles sont fermées.
1: Sometimes we don't understand them when they are closed.
0: Nous les comprenons plus tard.
1: We understand them later.
0: C'est pourquoi Jésus a dit ce que je fais maintenant.
1: That's why Jesus said what I'm doing now.
0: Tu ne les comprends pas.
1: You will understand it.
0: Tu les comprendras bientôt. Est-ce que tu peux me placer acte 16 et je termine?
1: Can you put act 16 on the screen and I'll finish up?
0: Passage étonnant. La première fois que j'avais lu ça, J'étais choqué en tant qu'enfant de Dieu. 16,
1: I was shocked as a child of God. 16,
0: verset 6 et jusqu'au verset 10.
1: Verse 6 to 10.
0: Tu peux m'aider à avancer?
1: Can you help me move forward? Verse 6.
0: Ça va, tu es là? Écoutez ce que la Bible dit.
1: Listen to what the Bible says.
0: Paul fait son deuxième voyage missionnaire.
1: Paul is making a second missionary trip.
0: Il veut aller en Asie pour prêcher.
1: He wants to go to Asia to
0: pas
1: preach.
0: En touriste.
1: Not as a tourist.
0: Et ma Bible a dit, ayant été empêché par le Saint-Esprit.
1: Having been stopped.
0: Le but, c'est de gagner des âmes.
1: The goal is to win souls.
0: J'aurais eu un tableau ici, je vous ferai un petit cours de géographie biblique. Il a quitté l'Ouest et il voulait aller en remontant. Partant de l'Ouest, il voulait partir vers le Nord-Est. Et il y a l'Asie là. N'entrez pas. Et l'abbé dit, traversèrent la Phrygie et les pays des Galaties. Verset 7. Étrange. Arrivé près de la Mysie, il s'est disposé à entrer en Bithynie. Mais l'abbé dit, mais l'Esprit de Jésus ne le leur permit pas. Deux fois, non. Je me suis toujours posé la question, comment cela s'est-il réellement passé? Quand on dit, ayant été empêché par le Saint-Esprit, comment ça se passe? A-t-il entendu une voix audible? Y a-t-il eu un obstacle? Je ne sais pas. Deux fois, porte fermée. Il est là? En Asie? Non. Il veut aller en Mysie? Non. Mais ce que j'aime, le Dieu qui ferme les portes ouvre aussi. Ils franchirent la Mysie, descendirent à Troas. On peut y aller. Pendant la nuit, Paul eut une vision. Un Macédonien lui apparut, lui fit cette prière. Passe en Macédoine. Le Dieu qui a dit non pour l'Asie, non pour la Phrygie, il dit oui pour la Macédoine. J'aurais été dans une salle de l'Institut biblique ou de la faculté de théologie, j'irai en détail. Il dit non ici, non là-bas, et il dit oui pour la Macédoine. Ceux qui ont étudié l'église de Philippe en Macédoine, c'est l'église qui a supporté la mission de Paul. Ces gens avaient des dispositions à soutenir l'œuvre de Dieu. Les commentateurs disent que si Paul avait commencé par ici, ça lui aurait coûté 4 ans avec les moyens d'ici et de là pour évangéliser là. Dieu qui voyait que les moyens étaient là avec le cœur, il ferme cette porte, il ferme l'autre aussi, il dit va là où il y a des moyens. Et ça a permis à Paul en moins de 8 mois de revenir et d'évangéliser tout le reste. J'ai 60 ans. Il y a des portes fermées à l'époque pour lesquelles j'ai pleuré. Et pour lesquels j'ai dit oui, merci au Seigneur.
1: There are doors that were shut back in the days for which I cried that today I said thank you Jesus.
0: J'aimerais pas faire sortir des secrets d'état ici. Il y a des gens qui connaissent ma jeunesse.
1: I don't want to bring out secrets here. Some people know how young when I was young, my life.
0: J'ai eu une porte fermée quand j'avais 26 ans. Une sœur m'a dit non. J'ai pleuré.
1: I had a closed door. A young sister told me no. I cried.
0: Et l'étrange, c'est que les jours où j'ai eu cette lettre, on me disait, non, celle qui était à mes côtés, c'est celle qui est mon épouse aujourd'hui. Et Dieu au ciel, il rigolait, il disait, tu pleures, mais la maman de tes enfants est à côté. J'aimerais dire à quelqu'un, Dieu ouvre des portes, mais il les ferme aussi. Alors que je préparais cet enseignement, l'Esprit de Dieu me disait, alors que les musiciens prennent place, je ne sais pas quel cantique Dieu va vous inspirer. C'est ce passage qui trottait dans mon cœur depuis longtemps. Ça bouillonnait dans mon cœur. Parce que Dieu me disait, il y a plusieurs ici qui ont raté des portes ouvertes. Ils sont un peu comme les pères de Samson. Dans Juges chapitre 13, versets 8 à 9.
1: In Judges chapter 13, 8 to 9.
0: Il y a eu une visitation, une porte ouverte.
1: There's an open door, a visitation.
0: Mais c'est sa femme qui avait saisi ça.
1: But it's the wife that seized it.
0: Et lui, il avait raté.
1: But he missed it.
0: Mais il va vers Dieu et dit.
1: But he goes to God and says.
0: Que l'ange qui nous a visités.
1: That the angel that visited you.
0: Revienne encore. Quand je préparais cet enseignement, Dieu me dit, il y a plusieurs ici qui ont raté les portes ouvertes.
1: Teaching,
0: et qui veulent dire au Seigneur ce soir, redonne-moi encore une autre. Je l'avais mal géré. Je ne l'avais pas bien saisi. Et ce que j'aime avec les textes de Manoac, ma Bible dit, Dieu exauça sa prière. Et l'ange revint. Est-ce que nous devons baisser nos têtes, fermer nos yeux?
1: Close our eyes.
0: Je ne sais pas quel cantique Dieu inspire notre chorale.
1: I don't know what song the Lord is inspiring.
0: Nous allons d'abord chanter. Je lancerai ces deux appels et j'inviterai le pasteur Prosper avec la permission du pasteur Christian de nous conduire juste durant 5 à 7 minutes dans la prière.
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3: Voudriez-vous prendre la parole de Dieu et trouver le livre de Ruth ? Et tournez au chapitre 3. Et quand vous l'aurez trouvé, levez les yeux vers moi. Un homme a dit ces paroles il y a quelque temps. Il devait être un saint, car c'est dans sa prière qu'il a prononcé ces mots. « Seigneur, je veux te voir plus clairement. Je veux te suivre de plus près. Je veux t'aimer plus tendrement. » Et je pense que c'est la prière de la plupart de nos cœurs. Nous n'avons peut-être pas su le formuler ainsi, mais nous voulons le voir clairement. Nous voulons nous rapprocher de lui, le suivre de plus près et l'aimer plus tendrement. Nous voulons une relation intime avec le Seigneur Jésus-Christ, n'est-ce pas ? Nous entendons d'autres personnes en parler et nous disons « Seigneur, je veux vraiment te connaître d'une manière très proche ». Eh bien, c'est de cela que nous allons parler aujourd'hui. Nous en avons parlé les deux derniers dimanches, et nous le ferons ce dimanche et le dimanche prochain dans le livre de Ruth, et nous étudions environ un chapitre par dimanche. Nous parlons ici du livre de Ruth, et nous vous montrons que c'est une histoire vraie, une histoire d'amour, mais il y a une histoire derrière l'histoire, et la voici. Cette femme, qui était une Moabite nommée Ruth, qui était païenne, une gentille, étrangère à la communauté d'Israël, est amenée à la foi en son Seigneur. Et elle a un rédempteur du nom de Boaz, qu'elle épouse. Boaz, de Bethléem, est une image du Seigneur Jésus-Christ. Ainsi, la jeune femme de Moab épouse le célibataire de Bethléem. Et ils vécurent heureux pour toujours. Et c'est une image véritable, une illustration de l'Église et du Seigneur Jésus. Car l'Église est l'épouse de Christ. Et avec cela, en arrière-plan dans votre cœur, il arrive un moment, d'ailleurs, toute la scène se déroule pendant la moisson de l'orge, et Boaz est celui qui possède les champs d'orge. Il est là avec ses moissonneurs dans les champs. Et Ruth, qui est récemment venue de Moab, en terre d'Israël, va être mariée à Boaz. Et il est un parent de son ancien mari. Ruth est veuve, et maintenant elle va être mariée à Boaz. Maintenant, la scène que nous avons aujourd'hui est une scène d'une relation très proche et intime de Ruth, qui représente l'Église, avec Boaz, qui représente le Seigneur Jésus-Christ. J'espère que vous avez bien compris le contexte. Regardons maintenant, si nous le pouvons, dans Ruth, chapitre 3. Naomi, sa belle-mère, lui dit « Ma fille, je voudrais assurer ton repos, afin que tu fusses heureuse. » C'est-à-dire, veux-tu le repos et le rafraîchissement ? Veux-tu être comblé ? Veux-tu tout ce que ton cœur désire ? Et maintenant, Boaz, avec les servantes duquel tu as été, n'est-il pas notre parent ? Rappelez-vous, Boaz est une image de Jésus. Voici, il doit vanner cette nuit les orges qui sont dans l'air. Vanner l'orge signifie la lancer en l'air, laisser toute la paille être emportée par le vent, afin que l'orge reste. Ils sont là, selon l'ancienne coutume et les anciennes habitudes, à séparer l'orge de la paille. Voici maintenant le conseil. Voici le conseil que Naomi a donné à Ruth, et c'est le conseil que je vais vous donner si vous voulez vous approcher du Seigneur Jésus-Christ. Écoutez bien ces paroles maintenant. Lave-toi et oins-toi, puis remets plus tes habits et descends à l'air. Tu ne te feras pas connaître à lui jusqu'à ce qu'il ait achevé de manger et de boire. Quand il ira se coucher, observe le lieu où il se couche. Ensuite, tu iras, tu découvriras ses pieds et tu te coucheras. Et lui, il te dira ce que tu as à faire. Elle lui répondit, « Je ferai tout ce que tu as dit. » Ruth dit à Naomi, sa belle-mère, Ruth est la veuve du fils de Naomi. Et elle lui dit, « Je ferai tout ce que tu as dit. » Voilà, vous avez le décor. Laissez-moi vous dire, laissez-moi vous dire maintenant cinq manières de vous rapprocher de Jésus. Et c'est juste ici. Et je veux que vous le voyiez. C'est si important. Souvenez-vous, mes amis, le christianisme n'est pas un code. Ce n'est pas une cause. Ce n'est pas un credo. Ce n'est pas une conduite. Ce n'est pas l'Église. C'est Christ. C'est Christ. Et la marque d'un chrétien est un amour pour le Seigneur Jésus-Christ. Et le vrai désir de chaque enfant de Dieu est de connaître Jésus-Christ intimement. Nous voulons plus que la rédemption. Nous voulons une relation. Nous voulons plus que les dons. Nous voulons le donateur. Nous voulons que Jésus-Christ soit réel pour nous. Comme l'apôtre Paul l'a dit, « Oh, afin de le connaître !» Eh bien, Paul le connaissait déjà intellectuellement. Il le connaissait déjà spirituellement. Mais Paul voulait en savoir de plus en plus sur le Seigneur Jésus-Christ. Maintenant, vous pouvez connaître des choses sur quelqu'un sans connaître la personne. Je veux connaître Jésus, pas vous. Je veux que Christ soit réel pour moi. Je ne veux pas seulement savoir des choses sur lui. Je veux le connaître. Et quand l'enlèvement viendra, et il pourrait venir bientôt, je veux m'élever dans l'enlèvement et rencontrer face à face quelqu'un que j'ai déjà connu de cœur à cœur, le Seigneur Jésus-Christ. Le connaître comme le dit l'apôtre Paul là, dans Philippiens chapitre 3 et verset 10, afin de le connaître. Maintenant, le conseil de Naomi est un conseil merveilleux, merveilleux, si vous voulez connaître votre Rédempteur, Boaz, d'une manière intime. Étape numéro 1, notez-la. Soyez fraîchement purifiés. Soyez fraîchement purifiés. Regardez au verset 3. Naomi dit à Ruth, « Lave-toi. Tu vas le rencontrer. Sois propre. » Et c'est ce que nous devons faire si nous voulons nous approcher de notre Seigneur. Notez ces versets. Jacques parle de s'approcher de notre Seigneur et Jacques dit dans Jacques chapitre 4, verset 8, « Approchez-vous de Dieu et il s'approchera de vous. Nettoyez vos mains, pécheurs. Purifiez vos cœurs, hommes irrésolus. » Jacques a dit que si vous voulez vous approcher de Dieu, vous devez être pur. Vous ne pouvez pas adorer avec des mains sales, des cœurs souillés et des esprits partagés. C'est ce que Jacques dit. Lavez vos mains, plus de mains sales. Purifiez votre cœur, plus de cœurs souillés. Ayez un esprit résolu. Je fais une chose. C'est donc la toute première étape pour s'approcher du Seigneur Jésus-Christ. Être pur. Être pur. Notez ce verset. 2 Corinthiens chapitre 7, verset 1. Ayant donc de telles promesses, bien-aimés, purifions-nous de toute souillure de la chair et de l'esprit, en achevant notre sanctification dans la crainte de Dieu. Si vous voulez vous approcher de votre bien-aimé, votre Rédempteur, vous devez être pur. Vous devez être pur. Beaucoup de gens se plaignent que leurs prières ne sont pas exaucées. Ils disent « J'ai prié et prié et prié, mais mes prières ne sont pas exaucées. Ma vie de prière est stérile et morte. » Écoutez ces versets. Ésaïe chapitre 1, versets 15 et 16. Dieu dit « Quand vous étendez vos mains, je détourne de vous mes yeux. » Nous sommes là, levant les mains en disant « Oh Dieu !» Et Dieu dit « Je ne regarde pas. Je ne vois pas. Je n'écoute pas. » Eh bien, pourquoi Dieu ferait-il cela? Écoutez. Il dit « Quand vous multipliez les prières, je n'écoute pas. Vos mains sont pleines de sang. Lavez-vous, purifiez-vous, ôtez de devant mes yeux la méchanceté de vos actions, cessez de faire le mal. » Dieu dit « Je n'écouterai pas vos prières. Vous ne pouvez pas vous approcher de moi avec des mains sales, des esprits partagés. Vous ne pouvez pas faire ça. Soyez purs avant de venir devant moi. » Ésaïe chapitre 52 et verset 11. « Partez, partez, sortez de là. Ne touchez rien d'impur. Purifiez-vous, vous qui portez les vases de l'Éternel. » Pouvez-vous imaginer une jeune femme voulant être près de son amant, son fiancé, qui est sale, en sueur, crasseuse et malodorante? Pouvez-vous imaginer cela? Pouvez-vous imaginer quelqu'un allant avoir une relation intime avec celui qu'elle aime sans même prendre la peine de se laver? Vous venez au Seigneur. Vous venez pour une relation intime avec le Dieu Tout-Puissant par son Fils, le Seigneur Jésus-Christ. Soyez fraîchement purifiés. Nous ne parlons pas du bain d'hier. Nous ne parlons pas de celui que vous avez pris il y a un mois. Nous parlons d'être fraîchement propre. Naomi dit à Ruth, « Écoute, sois fraîchement purifié. » Comment sommes-nous purifiés? Purifiés d'une manière très pratique. Comment devenons-nous propres avant de nous présenter au Seigneur. Eh bien, nous sommes purifiés par la parole de Dieu. Notez ces versets. Éphésiens chapitre 5. Maris, aimez vos femmes comme Christ a aimé l'Église et s'est livré lui-même pour elle, afin de la sanctifier par la parole, après l'avoir purifiée par le baptême d'eau. La parole de Dieu est à votre esprit ce que l'eau est à votre corps. Vous êtes lavés par la parole. David a dit la même chose dans le psaume 119, verset 9. Comment le jeune homme rendra-t-il pur son sentier? En se dirigeant d'après ta parole. Maintenant, comment la Bible nous purifie-t-elle? Eh bien, Jacques dit que la Bible est comme un miroir. Elle montre ce que nous sommes. Elle révèle la souillure et la saleté en nous. Voyez-vous, non seulement nous lisons la Bible, mais la Bible nous lit. C'est la raison pour laquelle certaines personnes n'aiment pas lire la Bible. Voyez-vous, il y a le lavage d'eau par la parole. Mais non seulement la parole révèle le péché, la parole révèle la solution. Vous êtes purifiés par la parole, et vous êtes aussi purifiés par le sang. Écoutez ceci. L'Écriture, 1 Jean chapitre 1, versets 7 à 9. « Mais si nous marchons dans la lumière, comme il est lui-même dans la lumière, nous sommes mutuellement en communion, et le sang de Jésus son Fils nous purifie de tout péché. Si nous disons que nous n'avons pas de péché, nous nous séduisons nous-mêmes, et la vérité n'est point en nous. Si nous confessons nos péchés, il est fidèle et juste pour nous les pardonner, et pour nous purifier de toute iniquité. » Maintenant, Naomi dit à Ruth, « Sois propre, sois fraîchement purifiée. » Comment faites-vous cela? Vous le faites avec la parole, vous le faites avec le sang. Parce que la parole met en évidence vos péchés, et la parole vous rappelle le sang, et la parole donne ses promesses sacrées. Si nous confessons nos péchés, il n'est pas dit « notre péché », il est dit « nos péchés ». Quelle est la différence? Eh bien, nous disons « Oh, je suppose que tout le monde est pécheur. Seigneur, je confesse juste mon péché. » Cela ne suffira pas. Il est dit « Si nous confessons nos péchés, nos péchés. » Vous voyez le genre de prière qui dit « Eh bien, Seigneur, si j'ai péché, je suis désolé. C'est peine perdue. Dites « Seigneur, j'ai perdu patience. Seigneur, j'ai eu une pensée de convoitise. Seigneur, j'ai été méchant. Seigneur, j'ai été paresseux. Seigneur, j'ai fait ceci, j'ai fait cela. » Nommez-le, clouez-le, confessez votre péché. Cela signifie être d'accord avec Dieu au sujet de votre péché. Le mot « confesser », homologéo, signifie dire la même chose, pas l'admettre. Une confession, c'est être d'accord avec le Dieu Tout-Puissant que c'est mal, se mettre du côté de Dieu. Si nous confessons nos péchés, il est fidèle et juste pour nous les pardonner et pour nous purifier de toute iniquité. Maintenant, la toute première chose, si vous voulez avoir une relation intime avec votre époux céleste, soyez fraîchement purifié. C'est la première chose. Et d'ailleurs, mon ami, quand vous devenez pur, la Bible dit « Le sang de Jésus-Christ, le Fils de Dieu, nous purifie de tout péché. Et ce que Dieu déclare pur, qu'aucun homme ne le déclare impur. » Alléluia. Dieu merci pour cela. Maintenant, deuxièmement, non seulement soyez fraîchement purifiés, mais soyez parfumés et consacrés. J'ai choisi ces mots avec soin. Soyez parfumés et consacrés. Regardez au verset 3. Elle dit aussi « oins-toi », c'est-à-dire « Ruth, mets du parfum, mets du parfum ». Ces femmes savent ce qu'elles font, vous savez. Elles sont intelligentes. Ruth, sois propre et sois douce. Sois agréable à côtoyer. Viens avec un arôme. Viens avec une onction. Or, non seulement les épouses étaient ointes, mais les prêtres étaient oints. Et l'onction du prêtre signifiait une consécration, que nous sommes mis à part. Vous savez, dans ce poème d'amour de la Bible, le Cantique des Cantiques, qui est aussi une image de Christ et de l'Église, l'époux dit au chapitre 1, verset 14, « Mon bien-aimé est pour moi une grappe de Troène, des vignes d'Enguedi. » Il poursuit en disant au chapitre 4, « Le nard et le safran le roseau aromatique et le cinnamome, avec tous les arbres qui donnent l'encens, la myrrhe et l'aloès, avec tous les principaux aromates. Ils n'avaient en pas de pharmacie, mais ils pouvaient aller dans les champs et composer une huile d'onction, et ils la portaient. Et le parfum même, parlait d'amour et d'intimité. Eh bien, vous dites, « Pasteur, si je suis purifié, si je suis purifié par la parole et par le sang, comment suis-je oint ? Qu'est-ce qui me donne un parfum de bonne odeur pour mon époux ?» Votre onction, c'est le Saint-Esprit. Votre onction, c'est le Saint-Esprit. 1 Jean chapitre 2, verset 27. Pour vous, l'onction que vous avez reçue de lui demeure en vous, et vous n'avez pas besoin qu'on vous enseigne. Mais comme son onction vous enseigne toutes choses, et qu'elle est véritable, et qu'elle n'est point un mensonge. Voyez-vous, l'onction que nous avons, c'est l'Esprit de Dieu. Et savez-vous quoi ? Quand je suis pur et que je suis rempli du Saint-Esprit et que je viens devant le Seigneur Jésus-Christ, il dit « J'aime ça, j'aime ça ». C'est le Saint-Esprit, dit la Bible, qui nous donne le parfum de Christ. Vous voulez être proche, vous voulez avoir une relation intime avec le Seigneur Jésus-Christ, soyez oint, soyez soumis au Saint-Esprit de Dieu, afin qu'il puisse faire de vous une saveur de bonne odeur et que votre vie même, soit comme de l'encens pour lui. Vous savez, il y a des gens comme ça, mes amis. Je connais des gens qui marchent avec le Seigneur Jésus. Quand ils entrent dans une pièce, on peut juste sentir l'encens. Je ne parle pas physiquement, je parle bien au-delà du physique. Ce ne sont là que des emblèmes de la vérité spirituelle plus profonde. Numéro 1, soyez fraîchement purifiés. Numéro 2, soyez parfumés et consacrés. Numéro 3, soyez convenablement vêtus. Soyez convenablement vêtus. Regardez au verset 3, elle dit « Et remets tes habits ». Elle est une future épouse, et Naomi dit « Maintenant, Ruth, porte ta plus belle robe. Fais-toi belle. Fais-toi belle, Ruth. Tu vas voir Boaz. Elle a été veuve. Elle porte ses vêtements de veuve, des vêtements de deuil, et elle a été dans les champs à glaner et à travailler. Et ses vêtements sont poussiéreux et sales. Débarrasse-toi de ces choses, Ruth. Fais-toi belle, Ruth. Tu vas rencontrer Boaz. » Cela a dû être une nouvelle merveilleuse pour Ruth. Savez-vous que l'évangile de la bonne nouvelle est ceci ? Mettez ces versets dans votre marge. Ésaïe chapitre 61, versets 1 à 3. Voici ce que le prophète Ésaïe a dit. Et le Seigneur Jésus l'a cité quand il a commencé son ministère public. L'Esprit du Seigneur, l'Éternel, est sur moi, car l'Éternel m'a oint pour porter de bonnes nouvelles aux malheureux. Il m'a envoyé pour guérir ceux qui ont le cœur brisé. Ruth avait le cœur brisé. Pour proclamer aux captifs la liberté. Ruth avait été captive du péché, du chagrin et de la mort. Et aux prisonniers la délivrance. Pour publier une année de grâce de l'Éternel. Et un jour de vengeance de notre Dieu. Pour consoler tous les affligés. Cette pauvre femme au cœur brisé avait besoin de réconfort. Remarquez ceci. Pour accorder aux affligés de Sion, pour leur donner un diadème au lieu de la cendre, une huile de joie au lieu du deuil, un vêtement de louange au lieu d'un esprit abattu. C'est ainsi que Ruth doit s'habiller. Ruth, ôte tes cendres de chagrin. Je vais te donner la beauté pour les cendres. Ruth, mets de côté ton deuil. Je vais te donner une matinée joyeuse. Ruth, ôte le vêtement d'abattement. Je vais te donner le vêtement de louange. Comment vous présentez-vous devant le Seigneur Jésus-Christ, mon ami ? Avec beauté, joie et louange. C'est ainsi que l'on se pare pour le Seigneur. Eh bien, où trouvez-vous ce genre de vêtement ? Ésaïe 61, verset 10. Je me réjouirai en l'Éternel. Mon âme sera ravie d'allégresse en mon Dieu. Car il m'a revêtu des vêtements du salut. Il m'a couvert du manteau de la délivrance. Comme le fiancé s'orne d'un diadème, comme la fiancée se pare de ses joyaux. Voulez-vous que Jésus soit réel pour vous ? Retirez certains des gémissements de vos prières et insérez-y des Alléluia. Entrez en sa présence avec des chants. Louez-le, louez-le, louez-le, louez-le. Revêtez les vêtements de louange et vous découvrirez qu'il sera plus réel pour vous qu'il ne l'a été avec nos vieilles prières fades, tiède et sans conviction. Donc, soyez fraîchement purifiés, lave-toi, soyez parfumés et consacrés, oint-toi. Soyez convenablement vêtus, ôtez ces vieux vêtements et revêtez-vous des vêtements du salut pour vous présenter devant le Seigneur. Numéro 4. Soyez pleinement engagés. Soyez pleinement engagés. Maintenant, regardez, si vous voulez bien, au verset 3 et 4. La dernière partie du verset 3. Tu ne te feras pas connaître à lui jusqu'à ce qu'il ait achevé de manger et de boire. Quand il ira se coucher, regardez bien ceci. Observe le lieu où il se couche. Ensuite, tu iras, tu découvriras ses pieds et tu te coucheras. Que signifie cela ? Ruth, tu te places aux pieds de ton Rédempteur. Le lieu le plus sacré sur terre est aux pieds de Jésus. Tu te places aux pieds de ton Rédempteur. C'était un signe d'engagement total. En faisant cela, elle disait « Elle est venue à l'aire de battage. Boaz est endormi sur l'aire de battage. Elle tire le coin de son long vêtement et là, à ses pieds, elle se place. C'était sa façon de dire « Boaz, je suis prête à te prendre comme mon époux rédempteur. Il n'y a rien de sale ici. Il n'y a rien d'indécent ici. » N'interprétez pas cela à la lumière de l'Amérique moderne. C'était une ère de battage. Il y avait des familles entières là-bas. En fait, Naomi lui avait dit « Quand tu iras à cette ère de battage, regarde et vois où il est couché. » Ce n'est pas quelque chose qui se passe dans une chambre de motel clandestine quelque part. Et il y a des gens là. Et d'ailleurs, au verset 11, il dit à Ruth « Je sais que tu es une femme vertueuse. Rien de sale, rien d'impur. Non, mais ce qu'elle fait ici, c'est se placer à ses pieds, sous sa protection. En fait, quand elle dit « Étends ton manteau sur moi », le mot « manteau » est le même mot qui est traduit par « elle » dans le chapitre précédent, où il est dit que cette femme est venue sous les ailes de l'Éternel. Ce qu'elle dit, c'est « Je me place sous ta protection ». Je suis pleinement engagé envers toi. Question. Pouvez-vous avoir une relation intime avec le Seigneur Jésus-Christ si vous n'êtes pas pleinement engagé envers lui? Réponse. Non. Non. Christ est-il Seigneur? Je veux dire, vous et moi, nous sommes-nous posés cette question. Et mes amis, j'ai prié sur ce message avant de le prêcher. J'ai dû me poser chacune de ces questions. Me suis-je placé aux pieds de mon Rédempteur? Vous savez, c'était Marie, dans le Nouveau Testament, qui avait l'habitude de s'asseoir aux pieds de Jésus. Le lieu le plus sacré sur terre n'est pas sur ce banc où vous êtes assis, ni à cet autel, ni derrière cette chaire, ni dans un temple quelque part. Le lieu le plus sacré sur terre est aux pieds de Jésus lorsque vous êtes pleinement, pleinement, pleinement engagé envers lui. Amen. Maintenant, voici la dernière de ces cinq choses. Si vous voulez qu'il soit réel pour vous, si vous voulez cette relation intime avec lui, non seulement soyez pleinement engagé, mais soyez fidèlement obéissant. Fidèlement obéissant. Regardez maintenant au verset 4 et 5 de ce même chapitre. Au verset 5, elle lui répondit, c'est-à-dire que Ruth dit à Naomi, « Je ferai tout ce que tu as dit. » Et au verset 4, « Et lui, il te dira ce que tu as à faire. » Ruth est obéissante. Elle est prête à obéir. Elle est prête à être non seulement une auditrice de la parole, mais aussi une praticienne de la parole. Et c'est l'étape finale de la communion avec notre Boaz céleste et notre époux rédempteur. Voulez-vous être proche de lui sans lui obéir? Pensez-vous, d'une manière ou d'une autre, que vous pouvez prendre votre place à ses pieds sans écouter sa parole? Non. Naomi a dit qu'il te dira ce que tu dois faire. Ruth a dit « Je ferai ce qu'il dit. Je dirai oui, Seigneur, oui à ta volonté et à ton chemin. » Voulez-vous que le Seigneur Jésus soit une réalité vivante et éclatante pour vous? Jésus a dit dans Jean chapitre 7, verset 17, « Si quelqu'un veut faire sa volonté, il connaîtra si ma doctrine est de Dieu ou si je parle de mon chef. » C'est-à-dire que si vous soumettez votre volonté au Seigneur, Dieu vous enseignera. Ce n'est pas « Seigneur, montre-moi ce que tu veux que je fasse et je te dirai si je le ferai ou non. » Non, non, vous dites « Seigneur, je le ferai. Qu'est-ce que c'est ? » Avez-vous déjà fait cela ? Seigneur, je le ferai. Qu'est-ce que c'est ? Jean chapitre 14, verset 21 est l'un des plus grands textes de la Bible sur la connaissance intime du Seigneur. Écoutez-le. Jésus a dit, « Celui qui a mes commandements et qui les garde, c'est celui qui m'aime, et celui qui m'aime sera aimé de mon Père. » Maintenant, écoutez bien la suite. « Je l'aimerai et je me ferai connaître à lui. Je me manifesterai à lui. Celui qui a mes commandements et qui les garde, c'est celui qui m'aime. Et celui qui m'aime sera aimé de mon Père, et je me ferai connaître à lui. » Pleinement obéissant, le Seigneur dit, « Je vais être réel pour toi. » Maintenant, pensez-vous que vous allez connaître Dieu par l'étude de la Bible ? Écoutez-moi bien. Cela pourrait vous effrayer, et vous pourriez être en désaccord momentanément. Mais on ne connaît pas Dieu par l'étude de la Bible. Désolé pour ça. Saviez-vous que des jeunes gens vont parfois au séminaire et rétrogradent avec une Bible sous le bras ? À quoi bon connaître l'hébreu si vous ne le connaissez pas lui ? À quoi bon connaître le grec si vous ne connaissez pas Dieu ? L'étude de la Bible vous donne une connaissance sur Dieu. L'obéissance vous donne la connaissance de Dieu. Il y a une différence. Il y a une différence. Celui qui a mes commandements et qui les garde, c'est celui qui m'aime. Tout le reste n'est que discours religieux. Ne vous levez pas pour chanter « Oh, comme j'aime Jésus !» si vous ne lui obéissez pas. Il a dit « Pourquoi m'appelez-vous Seigneur, Seigneur, et ne faites-vous pas ce que je dis ? Celui qui a mes commandements et qui les garde, c'est celui qui m'aime, et celui qui m'aime sera aimé de mon Père, et je me ferai connaître à lui. » Boaz était proche, cher et clair pour Ruth, parce qu'elle a dit « Quoi qu'il me dise, je le ferai. Je serai fidèlement obéissante à sa volonté et à son chemin. » Eh bien, dans les quelques instants qui nous restent, je veux que vous voyez la réponse de Boaz à son épouse. Remarquez d'abord qu'il l'a accueillie. Versets 8 et 9. « Au milieu de la nuit, cet homme eut une frayeur. Il se pencha, et voici, une femme était couchée à ses pieds. Il dit, « Qui es-tu ? » Elle répondit, « Je suis Ruth, ta servante. Étends ton aile sur ta servante, car tu as droit de rachat. » Un proche parent. Et il dit, « Sois béni de l'Éternel, ma fille. Sois béni de l'Éternel. » Il l'a béni. Il l'a béni. Vous voulez une bénédiction ? Éphésiens chapitre 1, verset 3. « Béni soit Dieu, le Père de notre Seigneur Jésus-Christ, qui nous a bénis de toutes sortes de bénédictions spirituelles dans les lieux célestes en Christ. » Le lieu le plus béni sur terre est aux pieds de Jésus. Non seulement il l'a accueilli, mais il l'a rassuré. Regardez, si vous voulez bien, au verset 11 à 13. « Maintenant, ma fille, ne crains point. Je ferai pour toi tout ce que tu diras, car toute la porte de mon peuple sait que tu es une femme vertueuse. Il est vrai que j'ai droit de rachat, mais il en existe un autre, plus proche que moi. Passe ici la nuit. Et demain, s'il veut user de son droit de rachat, à la bonne heure qu'il le fasse. Mais s'il ne lui plaît pas d'en user, j'en userai, moi, l'Éternel est vivant. Reste couché jusqu'au matin. Je ne veux pas entrer trop dans les détails, mais il y avait un proche parent qui était avant Boaz dans la lignée. Nous parlerons de ce proche parent la semaine prochaine, car ce proche parent est la loi qui ne peut racheter. Nous en parlerons la semaine prochaine. Mais je veux juste dire qu'il lui dit « N'aie pas peur ». Non seulement il l'a accueilli, mais il l'a rassuré. Il a apporté la paix à son cœur tremblant. Et c'est ce dont beaucoup d'entre nous ont besoin, être rassurés. Voyez-vous, elle savait qu'il l'aimait. Il l'aimait, et il l'aimait vraiment. En fait, il l'a aimée avant qu'elle ne l'aime. Il a pris l'initiative. Et la Bible dit, « Pour nous, nous l'aimons, parce qu'il nous a aimés le premier. » Et puis l'apôtre Jean dit dans l'épître de 1 Jean, « L'amour parfait bannit la crainte. » J'avais l'habitude de lire cela et de penser, « Waouh, c'est génial, mais à quoi ça me sert ?» Je n'ai jamais rien fait parfaitement, sauf péché. Donc, oui, si je l'aimais parfaitement, alors je n'aurais aucune crainte. Et puis un jour, Dieu m'a ouvert les yeux et a mis ceci dans mon crâne épais. Adrian, ce n'est pas ton amour parfait pour moi qui bannit la crainte. C'est mon amour parfait pour toi qui bannit la crainte. En fait, une traduction le dit de cette manière. Nous n'avons pas besoin de craindre quelqu'un qui nous aime parfaitement. Il a dit, écoutez, il l'a accueilli. Il l'a rassuré. Il a dit, « N'aie pas peur. » Et puis, il l'a comblé. Il l'a chargé. elle avait un châle. Il a dit « Étends-le ici ». Souvenez-vous, elle a glané dans les champs. Il a mis tellement d'orge dedans qu'un commentateur a dit que cela pesait 60 livres. En fait, la Bible dit qu'il l'a chargée sur elle. Vous savez, la Bible dit qu'il nous comble de ses bienfaits. Il l'a chargée sur elle. Je veux dire, elle n'avait pas besoin d'autant d'orge. Notre Seigneur est capable de faire infiniment, abondamment, au-delà de tout ce que nous pouvons demander ou penser. Il la charge parce qu'il l'aimait, parce qu'elle était venue à cette place, à ses pieds. Il l'a accueillie, il l'a rassurée, il l'a comblée. Et je dois me dépêcher pour arriver à la fin. Elle retourne auprès de Naomi. Naomi dit « Qui es-tu ?» Or, elle savait qui elle était. Il faut comprendre la question. Ce qu'elle disait, c'est « Es-tu la nouvelle Madame Boaz ?» C'est ce qu'elle demandait. « Qui es-tu ? Qui es-tu ?» Et elle a dit « Oh maman, c'est merveilleux. Regarde le grain. » Elle lui a raconté tout ce qu'elle avait fait. Et puis Naomi donne ce conseil. « Je veux que vous l'écoutiez. » Regardez au verset 18, cela conclut tout. Et Naomi dit « Sois tranquille, ma fille, jusqu'à ce que tu saches comment finira la chose. Maintenant, écoutez ceci. Car cet homme ne se donnera point de repos qu'il n'ait terminé cette affaire aujourd'hui. Ruth, tu as fait ta part. Reste tranquille. Sois en paix. L'homme ne se reposera pas tant qu'il n'aura pas terminé l'affaire. Sois en paix. Reste tranquille. L'homme le fera. Ruth, ta responsabilité est ta réponse à sa capacité. Reste tranquille. L'homme ne se reposera pas tant qu'il n'aura pas terminé l'affaire. Voyez-vous, Jésus, notre Rédempteur céleste, est venu sur cette terre. La première fois que nous le voyons, c'est dans le temple. Et ses parents ont dit « Que fais-tu ici ?» Il a dit « Ne saviez-vous pas qu'il faut que je m'occupe des affaires de mon Père ?» Dans Jean chapitre 9, il dit « Il faut que je fasse, tandis qu'il est jour, les œuvres de celui qui m'a envoyé. L'homme ne se reposera pas tant qu'il n'aura pas terminé. Je le vois alors qu'il lui crache dessus, lui arrache la barbe, raconte des mensonges sur lui et le frappe de coups de fouet sur le dos. Pourquoi n'abandonne-t-il pas ? L'homme ne se reposera pas tant qu'il n'aura pas terminé l'affaire. Je le vois alors qu'il le hisse sur le calvaire et le cloue sur cette croix et ils disent « Descends de la croix ». Dieu merci, il ne l'a pas fait, parce que l'homme ne se reposera pas tant qu'il n'aura pas terminé l'affaire. Et puis vient ce moment où il dit « Tout est accompli ». C'est fait, et maintenant l'homme se repose. Il est assis à la droite du Père, car il l'a fait. L'homme ne s'est pas reposé tant qu'il n'a pas terminé l'affaire. Et c'est la raison, mes amis, pour laquelle je peux me reposer, et vous pouvez vous reposer, parce que nous sommes entrés dans le repos achevé de notre Rédempteur, notre Boaz, le Seigneur Jésus. Amen.
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4: Introduction à la deuxième épître de Pierre. La deuxième épître de Pierre se distingue de la première par son ton et son contenu. Elle présente des similitudes frappantes avec l'épître de Jude, au point que plusieurs passages semblent presque identiques. Cela a conduit certains à penser que l'un des auteurs s'est inspiré de l'autre, ou qu'ils ont puisé à une source commune. Dès l'introduction, l'auteur s'adresse aux croyants avec une formule proche de celle de Jude. À ceux qui ont reçu en partage une foi du même prix que la nôtre, ce langage universel renforce le caractère de l'épître, c'est-à-dire destiné à l'ensemble des croyants, et non à une église spécifique. Structure de l'épître, adresse et salutation, l'appel à la pratique des vertus chrétiennes, la mise en garde contre les faux docteurs, l'avènement du Seigneur et la fin des temps. Un message en trois volets. Première, la pratique des vertus chrétiennes. Pierre exhorte les croyants à développer des qualités essentielles à leur marche avec Dieu. À la foi, ajouter la vertu. À la vertu, la connaissance. À la connaissance, la maîtrise de soi. À la maîtrise de soi, la persévérance. À la persévérance, la piété. À la piété, la fraternité. À la fraternité, l'amour. L'auteur insiste sur le fait que ces vertus empêchent le croyant de tomber dans l'oisiveté et l'ignorance spirituelle. Elles sont le fondement d'une relation solide avec le Seigneur Jésus-Christ. Deuxième, mise en garde contre les faux docteurs. L'un des axes principaux de cette épître est la dénonciation des faux prophètes et faux docteurs qui introduisent des hérésies et sèment la confusion dans l'Église. Pierre les décrit comme des hommes pernicieux, qui abandonnent la foi et entraînent les autres dans la corruption. Il les compare à des chiens qui retournent à ce qu'ils ont vomi. Cette partie de l'épître, qui correspond au chapitre 2, est très proche du contenu de l'épître de Jude, ce qui suggère un lien direct entre ces deux écrits. Troisième, l'annonce du jour du Seigneur. L'apôtre met également en garde contre les moqueurs et railleurs qui rejettent la promesse du retour du Christ et sèment le doute parmi les croyants. Ils disent « Où est la promesse de son avènement ? Depuis que les pères sont morts, tout demeure comme dès le commencement de la création. » Pierre rappelle que le jour du Seigneur viendra et que Dieu n'est pas lent, mais patient, ne voulant pas qu'aucun ne périsse. Il exhorte les croyants à persévérer dans une vie sainte en vue de l'avènement du Seigneur. L'authenticité de l'épître. L'auteur se présente comme Pierre, apôtre de Jésus-Christ, et affirme avoir été témoin de la transfiguration du Seigneur. Nous avons vu sa majesté de nos propres yeux lorsqu'il a reçu de Dieu le Père honneur et gloire. Cependant, cette épître semble avoir été écrite après la compilation des lettres de Paul, comme le laisse entendre 2 Pierre 3:16, qui mentionne les épîtres pauliniennes. Cela soulève la question de savoir si Pierre était encore en vie au moment de sa rédaction ou si elle a été écrite après sa mort par l'un de ses disciples. Conclusion. La deuxième épître de Pierre a une tonalité urgente et solennelle. Elle appelle les croyants à croître dans la foi en développant des vertus chrétiennes, se méfier des faux enseignants qui corrompent la vérité, se préparer pour le retour du Christ et ne pas se laisser égarer par les doutes et moqueries. Son message reste puissant et actuel. Tenir ferme dans la vérité, vivre avec droiture et garder les yeux fixés sur la promesse du retour de Christ.

0: Papa ?
1: Ouais, je t'écoute.
0: J'arrive pas à comprendre pourquoi on se moque de notre foi.
1: Ah.
0: Et pourquoi on me demande où est ton Dieu ?
1: Bah tout simplement parce que ces gens oublient que même quand il fait nuit, le soleil brille encore. Fils, n'oublie jamais, Dieu est toujours là.

Nous sommes en train de parler de l'enlèvement de l'Église, cet événement vraiment extraordinaire qui aura lieu très bientôt. Nous sommes en train de parler de la doctrine de l'enlèvement et c'est la deuxième partie aujourd'hui que nous débutons. Et la cassette porte le même titre, la doctrine de l'enlèvement, deuxième partie. Si vous avez votre Bible à la portée de la main, il se trouve dans la première épître de Paul, aux Thessaloniciens, quatrième chapitre, à compter du verset 13. Eh bien, comme je viens de vous le dire, c'est le texte principal, le texte classique, si vous voulez, sur l'enlèvement de l'Église du Seigneur Jésus-Christ. Maintenant, il y a d'autres magnifiques passages dans les Écritures concernant ce même événement. Un autre très populaire aussi se trouve dans 1 Corinthiens, dans le 15e chapitre, à compter du verset 51. Nous lisons ces paroles. « Voici, je vous dis un mystère. » Nous ne mourrons pas tous, mais tous nous serons changés. En un instant, en un clin d'œil, alors il y a des renseignements supplémentaires qui nous sont fournis ici. Ça nous dit que l'enlèvement de l'Église aura lieu dans un instant, dans un clin d'œil, à la dernière trompette. La trompette sonnera et les morts ressusciteront incorruptibles. Et nous, nous serons changés. Car il faut que ce corps corruptible revête l'incorruptibilité et que ce corps mortel revête l'immortalité. Il y a plusieurs autres textes également qui sont mentionnés dans 1 Corinthiens, le 15e chapitre. Les versets que nous avons lus sont très spécifiques, mais il y en a d'autres. Si vous tournez, par exemple, dans l'Épître aux Hébreux, dans le 9e chapitre, et au verset 27 et 28, nous lisons ceci. « Et comme il est réservé aux hommes de mourir une seule fois, après quoi vient le jugement. De même, Christ, qui s'est offert une seule fois pour porter les péchés de plusieurs, apparaîtra sans péché une seconde fois à ceux qui l'attendent pour leur salut. » Également, dans le livre des Actes des Apôtres, dans le premier chapitre, alors que Jésus-Christ est ressuscité et qu'il est en train de parler avec ses apôtres sur la montagne des Oliviers, ça dit ici au verset 10, « Et comme ils avaient des regards fixés au ciel, » on peut commencer au verset 9 pour mieux comprendre, sans doute. « Après avoir dit cela, parlant de Jésus, il fut élevé pendant qu'ils le regardaient et une nuée le déroba à leurs yeux. » Et au verset 10, ça dit, « Et comme ils avaient les regards fixés vers le ciel pendant qu'ils s'en allaient, « Voici deux hommes vêtus de blanc leur apparurent et dirent, « Hommes galiléens, pourquoi vous arrêtez-vous à regarder au ciel? Ce Jésus qui a été enlevé au ciel du milieu de vous reviendra de la même manière que vous l'avez vu allant au ciel. » Alors, ce sont des passages très catégoriques qui nous parlent de l'enlèvement de l'Église du Seigneur Jésus-Christ. Il n'y a pas de doute. Ce sont des versets très clairs, comme vous venez de le constater. Maintenant, il y a plusieurs autres allusions à l'enlèvement de l'Église dans le Nouveau Testament. Par exemple, dans la deuxième épître de Paul aux Thessaloniciens, le deuxième chapitre, on parle ici de l'avènement du Seigneur. Ça dit pour ce qui concerne l'avènement de notre Seigneur Jésus-Christ et de notre réunion avec lui. Notre réunion avec lui. Ça veut dire qu'il y a un temps où nous serons réunis avec lui dans les airs à sa rencontre. 1 Thessaloniciens, chapitre 2, et au verset 19, ça dit, « Qui est en effet notre espérance, ou notre joie, ou notre couronne de gloire, n'est-ce pas vous aussi devant notre Seigneur Jésus lors de son avènement? » Alors, encore une fois, on parle de l'avènement du Seigneur Jésus-Christ, alors qu'on est en train de parler vraiment de d'autres choses, d'un autre sujet, mais Paul ramène continuellement, fait continuellement allusion à notre réunion avec lui et l'avènement du Seigneur, parce que c'est dans le contexte, évidemment, que notre vie chrétienne doit être vécue. Colossiens, chapitre 3, et le verset 4, ça dit « Quand Christ, votre vie, paraîtra, alors vous paraîtrez aussi avec lui dans la gloire. » Dans l'épître de Paul à Philippiens, voilà un autre passage intéressant, dans le troisième chapitre, et au verset 20, ça dit « Mais notre cité à nous est dans les cieux, d'où nous attendons aussi comme sauveur le Seigneur Jésus-Christ qui transformera le corps de notre humiliation en le rendant semblable au corps de sa gloire par le pouvoir qu'il a de s'assujettir toutes choses. »
Et dans le livre de l'Apocalypse, un autre passage, une autre référence dans le 22e chapitre et au verset 17. En fait, c'est une prière. En fait, c'est la seule prière du Saint-Esprit enregistrée dans la parole de Dieu. Ça dit, l'Esprit et l'Épouse disent, viens, parlant au Seigneur Jésus-Christ. Maintenant, si on revient à notre texte principal, parce qu'on va commencer à travailler avec ce premier passage dans Thessaloniciens, 1 Thessaloniciens, le chapitre 4, des versets 13 jusqu'à 18. Voici comment se lit ce passage dans le texte grec original. Ça dit, car le Seigneur lui-même, avec un cri de commandement, par la voix d'un archange et avec la trompette de Dieu, descendra des cieux et les morts en Christ ressusciteront premièrement. Alors, nous, les vivants qui resterons, ensemble avec eux, nous serons enlevés sur les nuages pour une rencontre avec le Seigneur dans les airs, et ainsi, nous serons toujours avec le Seigneur. Dans notre version française de Louis II, qui est la version probablement la plus répandue chez nous, ça dit, voici en effet ce que nous vous déclarons d'après la parole du Seigneur. Alors déjà, on veut s'arrêter un petit peu ici, parce qu'on se demande où Paul a-t-il pris cela? Il dit, voici en effet ce que nous vous déclarons d'après la parole du Seigneur. Mais si vous fouillez la parole du Seigneur, justement, la Bible, il n'y a pas beaucoup d'informations concernant l'enlèvement de l'Église. Comment Paul peut-il nous donner tant de détails, tant de renseignements? Où a-t-il pris cela? Ce n'est pas écrit nulle part. Jésus n'a jamais donné de détails concernant l'enlèvement de l'Église. Maintenant, lui-même, l'apôtre Paul, va dire aux Corinthiens, on l'a lu dans 1 Corinthiens, chapitre 15 et verset 52, que c'est un mystère, l'enlèvement de l'Église. Alors, comment l'a-t-il su? Il l'a su par révélation, alors qu'il s'est retrouvé, comme nous savons, pendant un bon bout de temps, dans le désert en Arabie, là où il a été à l'école du Saint-Esprit, et le Seigneur lui a révélé son évangile de façon à ce qu'il nous donne une révélation vraiment extraordinaire de l'évangile du Seigneur Jésus-Christ. Si vous tournez avec moi dans l'épître de Paul aux Galates, dans le premier chapitre et au verset 11 et au verset 12 et au verset 17, c'est ce que Paul nous confirme. Alors, qu'est-ce qu'il est en train de dire ici, l'apôtre Paul? Il est en train de dire qu'il a été à l'école du Saint-Esprit. Il a été au désert. Il n'a pas vu personne. Il n'a pas consulté les apôtres à Jérusalem. Mais après sa conversion, il s'est en allé en Arabie, s'est en allé seul au désert, et le Seigneur Jésus-Christ s'est révélé à lui par son Saint-Esprit. Il s'est révélé à lui par son Saint-Esprit et lui a donné ses révélations extraordinaires, premièrement concernant l'enlèvement de l'Église, comme on vient de lire aux Thessaloniciens, mais il a donné beaucoup d'autres révélations également qu'il nous partage dans le Nouveau Testament, dans ses épîtres, évidemment. Comme par exemple, au sujet de la Sainte Cène ou le repas du Seigneur, Paul n'était pas là le soir de ce souper de la Pâque, lorsque Jésus a institué la Sainte Cène. Il n'était pas là, il n'était pas encore sauvé. Mais cependant, à l'église des Corinthiens, il leur dira, « J'ai reçu du Seigneur ce que je vous ai enseigné, c'est que le Seigneur Jésus, dans la nuit où il fut livré, prit du pain, et ainsi de suite. » 1 Corinthiens chapitre 11, et à compter du verset 23, c'est un texte que nous lisons régulièrement dans nos assemblées lorsqu'on prend le repas du Seigneur, la Sainte Cène. Et à chaque fois, je me dis, est-ce qu'on réalise? Paul dit, je l'ai reçu du Seigneur, cet enseignement-là, parce que je n'étais pas là, moi, lorsque cette Sainte Cène a été instituée. Alors, comme vous pouvez le voir, dans ce désert d'Arabie, le Seigneur Jésus-Christ lui a donné un paquet de révélations concernant son évangile. Et une de ses grandes révélations, c'est au sujet de l'enlèvement de l'Église. Alors voilà pourquoi il dit ici, lorsqu'il commence cet enseignement au sujet de l'enlèvement de l'Église, il dit, voici en effet ce que nous vous déclarons d'après la parole du Seigneur, par révélation que Dieu lui a donnée dans ce dessein d'Arabie. Deuxièmement, ça dit à un signal donné. Maintenant, le mot grec, c'est « enkelusmati », qui signifie un signal ou un cri de commande, un commandement qui est crié. C'est pourquoi dans la Bible anglaise, par exemple, ça dit que le Seigneur va descendre « with a shout », avec un cri.
Et dans notre version Louis II, nous n'avons pas ce cri-là, c'est simplement un signal donné. Mais il faut comprendre que les deux peuvent se traduire à partir de ce mot-là grec. En fait, le mot grec que je viens de vous mentionner veut dire un signal ou un cri de commande, un commandement qui est lancé, qui est crié vraiment. Troisièmement, ça dit à la voix d'un archange. Pourtant, il n'y en a pas beaucoup d'archanges. On a seulement trois noms, comme j'ai déjà mentionné au début de cette série d'études, d'anges spéciaux qui sont de grade supérieur, si vous voulez. Il y a Michel, il y a Gabriel et il y avait Lucifer qui a été déchu. Et nous pensons que chacun contrôlait un tiers de la totalité des créatures angéliques. Et c'est pourquoi, lorsque Lucifer s'est rebellé contre Dieu, il a entraîné ceux qui étaient sous son autorité, un tiers des anges, comme c'est mentionné dans la parole du Seigneur. Et les deux autres, Michel et Gabriel, Michel est surtout utilisé pour les combats. Il est le défenseur d'Israël, comme Daniel va le dire dans son livre. Et Gabriel, c'est, on peut l'appeler l'annonceur maison. C'est lui qui fait toujours les annonces pour Dieu, qui a annoncé à Marie qu'elle deviendrait enceinte par la puissance du Saint-Esprit. Et probablement que c'est lui, Gabriel, quand ça dit à la voix d'un archange, parce qu'il est celui qui annonce les nouvelles. Et la voix de l'archange va se faire entendre aussi bien que le cri de commande du Seigneur Jésus-Christ qui commande à son Église, commande aux morts en Christ de revenir à la vie. Quatrièmement, ça dit au son de la trompette de Dieu. Maintenant, il ne faut pas confondre ici cette trompette avec la dernière trompette de 1 Corinthiens 15:52. En fait, lorsque Paul dit dans 1 Corinthiens 15:52, nous serons changés dans un instant, dans un clin d'œil, au son de la dernière trompette, il parle bien sûr de la trompette qui va marquer l'enlèvement de l'Église, du moins ceux qui sont vivants, comme Paul l'explique dans Corinthiens. Et on va en parler plus en détail un petit peu plus tard, alors que je veux vous prouver par la parole de Dieu que l'Église du Seigneur Jésus-Christ, du moins ceux qui sont prêts, seront enlevés avant que le premier sceau des 7 années de tribulation ne soit brisé. Maintenant, avant que vous ne tiriez des conclusions, prenez patience, soyez neutre dans votre jugement, attendez, et je vais vous donner plein de raisons bibliques, pas mes pensées à moi, pas mon interprétation à moi, mais les raisons bibliques qui prouvent, hors de tout doute, que l'Église est enlevée avant les 7 années de tribulation. Et je vais vous le prouver, parce que souvent, ceux qui préconisent l'enlèvement au milieu des 7 années de tribulation, surtout, il y en a qui pensent que l'enlèvement a lieu à la fin, d'autres qui n'en ont pas du tout, ceux qui prennent la position que l'enlèvement d'Église aura lieu au milieu des tribulations, au bout de 3 ans et demi, prend plutôt cette trompette de 1 Corinthiens chapitre 15, verset 52, la dernière trompette, et l'identifie avec la 7e trompette du livre de l'Apocalypse. Ils disent, quand Paul parle de la dernière trompette, il parle de la 7e trompette qui marque la fin du jugement des 7 anges qui ont 7 trompettes. Mais en fait, ce n'est pas ça du tout. Et je vais vous expliquer pourquoi en détail lorsqu'on sera rendu là. Cinquièmement, ça dit qu'il descendra lui-même du ciel. Alors, il n'envoie pas quelqu'un chercher son Église, mais Jésus revient lui-même du ciel. Maintenant, il ne vient pas sur la terre, il vient dans les airs seulement à ce moment-là. Et c'est son Église qui monte à sa rencontre. Comme ça dit, nous allons être enlevés dans les airs à la rencontre du Seigneur et on s'en va au ciel pour 7 ans seulement. Ça aussi, on va l'étudier en détail. Pensez pas que vous vous en allez au ciel pour toujours. Non, on s'en va au ciel jusqu'à un certain temps et le ciel va se vider vraiment parce qu'on va revenir sur cette planète. Alors ici, c'est lui-même, le Seigneur Jésus, qui descend du ciel et on monte à sa rencontre. On s'en va au ciel pour 7 ans à partir de ce moment-là. Et après les 7 années, nous allons revenir avec lui. Et cette fois-là, pas dans les airs seulement, mais nous allons revenir sur la terre pour le jugement des nations et pour le règne de 1000 ans, bien sûr. Sixièmement, ça dit les morts en Christ ressusciteront premièrement. Évidemment, ce ne sont pas tous les morts qui vont ressusciter. Je vous l'explique également dans la prochaine. On va parler de la première résurrection et on va parler que tout le monde ne ressuscite pas en même temps, mais il y a des reins dans cette première résurrection. Et ici, voici un rein,
un des sept rangs. En fait, il y a sept rangs dans la première résurrection. Et ça s'échelonne, évidemment, sur une longue période de temps. Ça a commencé avec Christ. La Bible nous dit qu'il est les prémices de la première résurrection. Le mot prémisse veut dire ce qui vient en premier. Et la Bible dit « afin qu'il soit le premier en tout ». Alors, Christ, c'est le premier rang de la première résurrection. Puis, il y en a six autres. Et ça, ici, c'est un de ces six-là, alors que les morts en Christ. C'est qui les morts en Christ? C'est tous ceux qui sont morts avant nous, ayant accepté Jésus comme leur Seigneur et Sauveur personnel. Autrement dit, nos frères et nos sœurs, membres de l'Église du Seigneur Jésus-Christ, qui sont morts fidèles au Seigneur Jésus, sont ressuscités premièrement. Et septièmement, ça dit ensuite, nous les vivants, qui seront restés, nous ne devancerons pas ceux qui sont morts, mais nous serons tous ensemble enlevés avec eux sur des nuées à la rencontre du Seigneur dans les airs, et ainsi, nous serons toujours avec le Seigneur. Alors, ça ne se fait pas en même temps, mais c'est collé ensemble, c'est simultané. Premièrement, il y a les morts en Christ qui ressuscitent, puis tout de suite après, nous les vivants, on est changés, comme Paul dit dans 1 Corinthiens 15, 52, dans un instant, dans un clin d'œil, et tout ce monde-là monte ensemble dans les airs, et on se réunit dans les airs à la rencontre du Seigneur. Alors, qu'est-ce que tout cela signifie? Ça signifie que, premièrement, cet événement qu'on appelle l'enlèvement de l'Église se fera soudainement dans un clin d'œil, en réalité. General Electric, il y a plusieurs années, ont calculé comment ça prenait de temps de faire un clin d'œil. Et la réponse, c'est 1 116 millième de seconde. Alors, c'est très vite. Vous n'aurez pas le temps de vous préparer. Vous êtes mieux d'être prêt maintenant. Parce qu'un clin d'œil, c'est vraiment vite. À ce moment-là, tous les morts en Christ, comme on vient de mentionner, et seulement eux sont ressuscités, et ils vont recevoir leur corps nouveau, incorruptible, semblable à celui du Seigneur. Maintenant, écoutez bien ceci. Voilà une autre révélation. Lorsqu'un enfant de Dieu meurt, il est déjà avec Christ. Dès l'instant où il quitte ce monde, il est avec le Seigneur Jésus-Christ. Maintenant, il y a toutes sortes d'interprétations également là-dessus. Il y a des personnes qui pensent que lorsque nous mourons, on va dormir, puis on n'a pas conscience des choses jusqu'à la résurrection. C'est pas comme ça que ça marche. Parce que dans Philippiens, dans le premier chapitre et au verset 23, l'apôtre Paul dit ceci. « Je suis pressé des deux côtés. J'ai le désir de m'en aller et d'être avec Christ. » Être avec Christ. Ce qui, de beaucoup, est le meilleur. Alors, qu'est-ce que ça veut dire? Ça veut dire que si un enfant de Dieu meurt, il s'en va avec Christ. Il ne s'en va pas dormir. Il est avec Christ. Alors, tous vos bien-aimés, vos frères et vos sœurs qui sont déjà morts dans le Seigneur, ne dorment pas dans le sens qu'ils n'ont pas conscience de ce qui se passe, mais ils sont avec Christ. 2 Corinthiens, 5e chapitre et au verset 8, ça dit, « Nous sommes pleins de confiance et nous aimons mieux quitter ce corps et demeurer auprès du Seigneur. » Alors, ils sont avec Christ et auprès du Seigneur. Donc, ils ont conscience. Ils voient le Seigneur, ils sont là, ils sont avec le Seigneur, ils sont auprès du Seigneur, c'est ce que la Bible nous dit, et ils ont parfaitement conscience de tout ce qui se passe dans le ciel. Maintenant, voici cette révélation que la parole de Dieu nous donne et que plusieurs n'ont pas saisi encore. En fait, il y a trois sortes de corps. Il y a le corps physique que vous avez présentement. Si vous êtes vivant, vous avez un corps physique. Deuxièmement, il y a un corps céleste que vous avez à la mort. Lorsque la mort arrive, en fait, la mort, c'est la séparation, comme la Bible dit, de l'esprit de l'âme qui sort du corps. Le corps retourne à la poussière de la terre et c'est une semence. Il va ressusciter un jour. Mais lorsque votre esprit et votre âme quittent le corps, il y a un corps céleste également qui est l'enveloppe de cet esprit et de cette âme. Et il y a un troisième corps, celui que vous allez recevoir à la résurrection, justement quand cette trompette va sonner, que la Bible appelle un corps incorruptible qui est à l'image du Seigneur Jésus-Christ. Alors, en effet, à la mort du croyant, celui-ci possédera un corps céleste en attendant de recevoir à la résurrection son corps incorruptible qui sera semblable à celui du Seigneur. Maintenant, cela, c'est prouvé par les Écritures.
dans les passages suivants. Prenez votre Bible, parce que c'est important. Probablement, vous avez rarement entendu prêcher là-dessus. Dans 1 Corinthiens, par exemple, le 15e chapitre et au verset 40, Paul dit ceci. « Il y a des corps célestes et des corps terrestres, mais autre est des corps célestes et autre est celui des corps terrestres. » Maintenant, vous vous souvenez, il avait parlé d'un corps incorruptible au verset 53, « Car il faut que ce corps corruptible revêt l'incorruptibilité. » Ça, c'est à la résurrection. Mais en attendant, entre la mort physique et la résurrection de ce corps qui a été semé dans la terre, il y a des corps célestes, nous dit l'apôtre Paul ici, au verset 40. Maintenant, Paul va nous donner plus d'informations à ce sujet-là, sur cette grande vérité biblique, dans sa deuxième lettre aux Corinthiens, dans le 5e chapitre, à compter du 1er verset jusqu'au 3e. Il dit ceci, « Nous savons en effet que si cette tente où nous habitons sur la terre est détruite, nous avons dans le ciel un édifice qui est l'ouvrage de Dieu, une demeure éternelle qui n'a pas été faite de main d'homme. Aussi nous gémissons dans cette tente désirant revêtir notre domicile céleste. Si du moins nous sommes trouvés vêtus et non pas nus. Tandis que nous gémissons dans cette tente, nous gémissons accablés, parce que nous voulons non pas nous dépouiller, mais nous revêtir, afin que ce qui est mort soit englouti par la vie. » Wow! Tout un passage de l'Écriture. Ici, l'apôtre Paul appelle ce corps physique que nous avons aujourd'hui une tente. Pourquoi est-ce qu'il appelle ça une tente? Parce que c'est temporaire. On ne vit pas dans une tente habituellement de façon permanente. On fait du camping dans une tente pour une fin de semaine ou une vacance seulement, puis on a hâte de revenir à la maison. Alors, il appelle ce corps physique une tente parce que nous ne l'aurons pas toujours, ce corps physique. On va le redonner à la terre. Il dit, nous savons en effet que si cette tente où nous habitons sur la terre est détruite, détruite dans le sens qu'il va mourir, retourner à la poussière de la terre, nous avons dans le ciel un édifice qui est l'ouvrage de Dieu. Ça veut dire qu'il y a un autre corps qui est l'ouvrage de Dieu aussi et qui sera une demeure éternelle qui n'a pas été faite de main d'homme et nous gémissons dans ce corps physique désirant quoi? Revêtir notre corps céleste. En attendant notre corps incorruptible. Alors, c'est évident, c'est clair dans la parole de Dieu. Et les preuves de cela, de la possession d'un corps céleste en attendant notre corps incorruptible après la mort, bien, c'est évident par plusieurs autres passages. Évidemment, dans Luc chapitre 16 et au verset 23 et 24, on parle de ce mauvais riche qui est mort et de Lazare. Bon, les deux se retrouvent de l'autre côté dans l'éternité. Et c'est curieux parce que, aux yeux de tout le monde, cet homme est mort. On n'en parle plus. Bientôt, sa mémoire est oubliée. On l'a enterré, c'est fini, et la vie continue. Mais dans le séjour des morts, de l'autre côté, ça dit qu'il voit de loin Abraham. Ben, s'il voit, c'est parce qu'il a des yeux. S'il a des yeux, c'est parce qu'il a un corps. Deuxièmement, il parle. Hey, il dit, Abraham, envoie quelqu'un des morts vers mes frères, et ainsi de suite. Alors, s'il parle, c'est parce qu'il y a une bouche. S'il y a une bouche, c'est parce qu'il y a un corps. Troisièmement, il va demander de l'eau sur sa langue. Ça veut dire qu'il y en a une langue. S'il y a une langue, il y a un corps. Aux dernières nouvelles, un esprit n'avait pas de langue. Et une âme n'avait pas de langue. Mais un corps a une langue. Alors, il y a un corps qui existe après la mort, autant au ciel qu'en enfer. Lui est en enfer, il est dans le séjour des morts du côté de l'enfer. Et il peut voir, il peut parler, et il y a une langue également. Et aussi, dans le livre de l'Apocalypse, bien sûr, dans le 6e chapitre et au verset 9, on voit les âmes de ceux qui furent décapités à cause du témoignage de Jésus. Ça dit qu'il leur fut donné une robe blanche. Puis on leur a dit d'attendre parce qu'il y en a d'autres qui s'en viennent, qui donneront leur vie durant les années de tribulation pour le Seigneur Jésus-Christ. Alors pourquoi est-ce qu'on leur donne une robe blanche s'ils n'ont pas de corps? Ils ne peuvent pas mettre la robe. Ça prend un corps
pour mettre une robe. S'ils n'ont pas de corps, si c'est juste des âmes ici, et ils n'ont pas de corps, ben on ne peut pas leur donner une robe tout de suite pour qu'ils se revêtissent de cette robe-là. Une âme n'a pas besoin de robe, mais un corps a besoin d'être vêtu. Ça prend un corps pour la porter, cette robe-là. Et eux aussi ont une bouche puisqu'ils parlent, ils s'expriment. Et c'est une autre évidence qu'il y a un corps céleste en attendant notre corps incorruptible. La même chose au sujet de Moïse, qui est bel et bien mort. Ça dit que même Dieu l'a enterré au pied du mont Nebo, qui aujourd'hui est en Jordanie, en face de Jéricho, et qu'on visite à chaque fois qu'on organise un voyage en Israël, on va sur ce mont Nebo. Ben, c'est là que Dieu est descendu et il a enterré Moïse. Alors, il est bel et bien mort. Et puis, Moïse n'est pas encore ressuscité. Il n'est pas encore ressuscité. Mais pourtant, il est apparu sur la montagne de la Transfiguration avec un corps. Dans l'Évangile de Matthieu, dans l'Évangile de Luc, chapitre 9, verset 10 jusqu'à 32, vous avez le récit de cet événement-là extraordinaire. Moïse avait un corps. Pourtant, la résurrection n'est pas encore arrivée. Quelle sorte de corps a-t-il? Le corps céleste. Mais à la résurrection, nous allons recevoir notre corps incorruptible et immortel, glorieux et semblable à celui de Jésus-Christ ressuscité. Prenez votre Bible encore une fois dans 1 Corinthiens chapitre 15, verset 42. Ça dit, « Ainsi en est-il de la résurrection des morts. Le corps est semé corruptible et il ressuscite incorruptible. » Verset 53, « Car il faut que ce corps corruptible revête l'incorruptibilité et que ce corps mortel revête l'immortalité. Lorsque ce corps corruptible aura revêtu l'incorruptibilité et que ce corps mortel aura revêtu l'immortalité, alors s'accomplira la parole qui est écrite, « La mort a été engloutie dans la victoire. Ô mort, où est ta victoire? Ô mort, où est ton aiguillon? L'aiguillon de la mort, c'est le péché, et la puissance du péché, c'est la loi. Mais grâce soit rendue à Dieu qui nous donne la victoire par notre Seigneur Jésus-Christ. Ainsi, dit l'apôtre Paul, mes frères bien-aimés, soyez fermes, inébranlables, travaillant de mieux en mieux à l'œuvre du Seigneur, sachant que votre travail ne sera pas en vain dans le Seigneur. » On parle d'un corps incorruptible ici. Également dans l'épître de Paul aux Philippiens, dans le troisième chapitre et au verset 20, l'apôtre Paul va dire ceci à l'église des Philippiens, chapitre 3, verset 20. Il dit, « Mais notre cité à nous est dans les cieux, d'où nous attendons aussi comme sauveur le Seigneur Jésus, qui transformera le corps de notre humiliation. » C'est quoi le corps de notre humiliation? C'est ce corps physique, qui quelquefois est faible, qui quelquefois souffre et qui retourne à la poussière de la terre. C'est un corps d'humiliation, mais il va le transformer en le rendant semblable au corps de sa gloire par le pouvoir qu'il a de s'assujettir toute chose. Et dans Romains, le 8e chapitre, et au verset 29, l'apôtre Paul nous affirme et nous assure en disant, « Car ceux qu'il a connus d'avance, il les a prédestinés à être semblables. » Il nous affirme qu'on sera semblables à l'image de son fils, afin que son fils fût le premier-né entre plusieurs frères. Tel le Seigneur Jésus-Christ était lorsqu'il est ressuscité d'entre les morts, tel nous serons un jour aussi. C'est confirmé par Jean également, dans 1 Jean, le 3e chapitre, et au verset 2, il dit, « Bien-aimés, nous sommes maintenant enfants de Dieu. Et ce que nous serons n'a pas encore été manifesté, mais nous savons que lorsque cela sera manifesté, nous serons semblables à lui parce que nous le verrons tel qu'il est. » Hallelujah! Gloire à Dieu! Alors, premièrement, ce que nous sommes en train d'apprendre, qu'est-ce que ça signifie, l'enlèvement d'Église? Bien, premièrement, c'est que les morts en Christ vont recevoir leur corps incorruptible et que nous aussi, qui serons vivants à ce moment-là, nous allons recevoir notre corps incorruptible. Deuxièmement, bien, justement, ça veut dire que tous les vivants qui sont restés pour cet événement-là, un instant plus tard, seront changés dans un clin d'œil. Et notre corps, à ce moment-là, va revêtir
l'immortalité. N'est-ce pas? Fantastique, extraordinaire. Déjà, ce corps qu'on appelle un corps d'humiliation, comme je viens de vous lire, c'est une merveille de la nature. On dit que le corps est composé de différents produits tels que le fer, le sucre, le sel, l'iode, le phosphore, le calcium, le carbone. Il possède 263 os, 600 muscles et nous avons environ entre 100 et 200 000 cheveux sur la tête, avant qu'on les perde, bien sûr. 10 millions de nerfs et d'embranchements, 970 000 de vaisseaux sanguins, 20 000 cheveux dans l'ouïe, dans nos oreilles, pour différencier les sons. 20 millions de petites bouches qui succionnent la nourriture lorsqu'elle descend dans les intestins. 600 millions de cellules respiratoires pulmonaires qui aspirent 2400 gallons d'air par jour. Le cœur bat 4220 coups à l'heure et pompe 12 tonnes de sang par jour. Ouh, toute une machine. Et pourtant, la Bible appelle ça le corps de l'humiliation. Pouvez-vous vous imaginer le corps glorieux? À quoi ça va ressembler? Troisièmement, ça va être la plus grande réunion d'enfants de Dieu jamais expérimentée. Tous les enfants de Dieu, de tous les sept anges de l'Église, vont se réunir dans les airs. Même ceux qui étaient morts, comme j'ai dit, vont ressusciter. Nous les verrons échanger. On monte tous ensemble et ça va être le plus grand ralliement qu'on a jamais vu du monde entier. Tous les enfants de Dieu de toutes les générations sont réunis sur les nuées. Pouvez-vous vous imaginer la fête? Oh, alléluia! Quatrièmement, ça veut dire que nous ne partirons pas tous à la même heure. L'enlèvement d'église n'aura pas lieu à la même heure pour tout le monde, ni même le même jour, à cause des fuseaux horaires, évidemment, mais tous en même temps. Alors, pour certaines personnes qui vivent en Amérique, l'enlèvement peut avoir lieu à 3 heures du matin, dans la nuit. Et en Europe, c'est déjà le matin. Au Proche-Orient, on a déjà 7 heures de décalage horaire. Et on va jusqu'à 12 heures dans certaines régions, d'ici en Amérique, à certaines autres régions éloignées. Et au-delà de 12 heures de décalage. Alors, ça peut être une autre journée. Ça peut être lundi ici et mardi là-bas. Alors, c'est pas tout le monde à la même heure, ni même le même jour, mais c'est ensemble. Que ce soit 1 heure du matin ici et 12 heures ou 14 heures, ou peu importe, dans une autre région du monde, c'est ensemble, pareil, on part en même temps. Pas à la même heure, à cause des fuseaux horaires, mais en même temps, et on se réunit tous ensemble dans les airs à la rencontre du Seigneur. Et nous en allons au ciel. Pas pour toujours, comme j'ai mentionné, mais c'est notre destination immédiate. Lorsque la trompette va sonner, nous serons avec le Seigneur là-haut dans le ciel. Maintenant, Paul est déjà allé au ciel avant même de mourir. Dans 2 Corinthiens, il nous explique, dans le 12e chapitre, au verset 1er, lisons le premier verset, ça dit « Il faut se glorifier ». Cela n'est pas bon, j'en viendrai néanmoins à des visions et à des révélations du Seigneur. Je connais un homme en Christ qui fut, il y a 14 ans, ravi jusqu'au 3e ciel. Remarquez, 3e ciel, pas 7e, comme les gens du monde disent, il n'y a que 3 cieux. Jusqu'au 3e ciel, si ce fut dans son corps, je ne sais, si ce fut hors de son corps, je ne sais, Dieu le sait. Et je sais que cet homme, si ce fut dans son corps, ou sans son corps, je ne sais, Dieu le sait, fut enlevé dans le paradis et qu'il entendit des paroles ineffables qu'il n'est pas permis ou c'est pas possible à un homme d'exprimer. Alors, Paul a déjà été ravi au 3e ciel. Qu'est-ce que c'est le 3e ciel? Pourquoi est-ce qu'il y a 3 ciels? C'est quoi les 3 cieux? Le premier ciel, c'est l'atmosphère. C'est la couche d'air qui entoure le globe. On dit que la troposphère est une partie de l'atmosphère entre le sol et la stratosphère. C'est une masse d'air, comme je dis, autour du globe d'environ 200 000 en hauteur. Et c'est là où se trouvent les nuages qui sont habituellement en dedans de 12 km à peu près de la Terre. Si vous voulez étudier ça, il y a des références que je vais vous donner dans le livre de Deutéronome, chapitre 11, versets 11 et 17. 2e Chronique, chapitre 7, verset 13. Zacharie, chapitre 2, verset 6,
Le livre des Psaumes, chapitre 117, verset 8, Ésaïe 55, verset 9 jusqu'à 11. Et il y a un deuxième ciel qui s'appelle l'univers, ou le cosmos. C'est l'espace où sont les étoiles, les astres et les planètes. Cet espace est rond, selon la Bible, dans Job, chapitre 22 et au verset 11, et dans Psaume, chapitre 19 et le verset 6. On en parle aussi dans les passages suivants, Ésaïe, chapitre 40, verset 26, et Job, chapitre 38, verset 31. Et c'est immense, et ça prend d'expansion à tous les jours. Et même toute notre science moderne ne peut capter et saisir toute l'ampleur de ce deuxième ciel. Par exemple, on dit que Mercure, la planète, est à 36 milliards de milles du Soleil. Mars est à 140 milliards de milles, tandis que Pluton se situe à 3 milliards 600 millions de milles du Soleil. On a dit que seul notre système solaire est de 6 milliards de milles de large. Notre Voie lactée possède 400 milliards d'étoiles ayant leur propre famille de planètes. L'étoile la plus proche est à quelques, je ne sais pas exactement le nombre, de trillions de milles. Je pense quelque chose comme 80 trillions de milles de la Terre. Et on pense qu'il y a 100 milliards de galaxies comme la Voie lactée. Un télescope moderne peut voir jusqu'à 600 millions d'années-lumière dans l'espace et ceci représente 3 sextillions 600 quintillions de milles de la Terre. Imaginez-vous, ça c'est le deuxième ciel. Et il y a un troisième ciel, et le troisième ciel, la Bible dit que c'est la demeure de Dieu. Dans 1 Timothée chapitre 6, verset 16, ça dit que c'est une lumière inaccessible pour l'être humain. On le voit dans Deutéronome chapitre 26 et le verset 15. C'est au-dessus des deux premiers cieux dans Éphésiens chapitre 4 et le verset 10. On en parle dans 1er Roi chapitre 8, verset 30, Daniel 2, 28, Matthieu 5, 45, Ésaïe chapitre 6, verset 1, Ésaïe chapitre 57, verset 15, Ézéchiel 1er chapitre, verset 26 à 28, Hébreux chapitre 8, verset 1, Apocalypse chapitre 4, verset 5, et vous pouvez suivre les références, il y en a plusieurs autres. Cette demeure de Dieu est située au nord de l'univers, selon Ésaïe chapitre 14, verset 12 à 14, et en haut, comme on vient de dire, Job 22, 12, Luc 2, 14, et Éphésiens chapitre 4, verset 10. C'est un endroit réel, en fait c'est une planète, où il y a plusieurs demeures, selon Jean chapitre 14, verset 1 et 2, et où se trouvent plusieurs autres choses. On peut avoir une liste dans la parole du Seigneur de ces nombreuses choses qu'il y a dans le ciel actuellement. Il y a un temple, il y a un autel, il y a une mer de fer, il y a un trône, il y a un arc-en-ciel, il y a un tabernacle, il y a un sanctuaire, il y a des maisons, il y a des montagnes, il y a des villes, il y a des arbres, des lampes, une arche d'alliance, du parfum, un encensoir d'or, des anges, des familles nombreuses, des pierres, des pincettes, des livres, des épées, des couronnes, des fossiles, des chevaux, des clés, des sources d'eau, de la fumée, des rues, une armée, un ameublement, du chariot, de la nourriture, des coupes, des trompettes, du feu, beaucoup d'hommes, des harpes, des ceintures, de la roche, des fleuves, du feuillage, des fins lins, des robes, des cailloux. Ce sont tous des systèmes, des articles qui sont mentionnés dans la parole du Seigneur comme étant déjà là dans ce troisième ciel. Alors, c'est un endroit réel, un endroit qui est inaccessible à moins de mourir dans le Seigneur Jésus-Christ et de s'en aller là. Il n'y a pas d'autre moyen d'y aller présentement. Mais lorsque cette trompette va sonner, que l'enlèvement d'Église va se produire, nous nous en allons tous dans ce merveilleux endroit, le troisième ciel, dans la demeure du Dieu vivant.

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1: Bonjour maman, j'espère que vous allez bien, je suis Mylène et bienvenue dans les prières d'une mère. Aujourd'hui, j'aimerais continuer sur le parler en langue. La dernière fois, nous avions dit différentes choses importantes concernant le parler en langue. Et j'aimerais dire que le parler en langue, c'est vraiment une arme secrète, puissante pour le croyant. Maman qui, mieux que toi, peut prier pour son enfant. Et la prière, elle se fait aussi en langue. Alors certains ne croient pas au parler en langue, certains pensent que le parler en langue n'est plus pour aujourd'hui. J'en avais parlé dans mon enseignement précédemment. Et donc la Bible déclare que le parler en langue nous a été donné par Dieu, il nous a été donné par le Saint-Esprit. Il y a beaucoup de versets bibliques dans Actes principalement, où il est question du parler en langue. Il est dit dans 1 Corinthiens 14:2. En effet, celui qui parle en langue ne parle pas aux hommes, mais à Dieu. Car personne ne le comprend, c'est en esprit qu'il dit des mystères. La Bible dit aussi dans 1 Corinthiens 14:4 que celui qui parle en langue s'édifie lui-même. Paul, l'apôtre des nations, dans 1 Corinthiens 14:18, a lui-même déclaré : Je rends grâce à Dieu de ce que je parle en langue plus que vous tous. Et donc, la dernière fois, nous avions fait la révision du parler en langue. Le parler en langue est un langage spirituel. On avait parlé la dernière fois lorsque le Saint-Esprit était descendu dans la chambre haute, ce type de parler en langue, et aussi le parler en langue qui édifie, le parler en langue sur lequel on peut avoir une interprétation. Et là, maman, j'aimerais vraiment vous encourager à prier en langue tous les jours. Vous pouvez prendre 5-10 minutes à prier et à intercéder en langue. Moi-même, je vous avais déjà raconté des témoignages où le Saint-Esprit m'avait poussé à intercéder pour des personnes et je savais que dans l'esprit, il se passait quelque chose. Il fallait qu'à ce moment-là, je sois en prière. Et je peux vous dire que le parler en langue a vraiment fait son œuvre. Parfois, vous ne savez pas ce que vous priez avec votre intelligence. Parfois, vous le savez. C'est pour cela que dans certaines églises, la Bible parle du fait de parler en langue et de donner l'interprétation pour ne pas que les gens disent que on est fou, pas que les gens se moquent ou les gens ne comprennent pas ce qui se passe. Parce que bien que le parler en langue nous édifie, le parler en langue c'est un langage que l'intellect ne comprend pas, que l'on parle à Dieu. C'est important lorsqu'un incroyant entend un chrétien parler en langue qu'il puisse y avoir l'interprétation pour éviter toute confusion. Et moi aujourd'hui j'aimerais vraiment vous encourager maman à prier, prier, prier et intercéder en langue pour votre enfant. Pour vous. Parfois, vous ne savez pas ce qu'il fait, vous ne savez pas où il est, vous ne savez pas ce qui se passe, mais vous pouvez constamment prier en langue. Vous n'êtes pas obligé d'attendre d'être enfermé dans une pièce pour prier en langue. Mais vous pouvez, maman, à tout moment, pendant que vous faites votre repassage, votre lessive, peu importe, vous pouvez constamment parler en langue. C'est vraiment l'avantage du parler en langue, c'est qu'il n'y a pas de lieu pour le faire. Alors bien sûr, vous n'allez pas faire ça sur votre lieu de travail, devant vos collègues, votre patron, etc. Mais vous allez vraiment à tout moment, vous pouvez prier dans votre cœur, vous pouvez vous isoler. Parler en langue lorsque vous promenez votre chien. Parler en langue lorsque vous cuisinez. C'est important. Maman qui mieux que toi peut prier pour son enfant. Je vous encourage vraiment à élever votre voix et à parler en langue. Et si vous ne parlez pas en langue et si vous voulez recevoir le Saint-Esprit,

puissiez recevoir le Saint-Esprit, si vous voulez recevoir le parler en langue, je prie au nom de Jésus. Je prie que ce parler en langue vraiment entre en vous, que vous puissiez le recevoir, que vous puissiez être baptisé, que le Saint-Esprit puisse vous toucher, qu'il puisse vous inspirer, qu'il puisse vous remplir et que vous puissiez déborder, que des fleuves d'eau vive coule de votre sein. Seigneur, que vous puissiez intercéder et prier. Koro shekere mende yere baya bro shekere mende. Oro sokoro sakaramande yere mende. Seigneur, je veux prier pour ces mamans. Je veux prier pour ta grâce. Je libère ta bénédiction. Je libère ton onction. Qu'elle soit remplie de ton esprit. Remplie de ce parler en langue, de cette langue surnaturelle qui va transformer leur vie, qui va renverser les forteresses dans leur foyer. Koro shekere mende yere. Baptise-les, Seigneur. Baptise-les de ton esprit. Baptise-les de ton onction. Baptise-les par ta puissance, Seigneur. Que toute espèce de joug soit brisée. Toutes les restrictions sur leur vie soit brisé au nom de Jésus. Les restrictions soient brisées dans le nom de Jésus. Que les restrictions soient brisées dans le nom de Jésus. Qu'elles reçoivent le parler en langue. Et si elles parlent en langue, qu'elles parlent davantage. Que le Saint-Esprit les conduise et les dirige, Seigneur, à parler en langue. Oh Seigneur, nous chassons les difficultés. Nous chassons les problèmes dans les foyers. Nous chassons les mauvaises nouvelles. Nous prions la protection du Saint-Esprit. Nous prions la main et la protection de Dieu sur leur vie dans le nom puissant de Jésus, Seigneur. 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Maman, parlez en langue. N'hésitez pas à parler en langue. Intercédez pour votre maison, intercédez pour vos enfants. Là où ils sont, peut-être qu'ils sont à l'école, sur la route, sur leur lieu de travail. Peut-être qu'ils sont au sport, Seigneur, ou avec leurs amis. Nous les entourons du sang de Jésus. Nous les entourons de ta protection. Nous lions les œuvres de Satan, esprit de mort et de destruction. Tu es lié au nom de Jésus. Que l'onction du Saint-Esprit brise le joug. Brise le joug au nom de Jésus. Que le joug soit brisé au nom de Jésus. Que le joug soit brisé, Seigneur. Que le parler en langue s'écoule de nos esprits, de nos cœurs, de façon à ce que, comme des fleuves d'eau vive, Seigneur, vraiment l'atmosphère est arrosé de ta puissance. L'atmosphère est arrangée de ton onction. Que toute espèce de joug soit brisée. Seigneur, nous déclarons aussi la parole de Dieu. Sur nos enfants, nous déclarons qu'ils sont la tête et non la queue. Nous déclarons, Seigneur, que tu circoncis leur cœur. Tu les remplis de sagesse, de connaissance, d'intelligence, qu'ils croient aussi, qu'ils croissent physiquement dans leur intelligence spirituelle, que leur cœur soit circoncis. Nous déclarons la parole de Dieu, Seigneur, des plans de bonheur et non de malheur. Nous déclarons, Seigneur, des mariages selon Dieu, des relations selon Dieu, qu'ils aient des amis selon Dieu. Seigneur, tu leur donnes des relations selon Dieu. 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

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Tu es Yeshua. Tu es Yeshua, Seigneur. Tu agis puissamment. Tu agis par ta grâce. Tu agis par ta puissance. Merci, Saint-Esprit, de ce que tu remplis, de ce que tu baptises. Merci de ce que tu mets sur nous, Seigneur, se parler en langue, que nous puissions parler 30 minutes, Seigneur, que nous puissions parler une heure et demie, que nous puissions intercéder, afin, Seigneur, que ta volonté se forme dans le cœur de nos enfants, afin que tes plans se forment dans le cœur de nos enfants. Tu mets en eux le vouloir et le faire, tu les gardes, les protèges, tu leur donnes des directives. Seigneur, tout esprit de confusion, de dépression sur leur vie est chassé dans le nom de Jésus. O roche kere mende kere baya bra sakaram. Merci Saint-Esprit pour ta puissance. Merci Saint-Esprit pour ton onction. Merci Saint-Esprit parce que le joug est brisé au nom de Jésus. Merci pour ta grandeur, Seigneur. Merci pour ta puissance. Merci pour ton onction. Seigneur, merci de remplir ces mamans, Seigneur, vraiment du Saint-Esprit. Tu les remplis de feu, tu les remplis de

puissance, de courage. Si elles sont découragées, tu leur donnes du courage. Si elles sont fatiguées, tu les fortifies, tu fortifies leurs membres, tu fortifies leur esprit intérieur. Au nom de Jésus, Seigneur, merci, parce que tu fais de nous des sentinelles, tu fais de nous une armée puissante, Père. Dans le nom puissant de Jésus, je déclare, Seigneur, un baptême, Seigneur, de rafraîchissement dans la présence de Dieu, un baptême de délivrance dans la présence de Dieu, Seigneur. Que toute espèce de joug, toute espèce de maladie, d'oppression et de dépression soit chassé, tout esprit de suicide, tout esprit mauvais est lié au nom de Jésus. 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Maman, vous pouvez parler en langue en tout temps, en toute occasion, peu importe les moqueries, parlez en langue dans votre maison, parlez en langue dans votre foyer, parlez en langue sur les circonstances, sur vos enfants, parlez en langue et déclarez les merveilles de Dieu, déclarez les mystères de Dieu par votre esprit, en parlant en langue et en priant sur votre foyer, dans le nom de Jésus, parce que vous avez la victoire. Koro shekere mende yere mende yebreche, koro sokoro sekere mende. Déclarez la parole de Dieu, déclarez l'Esprit de Dieu. La Bible dit que celui qui parle en langue s'édifie. Si vous êtes à plat, si vous êtes en bas, si vous êtes découragé, si vous vous sentez faible, parlez en langue, chassez la maladie, chassez l'oppression et ouvrez la porte à l'Esprit de Dieu afin qu'il vous envahisse, afin qu'il vous fortifie, afin qu'il renverse cette atmosphère chaotique dans votre foyer, qu'il puisse y avoir la présence de Dieu, des louanges et non pas constamment la télévision. Je prie qu'un esprit de prière soit libérée dans nos maisons, libérée dans nos foyers, libérée dans nos cœurs, partout où nous allons, Seigneur, que l'Esprit de Dieu soit en ébullition, que nous puissions parler en langue puissamment, prendre position contre les œuvres de l'ennemi, renverser les forteresses, combattre dans l'Esprit, remporter des victoires. Nous déclarons que le parler en langue est une arme importante. Seigneur, nous refusons, Seigneur, les moqueries, nous refusons, Seigneur, l'incrédulité, nous refusons, Seigneur, les pensées rétrogrades concernant le baptême du parler en langue, et nous déclarons le feu de Dieu, nous déclarons l'onction de Dieu sur ceux et celles qui parlent en langue, surtout sur celles, ces mamans qui parlent en langue constamment, qui prient pour leur foyer, leur époux, leurs enfants, pour leurs conditions. Nous déclarons la vie de Dieu et nous te remercions, Seigneur, pour ton sang. Je te remercie pour chaque maman, je te remercie de les fortifier par ton esprit, de faire d'elles la tête et non la queue, de les fortifier sur leur lieu de travail, de leur donner les finances dont elles ont besoin. Je lis les mains de l'ennemi, tout esprit de manque dans le foyer est lié, de manque pour payer les factures, de manque pour manger ou même se faire plaisir. Je lis cet esprit, je lis la maladie maintenant, quelle que soit la maladie, les migraines, les maux de ventre, les cancers, quel que soit le nom de Jésus est au-dessus. Cette maladie a été clouée à la croix. Je déclare qu'elle est vaincue par le nom de Jésus, par le sang de Jésus. Esprit impur, esprit démoniaque, tu es lié. Je libère les anges dans ces foyers chrétiens et même ces foyers non chrétiens, parce que tu as dit que les anges, ils ont été donnés pour ceux et celles qui doivent recevoir le salut. Alors Père, nous libérons les anges dans les maisons de toutes ces mamans qui ne sont pas encore sauvées mais qui seront sauvées, afin de garder leur foyer, afin de les amener aux portes du salut. Seigneur, nous te remercions pour cette émission un peu spéciale des prières d'une mère. Nous voulons vraiment réaliser que le parler en langue est une arme que nous devons utiliser tous les jours et en tout temps, Seigneur, pour vraiment nous édifier, pour parler à Dieu, pour remporter des victoires. Paul a dit, je parle en langue plus que vous tous. Alors nous ne devons pas, Seigneur, nous priver de parler en langue. Maman, je vous encourage à parler en langue, vraiment à recevoir le Saint-Esprit, recevoir cette ébullition, ce baptême de feu. Seigneur, au nom de Jésus, que Dieu vous bénisse tout au long de la semaine. Je vous encourage vraiment à parler en langue, à parler à Dieu, à vous édifier, à combattre dans l'esprit et à faire la volonté de Dieu par vos prières pour votre maison. Maman, qui mieux que toi peut prier pour son enfant? À très bientôt sur la radio RFE.

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Bonjour à tous, je suis Dina Viminil, vous êtes sur la radio RFE dans la rubrique Dina Care. À travers ces podcasts, je souhaite m'adresser à vous, parents, et à vos enfants pour vous encourager, vous conseiller, vous accompagner aussi dans le domaine de la famille. Pendant 25 ans, j'ai servi en tant que responsable des enfants avec une belle équipe de moniteurs d'école du dimanche. Maintenant, je donne une formation pour les moniteurs dans leurs églises afin de leur transmettre les outils et les compétences nécessaires pour l'épanouissement des enfants et des jeunes. Vous pouvez me contacter si vous avez besoin de mes services. Le titre du podcast d'aujourd'hui est « La mission d'un moniteur d'école ». Du dimanche. J'aimerais encourager toutes ces belles personnes qui travaillent autour des enfants pour leur apporter la parole de Dieu, leur prodiguer, leur donner l'amour de Jésus, les enseigner combien Dieu aime les enfants, comment Dieu les aime en tant qu'enfants de Dieu. Et le ciel aussi se réjouit de votre travail. Comme je le disais tout à l'heure, je donne une formation intitulée Dina Care. Cette formation est pour les moniteurs et les responsables d'école du dimanche, pour les équipes expérimentées qui souhaitent se renouveler et pour les petites et grandes églises qui veulent faire briller ce service. Mais surtout pour toute personne ayant à cœur le développement spirituel de l'enfant. J'ai toujours encouragé les moniteurs à avoir un cœur de serviteur pour les enfants, être passionné pour le service auprès des enfants. Mais je tiens à préciser que cette formation Dina Care n'est pas sur comment faire de bons messages pour les enfants, non. Mais plutôt sur comment prendre soin de soi afin de prendre soin des enfants. J'accompagne les moniteurs dans le merveilleux monde de l'éducation spirituelle des enfants. Et bien sûr, mon objectif est de donner les outils pour impacter la vie des enfants et des ados avec amour, avec sagesse et surtout, et aussi, faut pas l'oublier, une bonne dose d'humour. Je leur fais découvrir de la pédagogie, la gestion d'un groupe d'enfants, le respect de l'enfant et l'écoute active. Comment prendre soin de soi pour mieux prendre soin des autres aussi, c'est extrêmement important, c'est-à-dire prendre soin des enfants, bien sûr. Et je partage aussi une technique pour faire grandir la spiritualité des enfants et surtout, nous nous amusons avec des activités pratiques, un travail d'équipe pour que tout le monde s'éclate. J'ai eu des retours positifs après cette formation. Ces témoignages m'ont vraiment touché et m'ont motivé à continuer à servir Dieu dans le domaine des enfants. J'aimerais vous partager quelques phrases de leur retour après cette formation. La formation répond à toutes les questions avec bienveillance. Elle aide à se décomplexer et à prendre soin de soi. Elle aborde des sujets importants auxquels les parents sont souvent démunis. Elle donne l'importance de se mettre au niveau de l'enfant. Formation complète, dynamique et transparente. Explication simple et bien structurée. Très bon travail équilibré dans le contenu. Formation vivante, sans place pour l'ennui. Cette formation valorise l'importance du rôle du moniteur. Vous savez, cette formation aide surtout à comprendre le cœur de l'enfant. Un moniteur d'école du dimanche doit se mettre au niveau des enfants. Certains enfants ont besoin d'encouragement, d'autres de gestes d'affection ou d'attention. C'est pour cela qu'il est important d'observer les enfants. Comment réagissent-ils? Qu'est-ce qui les rassure? Le travail en unité avec le Saint-Esprit, bien sûr, aide à les comprendre et à prendre soin d'eux. Tout comme Jésus le fait avec nous. C'est marqué dans Isaïe 40, 11. Comme un berger, il paiera son troupeau. En fin de compte, cette formation sert surtout à savoir comment répondre aux enfants. Tout est une question, je dirais, d'attitude. Le moniteur doit avoir l'attitude et la nature de Christ en lui, comme on le dit souvent. Qu'est-ce que Jésus ferait à ma place? En simple, un moniteur d'école du dimanche doit apprendre à parler aux enfants comme il voudrait que Jésus lui parle. Pour toucher profondément un enfant, il aurait besoin de ressentir que Jésus l'aime, que Jésus l'entend et que, bien sûr, il répond à ses demandes. Un simple échange peut tout changer et peut surtout changer profondément l'enfant. Regarder l'enfant dans les yeux, cela le touche. Se mettre à sa hauteur pour lui parler, c'est-à-dire se mettre à genoux devant lui.
Écoutez vraiment ce qu'il dit, c'est-à-dire ne déviez pas votre regard pour autre chose. Je crois que quelques minutes d'attention peuvent changer la vie des enfants. Il est important de savoir investir dans leur vie, que chacun soit prompt à écouter, dit Jacques 1, 19. La parole d'encouragement, les paroles d'encouragement des moniteurs ont un grand impact, par exemple, valoriser les efforts, pas seulement les résultats, dire « tu progresses, je suis fier de toi ». L'encouragement construit l'identité de l'enfant. Il est important qu'il sache qu'il est en Christ, qui il est en Christ. 1 Thessaloniciens 5, 11 dit « encouragez-vous les uns les autres ». Les enfants ont besoin de limites pour se sentir en sécurité. Sois ferme mais doux. Je vous encourage à mettre ça en pratique, c'est-à-dire être ferme mais doux. Cela s'appelle de la discipline selon Dieu. Expliquez toujours pourquoi. Pourquoi vous avez fait cette action, pourquoi vous lui dites cela. L'enfant a besoin de comprendre pour obéir. Restez cohérent, c'est-à-dire tenir vos promesses et être un exemple. La discipline n'est pas une punition, c'est un apprentissage. Comme dit Proverbe 22, 6, instruit l'enfant selon la voie qu'il doit suivre. Vous connaissez la suite, hein? Le renforcement positif donne de bons résultats, c'est-à-dire encourager en public et reprendre en privé. Nous savons tous qu'un enfant apprend plus parce qu'il voit, je dirais même parce qu'il voit faire. C'est pour cela qu'un moniteur doit montrer l'amour de Christ dans son attitude, avec des qualités comme la patience, l'humilité et bien sûr la joie. Être joyeux, c'est primordial avec les enfants. Souriez, être blagueur aussi ou blagueuse. Être un exemple avant d'être un enseignant tout simplement. Comme le dit 1 Corinthiens 1:11, soyez mes imitateurs. Le rôle d'un moniteur ne s'arrête pas à l'enseignement. La prière pour les enfants est importante aussi, mais je dirais même qu'elle est obligatoire. Leur apprendre à prier dans l'esprit et en français est aussi important. Priez pour chaque enfant en nommant son nom, son prénom. Remettez sa vie et ses besoins entre les mains de Dieu. Et puis sachez que Dieu, il agit où nous ne pouvons pas aller. C'est pour cela que Jésus a dit « Laissez venir à moi les petits-enfants » dans Matthieu 19, 14. Être un moniteur, ce n'est pas seulement enseigner la Bible aux enfants, mais c'est les aimer, les écouter et semer dans leur cœur de belles semences. Chaque geste pur compte. Chaque parole positive marque. Chaque prière sincère porte du fruit. Il y aura des moments où être un moniteur ne sera pas facile, même si c'est un appel pour la plupart, car nous formons des cœurs pour Dieu, mais nous bâtissons la foi des enfants, nous semons dans leur vie de belles semences pour l'éternité. C'est pour cela que nous ne devons pas oublier que nous ne travaillons pas seuls. Il y a bien sûr le responsable d'école du dimanche, le pasteur. Il y a d'autres moniteurs avec qui vous travaillez, surtout l'aide précieuse et incomparable du Saint-Esprit. Je voudrais remercier toutes ces belles personnes qui investissent dans la vie des enfants. Votre meilleure récompense vous attendra au ciel, devant le Père, Dieu. C'était Dina Vieux-Minier sur la radio RFE dans la rubrique Dina Care, des podcasts pour vous conseiller, vous encourager, vous bénir dans le domaine de la famille et des enfants. Je vous dis au revoir et à la prochaine.

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Introduction à la deuxième épître de Jean. La deuxième épître de Jean est une courte lettre composée d'un seul chapitre de 13 versets. Elle est adressée par l'Ancien à Kyria l'élu et à ses enfants. Le terme « l'Ancien » désigne probablement l'apôtre Jean lui-même, un titre qu'il utilise également dans 3 Jean. Quant à Kyria l'élu, certains pensent qu'il s'agit d'une femme chrétienne bien connue, tandis que d'autres y voient une métaphore de l'Église, l'épouse du Christ, et ses enfants seraient alors les croyants. Structure de la deuxième épître de Jean, adresse et salutation, exhortation à l'amour fraternel et mise en garde contre les faux docteurs. Vœux et salutations finales, le message central de l'épître. Cette lettre reprend les thèmes essentiels de 1 Jean, notamment l'amour fraternel, la vigilance face aux faux enseignants. Cependant, contrairement à la première épître de Jean, cette épître adopte une forme plus épistolaire, avec un ton plus personnel et des salutations claires. L'auteur rappelle que l'amour authentique se manifeste dans l'obéissance au commandement de Dieu. « Ce que je te demande, Kyria, ce n'est pas un commandement nouveau, mais celui que nous avons eu dès le commencement, que nous nous aimions les uns les autres. Et l'amour consiste à marcher selon ses commandements. » L'Épître met aussi en garde contre les séducteurs, c'est-à-dire ceux qui nient l'incarnation de Jésus-Christ. Car plusieurs séducteurs sont entrés dans le monde, ceux qui ne confessent pas que Jésus-Christ est venu en chair. Prenez garde à vous-même. L'auteur exhorte les croyants à ne pas recevoir ces faux docteurs, ni à leur donner l'occasion de répandre leurs enseignements erronés. Si quelqu'un vient à vous et n'apporte pas cette doctrine, ne le recevez pas dans votre maison et ne lui dites pas « Bienvenue ». Un message clair et direct. Bien que brève, cette épître est très directe et pleine de vérité. Elle insiste sur l'importance de demeurer dans la doctrine de Christ et sur le fait que celui qui va au-delà de cette doctrine n'a pas Dieu. Elle nous rappelle aussi l'équilibre entre amour et vérité. Aimer nos frères et sœurs dans la foi. Ne pas tolérer les fausses doctrines. Enfin, l'auteur préfère ne pas tout écrire et espère pouvoir parler de vive voix au destinataire. Il termine avec des salutations chaleureuses de la part des enfants de sa sœur élue, probablement une autre église.

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2: Bonjour, les ministères En Contact, en collaboration avec Radio Espoir, vous présente l'enseignement biblique de Charles Stanley. Presque tous les pays du monde ont élaboré un plan de défense en cas d'attaque. Ce qui est vrai pour les conflits terrestres s'applique également sur le champ de bataille spirituel. Satan a déclenché ses premières attaques dès le début de l'humanité. Dans le Jardin d'Éden, il a remporté une victoire éclatante, mais temporaire, sur Adam et Ève. Et même s'il a encaissé une écrasante défaite éternelle devant notre Seigneur Jésus-Christ, il persiste pourtant à nous attaquer. Savez-vous comment remporter la victoire dans le conflit qui nous oppose à lui? Aujourd'hui, à En Contact, le message de Charles Stanley attirera notre attention sur un plan d'invasion spirituelle de l'ennemi de nos âmes dont le but est de conquérir le cœur de chaque croyant.
3: Les disciples de Jésus-Christ sont appelés de plusieurs manières dans les Écritures. Ils sont parfois qualifiés de serviteurs, brebis, saints, esclaves et soldats. Les premières désignations semblent adéquates. Nous sommes les brebis du bon berger, les serviteurs de notre Seigneur et ainsi de suite. Mais souvent, nous hésitons avant de nous reconnaître comme soldats. Pourquoi Dieu veut-il que nous soyons des combattants? Notre maître, son fils Jésus-Christ, n'est-il pas appelé le prince de la paix? N'est-il pas venu sur la terre pour annoncer un message de réconciliation entre le monde et lui? Alors, pourquoi devrions-nous combattre? Nous aimons la paix et l'amour, pas la violence. Nous parlerons de ce sujet dans le message d'aujourd'hui intitulé « Le conflit ». Nous trouverons notre texte biblique de base dans la deuxième épître à Timothée. Nous lirons les quatre premiers versets pour nous donner une idée de la provenance de ce concept de soldat du Christ. Nous essaierons ensuite de comprendre la nature exacte de ce conflit, ainsi que son origine. Lisons 2 Timothée chapitre 2, versets 1 à 4. « Toi donc, mon enfant, fortifie-toi dans la grâce qui est en Jésus-Christ. Et ce que tu as entendu de moi en présence de beaucoup de témoins, confie-le à des hommes fidèles qui soient capables de l'enseigner aussi à d'autres. Souffre avec moi, comme un bon soldat de Jésus-Christ. Il n'est pas de soldat qui s'embarrasse des affaires de la vie s'il veut plaire à celui qui l'a enrôlé. » Aujourd'hui, il est tragique de constater comment de nombreuses personnes commencent leur vie chrétienne pour ensuite se décourager en chemin. Elles ont écouté le message qu'on leur avait communiqué. Elles ont reçu personnellement le Seigneur Jésus-Christ comme leur sauveur, mais elles ont cru que leur vie deviendrait alors plus facile. Au fond, leur vie est effectivement devenue plus facile, et elle l'est devenue instantanément au moment de leur conversion. Premièrement, leurs péchés ont été pardonnés. Ensuite, leurs noms ont été inscrits dans le livre de vie de l'agneau. Et enfin, ils sont devenus des enfants de Dieu. Les choses ont définitivement pris une meilleure tournure. Le problème vient du fait qu'ils s'attendaient à ce que leur vie s'améliore à d'autres niveaux. Et ce ne fut pas toujours le cas. En fait, certains vont même jusqu'à dire que les circonstances de leur vie se sont considérablement dégradées depuis leur conversion, et c'est tout à fait exact. C'est pourquoi il importe de rappeler les objectifs de Dieu pour notre vie. Il nous a pardonné nos péchés et ouvert les portes du ciel dans un but précis. Il veut nous conformer à la ressemblance de son Fils Jésus-Christ. Il remplit donc envers nous le rôle du sculpteur qui nous donne une forme avec ses instruments de coupe, un jardinier qui forme sa haie avec ses ciseaux ou un joaillier qui taille un diamant brut. Le but de Dieu est donc d'enlever et d'extraire de notre vie tout ce qui lui déplaît. Cela pose parfois un problème, car les choses qui lui déplaisent sont parfois des choses qui nous plaisent beaucoup. Ou, pour être plus précis, qui plaisent à notre chair. Et nous ne sommes pas toujours disposés à les laisser partir. Dieu doit parfois nous discipliner et nous corriger pour arriver à ses fins. Si vous avez accepté Jésus dans votre vie pour vous améliorer, tant mieux. car c'est exactement ce que Dieu veut faire. Par contre, si vous vouliez améliorer les circonstances de votre vie, vous devez réaliser que les objectifs de votre chair sont contraires aux objectifs de Dieu pour votre vie. Comme l'enseigne Romains, chapitre 8, verset 7, « Car l'affection de la chair est inimitié contre Dieu. » Dieu améliore notre vie, mais il l'améliore à sa manière. Il fait son œuvre en nous, là où elle doit se faire. Et souvent, il travaille les aspects de notre vie qui faisaient autrefois notre fierté, car ils sont souvent devenus des pièges d'orgueil. C'est ainsi que nous apprenons à dépendre de Dieu et à nous appuyer sur lui en toutes circonstances. Après avoir commencé à appliquer cette vérité dans notre vie, Dieu peut nous utiliser à sa gloire. Si vous pensez avoir fait une erreur en devenant chrétien à cause des circonstances qui semblent être plus difficiles, ne vous découragez pas. Cela fait partie de votre stage d'entraînement de soldat. En fait, vous avez pris la décision la plus importante de votre vie. Dieu s'apprête à terminer l'œuvre qu'il a commencée en vous créant. N'ayez pas honte de vos moments de découragement. Car le jeune Timothée a lui aussi connu le doute. Et c'est pourquoi l'apôtre Paul devait l'encourager. Il lui disait d'apprendre à souffrir pour Jésus-Christ comme un bon soldat, car nous sommes en guerre. En devenant chrétiens, nous avons déclaré la guerre à trois ennemis. Ou, pour être plus précis, nous avons décidé de nous libérer de l'esclavage de ces trois ennemis. Quels sont ces ennemis? Le premier est intérieur, le deuxième est extérieur et le troisième est infernal. L'ennemi intérieur est notre propre chair. La Bible décrit notre chair ainsi, dans Galates chapitre 5, les versets 19 à 21. Or, les œuvres de la chair sont évidentes. Ce sont la débauche, l'impureté, le dérèglement, l'idolâtrie, la magie, les rivalités, les querelles, les jalousies, les animosités, les disputes, les divisions, les sectes, l'envie, l'ivrognerie, les excès de table et les choses semblables. Je vous dis d'avance, comme je l'ai déjà dit, que ceux qui commettent de telles choses n'hériteront point le royaume de Dieu. Notre chair, ou notre vieille nature humaine, est en conflit constant contre notre esprit régénéré par Jésus-Christ. Et l'Esprit de Dieu doit travailler à soumettre à son contrôle notre chair qui se rebelle encore devant son autorité. Car, lorsque nous obéissons aux tendances de notre chair, décrites et déçues, nous ne représentons pas dignement notre maître. Le deuxième ennemi est extérieur, il s'agit du monde. Voyons d'abord le commandement de Dieu concernant le monde dans 1 Jean chapitre 2, verset 15. N'aimez point le monde, ni les choses qui sont dans le monde. Le monde est un système de croyances, une philosophie, une attitude et un mode de vie. Sa caractéristique principale est de refuser de reconnaître l'autorité de Dieu et parfois même son existence. Il n'est donc guère étonnant de voir que la Bible nous enseigne à refuser ce système, de ne pas l'aimer, de ne pas nous laisser prendre dans son engrenage, de ne pas nous laisser séduire, de ne pas nous donner à lui et de ne pas devenir comme lui. Car, comme nous le voyons dans le même verset, en aimant le système du monde et tout ce qu'il représente, je vous relis le verset 15, « Si quelqu'un aime le monde, l'amour du Père n'est point en lui. » Un chrétien ne peut pas porter l'amour du Père en lui tout en aimant le système du monde, un mode de vie, une attitude, des actions et une philosophie qui ignore tout de Dieu. Nous verrons pourquoi en continuant notre lecture, au verset 16 et 17. Car tout ce qui est dans le monde, la convoitise de la chair, la convoitise des yeux et l'orgueil de la vie, ne vient point du Père, mais vient du monde. Et le monde passe, et sa convoitise aussi. Mais celui qui fait la volonté de Dieu demeure éternellement. Pourquoi ne devons-nous pas nous attacher au système du monde? Parce qu'il est temporaire. Puisque les enfants de Dieu vivront éternellement, nous devons nous attacher aux choses éternelles. Le système du monde est donc notre ennemi extérieur. Notre troisième ennemi, notre ennemi infernal, est évidemment Satan. Écoutez bien cet avertissement venant de l'épître de Jacques, chapitre 4, verset 7. « Soumettez-vous donc à Dieu, résistez au diable et il fuira loin de vous. Le premier ennemi, la chair, sera toujours avec nous, puisqu'il fera partie de nous jusqu'à notre mort. Nous pouvons restreindre les empiétements de notre deuxième ennemi, le monde, sur notre vie en cultivant une bonne attitude intérieure. Et Dieu nous promet qu'en résistant à notre troisième ennemi, le diable, il fuira loin de nous. Tournons maintenant dans l'Épître aux Éphésiens, au chapitre 6, versets 10 à 12, où nous pouvons trouver une description du royaume de Satan. Au reste, fortifiez-vous dans le Seigneur et par sa force toute-puissante. Revêtez-vous de toutes les armes de Dieu afin de pouvoir tenir ferme contre les ruses du diable. Car nous n'avons pas à lutter contre la chair et le sang, mais contre les dominations, contre les autorités, contre les princes de ce monde de ténèbres, contre les esprits méchants dans les lieux célestes. Ce passage nous indique l'identité véritable de notre ennemi. Ce sont les forces spirituelles maléfiques dans les lieux célestes. Nous n'avons pas tant à lutter sur le plan terrestre, contre la chair et le sang, que sur le plan spirituel, contre le diable et ses esprits méchants. C'est pourquoi nous ne pouvons pas combattre efficacement en utilisant nos cinq sens physiques, car ils sont aveugles à la présence et à l'influence de nos véritables adversaires. En fait, la chair et le monde sont seulement des instruments, des marionnettes entre les mains de Satan. Et puisqu'il est invisible, il peut projeter sa colère, son amertume, son ressentiment, son hostilité et sa jalousie sur notre chair et sur le monde autour de nous. C'est pourquoi nous considérons la chair et le monde comme notre ennemi. Mais notre vrai combat n'est pas contre la chair et le sang, mais contre les dominations, contre les autorités, contre les princes de ce monde de ténèbres, contre les esprits méchants dans les lieux célestes. Mais ces entités ne sont pas seulement dans les lieux célestes, elles sont partout autour de nous. Et sans la puissance de Dieu dans notre vie, nous ne sommes pas de taille contre elles. Cette puissance de Dieu s'est pleinement exprimée sur la croix de Jésus-Christ, là où Satan a été définitivement vaincu. C'est pourquoi il déteste que les enfants de Dieu parlent de Jésus-Christ dans le monde. Il fera tout pour les en empêcher. Il encouragera les églises à devenir des clubs sociaux où la consigne de répandre l'évangile à travers le monde n'est pas observée. Il influencera les responsables d'église afin qu'ils ne parlent pas trop du sang de Jésus-Christ, répandu sur la croix pour le rachat de nos péchés. Il leur fera croire que ces vieilles histoires n'intéressent plus personne. Je l'ai dit et je le répète. Si vous fréquentez une église où il n'est jamais fait mention de la croix et du sang de Jésus-Christ, changez d'église. Si vous n'entendez jamais parler du sacrifice expiatoire de Jésus-Christ, la théologie de ce responsable d'église est déficiente. Car la croix de Jésus-Christ est le fondement même de l'église chrétienne. Après avoir identifié le champ de bataille et l'identité de nos ennemis, nous pouvons aborder un autre sujet important. Tournons dans le premier livre des Chroniques au chapitre 21. Nous pouvons y voir le modèle d'opération de ce conflit. Car nous ne sommes pas aux prises avec une petite escarmouche improvisée. Nous devons lutter contre le royaume de Satan et il opère toujours de la même manière depuis le début. Il cherche à influencer ainsi la vie de chaque homme et de chaque femme vivant présentement sur la terre. Lisons 1 Chronique, chapitre 21, versets 1 et 2. Satan se leva contre Israël et il excita David à faire le dénombrement d'Israël. Et David dit à Joab et au chef du peuple, « Allez, faites le dénombrement d'Israël depuis Beer-Sheba jusqu'à Dan et rapportez-le-moi afin que je sache à combien il s'élève. » Beer-Sheba et Dan délimitaient le territoire complet d'Israël à ce moment. Le roi David voulait faire un recensement de ses soldats. Continuons notre lecture, au verset 3 et 4. Joab répondit, « Que l'Éternel rende son peuple 100 fois plus nombreux. Ô roi, mon Seigneur, ne sont-ils pas tous serviteurs de mon Seigneur? Mais pourquoi mon Seigneur demande-t-il cela ? pourquoi faire ainsi pécher Israël? » Le roi persista dans l'ordre qu'il donna à Joab. Et Joab partit et parcourut tout Israël, puis il revint à Jérusalem. Les versets 5 et 6 parlent des chiffres rapportés. Ils ne sont pas essentiels à notre propos. Poursuivons notre lecture aux versets 7 et 8. Cet ordre déplut à Dieu qui frappa Israël, et David dit à Dieu, « J'ai commis un grand péché en faisant cela. Maintenant, daigne pardonner l'iniquité de ton serviteur, car j'ai complètement agi en insensé. » À travers cette leçon d'histoire datant de plusieurs millénaires, nous pouvons retenir trois principes. Trois éléments caractéristiques du royaume du mal, des ténèbres et de Satan. Ces trois éléments maléfiques se sont activés dans la vie de David et ils peuvent s'activer à tout moment dans votre vie. Ils continueront de s'activer tant que les hommes vivront sur terre jusqu'au retour de Jésus-Christ. Satan n'a jamais changé sa stratégie. Cette stratégie du diable se résume en un mot, ruse. Bien avant nous et bien avant David, la ruse caractérisait notre ennemi, comme il est écrit dans Genèse, chapitre 3, verset 1. Le serpent était le plus rusé de tous les animaux des champs. Quelqu'un de rusé tentera de laisser une fausse impression. Un jour, Satan décide de déclencher une attaque contre David. Et puisqu'il est invisible, David ne s'aperçoit pas qu'il écoute un mauvais conseil du tentateur. Le roi pense que l'idée vient de lui. Et quelle est cette idée? Simplement de procéder à un recensement de son royaume. Il appelle donc Joab, le commandant en chef de son armée, pour lui donner ses nouveaux ordres. Il doit dénombrer les soldats de son armée à travers tout le pays d'Israël. Il doit également vérifier l'état des troupes et du matériel et dresser une liste de besoins. D'un point de vue humain, il n'y a pas de quoi fouetter un chat. Et, en tant que chef d'État, David n'aurait-il pas le droit de connaître ses forces et ses faiblesses afin de se préparer contre une attaque ennemie? Remarquez bien la réponse de Joab. En lisant le compte-rendu de sa vie, on s'aperçoit rapidement que Joab n'était pas un enfant de cœur, mais il a tout de suite flairé que cela pouvait devenir une source de problème. Sa réponse est respectueuse, mais sans équivoque. « Sire, nous nous sommes bien défendus et tout baigne dans l'huile. Pourquoi ferions-nous pécher tout Israël? Dieu ne sait-il pas combien de soldats nous avons ?» Mais David persistait dans son idée et Joab, en bon soldat, obéit, même s'il savait que ce n'était pas sage. David voulait connaître le nombre de ses soldats afin de connaître sa force. Il voulait voir s'il serait prêt pour la prochaine bataille. Cela peut sembler tout à fait logique, mais en réalité, cela venait directement du démon. Ce dernier était parvenu à injecter un soupçon de doute dans la tête du roi. David, « Es-tu certain de ton coup? Oh, bien sûr, tu as remporté toutes ces victoires, mais es-tu prêt pour la prochaine bataille? Non, tu n'es pas certain. Tu feras mieux de vérifier l'état de ton armée. Ainsi, tu sauras mieux à quoi t'attendre. Tu pourras savoir si tu es prêt pour la prochaine bataille. » Pourtant, lors des batailles précédentes, Dieu avait combattu pour lui. David n'avait jamais vérifié la grosseur de son armée. Il avait toujours fait confiance à Dieu et il lui avait toujours obéi. Mais en injectant une dose de doute dans son esprit, Satan cherchait à faire passer sa tentation pour une initiative raisonnable, rationnelle et logique. Vérifier le nombre de soldats pour voir s'ils étaient prêts pour la prochaine bataille. Satan savait fort bien que Dieu avait gagné toutes les batailles précédentes pour Israël. Mais si David décide de vérifier le nombre de ses soldats, cela veut dire qu'il veut combattre par ses propres moyens humains au lieu de compter sur Dieu. David concède qu'une autre force que Dieu était responsable des victoires précédentes, ou tout au moins avait contribué à la victoire. Dieu allait juger ce manque de foi et d'obéissance, et la nation entière allait payer pour l'erreur du roi. Comment pouvons-nous appliquer cela à nos situations de vie? Quand nous devons prendre une décision et que nous n'avons aucune certitude, est-il sage de penser,
4: cela semble la chose logique et rationnelle à faire.
3: Non, nous devons prendre bien soin de vérifier si la parole de Dieu entre en ligne de compte dans notre décision, ou encore de vérifier si notre décision est conforme à ce que nous connaissions de la volonté de Dieu pour notre vie. Dieu n'essaie jamais de nous tromper, mais Satan est le père du mensonge et il est rusé. Il cherche à nous induire en erreur pour nous inciter à désobéir à Dieu. Le premier élément est donc la ruse. Le deuxième élément est la cible choisie, et cette cible est très souvent les chefs. Cela veut-il dire que Satan s'en prendra seulement aux chefs? Non. Il cherche à tromper tout le monde, mais les chefs sont sa cible préférée. Dans notre passage, il s'en est pris au roi David et tout le peuple a dû payer pour l'erreur du chef. Satan n'ignore pas que, s'il peut remporter une victoire sur des personnes exerçant un haut niveau de pouvoir, les conséquences seront plus lourdes. Il s'en prendra donc aux chefs dans le domaine de la politique, des finances, de la mode, des médias de communication, de l'éducation, de la science et de la religion ainsi que l'Église. Parce que s'il parvient à tromper le chef d'une communauté, tous les membres de cette communauté en souffriront. S'il parvient à gagner le chef d'un pays à sa cause, tout le pays en sera affecté. Et quand les chefs des principales nations du monde cèdent devant Satan, le monde entier est affecté. Prenons l'exemple du chancelier allemand Adolf Hitler. Il était passé maître dans le domaine de l'organisation et de la motivation. Au début, il est parvenu à sortir son pays d'une grave crise économique. Mais par la suite, Satan l'a conduit à penser qu'il pouvait devenir le maître du monde. Il pourrait alors créer une race des seigneurs, la sienne bien sûr, et éliminer les êtres humains défectueux afin de purifier la race humaine. Pratiquement à lui seul, Hitler a entraîné le monde dans la Seconde Guerre mondiale. Un bain de sang sans précédent où les pires atrocités et les pires crimes contre l'humanité ont été commis. Donc, premièrement, la stratégie de Satan est la ruse. Et deuxièmement, ses cibles favorites sont les chefs. Troisièmement, voyons quel est son objectif. Quel est le but poursuivi dans cette guerre invisible et spirituelle? Son but est de déshonorer Dieu, tout simplement. Satan voulait s'élever au rang ultime de Dieu et devenir son égal, mais il n'y est pas parvenu. Puisqu'il ne pouvait pas être maître du ciel, il a décidé de répandre le sang humain sur la terre par la violence et le crime. Tout cela afin de déshonorer le nom de Dieu. Nous sommes en guerre et il ne s'agit pas seulement d'une petite escarmouche sans conséquence. C'est un combat à mort. Nous ne luttons pas contre la chair et le sang, mais contre les forces démoniaques qui nous environnent. L'apôtre Paul nous encourage à être de bons soldats de Jésus-Christ, tout comme Timothée. Pour y parvenir, nous ne devons pas sous-estimer la puissance de notre ennemi, le diable. Il a vaincu les premiers parents, il a remporté d'innombrables victoires, et aujourd'hui, il semble se rapprocher de son but ultime, qui est de détruire l'humanité. Il est donc un ennemi redoutable et trop fort pour nous. Nous devons alors compter sur l'aide de Dieu. Nous ne devons pas non plus surestimer sa puissance, car celle-ci est limitée. Satan fait partie de la création. En conséquence, le mal a un début et il aura une fin au jour du jugement de Dieu. Mais le bien est éternel. En plus de cela, Satan a été vaincu par Jésus-Christ il y a 2000 ans. La victoire du bien sur le mal est déjà assurée. Nous devons donc évaluer avec exactitude la puissance de Satan sans la sous-estimer ni la surestimer. Dans les pires épreuves et tentations, rappelons-nous notre position réelle en Jésus-Christ. Sauvés par la grâce de Dieu et le sang de Jésus-Christ répandu pour nous sur le mont du Calvaire. Jésus-Christ est en nous ici-bas sur terre et nous sommes en lui dans les lieux célestes. Dieu nous voit assis à sa droite et nous a donné son autorité. Si nous résistons à Satan, nous pouvons le faire fuir loin de nous. Nous n'avons donc aucune raison de le craindre, car il ne pourra jamais nous faire trébucher sans notre collaboration. Nous devons rester alertes, mais sans peur. Le Saint-Esprit qui habite en nous depuis notre conversion est plus puissant que notre ennemi. Notre Consolateur nous rend capable de faire face aux pires attaques sataniques et il nous promet et permet de remporter la victoire en toutes circonstances. De plus, les épreuves fortifient notre caractère afin que nous puissions accomplir la mission que Dieu nous a confiée. Plus la vallée est profonde et sombre, plus la montagne qui la suit est élevée et lumineuse. Plus l'épreuve et la peine sont pénibles, plus grande sera la victoire. Peu importe la douleur, rappelons-nous que Dieu veut notre bien. Et si nous supportons les temps difficiles, nous en sortirons plus forts et plus mûrs spirituellement. J'aimerais ajouter une dernière chose. La victoire dans ce conflit est seulement possible si vous connaissez personnellement Jésus-Christ comme votre Sauveur. Si vous ne lui avez jamais fait confiance, vous ne survivrez jamais au piège de Satan, car après votre mort, vous passerez votre éternité séparée de Dieu à jamais. Si vous faites confiance à Jésus-Christ, vous connaîtrez des difficultés dans ce monde. Mais grâce à la présence du Saint-Esprit en vous, Dieu lui-même habite en vous et il vous donnera sa puissance. Il pourra ainsi alléger votre fardeau lorsqu'il sera trop lourd. Dieu permet une certaine pression dans notre vie pour nous former à l'image de son Fils Jésus-Christ. Ce but est plus important que le confort ou le plaisir. Nous sommes en guerre, mais nous avons déjà remporté la victoire en Jésus-Christ qui vit en nous par l'intermédiaire de son Saint-Esprit.
5: Le conflit entre le royaume de Dieu et le royaume de Satan est très réel. 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Soyez sobres, veillez. 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Le Dieu de toute grâce, qui vous a appelé en Jésus-Christ à sa gloire éternelle, après que vous aurez souffert un peu de temps, vous perfectionnera, vous affermira, vous fortifiera, vous rendra inébranlable.
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Bonjour à toutes, à toi qui regardes ce message depuis ton écran, vous qui êtes en salle, je suis content de vous retrouver. Je vous souhaite une année extraordinaire. Je ne sais pas ce que je pourrais vous souhaiter de plus beau que je voudrais vous dire que Dieu vous parle, que Dieu se révèle à vous cette année, que vous entendiez des paroles de Dieu dans vos vies. Est-ce que ça c'est votre prière? Aimerais-tu entendre la voix de Dieu dans cette année? Non, sinon on arrête direct, hein, et puis on... Mais moi, je me suis dit, mais depuis que je suis petit, un de mes rêves, c'est d'entendre Dieu qui me parle. Et je suis un peu jaloux, parce que ce n'est pas arrivé souvent. Et tout à l'heure, j'avais encore une Kabyle. Je ne sais pas ce que Dieu a avec les Kabyles. Mais tous ceux qui sont d'origine musulmane, Dieu leur fait un spécial bonus. Ils ont des révélations particulières. Enfin, c'est comme si à chacun, en fonction de son histoire, Dieu se révèle d'une façon ou d'une autre. Mais c'est régulier que quand des personnes n'ont pas facilement accès à Dieu, ils ont des petits bonus. Et moi, il faut croire que je suis né dans une famille trop chrétienne parce que Dieu, il est globalement silencieux. Qui a déjà entendu, toi qui regardes ce message, honnêtement, est-ce que tu as déjà entendu la voix de Dieu? Alors tu vas me dire, ouais, mais comment il parle? Alors il peut parler au travers de la lecture de la Bible, tu as un verset, bam, qui flash d'un coup, et tu dis, ça c'est pour moi. Il peut te parler au travers d'une prophétie que quelqu'un te donne, en disant, voici, je pense avoir reçu de la part de Dieu. Peut-être quelqu'un a déjà eu ça dans ton cœur. Alors c'est compliqué, parce qu'on va être honnête, on a tellement de pensées dans notre tête que c'est difficile de trier qu'est-ce qui viendrait de Dieu et qu'est-ce qui viendrait de nous. Mais... en vieillissant, en apprenant le bon berger, la voix du bon berger, on arrive progressivement à reconnaître un peu sa voix. Ce n'est pas super facile. Mais j'aurais trop aimé l'entendre audiblement, quoi. On peut être honnête, il y en a, vous avez peut-être prié en disant « Seigneur, c'est l'année où c'est la fin du célibat. Mais étant donné la galère, inscris le prénom en lettres de feu dans la cuisine. » Et tu vas regarder dans ta cuisine chaque matin et il n'y a jamais le prénom. Et du coup, tu galères encore plus derrière. Moi, je me rappelle lorsque j'étais étudiant, je ne savais pas quoi choisir. Et j'avais vraiment demandé à Dieu. Je lui ai dit, Dieu, sincèrement, tu me dis les études que tu veux que je fasse. Parce que, tu sais, en plus, j'étais déjà motivé, tu vois. Je disais, la Bible dit, je t'instruirai. Je te montrerai la voie que tu dois suivre. Alors Dieu, tu me montres la voie. Et je lui avais dit, c'est économie ou c'est droit. Puis le temps de l'inscription à la fac arrivait, tu vois, je dis, Dieu, te fais pas prendre par le dossier, attention, hein. Tu me dis vite là, économie ou droit. Et j'étais dégoûté parce que le jour de l'inscription, je suis en train de je suis dans mon petit jardin là, je suis en train de marcher, puis je dis, Dieu, c'est quoi économie, droit? Et il me dit rien, rien du tout. Et je lui dis, bah alors, tu veux que je fasse quoi? Les deux? Du coup, j'ai fait les deux. Et je pense que c'est OK pour Dieu. Mais il a voulu me cacher certaines choses. Le verset que l'on étudie cette semaine, c'est « Cacherai-je à Abraham ce que je vais faire ?»« Cacherai-je à Abraham ce que je vais faire ?» Pendant des années, je l'ai pris de façon positive. Je me suis dit, mais le chanceux, Abraham, Dieu lui parle en tête à tête, le chanceux. Eh bien, je remarque que même avec Abraham, Dieu hésite à lui révéler des choses. Et du coup, le thème d'aujourd'hui, voilà pourquoi Dieu hésite à te parler de ton avenir. Ben, j'aime pas trop le titre. J'aurais préféré Dieu, dis-moi ce que tu as. Non, parce que, contrairement à ce que tu penses, le point de blocage n'est pas forcément Dieu, mais ta réaction s'il te parle. J'ai pris une grosse claque en étudiant le chapitre. C'est pas moi qui avais choisi le thème aujourd'hui. C'est parce que ce thème a été imposé par l'équipe Pasto et je trouve que c'est très intéressant ce verset. Du coup, j'ai dû méditer, analyser tout le chapitre 17 et 18 de la Genèse. Et si vous voulez, les leçons que j'ai retirées, je voudrais qu'on puisse les prendre ensemble. Dans Genèse chapitre 17, Dieu parle à Abraham. Lorsque Abraham fut âgé de 99 ans, l'Éternel lui apparut et lui dit « Je suis le Dieu Tout-Puissant. » Conduis ta vie sous mon regard, comporte-toi de manière intègre. » Alors jusque-là, ça j'ai déjà entendu. Les seules fois où Dieu m'a parlé jusqu'à présent, c'était pour me parler de mon caractère, où Dieu me donnait des conseils dans mon comportement. C'est ce que j'appelle des paroles de Dieu comportementales.
Mais à partir du verset 4, on va basculer dans une autre type de révélation. Accrochez-vous aujourd'hui, c'est vraiment l'étude biblique. Il passe du comportemental, sois intègre, à « je vais te révéler l'avenir ». Il dit « voici quelle est mon alliance avec toi, tu vas devenir, tu deviendras futur, futur, avenir, l'ancêtre d'une multitude de peuples. » Waouh ! « Désormais, je vais changer ton nom, tu ne seras plus Abraham, qui veut dire père éminent, statut d'autorité, à Abraham, père d'une multitude. » C'est-à-dire ton nom va être évolutif en fonction de ta destinée future. Waouh ! Puis, donc là, jusque-là, non, franchement, soyez contents parce que c'est la bonne partie du texte. Après, ça va se gâter. Puis Dieu ajouta, « De ton côté, tu observeras mon alliance, toi et ta descendance de génération en génération. Et tous ceux qui sont de sexe masculin, parmi vous, seront circoncis. » Il n'y a aucun frère qui dit « Amen ». Vous porterez cette marque dans votre chair et ce sera le signe de l'alliance entre moi et vous, dit Dieu. Waouh ! Et troisième chose, Dieu dit à Abraham, cette fois-ci, ça concerne ta femme. Pour ce qui concerne ta femme, Sarai, tu ne l'appelleras plus Sarai. En hébreu, le « i » très mal, hein, ça, c'est le possessif, c'est « ma princesse ». Sarah, princesse, Sarai, ma princesse à moi. Ça, désormais, son nom ne sera plus Sarai, mais son nom sera Sarah, c'est-à-dire juste princesse. Pourquoi ? Parce que je vais changer son statut et son avenir à elle. Mais accroche-toi, je la bénirai et je t'accorderai un fils. Alors Abraham dit à Dieu, mais tu sais, mais tout ce que je demande en vrai, c'est qu'Ismaël vive et que tu prennes soin de lui. Et Dieu reprit, mais non, c'est Sarah qui te donnera un fils. Voilà pourquoi Dieu hésite à te révéler ton avenir, parce que quand il va te dire ce qu'il va faire, c'est pas sûr que tu réagisses bien. Il y a des hommes dans la salle, il y a des femmes dans la salle, chacun va apprendre pour son grade, toi qui es devant ton écran. Je ne sais pas ce que Dieu essaie de te dire, mais il est possible que, Grantin, ce que Dieu te dit ne correspond pas à tes attentes. Parce que pour Abraham, ce que Dieu va lui dire ne correspond pas à tes attentes. Il y a plusieurs choses, je commence par la fin. Déjà, ce qu'il lui dit, ça concerne sa femme. Il dit, tu sais, ta femme, c'était ta princesse. Il y avait un possessif. À partir de maintenant, je change son statut. Tu ne l'appelleras plus ma Sarah, ma princesse, mais tu l'appelleras Sarah, princesse. Je la bénirai, je t'accorderai un fils. Et des rois de plusieurs peuples sortiront d'elle. Vous ne voyez pas? Alors, c'est que vous n'avez jamais eu un conflit de couple, les amis. La première chose que la parole de Dieu peut provoquer dans ta vie, c'est des tensions dans ton couple. Parce que si Dieu annonce quelque chose qui va amener le changement de position ou de statut de l'un de vous deux, c'est possible que ça pose des problèmes. Non, je vais parler aux hommes quelques minutes parce qu'on s'adresse à Abraham, donc ça va piquer, ça va me chercher. En 2018, le pasteur responsable à MLK, Éric Dufour, réunit tous les pasteurs mâles, enfin les gens bien, moi, mes collègues, et dit, je vais vous annoncer ce que j'ai reçu de Dieu comme étant le thème de l'année. On se dit, alléluia, donne-nous la pensée de Dieu et tout ça. Il dit, le thème de l'année 2018, ce sera l'année de votre femme. Je dis, non, ça vient pas de Dieu, cette histoire-là. C'est, même si on veut tous que notre femme réussisse, c'est compliqué quand ta femme te dépasse. Non, on peut dire les choses telles qu'elles sont. Pendant des années, Abraham était le big boss. Et la madame, c'était une stérile à côté. Tout d'un coup, Dieu dit, celle que tu vois comme ton aide, un plutôt inférieur, va devenir la maman de roi. Ce n'est plus ta princesse, c'est princesse globale, tu vois. Tu vois, avant, tu maîtrisais bien, tu étais le big boss dans la tribu des Bédouins, là. À partir de maintenant, je t'annonce que cette femme va enfanter des rois et qu'on l'appelle princesse. Alors, je pense qu'il y a deux aspects quand un homme voit sa femme qui progresse. Au début, à court terme, on est content. Enfin, si ta femme a une augmentation, c'est 600 euros de plus. Alléluia. Sauf qu'elle gagne maintenant 400 balles de plus que toi. Et ce qui était une très bonne nouvelle au début, mais je ne sais pas pourquoi, mais au restaurant, ça vient te chercher. Parce qu'elle te dit, non chérie, vas-y, je sais que t'es...
Et quand je l'ai épousée, elle était étudiante. Je l'ai sortie de la mendicité. Tu vois, vraiment, ça change de... Et là, il lui dit, en fait, la dame, là, maintenant, elle devient... Je parle à tous les hommes. Quand ta femme réussit plus que toi, t'as intérêt d'être sécure dans ton identité. Et parfois, Dieu ne peut pas t'annoncer ce qu'il va faire parce que tu réagirais mal. Et tu finirais par essayer de bloquer les projets de Dieu parce que si tu n'es pas sécure dans ton identité, tu ne vas pas supporter ça. Il s'avère qu'Abraham va bien réagir là. Mais il aurait pu mal réagir. Dieu a considéré qu'Abraham était capable de gérer cette information, même si ça allait créer des tensions dans son couple. Deuxièmement, vous croyez que c'est juste des problèmes dans le couple ? Non. Ça va poser des problèmes dans tout le clan et dans toute la famille. Petit 2, cette parole de Dieu va créer non seulement des tensions dans son couple, mais maintenant va créer des tensions dans sa famille. Verset 17, Dieu dit à Abraham, « Je t'annonce une nouvelle, ta femme va te donner la promesse que tu attends depuis des années et des années. Tu vas avoir un fils, il s'appellera Isaac. » Réaction d'Abraham. Réaction d'Abraham, c'est inutile. C'est inutile. Abraham répondit à Dieu, « Mais tout ce que je demande, moi, c'est qu'Ismaël vive. » Oh, là, il faut qu'on se parle là. C'est qu'Ismaël vive. La première réaction d'Abraham quand on lui dit « Le bébé que tu as attendu depuis tant d'années va arriver », Abraham dit « Non, j'en veux plus. Pourquoi » Pourquoi? Parce que ça rentre plus dans ses plans. Voilà pourquoi Dieu, des fois, hésite à te dire les choses. Parce que tu as tellement bâti ta vie maintenant. Tu as tellement fait des plans et des stratégies et des calculs que si jamais il te prévient de ce qu'il va faire, au lieu d'accueillir le miracle de Dieu, tu vas t'y opposer. Parce que ça va te déstabiliser dans ta famille et ça peut mettre le bazar. Ah non, vous n'avez pas compris. L'histoire qui vient avant, c'est que dans le chapitre d'avant, il avait déjà 75 ans passé, parce que voilà, même 80, il avait 80 combien ? Il avait déjà 86 ans. À 86 ans, je fais le calcul parce que maintenant, Ismaël a 13 ans à ce moment-là. Quand Abraham dit Dieu, mais franchement, Ismaël, il fait l'affaire, je ne vois pas pourquoi tu vas changer le truc, là, Ismaël, c'est bon, là. On ne va pas repartir dans les couches, on ne va pas partir à la crèche et tout. Là, c'est bon, il a 13 ans, déjà, je l'ai eu tard. On va garder ce qu'il y a, tu vois. Surtout que Dieu, moi, je me mets à la place d'Abraham. Dieu, oh, pourquoi tu veux rajouter un autre enfant alors que déjà, on vient de passer 13 années compliquées avec celui-là. Lorsque Sarah à l'époque, a vu qu'elle ne donnait pas d'enfant, c'est elle qui a demandé à son mari de coucher avec la servante, la fameuse Agar, l'égyptienne, pas la même culture, ok, d'accord. Et au début, ça se passait, mais quand l'égyptienne, là, plus jeune, plus belle, plus fraîche que la vieille Sarah, là, a commencé à se voir enceinte, elle a commencé à être très, très méprisante envers Sarahi, qui a, on va dire les choses, qui a pété un câble. Tout le racisme.

paix. Il veut la paix, il veut la sécurité. Donc du coup, il se dit, ah, c'est l'horreur cette histoire. Il a dit à ce moment-là à Agar de partir. Sauf qu'en faisant ça, il savait très bien que sa femme, Sarai, condamnait quasiment à mort le petit qui était dans le ventre de Agar. Et ce bédouin de 86 ans à l'époque, quand il a vu Agar avec l'enfant dans son ventre partir, il s'est dit, c'est foutu. C'est foutu, j'aurai jamais d'enfant. Encore une fois, un échec de plus dans ma vie. Sauf que, vous connaissez le passage, alors qu'elle est seule, sur le point de mourir dans le désert, Dieu, qui n'est pas le Dieu de la discrimination ni du racisme, Dieu, qui, quand bien même tu t'es mal comporté, te donne des nouvelles chances, est allé voir la demoiselle, là, avec le bébé, et lui a dit, Agar, je vais te bénir, je vais bénir cet enfant. Ce n'était pas les projets que j'avais prévus, mais maintenant, je fais mien ces projets et je vais bénir ce petit Ismaël. Tu vas retourner et je vais faire un miracle dans cette famille. Et Agar est revenu. Et j'imagine les yeux de papa Abraham quand il a dit « Ah yes !» Finalement, c'était de Dieu. Combien de fois dans ma vie, j'ai eu l'impression que je perdais quelque chose et Dieu m'a ramené par un miracle ce que j'avais perdu. Attends, dis pas amène trop vite. Parce qu'une fois que tu as vécu ça, après tu veux le mettre dans le marbre, tu veux le fixer. Tu dis là, miracle terminé, c'est le projet. À partir de ce moment-là, dans la tête d'Abraham, Ismaël est l'enfant de la promesse. Et Dieu vient et lui dit, non finalement, c'est un autre. Et là, c'est trop de zigzags de Dieu. Est-ce que quelqu'un a l'impression que Dieu fait des zigzags dans ta vie? Quand Dieu fait des zigzags, tu te mets en mode contrôle. Tu dis, non. Là, il y en a un qui a déjà 13 ans, je ne vois pas pourquoi on change le casting. On investit dans ce qui existe. Mais ce n'est pas le projet de Dieu. Alors dis-moi, est-ce que tu veux entendre la voix de Dieu ou tu veux garder tes projets? Votre silence en dit long. C'est pareil pour moi. Dieu me dit, qu'est-ce que je vais te raconter? Qu'est-ce que je vais t'expliquer? Si jamais, à peine je te dis quelque chose, ta première réaction, ça va être de me revenir en me disant, non, finalement, je préfère mes projets humains à tes projets divins. Oh, quand j'ai lu ce texte, je me suis dit, Seigneur, pardonne-moi pour toutes les fois où, alors que je te supplie de me parler, une fois que tu me parles, en fait, je ne serai pas du tout d'accord avec toi. Troisième petit point. Cette parole ne va pas seulement chercher, créer des tensions, entraîner de la division dans ton couple, probablement dans ta famille ou dans ton clan, ça va entraîner des tensions dans ta propre chair. Le fameux verset 10 que je n'aime pas du tout. Tous ceux qui sont de sexe masculin parmi vous seront circoncis. Vous porterez cette marque, vous, toi inclus. 99 ans! À 99 ans! J'ai même pas un tatouage! Et tu veux faire le... Non! Si! Non! Finalement, j'ai pas entendu! Et Dieu lui dit, par rapport à toi, Abraham, par rapport à mon alliance, je te demande de le faire. Moi, je ne sais pas comment il s'est débrouillé, j'imagine la scène. Quand il a dit à Sarah, « Sarah, va chercher un couteau !» Elle dit, « Papi, pourquoi tu veux un couteau ? Je ne peux pas t'expliquer. Il faut couper. » Couper quoi ? Je ne peux pas t'expliquer. Et je pense que Sarah lui dit, « À 99 ans, tu as passé l'âge de la chirurgie esthétique, mon vieux. Il n'y a plus rien à espérer. Hein. » C'est incroyable. Vous savez ce que ça demande ? Ça demande une obéissance absolue à Dieu. Et je pense que tu n'es pas prêt en vrai. Tu sais, je me suis dit, si je suis très honnête, quand Dieu me parle, ce qu'il me demande me paraît difficile. Je sais qu'il y a quelqu'un qui est venu dans cette salle aujourd'hui, il y a quelqu'un qui regarde ce message, et tu as l'impression que pour Dieu, tu as fait des sacrifices. Ça t'a coûté, ça t'a coupé. Ce n'est pas au niveau de la chair. Parce que tu as peut-être, à cause de Dieu, tu as voulu rester nickel et tu as pris 8 ans de célibat. Hein. Peut-être pour certains, il y a des choses que tu ne fais plus parce que tu dis je veux faire les choses pour Dieu, notamment dans le domaine de la sexualité, mais pas que. Peut-être c'est dans d'autres domaines. Peut-être que ton entreprise marchait bien parce que tu faisais aussi des petites malversations de temps en temps et tout ça t'a arrêté. Et depuis que tu as arrêté ça, peut-être ton entreprise va moins bien. Donc il y a des fois un coût à court terme, aimer Dieu et faire une alliance d'obéissance à Dieu. Tu n'y gagnes pas. Et c'est, non, on peut parler vrai. Tous les pasteurs, tous les prédicateurs, les prêtres ou n'importe qui vous dit « Aime Dieu et tu auras une vie facile », c'est pas vrai. Des fois, tu aimes Dieu et tu n'as que des galères au départ. Parce que c'est un

processus de sanctification. La sanctification, ça vient du mot couper, ça vient du mot sécateur. Hi. Alors, merci Seigneur, l'apôtre Paul et les autres ont enlevé la circoncision, mais ils ont gardé la circoncision du cœur, je vous rappelle. C'est-à-dire que ton caractère là, qui est un petit peu pourri sur les bords, Dieu dit, ta rencontre avec Christ se caractérise par une obéissance dans ton caractère. Il y a certaines choses, tu n'as plus le droit de les faire. Et je te le redis encore. Non, finalement, je veux pas. J'entends pas. Je te le redis encore. Il y a des traits de caractère que Dieu veut couper, sanctifier. Et Abraham va le faire. Bravo, Abraham. Pareil que tout le monde. Un choix, pas seulement d'obéissance, un choix d'appartenance. Parce que quelque part, maintenant, dans sa chair, il aura quelque chose de distinctif. Ça a créé, évidemment, le peuple juif aujourd'hui. Mais ça veut dire que quand même, on est un paquet d'années après. C'est difficile de dater exactement Abraham, mais on est au plus de 3500, et je ne sais pas, ça fait quand même un peu de temps que cette histoire, elle dure. Donc Abraham, choix d'appartenance et un choix symbolique, juste pour information, les chrétiens. Quand on s'engage avec Dieu, on fait un choix d'appartenance, mais il y a quelque chose aussi de symbolique. C'est que quand tu coupes et que tu laisses derrière, alors il y a plusieurs traditions chez les chrétiens, mais notamment chez les protestants évangéliques, il y a la notion de baptême qui va chercher le baptême par immersion qui rend son plus à la confirmation chez les cathos, mais c'est le fait de dire je déclare officiellement appartenir à la famille de Dieu, appartenance, et je fais un acte symbolique qui matérialise le fait que je laisse de côté le passé. Comme tu laisses le petit bout de côté là, tu ne reviendras plus dessus. C'est Seigneur, je me mets symboliquement à part et maintenant, une partie de ma vie est derrière et je marche avec toi. Vous êtes toujours là ou pas? Bon, les hommes, on en a eu assez. Parlons des femmes maintenant. Grand 2, Madame Saraï qui devient Sarah. Est-ce que Dieu lui a dit des paroles positives? Ben, on va voir. Grand 2, ce que Dieu dit ne correspond pas non plus aux attentes de Sarah. Vous savez pourquoi j'ai mal dans mon cœur? Parce que ça arrive juste trop tard. Il y a des paroles de Dieu qui arrivent trop tard. Sarah, elle a rêvé d'entendre ça pendant des années et des années. Quand elle avait 18 ans, si elle avait entendu quelqu'un qui lui avait dit « Tu vas avoir l'année prochaine un bébé », elle aurait dit « Yes, gloire à Dieu !» Quand elle avait 30 ans, elle aurait rêvé parce qu'elle avait vu déjà les autres qui avaient commencé et pas elle. Quand elle avait 40 ans, elle l'avait supplié avec des larmes. Quand elle avait 50 ans, elle a dit « ça sent pas bon cette histoire, mais Dieu, tu es encore le Dieu de l'impossible ». À 60 ans, 70 ans, elle a lâché l'affaire. Puis des visiteurs vinrent dire à son mari, c'est même pas à elle, hein, remarquez que Dieu ne va pas parler directement à Sarah, et je pense qu'elle ne pourrait pas encaisser. Dieu va utiliser un intermédiaire, c'est-à-dire des messagers, des anges sous forme humaine qui viennent, et qui ne vont pas parler à Sarah, mais qui vont parler à Abraham, et Sarah, elle va entendre, on écoute l'histoire. Puis des visiteurs lui dirent, « Où est ta femme Sarah ?» Donc il parle à Abraham. Il répondit, « Elle est là dans la tente. » Tu vois, ça, Abraham, il dit, « Chacun dans sa tente. » Elle est là. La place de la femme est dans la cuisine. C'est un peu ça encore à l'époque. Hein. Il n'a pas compris que c'est une princesse qu'il a à la maison. Elle est là dans la tente. Et en fait, l'un d'eux dit, « Je reviendrai. » Écoute bien. « Je reviendrai vers toi à la même époque l'année prochaine. Et ta femme aura un fils. » Sarah écoutait à l'entrée de la tente derrière lui. Et là, quelle va être la réaction de Sarah? Petit 1, quand une bonne nouvelle devient une mauvaise nouvelle. Quand tu n'arrives pas à accepter que c'est une bonne nouvelle, tu la transformes en mauvaise nouvelle. Abraham et Sarah étaient vieux. Et Sarah ne pouvait plus espérer. Est-ce que quelqu'un peut juste entendre le mot « espérer » ? C'est dangereux l'espoir. Elle ne pouvait plus espérer avoir des enfants. Elle rit en elle-même en se disant, maintenant que je suis usée, aurais-je encore des désirs? Mon Seigneur est vieux. Et là, pardonnez-moi, mais je vais régler mes comptes et mes conflits de couple en direct. Ma femme ressemble à Sarah. C'est une femme formidable, c'est une femme de Dieu. Mais quand je viens avec une bonne nouvelle, elle me présente trois problèmes.
S'il y a un frangin dans la salle qui est aussi macho que moi, tu comprends ce que je veux dire. En vrai, je pense que Sarah, elle est très consciencieuse, c'est une bosseuse, elle fait tourner la baraque. Toutefois, elle a elle aussi son mécanisme interne et là, elle n'arrive pas à absorber la bonne nouvelle. Tu sais pourquoi ? Parce qu'elle n'espère plus. Je vais te dire une chose. Quand tu as fait, écoute, c'est sérieux là, quand tu as fait le deuil de quelque chose, si Dieu vient en te disant « espère à nouveau », t'as tellement souffert dans le processus de deuil passé que tu veux pas prendre le risque d'ouvrir ton cœur au miracle parce que sinon, tu te dis, ça avait tellement été la galère de recoudre les morceaux de mon cœur. Ah, est-ce que je parle à quelqu'un ? Et donc, elle va dire, alors, vous voyez, on passe du rire aux larmes, des larmes au rire dans le cadre parce qu'elle rigole et puis en même temps, elle est super mal. Les deux sont dans ce texte. Il y a un mélange de rire et de pleurs. Elle va donner 3 arguments massifs pour dire « le plan est pourri ». Elle va dire, en plus, quand elle entend les hommes qui disent « l'année prochaine, ta femme, Sarah », ils disent « ils m'ont pas vu ». Ils m'ont pas vu. Ils ont fantasmé Sarah. Parce que Sarah, elle a 90 balais. Déjà, l'autre, il est pas jeune, mais alors. Et elle va dire d'elle-même « je suis usée ». Et en hébreu, le mot, c'est « bala ». Et c'est trop drôle parce que c'est le même mot qu'on utilise pour parler des sandales quand elles sont explosées. Ça, c'est, elle se dit, il y a les lanières, ça part en son essence. Elle dit, c'est moi d'elle-même, elle est incroyable, Sarah. Elle dit, non, mais ils n'ont pas vu ma tête. Je suis déchiré. Enfin, en vrai, là, c'est pas 90 ans qu'on va faire un bébé, tu vois. Ça ne va pas le faire. Ça va être compliqué. Premier argument. Donc déjà, les gars, vous avez, voilà, il y a non. Pourquoi elle dit ça ? Elle se voit comme ça parce que, encore une fois, elle ne veut pas réouvrir une page qu'elle a eu de la peine à fermer. Donc elle dit, maintenant je suis usée, mais j'ai accepté d'être usée. Bon, je parle à quelqu'un. J'ai accepté d'être usée. Vous savez ce que j'ai peur ? C'est non, plus tu vas vieillir avec Dieu, et oui, il y aura des deuils que tu vas faire. C'est une forme de maturité, c'est super. Mais ne confonds pas la maturité et la dureté. Parce qu'en fait, le cœur de Sarah va s'endurcir. Et elle a tellement peur de souffrir qu'elle n'accepte plus que Dieu fasse des intrusions miraculeuses dans sa vie. Ah, elle va plus de séminaires de guérison en moment de consécration. Ça fait longtemps qu'elle a arrêté de croire que parce que cet homme de Dieu incroyable allait prier. Oui, elle est moins naïve que quand elle était jeune. Mais vous voyez, tu es passé d'un extrême à l'autre. Je suis en train de te parler, Sarah. À vous tous qui, dans le passé, avez été en feu pour Dieu. Et vous avez cru, mon émerveille. Et ce n'était pas forcément ce que Dieu avait prévu comme parole pour votre vie. Mais maintenant, aujourd'hui, vous êtes, vous êtes solide. Mais vous êtes devenu dur. Et c'est comme si Dieu me parlait à moi en me disant, Yvan, très content, tu es chrétien depuis quelques années, tu es pasteur, tu es un homme de Dieu. Est-ce que toi-même, tu es prêt à croire que Dieu peut utiliser ton expérience pour réintroduire de la vie et que la sandale, elle peut être reconstruite de façon nickel? C'est compliqué à accepter ça. Deuxième défaut que Sarah, elle dit, ça ne va pas le faire. Un, parce que je suis tout une vieille sandale toute défoncée là. Elle dit, deuxièmement, aurais-je encore des désirs ? Hi ! 90 ans. Ça fait longtemps que l'usine, elle ne fonctionne plus comme avant. Hein. Quand on était jeune, ben là. Et le mot, vous savez quel est le mot ? J'ai découvert ça, c'est très très intéressant. Le mot désir, bon, vous avez à peu près compris à quoi ça correspond. C'est le mot Éden. C'est le mot Éden. Elle dit, ça fait longtemps qu'il n'y a pas... Le mot Éden, c'est le mot... c'est le mot désir, c'est le mot délice, c'est le mot ça pétille. Eh ben non. Ça pétille plus. Et elle dit... ouais, là, je pense que ça va être quand même compliqué. Je pense que les visiteurs, ils ne sont pas au courant de tout le dossier, là. Et objectivement... Elle a assez raison. Et troisième, elle dit, et puis quand bien même, moi je serais pas trop usé, quand bien même j'aurais quelques désirs, le monsieur là, 99 ans. C'est avant Pfizer, hein, c'est avant la pilule bleue. Hein. Donc là, elle se dit, l'autre il est périmé aussi, pardonnez-moi. Il y a quelqu'un qui va me dire, tu peux marquer l'autre est périmé, comme ça après je vais avoir des emails encore. Non, tu ne le mets pas, tu ne veux pas le mettre, c'est ça? Si, ouais. Il y en a qui vont me dire déjà qu'il a osé dire que Béni n'était pas toujours parfait.
pardonne-moi Bénigne, mais maintenant il attaque Abraham, donc là maintenant j'ai des emails, là, j'ai jamais. Les amis, il n'y a aucun être humain qui est parfait, d'accord. Et Sarah, oui, je pense que quand elle parle de son mari, même si elle appelle son Seigneur, elle dit il est périmé. Ah là, il est périmé, il est vieux. Il ne va pas faire le bébé. Alors tu sais pas quoi, t'as raison. T'es vieille, t'as plus de désir, et ton mari est périmé. Et l'Éternel dit à Abraham, pourquoi donc Sarah a-t-elle ri? Est-ce que vraiment j'aurai un enfant, moi qui suis vieille? Et là, Dieu répond et il lui dit, y a-t-il quoi que ce soit qui soit étonnant de la part de Dieu? Oui, oui, oui, oui, oui. Elle n'a pas accepté. Elle n'a pas, elle ne veut pas. Elle dit, non, je... Tu sais pourquoi? Et je termine, je vous laisse là-dessus. Parce que pour Sarah, comme pour toi, comme pour moi, notre peur est plus forte que notre foi. Oh! Est-ce que quelqu'un peut être honnête deux minutes? Notre peur, nos peurs sont souvent plus fortes que notre foi. Et du coup, par sécurité, on dit, j'y crois pas. Ah, t'es blasé. Ah, t'es devenu quelqu'un de sérieux et ton expérience, tu sais ce qu'elle va faire ton expérience? Elle va te faire dysfonctionner. Verset 15, Sarah mentit en disant, je n'ai pas ri car elle eut peur. Car elle eut peur. Elle a peur de quoi? Je vais vous dire, elle a peur d'être bénie? Elle a peur d'être maman? Mais non, c'était son rêve. Elle a peur d'être déçue. Elle a peur de croire. Elle a peur de se retrouver, mais trop bête derrière. Et ça, c'est un truc, ça va me chercher, parce que combien de fois je dis, Dieu est le Dieu du miracle financier. Ouais, mais quand même, je vais bien faire les calculs, parce que... Dieu est le miracle de ma santé. Oui, mais quand même, on va vraiment, vraiment, vraiment chercher le meilleur docteur. C'est pas mal, en fait. Mais il y a un moment où, si tu vas trop loin dans la raison, tu finis par enlever le Dieu du miracle. Voilà, souvent j'ai dit, et vous savez, certains peuvent me reprocher, oui, mais à MLK, il y a peut-être, c'est trop cartésien. Non. Là, aujourd'hui, je te dis, sois pas trop cartésien, parce que quand t'es tellement cartésien, tu deviens abus de toi-même. Ça révèle que t'es intelligent. Non, ça révèle que t'as peur. Vous savez ce qu'elle est, elle est Sarah? Elle est juste hyper vulnérable. Parce que t'as beau avoir 99 ans. Ah, c'est sûr que t'as un peu d'expérience. Mais t'as une insécurité émotionnelle. Parce que t'as goûté le prix des larmes. Et tu ne veux plus payer ce prix-là. Tu te présentes comme une femme solide, mais tu restes très fragile. Je voudrais vous dire aujourd'hui, lorsque Jésus vient, il dit, laissez venir à moi les petits enfants et ceux qui leur ressemblent. Ça fait longtemps que tu ne ressembles plus à une petite enfant. Dieu, il t'aime très fort, mais t'es devenu un vieux dans ta tête. T'es devenu une vieille dans ta tête. T'as fait tous tes calculs, toute ta stratégie, et humainement, c'est vraiment pas mal. T'as même peut-être résisté à beaucoup de deuils dans ta vie. Moi, je suis un des témoins les plus difficiles pour moi dans ma vie. C'est après des fausses couches de recroire que Dieu m'a donné un bébé. Donc, encore je suis un homme, hein. Moi, j'ai fait la partie facile du job, hein, on ne va pas se mentir. Mais ma femme, ça a été compliqué. Juste de redire, est-ce que j'ai envie d'être enceinte une fois que tu as fait plusieurs fausses couches? Des fois, juste le risque d'avoir une fausse couche te dégoûte de la possibilité d'être maman. Il y a quelqu'un qui entend ça ou pas? Peut-être quelqu'un, tu as une entreprise, tu as tellement envie de faire cette entreprise, mais tu as tellement pris un râteau et t'as tellement mal vécu ton premier échec que tu dis, non mais Dieu, tu me dis de faire une autre, non ça va pas le faire. Non, je suis devenu sage. Et Dieu dit, reste sage alors. Parce que je vais te dire une chose, si méchant comme vous êtes, vous savez donner de bonnes choses à vos enfants, aïe, à combien plus forte raison le Père Céleste donnera-t-il de bonnes choses et le Saint-Esprit à ceux qui le lui demandent? Moi, ma grande peur, c'est de vieillir cynique. Un chrétien, mais un chrétien cynique. Un chrétien qui rigole des miracles. Un chrétien qui s'est tellement endurci que je n'accepte plus qu'il y ait quelque chose d'étonnant qui vienne de la part de Dieu. Wow.
Et puis si un jour je suis pris en flag, bah, je mentirais comme Sarah a menti. Et je dirais non, j'ai pas vraiment ri. Parce que ça, quand même, ça le fait pas. Et Dieu dit, mais bien sûr que t'as ri. Bien sûr que t'as ri. Je vais te dire une chose. Puisque t'as ri, je ferai quand même le miracle. Ça, c'est Dieu, il est incroyable. Alors, vous voyez, je conclue. Il y a deux personnages. Il y a Abraham et il y a Sarah. Aucun des deux n'a super bien réagi. Mais je remarque une chose. C'est que Dieu a réussi à faire rentrer Abraham dans le miracle. Il a eu plus de mal pour Sarah. Peut-être parce qu'elle avait plus pleuré que lui. Mais le père de la foi, Abraham, va quand même aller dans la circoncision. Il va quand même donner une chance à Dieu. Il va forcément un jour aller coucher avec sa femme. Il va prendre le risque d'aimer. Il va prendre le risque d'être déçu. Il va d'ailleurs le faire plus tard avec Isaac. C'est un grand monsieur, Abraham, parce que c'est quelqu'un qui... Aïe, aïe, aïe. Alors qu'il est à la base dans un caractère hyper, qui aime la sécurité, il n'aime pas les conflits. Mais je ne sais pas ce qu'il a cet homme, il est extraordinaire parce que c'est le père de la foi. À chaque fois, il va faire confiance à Dieu contre toutes ses émotions. Abraham va réussir à mettre la foi plus grande que ses peurs. Pour Sarah, elle va mettre ses peurs plus grandes que la foi. Quelqu'un veut entendre la voix de Dieu ? Réfléchis avant de répondre. Réfléchis avant de répondre. La foi... que ça va te demander. Si Dieu te parle, ça va peut-être mettre le bazar dans ton couple. Si Dieu te parle, ça va changer tes plans pour les tiens, pour ceux que tu aimes. Et ça, c'est compliqué. Parce que tu n'as pas envie de déménager, parce que tu n'as pas envie d'investir là, parce que tu n'as pas envie. Troisièmement, ça va te brasser dans ta chair. Tout ça, on l'a vu avec Abraham, ça va créer des tensions dans tous les domaines. Et pour toi, Sarah, ça va te demander de prendre le risque d'être déçu. Ça va te demander de prendre le risque d'aimer. S'il y a quelqu'un qui est venu ici et qui a dit « plus jamais je me remarie », ok, vieillis, bah, tu l'es déjà en fait. Mais aimer, c'est risqué. Aimer, c'est risqué. Je vais te dire une chose, Dieu résiste aux orgueilleux, mais il fait grâce aux humbles. Alors, je vais te dire une chose, Dieu reconnaît tes deuils, il a pleuré avec toi dans tes deuils, mais il ne veut pas que tu restes dans tes deuils. Il veut cicatriser ces moments-là. Ça te demande un effort de pouvoir dire à Dieu, « Dieu, voici mon cœur, aïe, aïe, aïe, je te fais confiance en tant que chirurgien pour faire la couture nécessaire et revivre à nouveau. » Le plus compliqué, c'est pas d'entendre la voix de Dieu. Le plus compliqué, c'est de bien réagir quand ce que Dieu dit ne me convient pas. Je vous quitte avec une dernière remarque, parce que c'est le verset final. Cacherai-je à Abraham ce que je vais faire ? Vous savez pourquoi il lui a dit ça ? Est-ce que vous connaissez votre Bible ? Ce verset que moi je prenais comme un verset de joie, cacherai-je à Abraham ce que je vais faire ? C'est sur Lot, c'est sur Sodome, c'est parce que Dieu dit... Ce que je vais faire va tellement impacter les émotions d'Abraham. Il va perdre des amis, il va perdre des proches dans cette affaire. Et Dieu dit, est-ce que je prends le risque de dire à Abraham l'avenir difficile qu'il a devant lui ? Et Dieu va le dire à Abraham. Il va dire, au fait Abraham, voilà, on a hésité à te le dire, mais on va pour amener un jugement à Sodome. Quelle va être la réaction d'Abraham ? Abraham, sa réaction, c'est il se met sur ses genoux et il dit, Dieu, s'il y a 50 justes, est-ce que tu peux sauver la ville ? Tu vois, il ne va pas être dans l'opposition au plan de Dieu. Il va dire, Dieu, je m'autorise une question. Et Dieu dit, il n'y a pas 50 justes. Est-ce qu'il y a 40 ? Il n'y a pas 40. Et Dieu dit, je dois vraiment le faire. Et Abraham dit, ok. Je te fais confiance. Ça, c'est Monsieur Abraham. C'est quelqu'un pour qui connaître Dieu est plus important que connaître son avenir. Non, vous n'avez pas compris. Moi, je veux connaître mon avenir, mais c'est plus important que de connaître le Dieu de mon avenir. Est-ce que tu veux juste connaître ton avenir parce que les gens qui font de la révélation, de la divination, les cartes, ils sont capables de vouloir aller vers là. Moi, je te dis, en tant qu'enfant de Dieu, attache-toi non pas à ton avenir, mais au Dieu de ton avenir. Attache-toi au Dieu de ton avenir. Attache-toi au Dieu de ton avenir.
dans ton avenir, il y a des moments où ça sera compliqué. Ça sera compliqué. Mais Dieu dit, je suis avec toi. Si tu es capable, je te préviens et je te dis les choses. Si tu n'es pas capable de les dire, je vais devoir les garder pour moi. Pourquoi Dieu l'a dit à Abraham? Parce que Dieu avait tellement confiance en Abraham. Je sais qu'il peut encaisser ça. Je sais qu'il collaborera avec moi. Entendre Dieu, c'est bien. Être l'ami de Dieu, c'est mieux. Est-ce que Dieu a des amis ici, maintenant? Est-ce que Dieu a des fils et des filles qui lui disent, notre Père qui est aux cieux, que ta volonté soit faite sur la terre, dans mon mariage, dans mon célibat, que ta volonté soit faite sur la terre, dans mon entreprise, dans mes finances, dans mes amitiés, comme au ciel. Je vais être aligné avec le ciel. Je ne vais pas combattre les projets du ciel. Je vais m'aligner avec les projets du ciel. Parce que je veux connaître le Dieu de mon avenir. Alléluia. On ferme les yeux ensemble. J'ai tellement besoin de toi, Père. Alors que les yeux sont fermés, on va juste, chacun avec ses mots, parce qu'on a des réalités différentes, mais on a un même Père céleste. Rien à voir avec les pères de cette terre. Lui, il est tellement fidèle. Tellement fidèle. Dieu est avec toi depuis que tu étais dans le ventre de ta mère. Comme il avait regardé le petit Ismaël, comme il a regardé le petit Isaac. Dieu t'a suivi, Dieu t'a vu grandir. Il connaît tes blessures comme celles de Sarah, les deuils comme ceux d'Abraham. Et il te dit, mon fils, ma fille, est-ce que tu me fais confiance? Est-ce que tu me permets encore de toucher ta vie? Est-ce que tu m'autorises à vivre le miracle, à prendre le risque du miracle dans ta vie et de me faire complètement confiance? Viens toucher ma vie à nous.

Seigneur, tu connais les prières qui sortent des cœurs en cet instant. Tu connais la vérité devant toi, on ne peut pas faire semblant. Seigneur, tu connais exactement nos vies. Je te présente chacune de mes réussites, mais également chacun de mes échecs. Seigneur, je te présente tout ce que j'ai réussi à bâtir et tout ce qui s'est effondré en moi. Comme chacun ici, que ce soit devant son écran, là où tu es en train de lui parler ou quelqu'un en salle. Tu nous scannes, tu connais tout de nous. Il y a une prière dans mon cœur. Je veux vraiment laisser mes peurs derrière moi, Père. Aide-moi à laisser mes peurs derrière moi. Apprends-moi à te faire confiance, papa. Je crois en Jésus. Je mets ma foi en toi. Est-ce que je peux vous demander de vous lever, si vous le voulez bien, quelques instants? Si vous le voulez, si vous pouvez, évidemment. Vous savez, Dieu ne te demande pas quelque chose que lui ne fait pas pour toi. Et ce que je voudrais te dire de la part de Dieu, c'est avec ta petite foi, en miroir lui, il a une grande fidélité. Le mot foi et le mot fidélité, c'est le même mot en fait. Je voudrais que tu réalises combien, est-ce que c'est possible de prendre ce cœur, on va le lancer, ce cœur tout simple, peut-être tu ne connais pas tous les chants, mais juste, c'est une phrase toute simple où tu dis « Dieu, ta fidélité est grande. Ta fidélité est incomparable. Nul n'est comme toi, mon Seigneur. Grande est ta fidélité. » On peut le prendre ensemble? Proclame-le comme un acte où aujourd'hui tu dis « Dieu, je refais mon alliance avec toi comme Abraham a fait son alliance ce jour-là. Circoncis mon cœur. J'accepte de laisser mes peurs derrière moi et je dis une chose. Tu es le Dieu fidèle. Tu as béni dans le passé, je suis aujourd'hui, j'ai le souffle de vie. Et tant que j'aurai le souffle de vie en moi, je dirai que mon Seigneur est sur le trône, que mon Père est dans le ciel et qui prend soin de chacun de mes besoins selon sa parole. Toutes choses concourent ensemble. Est-ce que quelqu'un dans ce lieu est prêt encore à faire confiance à Dieu pour que toutes choses concourent ensemble au bien de ceux qui aiment Dieu, de ceux qu'il a appelés selon ses plans bienveillants? Est-ce que quelqu'un est prêt à chanter? On peut le démarrer ensemble? On le démarre. Ta fidélité est grande. Nul n'est comme toi, Seigneur.

0: Je voudrais juste te dire, Père, en terminant ce moment, qu'il y a ici tes enfants qui croient en toi fort. Seigneur, on n'a pas une grande foi. Les disciples n'en avaient pas non plus de grande. Ils ont dit, augmente notre foi, augmente notre confiance en toi. Je te prie pour que chaque personne, les hommes, les femmes dans ce lieu, les jeunes, les vieux, quelle que soit notre couleur de peau, on soit caractérisé par la capacité à croire que Dieu a encore des projets extraordinaires pour nous. Seigneur, je ne ferai jamais mon deuil de la bonté de Dieu. Je crois que tu es Dieu et je te fais confiance pour mon avenir. S'il y a quelqu'un dans cette salle ou devant son écran, tu dis « Amen, je le crois et je le scelle par une alliance avec Dieu aujourd'hui. Amen. » Wow. Tu sais, quand tu fais ça, Dieu dit « Je change ton prénom. Je t'appellerai pas seulement Père imminent pour toi-même. Je te dis Père d'une multitude parce que la foi que je mets en toi aujourd'hui est contagieuse. Et tu vas donner la vie à de nombreuses personnes. Est-ce que tu comprends que lorsque tu passes du deuil à la foi, tu donnes la vie? Tu donnes la vie. Il y a assez de personnes qui ont des deuils. Toi, Dieu t'appelle à la vie. Parce que les projets de Dieu se renouvellent chaque matin. Et sa destinée n'a pas encore commencé. Comme tu n'as pas encore vu ce que l'œil n'a pas vu, que l'oreille n'a pas entendu, Dieu te l'annonce. Est-ce que tu seras prêt à le recevoir? Wow! Voilà, faut que je me calme. Dis à ton voisin, c'est bon, on va se calmer tous ensemble. On a foi en Dieu, tu peux t'installer. Dieu est Dieu. Et il n'a pas dit son dernier mot. À tous les Saraïs de la salle, Dieu veut couper le i là. Et que tu viennes la princesse de tous. Dieu a des projets beaux pour toi. Waouh! Ça va être fort. Imaginez, on va arriver vers Abraham là-bas dans le ciel. Qu'on aura fini le voyage. Il dira, ah, vous voilà. Alors, vous étiez là ce jour-là à écouter le message parce que ça parlait un peu de ma vie. Hein. Moi, ça m'a coûté la circoncision et vous, là. On fait confiance à Dieu. Dieu veut te donner un prénom de multiplication. Un prénom de multiplication. Si quelqu'un a besoin de prière, tu peux écrire, toi qui regardes ce message, prière@eglisemlk.fr. Il y a une armée qui prie pour toi. Il y a tout Maman Joël, il y a tous les autres. Il y a toute une équipe qui prie pour toi. Si tu es en présentiel, tu as la chance de pouvoir venir sur le devant à la fin. Mais tu n'es pas seul. Il y a ici des personnes qui prient pour toi jour et nuit. Et je peux vous dire, quand tu passes par des moments difficiles, tu es bien content qu'il y ait des hommes et des femmes qui prient. Lorsque tu vas à ton rendez-vous avec le docteur, lorsque tu passes par des moments de stress dans tes examens, tu es bien content qu'il y ait une armée qui prie. Voilà, ça c'est aussi l'église MLK. Je voudrais remercier tous ceux qui ont décidé de faire confiance à Dieu dans leurs finances. Parce que des fois, c'est plus facile de faire confiance à Dieu dans nos paroles que dans nos actes. Tu peux faire confiance à Dieu dans tes finances en disant, Seigneur, voici la part que je mets à toi. D'ailleurs, excusez-moi, mais le premier qui a donné la dîme, il s'avère que c'est Abraham. Il est arrivé de vers Melchisédek, le roi de Salem, le roi de paix, et il lui a dit, 10%, c'est pour l'éternel. Est-ce que c'est quelque chose que je considère comme une loi? Ben non, c'était avant la loi. Donc ça doit être un choix, ce n'est pas une loi. Ça restera toujours un choix. Dieu n'imposera jamais à quelqu'un d'être généreux. Mais je peux te dire, moi et ma maison, nous servirons l'éternel. Et quand tu seras de la maison d'Abraham, tu sais ce que ça veut dire, je servirai l'éternel. Cette année, est-ce que tu veux aussi faire confiance à Dieu dans tes finances? Je n'ai jamais vu le juste abandonné, dit le psalmiste, ni sa postérité mendier le pain. Il y a des pactes avec Dieu qui sont des pactes à court terme, tu as l'impression de t'appauvrir. Mais parce que Dieu est fidèle, oh, on n'achète pas Dieu. Oh, on n'achète pas Dieu. Tu ne fais pas ça pour obtenir, tu fais ça parce que tu aimes Dieu. Et Dieu qui voit dans le secret te le rendra parce que c'est dans la Bible. Quand il veut, comme il le veut, sous la forme qu'il le veut. Merci à tous ceux qui donnent jeveuxdonner.fr. On va également, dans quelques instants, à la fin de cette célébration, passer en salle avec des offrandes. Et je remercie toute l'équipe du Point Finance qui font un travail extraordinaire. On peut les remercier. En vrai, je vais vous dire une chose. Hier, j'étais de mauvaise humeur. Mais vraiment de mauvaise humeur. Vous savez, il y a des mauvaises journées comme ça. Des journées que tu appréhendes parce qu'il y avait des choses un peu difficiles à vivre dans la journée qui me rappellent des pas bons souvenirs. C'était un week-end compliqué. Et du coup, je suis arrivé et je me suis dit, il y a une cérémonie à laquelle je voulais et je ne voulais pas y être, voilà, qui honorait, et je vais juste citer son nom parce qu'il restera pour toujours extraordinaire et un modèle de foi et d'Abraham, c'est David. Voilà. Et hier, c'était le moment où on fêtait David. Et je ne voulais pas trop y aller, puis en même temps, je voulais y aller et j'ai eu des bouchons, je suis arrivé en retard. Déjà que j'étais énervé, mais alors là, ça m'a fini, tu vois. Et je suis arrivé. Et puis après, je vous ai vu, vous qui êtes à l'accueil, vous qui êtes au Créatech, qui produisez les vidéos, vous qui donnez votre samedi, votre dimanche, vos heures et vos heures et vos heures sans compter, vous qui chantez admirablement bien. Et en fait, je me suis dit, mais comment tu peux avoir un mauvais caractère vivant à ce point-là, alors qu'il y a tant d'amour dans cet endroit. Et à la fin de la journée, j'avais un sourire, mais j'avais la banane, parce que j'avais été transfusé par la bonté des enfants de Dieu. Et si mauvais comme je suis, Dieu arrive à changer mon caractère, je me dis combien Dieu doit se réjouir de voir comme ça ce peuple de Dieu qui sert aux enfants. Je voudrais, est-ce qu'on peut juste remercier tous ceux qui servent aux enfants, à la crèche, à la vidéo, à l'accueil, à la louange, au Créatech. Mais merci, merci, merci. J'arrive en faisant la tête, je repars avec un sourire incroyable en ayant vu Dieu. C'est ça le miracle. Voilà, voilà aussi pourquoi je crois dans l'Église de Dieu. Et c'est juste extraordinaire. Merci à tous ceux qui vont peut-être s'investir. Quelqu'un va me dire, moi je chauffe la chaise, je viens, je consomme. C'est bien, peut-être. Dieu a prévu pour toi cette année que tu t'investisses. Viens le premier samedi. Le premier samedi de chaque mois, à 15h, c'est simple. En février, en mars, en avril, en mai, jusqu'à ce que tu sois prêt. Mais est-ce que tu ne voudrais pas rejoindre cette équipe de ceux qui donnent Jésus et un sourire? Parce qu'à chaque fois que tu donneras un verre d'eau au moindre des petits, c'est à moi que tu l'as fait, dit Jésus. Viens, viens nous aider à servir. On a des besoins dans tous les services de l'Église MLK. Franchement, ne sois pas juste un numéro inconnu. Prends ton nom. Deviens qui tu es. Deviens de Sarahi à Sarah. Deviens la princesse de l'Éternel. Deviens de père imminent à père d'une multitude. Rentre dans ton identité. Et si c'est pendant un temps, une saison MLK, viens nous aider à l'équipe de servir. Je vous donne rendez-vous le premier samedi de février à 15h dans le hall. On va faire des choses incroyables ensemble. C'est fou ce qu'on peut vivre comme émotion en une heure et demie. Hein. Je remercie tous ceux qui regardent en ambassade et je salue également les plus de 50 ambassades connectées. Que Dieu vous bénisse, vous tous qui suivez cette célébration depuis chez vous. Je vous aime très fort. On va se lever et on va terminer en disant qu'est-ce qu'on est heureux de pouvoir vivre avec un tel Dieu. Mes amis, la terre, c'est un avant-goût du ciel. Ce qu'il y a devant toi, je vais te le dire direct, c'est la fête. Parce qu'un jour, tu vas être auprès de Dieu. Tu seras... non, vous y croyez même pas. Tu vas être pas seulement dans le paradis. Après le jugement, tu vas venir dans ce qu'on appelle le ciel, nouveau ciel, nouvelle terre. Moi, je vais te voir. On va être là-bas et on va kiffer l'éternité. Ça va être incroyable. On va dire loué. Oh, je sais pas, moi, j'ai pas beaucoup d'africanité en moi, mais sincèrement, il y a quelqu'un qui sait un peu danser avec du rythme. C'est le moment de célébrer parce que Isaïe sait faire. Tu vois, tous les Haïtiens dans la salle. Tous les Ivoiriens, tous les Congolais, les Gabonais, je ne sais pas. Et même tous les Bretons comme moi ou ceux de... Je ne sais pas où tu es. Vous ne savez pas quoi? On va terminer en mettant un bruit qui montre que les enfants de Dieu sont fiers de leur Père Céleste.
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2: Philippiens chapitre 2. Le Christ s'est fait serviteur. Le Christ vous rend plus fort. Son amour vous donne du courage et son esprit vous unit. Vous êtes plein de tendresse et de pitié les uns pour les autres. C'est vrai. Eh bien, remplissez-moi de joie en vous mettant d'accord. Ayez un même amour, un même cœur, une même pensée. Ne faites rien pour passer devant les autres ou pour que les autres vous admirent. Cela ne vaut rien. Au contraire, soyez simples et pensez que les autres sont meilleurs que vous. Ne cherchez pas votre intérêt à vous, mais cherchez l'intérêt des autres. Entre vous, conduisez-vous comme des gens unis au Christ Jésus. Lui, il est l'égal de Dieu, parce qu'il est Dieu depuis toujours. Pourtant, cette égalité, il n'a pas cherché à la garder à tout prix pour lui. Mais tout ce qu'il avait, il l'a laissé. Il s'est fait serviteur. Il est devenu comme les hommes. Et tous voyaient que c'était bien un homme. Il s'est fait plus petit encore. Il a obéi jusqu'à la mort, et il est mort sur une croix. C'est pourquoi Dieu l'a placé très haut, et il lui a donné le nom qui est au-dessus de tous les autres noms. Alors, tous ceux qui sont dans le ciel, sur la terre et chez les morts, tomberont à genoux quand ils entendront le nom de Jésus. Et tous reconnaîtront ceci. Jésus-Christ est le Seigneur, pour la gloire de Dieu le Père. La responsabilité des chrétiens dans le monde. C'est pourquoi, amis très chers, obéissez à Dieu comme vous l'avez toujours fait. Obéissez-lui, non seulement quand je suis là, mais encore plus maintenant que je suis absent. Avec un grand respect pour Dieu, et en tremblant, travaillez pour être sauvés. Dieu travaille en vous, et il vous rend capable de vouloir et de faire les actions qui lui plaisent. Faites tout sans vous plaindre et sans discuter. Ainsi vous serez innocents, on n'aura rien à vous reprocher. Vous serez des enfants de Dieu sans défaut, au milieu de gens malhonnêtes et mauvais. Parmi ces gens-là, vous brillez comme des lumières dans le monde, parce que vous apportez la parole de vie. Le jour où le Christ viendra, je pourrai être fier de vous. Et on le verra bien. Je n'aurai pas travaillé pour rien. Je ne me serai pas fatigué pour rien. Mon sang, c'est-à-dire ma vie, sera peut-être ajouté comme une offrande au sacrifice que votre foi présente à Dieu. Pourtant, cela me rend heureux, et je me réjouis avec vous tous. Vous aussi, soyez heureux, et réjouissez-vous avec moi. Paul envoie Timothée et Épaphrodite aux chrétiens de Philippe. Le Seigneur Jésus me fait espérer que je pourrai bientôt vous envoyer Timothée. Ainsi j'aurai des nouvelles de vous et elles me donneront du courage. En effet, à part Timothée, personne ne porte les mêmes soucis que moi. Personne ne s'occupe vraiment de vous. Tous cherchent leur intérêt et non celui de Jésus-Christ. Mais vous le savez, Timothée a montré ce qu'il valait. Il a travaillé avec moi au service de la bonne nouvelle, comme un fils auprès de son père. Donc, c'est lui que j'espère vous envoyer dès que je verrai clair dans ma situation. Et le Seigneur me rend sûr d'une chose. Je vais bientôt venir chez vous, moi aussi. Pourtant, je pense qu'il faut vous renvoyer Épaphrodite. C'est mon frère. Il travaille et combat avec moi. Et vous l'avez envoyé pour me servir quand j'en avais besoin. Il désire beaucoup vous revoir tous et il est inquiet parce que vous avez appris sa maladie. Oui, il a été malade et bien près de mourir. Mais Dieu a eu pitié de lui, et pas seulement de lui, mais de moi aussi. Alors, il m'a évité une tristesse encore plus grande. C'est pourquoi je me dépêche de vous le renvoyer. Ainsi, quand vous le verrez, vous serez de nouveau dans la joie. Et moi, je serai moins triste. Recevez-le avec grande joie comme un frère chrétien. Respectez beaucoup les gens comme lui, parce qu'il a vu la mort de près en travaillant pour le Christ. Il a risqué sa vie pour me rendre service quand vous ne pouviez pas le faire vous-même.

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sommes prêts à recevoir la pluie qui vient du ciel. La pluie, alléluia, du réveil. La pluie de provision, alléluia. Une pluie de bénédiction, alléluia. Nous sommes disposés, prêts à recevoir maintenant cette pluie qui nous vient de toi, qui nous fait produire du bon fruit, alléluia, qui ne va pas retourner à toi sans qu'elle ait produit du fruit dans nos vies. Alléluia. 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
1: Et l'ange me dit, Yangok, ce que tu as devant toi, ce n'est pas une voiture. Nous sommes devant la salle du trône.
2: Wow.
1: Et la lumière que tu as sous les yeux, c'est le reflet de la gloire de Dieu.
2: Bonjour et bienvenue sur la radio RFE. Je suis Mylène et aujourd'hui, je suis honorée d'avoir un invité spécial avec sa collaboratrice. J'accueille aujourd'hui avec une grande joie et beaucoup d'enthousiasme l'apôtre Pierre Nyangok. Donc, serviteur de Dieu dans les nations depuis des décennies. Vous êtes marié aussi depuis des décennies. Donc, avec votre épouse Béatrice et vos enfants, vous voyagez dans le monde, vous prêchez l'évangile. Et moi, je voulais vraiment vous faire venir aujourd'hui. Et ça fait un moment que je suis en contact avec Nadia parce que j'ai vu votre témoignage du ciel. Et je voulais vraiment en parler aujourd'hui. Je voulais aussi qu'on parle un petit peu de l'état de l'Église. Et j'aimerais que vous nous rameniez, apôtre Nyangok. Vous êtes aussi, je voulais le dire, fondateur de Raid Apostolique et Alpha Naomi,
1: oui.
2: donc des ministères que vous gérez. Donc vous avez pas mal de choses à faire, vous êtes très affairé aussi dans le ministère. Donc vous êtes aussi auteur de 6 ouvrages, dont le dernier, Jogging quotidien de la prière. Donc vous pouvez retrouver ces ouvrages sur Amazon. Et j'aimerais que vous nous rameniez au... C'était en 2012, c'est ça ?
1: Oui.
2: Lorsque vous avez fait une expérience particulière. J'ai entendu votre témoignage sur YouTube qui est diffusé abondamment partout. Et je pense qu'aujourd'hui, s'il y a un message que l'on doit entendre, c'est ce type de message. C'est l'état de l'Église, le ciel. Je connais très peu de francophones qui ont visité le ciel comme vous l'avez fait, qui ont eu le privilège d'avoir rencontré Christ. Et aujourd'hui, je voulais vraiment qu'on en parle ouvertement et sincèrement. Donc, ramenez-nous à ce jour, ce 3 juin 2012, c'est ça ?
1: Non, 3 juillet 2015. Mais le voyage commence au mois d'avril de 2012.
2: OK.
1: Oui. Déjà, bonjour Mylène.
2: Bonjour.
1: Et bonjour à tous ceux qui nous regardent.
2: Merci.
1: Nous sommes contents d'être en votre compagnie. Je suis là avec Nadia, mon assistante. Tu veux dire bonjour.
3: Bonjour, bonjour à tous ceux qui nous écoutent.
1: Voilà, c'est vraiment, nous sommes contents d'être là. Merci de nous donner l'occasion
2: Merci.
1: De communiquer
2: c'est
1: avec
2: moi.
1: Tous nos amis qui nous regardent par le monde. Soyez salués, soyez bénis
3: Amen.
1: Au
3: Amen.
1: Nom de Jésus. Voilà, donc je disais que cette histoire commence au mois d'avril de 2012. J'étais au mois de mars de 2012, j'étais aux États-Unis. J'ai passé un mois de mission aux États-Unis à prêcher dans plusieurs États. Et puis, quand je suis rentré de ce voyage, à peine rentré au Cameroun, je me suis retrouvé dans un état que je ne comprenais pas à ce moment-là. Mais je ne comprenais pas que le Saint-Esprit était en train de me faisait passer par une transition profonde, parce que subitement, mon cœur s'est vidé de la joie de vivre et la joie même de faire le ministère. Et puis, je me suis retrouvé un peu comme triste et j'ai commencé à m'interroger, à me poser les vraies questions. J'avais des soucis. Vous savez, je me suis retrouvé à interroger Dieu sur des choses qui me préoccupaient. J'avais beaucoup de préoccupations. Je vais évoquer juste 3 de ces préoccupations que j'avais à l'époque, en avril 2012. La première, c'était Jean chapitre 14, le verset 12. Ce verset commençait à me déranger, commençait à résonner très fort dans mon esprit. Jean 14, 12, Jésus dit que ceux qui croient en lui feront les œuvres qu'il a faites, ils en feront même de plus grandes. Et ça faisait déjà plus d'une décennie, presque 2 décennies que j'étais pasteur d'église. Et je ne voyais pas que Jean 14, 12 était en train de s'accomplir dans ma vie, dans mon ministère. Je regardais même autour de moi et ce n'était pas tous les jours que vous voyez un pasteur qui ressuscite les morts, qui fait marcher les boiteux, qui purifie les lépreux comme Jésus a dit qu'on devrait le faire. C'est ce que Jésus faisait tous les jours. Il a dit tous ceux qui croiraient en lui feraient les mêmes choses, ils en feraient même le plus grand. Donc j'ai commencé à demander au Seigneur, est-ce que tu as vraiment dit Jean 14, 12 là que, est-ce que c'était vraiment que les chrétiens vont pratiquer ce verset-là va être... notre réalité quotidienne, ou alors c'était juste une façon de parler. Afin qu'on n'ait pas de faux espoirs, de faux rêves, peut-être qu'un jour on va être utilisé à cette dimension. Est-ce que Jésus, tu disais ça comme une chose qui va arriver ou pas ? Donc ça, c'était ma première préoccupation. J'avais une deuxième préoccupation, c'était de voyager au Cameroun et dans d'autres pays d'Afrique et de rencontrer des serviteurs de Dieu que je connaissais personnellement, qui, à mon goût, étaient des hommes, à mon avis, étaient des hommes consacrés à Dieu.
2: Oui.
1: Qui vraiment, c'était pas des bonbons pasteurs, c'était pas des gars qui cherchaient à faire du buzz ou non, mais des gens qui vraiment avaient consacré leur vie au service de l'évangile, mais que je trouvais qu'ils vivaient dans une pauvreté, dans une précarité qui n'avait pas de nom.
4: Ouais.
1: Et je n'arrivais pas à réconcilier leur pouvoir d'achat ou leur style, niveau de vie avec le Dieu grand, riche, qui a de l'or à revendre au ciel. Et puis, je ne comprenais pas pourquoi. Quel était le... je me disais qu'il y a un problème et je ne savais pas exactement où se trouvait. Je savais que le problème n'était pas chez Dieu. Mais je ne pouvais pas savoir à notre niveau exactement qu'est-ce qu'il fallait faire. Parce qu'il faut se dire qu'au mois d'avril 2012, juste pour l'information, on s'était retrouvés comme ça, maman Béatrice et moi, à nous occuper de plein d'enfants de pasteurs. Okay. Parce que leurs parents ne pouvaient pas les scolariser. On était obligés de venir à leur rescousse. Certains pasteurs, même, on allait jusqu'à payer le loyer pour eux parce qu'ils n'arrivaient pas à se loger. Bon, on était préoccupés, on se disait comment on fait pour les aider. Parce que vous savez, quand vous êtes dans cette situation où les gens sont obligés de venir vous aider, de venir vous donner un peu la pitance, ce n'est même pas honorable pour vous.
2: Ben non.
1: Donc je commençais à interroger le Seigneur, mais le problème se trouve à quel niveau? Comment est-ce qu'on peut vraiment aider? Au lieu seulement de leur donner un peu d'argent de temps en temps, est-ce qu'il y a quelque chose qu'on ne fait pas bien ou bien qu'on ne comprend pas bien? Donc ça, c'était ma deuxième préoccupation. Mais j'avais une troisième préoccupation, peut-être la plus grave de mes préoccupations. C'est qu'en 2012, je voyais déjà ce truc que l'apôtre Paul a appelé un autre évangile.
2: Ouais.
1: Qui, comme une digue qui avait lâché, qui venait droit sur l'église, qui avait même déjà commencé à ravager plein de serviteurs de Dieu et d'églises qui marchaient dans les voies droites du Seigneur. Abandonner la voie du Seigneur pour suivre ce nouveau truc qui aujourd'hui a pignon sur rue, qui a rempli nos églises. Cet évangile de la prospérité, de la recherche tous azimuts, du plaisir. Et je voyais que les prophéties qui avaient été dites dans le Nouveau Testament par l'apôtre Paul, annonçait que dans les derniers jours, les gens seront fanfarons, amis de l'argent, aimant le plaisir plus que Dieu. Je voyais que ce truc-là était à nos portes. Et puis, je commençais à demander au Seigneur, mais est-ce que ça ne te dit rien? Très peu de gens vont résister à ça. On était presque tous assaillis par ce truc. Et je demandais au Seigneur, est-ce que ça ne te dit rien? Donc, j'étais enfermé pendant des jours. J'étais dans une espèce de jeûne que je n'avais pas déclaré, mais je n'avais pas envie de manger, j'avais envie de voir personne. J'étais enfermé dans ma chambre de prière et je passais le temps à prier, à interroger le Seigneur. Quand un matin, il était 9 heures par là, quand le Seigneur rentre dans ma chambre de prière, et il me dit, Nyangok, est-ce que tu veux avoir les réponses aux nombreuses questions que tu te poses? Je lui ai dit oui. Et il m'a dit, si tu veux avoir les réponses, arrête tout ce que tu fais et va à la montagne.
2: Wow.
1: Voilà, donc pour faire court, je sors de la chambre de prière en courant et puis j'appelle mon épouse qui était de l'autre côté de la pièce. Je lui ai dit, maman, viens, le Seigneur vient de me parler. Et elle me dit, qu'est-ce qu'il a dit? J'ai dit, le Seigneur dit que si on veut avoir les réponses aux questions qu'on se pose, il faut tout arrêter et aller à la montagne. Et c'est ce tout arrêté-là qui nous a plongé dans les 5 années de jeûne et de prière.
2: Parce cinq années.
1: Dès avril 2012, on s'est mis dans le jeûne. On a tout arrêté. Et quand on dit tout, c'était tout. Il n'y avait plus de voyage, il n'y avait plus de conférences, il n'y avait plus de ministère. La seule chose qu'on faisait, c'était jeûner et prier. Et on voulait que le Seigneur se révèle à nous.
2: Cinq années
1: non-stop.
2: Wow.
1: Et pour nous, ces 5 années, vous savez, partout on rend le témoignage, on dit aux gens qu'on a jeûné 5 ans, ils se disent, ah bon? Ils ont l'impression que c'était une punition, mais ce n'était pas du tout une punition. Vous savez, le jeûne est une punition quand vous n'avez pas faim de Dieu.
2: Oui, c'est vrai.
1: Le jeûne est une punition quand vous avez faim d'autre chose que de Dieu. Quand vous avez faim de Dieu, la nourriture physique ne vous dit absolument rien. Vous vous souvenez, Jésus dit à ses disciples que j'ai une autre nourriture que vous ne connaissez pas. Nous, on avait tellement envie de Dieu que manger, on a perdu le réflexe de manger. Encore que depuis avril 2012 jusqu'à aujourd'hui, chaque jour, vraiment sauf dans des cas exceptionnels, on a pu garder le réflexe de manger une fois chaque jour, un seul repas par jour. Oui, parce qu'on a réduit considérablement les quantités de nourriture pour se donner à la focaliser à la prière et à acheter. Voilà. Donc, c'était la troisième année de jeûne. Nous étions à la troisième année consécutive de jeûne. On a commencé 2012, 2013, 2014, 2015. Nous étions donc, on rentrait d'une mission parce que le Seigneur nous avait envoyé à l'extrême nord du Cameroun. Il faut dire qu'en 2015, le Cameroun vit cette agression de la secte terroriste Boko Haram.
2: Avec les
1: explosions de bombes, des gens qui mouraient tous les jours. Nous étions donc dans ces temps de jeûne et prière quand Boko Haram vraiment était au pic de ses exactions. Ça tuait tous les jours, les gens mouraient. Et donc, nous étions dans notre grotte en train de prier quand un matin, le Seigneur dit, je veux que tu conduises une délégation dans cette zone rouge, pour aller prier et repousser les exactions de Boko Haram.
2: Risqué ?
1: Ah oui, c'était risqué. Aller sur cette zone-là, c'était aller à la mort, c'était se livrer à la boucherie. Donc, Maman Béatrice et trois de mes pasteurs, on a pris la route. Nous sommes allés dans cette zone, vraiment là. Peur dans l'âme.
2: Wow, oui.
1: Nous sommes allés, chaque jour était un miracle. On sortait tous les jours, le Seigneur nous donnait des orientations. Aujourd'hui, vous sortez, allez dans cette direction, faites ci et ça. Et on allait faire ce que le Seigneur nous disait de faire. Quand on rentrait le soir à notre hôtel, il fallait nous voir heureux d'être sortis, d'être revenus vivants.
2: Vivants.
1: Ah oui. Donc on a fini, c'était ça, la mission dans cette zone-là a duré 10 jours. Et le 10e jour, on a fini, on a repris le chemin pour retourner à Yaoundé. Donc, nous étions donc dans le train en train de rentrer à Yaoundé quand le Seigneur me dit, lève-toi, va aux États-Unis dans une ville appelée Ashland parce que là-bas, je vais te parler. Et donc, j'ai réveillé mon épouse qui dormait encore. Je lui ai dit, ah, le Seigneur vient de me parler. Il me demande d'aller dans une ville appelée Ashland. Elle me dit, mais il faut y aller. Et donc, on a planifié. Il fallait, paf, c'est comme ça qu'on se... au départ, je devais aller tout seul. Mais la veille de mon voyage, Maman Béatrice me dit, mais toi et moi, on va toujours partout, ton pied, mon pied. Comment cette fois Dieu te donne rendez-vous et tu veux y aller tout seul? J'ai dit, mais toi, on n'a pas d'argent pour ton billet d'avion et tout ça. Mais elle me dit, oh, pour faire court, le lendemain, on était dans l'avion tous les deux et on est allé à Ashland. Quand nous partons du Cameroun, on nous dit qu'à Ashland, on va nous recevoir pour maximum 7 jours. À ce camp de prière, la durée maximale, c'est 7 jours. Donc, on a pris notre billet d'avion pour aller juste pour 7 jours. On a laissé les frères au Cameroun, l'église. Toute l'église au Cameroun était dans le jeûne, la prière. Nous étions dans ce mouvement-là. Vous savez, pendant les 5 années, on jeûnait. On avait 4 veilles de prière chaque jour.
2: Wow.
1: On priait de 5h à 7h le matin, de midi à 14h, de 17h à 20h. Et puis, on revenait à minuit pour prier de minuit à 3h.
2: Wow.
1: Ah oui, on a gardé cette routine 5 ans. Mais jusqu'aujourd'hui, c'est notre...
2: Le roulement et tout.
1: C'est le même roulement. Ça n'a pas beaucoup changé.
2: Amen.
1: Voilà, donc, nous sommes allés à Ashland. On a acheté nos billets pour faire 7 jours. On est arrivé à Ashland, on a passé les 7 premiers jours. On était enfermés vraiment, on attendait le Seigneur. On ne savait même pas à quoi s'attendre. Je dois vous dire qu'aller au ciel ne faisait pas partie de nos sujets de prière.
2: Oui, c'était pas...
1: Non, on se disait que le Seigneur va se révéler à nous. Le Seigneur m'était déjà apparu une première fois. Ça, c'était au mois de... C'était en 2000. Au mois d'août, fin août 2000, le Seigneur Jésus était apparu dans notre chambre et nous avait parlé, Maman Béatrice et moi. Donc, quand on va à Ashland, on se dit que bon, c'est sûr que le Seigneur va revenir. Peut-être qu'on va avoir, on va encore vivre une visitation similaire à celle qu'on avait vécue en 2000. Mais vraiment, on se disait, soit on va vivre un phénomène comme le jour de Pentecôte, peut-être pendant qu'on sera en train de prier, puis le vent impétueux, des langues de feu.
2: Manifestation.
1: Voilà, donc, on a passé la première semaine à Ashland, il ne s'est rien passé. Au bout de 7 jours, le Seigneur n'est pas venu, on a reçu quelques visions, quelques prophéties, mais ça n'était pas à la hauteur de nos attentes. Et le 7e jour, Maman Béatrice me dit, ben, on est en fin de séjour, là, qu'est-ce qu'on fait? J'ai dit, on va rentrer. Elle me dit, on va rentrer comment? J'ai dit, on va faire nos sacs, on va aller à l'aéroport, on va rentrer dans l'avion. Elle dit, mais tu sais que ce n'est pas de ça que je parle. C'est pas de ça que je parle. Donc, quand on est parti du Cameroun, on a dit aux frères qu'on avait rendez-vous avec Dieu et qu'il allait nous donner, le Seigneur a dit qu'il allait nous parler. Donc, ils attendent qu'on rentre avec un message, qu'on leur dise quelque chose que Dieu... Alors, qu'est-ce qu'on va leur dire? J'ai dit, mais on va rentrer, leur dire que le Seigneur nous a dit de venir. Nous sommes venus. C'est lui le boss. Il n'est pas venu. Peut-être qu'il voulait juste tester notre obéissance, à savoir si, est-ce qu'il peut nous dire de nous lever sur le pif et aller. Et puis, Jésus est Seigneur, ça dit que il n'a de compte, il n'a aucun compte à nous rendre. Il peut nous dire de faire. Et puis s'il n'est pas venu, voilà. Donc on a fait nos valises, on a décidé, on a fait notre prière de clôture, on a clôturé notre retraite. Et puis le lendemain, on devait être à l'aéroport pour rentrer. Donc c'est ce jour-là que. Donc maman Bertie me dit, mais ça fait 7 jours qu'on est dans le jeûne. Et les 7 jours qu'on a passé à Ashland, on est dans un jeûne complet, sans eau, sans nourriture, sans rien du tout. Donc, le 7e jour, elle me dit, bon, est-ce qu'on peut quand même manger quelque chose pour prendre un peu de force pour la route? J'ai dit oui. Elle m'a dit, bon, moi, je vais aller à la cuisine, juste concocter quelque chose pour qu'on mange un peu. Et puis, moi, je suis allé à l'administration du camp pour signaler notre sortie, signer le bon de sortie et tout. J'ai fait toutes ces formalités. Je suis allé voir la responsable du camp. Elle a prié pour nous. J'ai dit merci. Et puis, je sors de son bureau, juste à la véranda. Le Seigneur vient. Me pose la question, Nyangok, est-ce que tu es venu ici de toi-même ou bien c'est moi qui t'ai demandé de venir? J'ai dit, oui, c'est toi qui m'as demandé de venir. Et il m'a dit, et si c'est moi qui t'ai demandé de venir, pourquoi tu es allé signer le bon de sortie sans demander ma permission? Mais, Seigneur, est-ce que je devais demander encore ta permission? Tu sais qu'on est venu pour 7 jours. Et aujourd'hui, c'est le 7e jour. Demain matin, à 7h, notre avion doit décoller.
3: Donc, nous sommes obligés de sortir.
1: Et nous sommes obligés de sortir parce que
2: ici, c'est 7 jours. Après 7 jours.
1: Et puis il me dit, mais si c'est moi qui t'ai demandé de venir, ce pourquoi je t'ai demandé de venir n'a même pas encore commencé. Tu as le choix, soit de rester ici pour m'obéir, ou alors de retourner au Cameroun pour faire ce que tu veux. Et puis il est parti.
2: C'était sous forme de vision.
1: Non, c'était... I mean, like, j'étais là, et puis je l'entends. Il me parlait, ça dit comme s'il était là derrière moi. Et puis je me retourne, Et là, qu'est-ce que j'ai fait? J'ai le bon de sortie en main. Notre chambre a déjà été annulée. On va l'attribuer à quelqu'un d'autre qui va... Parce que les gens à Ashland, ça entre, ça sort.
2: Oui, mais oui. Oui, les réservations.
1: Donc, fin de journée, je suis obligé de retourner voir la responsable pour lui dire, bon, voilà l'expérience que j'ai vécue. Dès que je suis sorti de ton bureau, voilà, voilà. Et puis, elle me dit, oui, c'est le Seigneur qui t'a parlé. J'ai dit, ah bon? Elle dit, oui, parce que quand je priais pour toi, parce que quand je suis allé la voir pour lui dire merci, je lui ai demandé de prier pour nous. Et elle m'a dit, pendant que je priais, tu as remarqué qu'à un moment donné de la prière, j'ai marqué une pause. J'ai dit oui. Elle dit oui, parce que le Seigneur m'a dit de te dire que ce n'était pas encore le temps pour vous de partir. Parce que Dieu n'avait pas fini avec vous. J'ai dit, pourquoi tu ne me l'as pas dit? Elle dit oui, parce que quand j'ai arrêté la prière, j'ai regardé ton visage, j'ai vu que tu étais déterminé à partir. Et puis j'ai dit au Seigneur, tu n'as qu'à le lui dire toi-même. Parce que si je le lui dis, il ne me croira pas. Bon, la voix que tu as entendue, c'est le Seigneur qui t'a parlé. J'ai dit, on fait quoi donc de la chambre? Elle dit, non, donne-moi le papier. Le papier l'a déchiré. Elle m'a remis la clé. Elle dit, bon, vous gardez votre chambre. Restez là jusqu'à ce que le Seigneur vous dise de partir.
2: Dieu a organisé des choses.
1: Donc, nous sommes partis à H1 pour faire 7 jours. On s'est retrouvés à passer 3 mois. Trois mois à ne pas savoir quand on va partir. On était pris en otage. Et c'est pendant les 3 mois que nous avons passé à H1 que les 3 premiers enlèvements sont survenus. Donc, ma première visite au ciel, donc, survient la nuit du 3 juillet. Nous étions là, notre deuxième semaine, je crois, la deuxième semaine à Ashland. Ce soir du 3 juillet, nous étions devant l'hôtel. C'était le temps de louange. On chantait, on louait, on adorait le Seigneur. J'étais avec maman Béatrice. Et puis, on a un couple d'amis qui était venu de New York, le prophète Rich Danner et son épouse. Ils étaient venus passer, parce que le 3 juillet, c'était la veille du 4 juillet, la fête de l'indépendance. C'était dans un long férié. Donc, ils ont choisi de venir profiter de ce férié, ce long week-end pour être avec nous. Donc, ce soir-là, ils étaient avec nous. On était devant l'hôtel. On chantait, on dansait, on louait Dieu. Et puis, au milieu de la louange, je me suis arrêté et je me suis entendu dire cette prière que je n'avais pas préméditée. Je me suis entendu dire... une prière du genre, Seigneur, depuis que je te sers et que je marche avec toi, tu ne m'as jamais fait voir où tu habites. Et puis à peine j'avais fini de dire ça que je me suis écroulé. Et je me suis retrouvé en train de marcher avec un ange qui me conduisait. Nous avons marché sur un sentier, sur une certaine distance. Et puis des escaliers sont sortis de nulle part. Et l'ange et moi, on a monté les marches jusqu'au sommet. Et puis nous sommes arrivés devant un grand portail blanc. Comme devant une porte automatique, l'ange s'est approché du portail. Le portail s'est ouvert, l'ange est entré. Je suis entré après lui et le portail s'est refermé. Quand le portail se referme derrière nous, c'est là où je me rends compte que je venais d'entrer au ciel. Parce que je me retrouve dans une cité qui n'a rien à voir avec ce que j'avais déjà vu sur la terre. la beauté de la cité dans laquelle je venais de rentrer n'avait rien à voir avec l'Amérique, avec la France, wow. avec tous les pays développés du monde où on avait déjà été. Mm. Et tu sais, comme Dieu a un sens, j'ai un sens d'humour très élevé, quand moi je traverse le portail, Dieu ouvre les yeux de l'épouse de notre ami Rich Daniel qui est venu de New York. Elle me voit traverser le portail blanc, elle me voit rentrer dans la cité. Elle se retourne vers maman Béatrice, elle lui dit, ma soeur, comment tu vois mon frère couché là? Il n'est pas ici, hein? Je viens de le voir, il a traversé un portail
2: wow.
1: blanc, il vient de rentrer dans le ciel. Alors maman Béatrice, sa réunion s'est terminée à ce moment-là parce que elle s'est dit...
2: Est-ce qu'il va revenir?
1: C'est celui-là. S'il voit Jésus là où il est allé, il ne reviendra pas.
2: Wow.
1: Et s'il ne revient pas, qu'est-ce que je fais?
2: Mm.
1: Qu'est-ce que je vais dire à ses enfants? La vie... Mais j'aime souvent la taquiner. J'ai dit, ce soir-là, tu t'es senti veuve pour quelques heures. Donc, voilà. Donc, quand je franchis dans le portail, le portail se referme derrière nous. On se retrouve dans une cité, mais alors une wow. belle cité.
2: Mm.
1: Où la beauté de cette cité est indescriptible.
2: Wow.
1: On n'a pas de mots en français pour décrire la beauté de la ville.
2: Mm.
1: Un boulevard, une rue pavée d'or, c'est de l'or pur.
2: Wow.
1: Vous savez, quand la Bible dit que les rues aussi elles sont pavées d'or, ce n'est pas une figure de style, c'est la vérité. L'ange et moi, nous avons marché sur cette avenue, de part et d'autre de la rue, de belles maisons, d'une beauté sans pareil. Des fleurs, la beauté des fleurs. À vue d'œil, vous voyez la vie qui coule dans wow. les fleurs. C'était tellement beau. Je passais le temps à regarder à gauche et à droite. L'ange qui me conduisait ne m'avait pas adressé la parole. Il était à ma gauche, je marchais avec lui. Et tu sais, l'intéressant là-bas, c'est qu'on ne marchait pas en se levant les pieds comme on marche sur la terre, en faisant un, deux.
2: Mm.
1: L'ange et moi, on flottait carrément.
2: Wow.
1: Non? Et je regardais, les maisons étaient belles, elles étaient terminées, elles étaient fermées. Je me disais que j'allais voir sortir peut-être des gens et peut-être reconnaître une ou deux personnes. Il n'y avait personne. Les maisons étaient fermées et puis on a marché sur une certaine distance. Au bout de quelques... de 100, 200 mètres de marche, nous nous sommes arrêtés parce qu'en face de nous, il y avait une lumière. Mais alors, une lumière qui vous transperçait les yeux. Je n'ai pas de référence sur la terre pour décrire cette lumière. C'est vraiment le soleil au zénith qui se rapproche de votre visage. Cette lumière était tellement vive, je me suis fermé les yeux avec la main. Et c'est la première fois où j'ai parlé à l'ange qui me conduisait. Je lui ai dit, est-ce que tu peux demander au chauffeur de cette voiture de baisser ses phares parce qu'il va me rendre aveugle? Et l'ange me dit, Nyangok, ce que tu as devant toi, ce n'est pas une voiture. Nous sommes devant la salle du trône.
2: Wow.
1: Et la lumière que tu as sous les yeux, c'est le reflet de la gloire de Dieu.
2: Mm.
1: Et là, j'ai été saisi vraiment d'une sainte crainte. Et je lui ai demandé, mais qu'est-ce que je dois faire? Il m'a dit, regarde autour de toi et fais exactement ce que tu vois les 24 vieillards faire. Donc, je baisse ma tête, j'ouvre les yeux et juste à quelques pas de moi, ils étaient couchés à plat ventre. Les mains étendues comme ça. Ils portaient de longues robes blanches d'un blanc scintillant, étincelant, avec des rayures dorées, une grosse ceinture dorée à leur taille. Ils avaient enlevé leur grosse couronne qu'ils avaient déposée au pied du trône. Et les mains étendues, ils adoraient le Seigneur. Et là, je me suis couché exactement à leurs pieds, comme je les avais vus faire. Et je me suis assuré, Mylène, j'ai vécu un moment d'adoration qui n'a pas de... J'ai jamais entendu personne décrire une telle expérience de l'adoration. À peine je me suis couché à leurs pieds, j'avais l'impression qu'il y avait tout un orchestre dans mon ventre. Et des mélodies célestes sortaient de mon ventre sans effort.
2: Wow.
1: Le bonheur que j'ai vécu à ce moment-là, il n'y a rien sur la terre, de tout ce que j'ai déjà, il n'y a rien sur la terre qui soit pareil à ça.
2: Amen.
1: Je vous assure, tout l'argent de la Banque centrale d'Europe multiplié par 100 n'achèterait pas un instant de ce plaisir que j'ai vécu pendant ce temps d'adoration. J'étais tellement heureux de vivre ça et je voulais que ça dure toujours. Écoute, cette adoration, ce temps d'adoration a duré de longues heures. Mais au son, tu sais, à cause de l'intensité de la lumière que j'avais dans les yeux, je n'osais pas ouvrir mes yeux. Mm-hmm. Mais au son de la musique qui montait, j'avais conscience que nous étions des milliers de myriades autour du trône.
2: Wow.
1: Qui adorions le Seigneur. Et j'avais la sensation de, comme si on était couché sur une roue qui nous faisait tourner. C'est-à-dire, pendant qu'on adorait le Seigneur, on tournait autour du trône. Dans mon cœur, j'avais une seule prière. Seigneur, je prie, j'espère que ce temps d'adoration ne va pas s'arrêter. Je voulais que ça dure toujours. Vous savez, quand nous irons au ciel, si la seule chose que nous allons faire
2: c'est adorer.
1: De toute l'éternité, c'est adorer Dieu, il n'y a personne qui va s'ennuyer. Il n'y aura même pas un seul temps mort.
2: C'est ce que les gens disent. Hein. C'est, si je vais au ciel, je vais m'ennuyer. Si je vais passer tout mon temps à adorer, qu'est-ce que je vais faire d'autre?
1: Je t'assure, Mylène, de l'expérience que j'ai faite. Personne ne va sans... Vous savez, souvent, quand on enseigne sur le ciel et sur ce qu'on va faire là-bas, souvent, les chrétiens vous demandent, est-ce que là-bas, on va se marier? Est-ce que là-bas, on va manger?
2: Mais non, on sera comme des anges, je pense, oui.
1: On sera comme des anges. Attends, tu sais, c'est quand j'ai vécu l'expérience, j'ai dit, mais personne... La présence de Jésus est telle que tu n'as même
2: pas... On n'a besoin de rien d'autre.
1: Tu n'as besoin de rien. Tu vas pas enlever les yeux sur Jésus pour les porter sur ton épouse, sur ton... Non, tu as besoin de rien d'autre.
2: C'est vrai.
1: Tout ton être est tellement captivé par lui que tu n'as pas le temps pour rien d'autre.
2: Que ta volonté soit faite au ciel, sur la terre comme au ciel, donc sur terre aussi, c'est vrai qu'il faut...
3: Ça me fait penser à la parole qui dit que la parole se suffit à elle-même.
1: Ah oui,
2: c'est ça.
3: Nous suffit. Hein.
1: Oui, donc je t'assure ce moment-là. Et au bout de quelques heures, et ça a duré assez longtemps, la musique s'est arrêtée.
2: Mm-hmm.
1: J'ai ouvert les yeux. Et puis tout le monde avait disparu. J'étais là avec l'ange qui me conduisait. Tu sais, quand nous entrons par la porte de l'ouest et nous allons dans le sens, en allant vers le soleil levant. Quand la musique s'arrête, je suis couché plutôt dans ce sens, en regardant dans l'autre direction.
2: Oui.
1: J'ouvre les yeux, l'ange est à côté de moi, et je regarde, et j'aperçois au-dessus de ma tête le grand trône blanc.
2: Wow.
1: Je ne vois que le bord du... C'est-à-dire, je vois le trône de profil. Alors, j'essaie... Il est monté sur un chariot, un grand chariot, comme une grande estrade qui a six grandes roues. Et les roues, ces roues sont comme des tunnels profonds. De là où je suis couché, j'essaye de tourner la tête pour voir celui qui est... Je veux voir qui est assis sur trône. Et je me suis rendu compte que le trône est complètement couvert de cette lumière inaccessible. Donc je ne peux pas voir, je ne peux pas plonger mes regards pour voir celui qui est dans le trône parce que cette lumière t'éblouit complètement. Donc, je n'ai pas vu celui qui... J'ai juste vu le bord du trône et je n'ai pas vu. Donc, et puis, je regarde dans le tunnel. La cité, quand nous sommes entrés, on a vu une première cité avant d'arriver devant la salle du trône. Donc, là où je suis couché, je regarde dans le tunnel, j'aperçois de l'autre côté une autre cité. Et donc, je me suis dit, c'est sûr que tous ceux qui étaient avec nous ici pendant l'adoration doivent être de ce côté-là.
2: Dans l'autre cité.
1: Donc, je demande à l'ange la permission de rentrer dans le tunnel pour aller visiter cette cité. Et puis, il me dit d'abord un nom sec. J'insiste pour une deuxième fois. Il me dit, Nyangok, il n'y a pas de route ici. Et puis, je lui dis, mais j'ai regardé autour de moi, je ne vois même pas qu'il y ait une route. C'est-à-dire que si nous devons partir d'ici, je ne vois même pas qu'il y ait une route.
2: Mm-hmm.
1: Si on doit partir d'ici, le seul moyen de se déplacer, c'est de rentrer dans le tunnel. Donc, je pose là, je lui demande une troisième fois, et puis il me dit exceptionnellement, je te laisse rentrer. Donc, je me lève, et puis je rentre dans le tunnel. Mon intention, c'est d'aller visiter la cité de l'autre côté, et puis de peut-être voir...
2: Les patriarches.
1: Oui, les patriarches, et puis...
3: Ce qui se passe.
1: Oui, et puis même les frères, et puis les frères même qui nous ont précédés,
2: oui,
1: je me suis dit, bon, mes parents, mon père, ma mère étaient déjà là-bas, sont déjà là-bas, donc je me disais, j'aurais l'occasion de les revoir et de voir d'autres personnes. Et donc, je me lève, et puis je rentre dans le tunnel, je fais un, deux pas, et puis j'entends une voix derrière moi qui me dit, Nyangok, ça fait des années que vous jeûnez et que vous priez parce que vous voulez voir Dieu. Mais le voici assis au-dessus de ta tête et tu veux le traverser pour aller regarder je ne sais pas quoi de l'autre côté. Et puis je me suis dit, ah oui,
3: si près.
1: C'est quoi cette mauvaise curiosité de le laisser lui pour aller regarder. Donc j'ai changé d'avis et puis je me suis allongé dans le tunnel. Et j'ai commencé à remercier Dieu pour le privilège de vivre cette expérience.
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4: La prophétie biblique, sous sa forme la plus traditionnelle, est exprimée par des mots prononcés par des hommes inspirés par l'Éternel, le Dieu Tout-Puissant. Mais cette forme de prophétie n'est pas unique. Parfois, le Seigneur demande au prophète d'être lui-même prophétie par des gestes ou des actes qu'il réalise devant ceux qui doivent l'entendre. C'est le cas, par exemple, du prophète Jérémie, qui doit acheter et porter une ceinture de lin qui moisira totalement pour symboliser ce que le peuple est devenu aux yeux de Dieu à cause de ses péchés. Mais parfois, Dieu demande au prophète de faire des choses plus surprenantes. Ainsi, Osée, celui dont un des livres de la Bible porte son nom, habite dans le royaume du Nord, portant les derniers jours du roi Roboam II, à l'époque où Israël est divisé en deux royaumes. Malgré la faillite spirituelle et la corruption morale de la nation, le pays jouit de paix politique et de prospérité matérielle. Cependant, l'anarchie s'installe dans le royaume qui connaît un rapide déclin. Par exemple, pendant les 30 années de l'invasion assyrienne, 6 rois sont assassinés. C'est dans cette période qu'Osée commence son ministère de prophète en annonçant la rupture de l'alliance de l'Éternel et un jugement imminent à cause de l'égarement moral d'Israël. Pour illustrer combien l'attitude d'Israël fait horreur aux yeux de Dieu, il demande à son prophète de prendre pour femme une prostituée et d'en avoir des enfants. Au-delà de la difficulté à concevoir ce que Dieu demande à Osée et qu'il accomplit par la foi et par obéissance, il faut voir la compassion de Dieu pour ce peuple qui l'a rejeté. Osée annonce par cet acte l'amour et la loyauté de Dieu envers le peuple de l'Alliance malgré ses prostitutions. Dieu aime Israël malgré tout ce qu'il représente. Il l'appelle à se repentir et ne plus agir comme une femme prostituée à qui il accorde une dernière chance sans quoi il devra le juger. C'est le message de l'acte de foi d'Osée. Notre Dieu ne demandera jamais à ses enfants de la Nouvelle Alliance de faire ce qu'il a ordonné à Osée. Pourquoi ? Parce que nous sommes sous une alliance de grâce, de choix et de responsabilité, de liberté et d'amour, et non plus une loi contraignante sans porte de sortie apparente. Jésus demande en revanche à ses disciples une obéissance totale à sa parole. On évoque souvent les promesses de Dieu, les bénédictions, les dons, les guérisons, mais on oublie facilement que tout cela est suspendu à une condition 100 fois répétée, l'obéissance à sa parole, ce qui implique consécration, vie donnée, sanctification, amour les uns pour les autres, pardon, mort à soi-même, humilité. Osée a un tel amour de Dieu qu'il ne fait aucun cas de sa vie. Il ne regarde pas à ses envies, ses souhaits, ses besoins. Il est tellement respectueux de la vocation prophétique que Dieu lui adresse qu'il donne tout ce qu'il a. Il n'accomplit pas avec négligence l'œuvre de Dieu. Il est un modèle pour chacun de nous. Cette chronique vous a été proposée par Bruno Oldani et Jacques Cudeville.

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0: Bonjour mes amis, nous allons parler d'une liste de vérifications à passer en revue avant de prier. Parfois je pense que nos prières sont bloquées. Elles sont court-circuitées parce que nous ne prenons pas soin de certaines choses très basiques. Je vais parler de certaines d'entre elles dans ce message. Écoutez, vous ne voudrez pas en manquer un seul instant. Une seule de ces choses peut changer toute votre vie. J'espère que vous êtes prêts.
1: Bonjour, je suis Bill Esconley. Dieu vous voit, il vous aime, et peu importe ce à quoi vous faites face, il a les réponses.
0: Juste pour illustrer, ma femme et moi avons été invités, il y a quelques années, par des amis à nous rendre en avion à Catalina. Il s'agit d'une île située à environ 40 km au large de la côte californienne. Elle dispose d'une minuscule piste d'atterrissage. On y trouve quelques restaurants et peu d'habitants. Mais c'est une magnifique petite île. Nous avons dit oui. Nous nous sommes retrouvés à l'aéroport local. Mon ami, un pilote confirmé, avait loué un petit avion à 4 places. Donc nous sommes montés à bord tous les 4. Lui et son épouse étaient assis à l'avant et mon épouse et moi étions assis juste derrière eux. Puis il a passé en revue toute la liste de contrôles. Il l'a sortie et a vérifié chaque point, un par un. Il a vérifié le carburant, s'est assuré que tel et tel indicateur fonctionnait. Il a vérifié que tout fonctionnait. Je pense qu'il a vérifié que les volets des ailes fonctionnaient. Je ne suis pas pilote, mais je l'ai regardé passer en revue toute la liste de contrôles méticuleusement. Il voulait s'assurer que tout était en ordre, car si l'un de ces éléments avait été défaillant, cela aurait pu être catastrophique pour nous, au point même de provoquer un accident et de nous empêcher d'atteindre la destination que nous désirions. Tous les pilotes qualifiés passent en revue une liste de contrôles, que vous voyagiez à bord d'un jet ou d'un petit avion à hélice de 4 places comme nous. Ils passent tous en revue une liste de contrôles pour s'assurer que tout fonctionne et que tout est en ordre avant de quitter le sol. Avant d'adresser notre prière et de la laisser s'envoler vers Dieu, nous devons passer en revue une liste de contrôles. La deuxième chose que nous devons vérifier dans notre petite liste de contrôles, c'est nous demander « Ai-je la foi ? Examinez-vous ! » Sachez si vous êtes dans la foi et ne vous contentez pas d'être d'accord mentalement avant de prier. Vous allez peut-être dire « D'accord, mais comment le savoir ?» C'est une bonne question, mais comment le savoir vraiment ? Voici ce que dit l'Écriture dans Hébreux 4 au verset 3. « Nous qui avons cru, nous entrons dans le repos. Vous saurez que vous êtes dans la foi. Vous saurez que vous avez établi la connexion parce que le repos envahira votre cœur. Nous qui avons cru, nous entrons dans le repos. » Vous savez, je me trouve actuellement dans ce magnifique studio qui fait partie de notre campus, situé ici, sur Catella Avenue, à Los Alamitos, en Californie. En fait, une partie de notre propriété se trouve dans la ville de Cypress, en Californie, et l'autre partie à Los Alamitos, en Californie. C'est une vaste propriété. Et nous avons connu bien des difficultés pour obtenir cette propriété. L'agence de réaménagement urbain de la ville a tenté de nous la prendre illégalement. Nous avons été en procès pendant de nombreuses années, mais nous avons finalement gagné. Et aujourd'hui, nous voici dans cette magnifique propriété. C'est une très longue histoire que je ne vais pas raconter ici, mais j'ai passé beaucoup de temps à méditer la parole de Dieu. J'ai passé beaucoup de temps à méditer sur les promesses, puis j'ai prié à ce sujet. La situation ne semblait pas du tout favorable pour nous. En fait, notre avocat, qui travaillait dans l'un des meilleurs cabinets d'avocats de notre État, m'a dit « Écoutez, Bayless, vous devez savoir que personne dans votre situation n'a jamais gagné un procès dans l'histoire de notre pays. Donc, sur le plan statistique, vos chances sont nulles. » Je me souviens lui avoir répondu, « D'accord, merci de me l'avoir dit, je veux que vous fassiez de votre mieux. J'attends de vous que vous fassiez le maximum. » Mais vous devez savoir dès le départ que, même si j'attends de vous que vous fassiez le maximum, notre confiance n'est pas en vous, notre confiance est en Dieu seul. Je me souviens avoir atteint un stade pendant cette période où je m'imprégnais de la parole, puis je parlais à Dieu dans la prière. Un grand repos s'est emparé de mon cœur. Je me souviens d'un ami, attentionné, qui est en fait à la tête d'une des plus grandes dénominations religieuses au monde. Sa branche se trouve dans un autre pays. Il séjournait chez nous et intervenait dans notre église en tant que conférencier invité. Il était inquiet car il savait tout ce qui se passait et ce qui était en jeu. Il a commencé à me bombarder de questions. Je me souviens l'avoir regardé en disant, « Eh bien, voici ce qui se passe. Soit j'ai la foi, soit je ne l'ai pas, et je te dis que je l'ai. Je suis en relation avec Dieu. Dieu a répondu à notre prière, j'ai déjà la propriété. » Il m'a regardé en disant juste, « Ok, je n'avais pas dit cela par arrogance, pas du tout. Ça n'avait rien à voir, ce n'était pas non plus de la présomption. » Ça avait tout à voir avec le fait de passer du temps dans la parole de Dieu et passer du temps dans la prière. J'avais senti une paix envahir mon cœur par laquelle je savais que Dieu avait exaucé nos pétitions. Voici la troisième chose sur votre liste de contrôle. Vérifiez si votre cœur est libre de tout manque de pardon. Assurez-vous que votre cœur ne garde pas de rancune contre quiconque. Je vais vous lire la parole de Jésus en Marc 11. En fait, ces versets seront familiers à la plupart d'entre vous. On les cite tellement souvent. Jésus parlait de la prière et a dit ici des choses pleines d'audace. Marc 11, on va commencer au verset 22. Jésus leur dit alors, « Ayez foi en Dieu. » La foi fonctionne selon certains principes, mais il s'agit toujours d'avoir la foi et de croire en quelqu'un, avoir la foi en Dieu. Il ne s'agit pas de mettre en œuvre un principe, il s'agit de faire confiance à une personne, ayez foi en Dieu. Il a continué et a dit en Marc 11, 23 et 24, « Je vous le dis en vérité, si quelqu'un dit à cette montagne, retire-toi de là et jette-toi dans la mer, et s'il ne doute pas dans son cœur, mais croit que ce qu'il dit arrive, il le verra s'accomplir. » C'est pourquoi, je vous le dis, tout ce que vous demanderez en priant, croyez que vous l'avez reçu, et cela vous sera accordé. Jésus dit tout de suite après, « Et lorsque vous êtes debout pour prier, vous croyez que vous avez reçu, vous parlez à la montagne, et à cause de votre foi en Dieu, vous croyez qu'il va faire bouger cette montagne. » Donc vous ne faites qu'obéir à ce que Jésus a dit. Vous parlez au problème et vous croyez que Dieu a exaucé vos prières. Quand vous priez, vous avez une promesse qui correspond, c'est merveilleux. Mais alors, Jésus a dit en Marc 11, 25 et 26, « Et lorsque vous êtes debout pour prier, si vous avez quelque chose contre quelqu'un, pardonnez-lui, afin que votre Père céleste vous pardonne aussi vos fautes. » Mais si vous ne pardonnez pas, votre Père céleste ne vous pardonnera pas non plus vos fautes. Mes amis, le manque de pardon va court-circuiter vos prières plus vite que tout le reste. Je me souviens quand j'étais à l'école biblique, il y avait un gars. Il était d'ici, de Californie du Sud, et nous avions des amis communs. Il allait à la même école biblique. Il m'a raconté une fois qu'il avait de graves besoins financiers, qu'il faisait face à une crise et qu'il devait payer son loyer ou quelque chose comme ça. Je lui ai dit « De combien as-tu besoin ?» Il a dit « $400 ». Il vous faut comprendre que cela faisait beaucoup d'argent. À l'époque, cela représentait beaucoup d'argent pour moi, mais en fait, j'en avais juste un peu, j'avais $450 en banque. Alors j'ai dit au gars, « Écoute, je peux te donner ces $400, mais il faut me les rendre. On doit payer les frais de scolarité bientôt dans 12 semaines. » J'ai dit, « J'ai besoin que tu me les rendes d'ici là. J'en ai vraiment besoin. Je ne peux te les prêter que si tu me promets de me les rendre. » Sinon, je serais pris entre le marteau et l'enclume. Il a dit « Merci beaucoup, Bayless, il n'y aura pas de problème. » J'ai une remorque, je vais la vendre, j'en tirerai bien plus que $400 ou $400 au moins. Donc, je vais vendre ma remorque et je te rendrai l'argent. J'aurai l'argent pour toi dans 15 jours. J'ai dit « Ok ». Donc, je suis allé à la banque, j'ai retiré l'argent, je le lui ai donné. 15 jours s'étaient écoulés et il ne m'avait rien rendu. 6 semaines s'écoulèrent et il ne m'avait rien rendu. 8 semaines s'écoulèrent et il ne m'avait rien rendu. Je le voyais sur le campus, je m'avançais vers lui, mais il prétendait ne pas me voir. Il se dirigeait de l'autre côté, il m'évitait. 10 semaines passèrent, 11 semaines passèrent et pour finir, je l'ai attrapé. Je lui ai dit « Hey, tu m'as évité. J'ai besoin de mes $400. Tu as promis de me rembourser. » Et franchement, je ne sais pas comment je vais faire pour payer mes frais de scolarité si tu ne me rends pas cet argent. Il sort, « Oh, je ne l'ai pas. » Je dis, « Excuse-moi. » Il dit, « Eh bien, je ne l'ai pas. Je ne l'ai pas. » Il a tourné le dos et il est parti. Honnêtement, même après nos études, quelque chose m'est resté en travers de la gorge à ce sujet. Je gardais de la rancune contre ce gars. J'étais furieux après lui et je restais furieux. Quoi qu'il en soit, je reviens, je commence à servir en tant qu'assistant pasteur dans une petite église et il habite dans le coin. Il savait que j'étais furieux contre lui. Je savais que j'étais furieux contre lui. Le diable savait que j'étais furieux contre lui. Dieu savait que j'étais furieux contre lui. Mais je ne m'en souciais pas vraiment. Je voulais juste rester furieux. Il a appelé le pasteur de l'église et expliqué la situation et ce qui se passait. Qu'il avait cette dette envers moi et qu'il savait que j'étais exaspéré. Le pasteur m'a pris à part et m'a parlé. Il a dit, « Bayless, il n'a pas l'argent. » Est-ce que pour $400, ça vaut le coup de faire tout ça? Il faut vous expliquer, même si je travaillais à l'église, mon salaire à l'époque n'était que de $300 par mois, donc je n'avais pas un gros salaire. Il a dit, est-ce que ça vaut le coup? Cela va te faire plus de mal à toi qu'à lui si tu ne lâches pas. J'ai dit, tu as raison. Dieu m'a parlé à travers lui, donc j'ai laissé courir la dette. J'ai renoncé à la rancune et cet énorme fardeau a libéré mon cœur. Je lui ai dit plus tard, je te pardonne pour la dette et j'y renonce. Cela m'a aidé. Tout cela entravait ma foi. Cela freinait ma vie de prière. Si vous avez quelque chose contre quelqu'un, pardonnez-lui. Cela ne veut pas dire que vous devez avoir confiance en cette personne. Avoir confiance et pardonner, ce n'est pas la même chose. Si ce gars était venu me voir pour demander d'emprunter encore de l'argent, la réponse aurait été un non catégorique. Rien à faire. Je sais qu'on ne peut pas te faire confiance. Tu ne tiens pas parole. Je t'aime bien quand même. Je t'ai pardonné. Je ne te demande pas de me rembourser, mais je ne te donnerai plus d'argent. Si quelqu'un frappe à la porte, que vous ouvrez et qu'il vous donne un coup de poing en plein visage, vous allez fermer la porte. S'il frappe à nouveau, je vais peut-être ouvrir, mais s'il essaye encore de me frapper, je l'aimerai toujours, mais derrière la porte fermée. Certains diront, si tu ne lui as pas ouvert la porte, c'est que tu ne lui as pas pardonné. C'est idiot, je peux aimer quelqu'un en gardant la porte fermée. Je t'ai pardonné, mais ce n'est pas pour cela que je te fais confiance. Je ne rumine rien, j'y ai renoncé. Cela ne m'empêche pas de dormir. Cela ne m'énerve plus, mais la confiance, il faut la gagner. Le pardon, c'est un don que l'on fait. Donc voici la troisième chose sur votre liste de contrôle. Vous devez sonder votre propre cœur et vous assurer que vous avez pardonné. Et puis la quatrième, c'est assez intéressant, c'est juste pour ceux qui sont mariés. Celle-là, c'est pour les maris et les femmes, mais on peut tous en tirer quelque chose. Si vous êtes marié, vous devez vous demander, et c'est la liste de contrôle pour la prière, est-ce que j'assume mes responsabilités? Si vous êtes un homme, est-ce que j'assume mes responsabilités en tant que chef du foyer? Est-ce que je protège ma famille? Est-ce que je traite mon épouse avec honneur et respect? Pour l'épouse, assumez-vous le rôle qui est le vôtre. Vous en remettez-vous à votre mari, acceptez-vous et respectez-vous son autorité dans le foyer. Je vais vous lire 1 Pierre chapitre 3, si vous le voulez bien, je vais commencer au verset 1. Il est dit. Vous de même, femmes, soumettez-vous à votre mari. Ainsi, ceux qui refusent de croire à la parole pourront être gagnés sans parole par la conduite de leur femme. Vous n'avez pas besoin de prêcher, il vous suffit de mener devant lui une vie pieuse si votre époux ne sert pas Dieu en ce moment. Il est dit en observant votre manière de vivre pure et respectueuse que votre parure ne soit pas une parure extérieure, cheveux tressés, ornements d'or ou vêtements élégants, mais plutôt celle intérieure et cachée du cœur, la pureté incorruptible d'un esprit doux et paisible qui est d'une grande valeur devant Dieu. Il continue en disant, « C'est ainsi que les femmes saintes qui espéraient en Dieu se paraient autrefois. Elles se soumettaient à leur mari comme Sarah qui a obéi à Abraham en l'appelant son Seigneur. Vous êtes devenues ses filles en faisant ce qui est bien, sans vous laisser troubler par aucune crainte. Marie, vivez de même en montrant de la compréhension à votre femme, en tenant compte de sa nature plus délicate, montrez-lui de l'estime. » Car elle doit hériter avec vous de la grâce de la vie. Agissez ainsi afin que rien ne fasse obstacle à vos prières. Donc il parle du rôle de la femme et du rôle du mari. Il dit, si vous ne vous traitez pas l'un l'autre comme co-héritier de la grâce de la vie, mari, si vous n'honorez pas votre femme et ne lui montrez pas de la compréhension, cela fera obstacle à vos prières. Femme, si vous n'honorez pas votre mari, si vous n'assumez pas votre rôle en vous en remettant à lui, et si vous vous adressez toujours plus haut que lui au tribunal du ciel, vous pouvez faire obstacle à vos propres prières. Éphésiens parle beaucoup du mariage. En fait, nous pourrions parcourir toute l'Écriture, mais pour l'essentiel, plus que tout, les hommes veulent être respectés. Plus que tout, les femmes veulent savoir qu'elles sont aimées. Donc, mari, si tu aimes ta femme, femme, si tu respectes ton mari, et que vous mettez Dieu en premier, vous pourrez avoir un super mariage. Mais l'épouse qui ne montre pas de respect à son mari, le mari qui n'aime pas sa femme, et la Bible dit que le mari doit aimer sa femme comme Christ aime l'Église. Vous savez, les gars, je vais vous dire, c'est nous qui avons la plus grande responsabilité au niveau du mariage, la charge la plus lourde est sur nos épaules. L'attitude de Jésus vis-à-vis de l'Église est parfaite. Il ne nous lance jamais nos péchés passés au visage, il a toujours du temps pour nous, il nous traite toujours avec dignité, il nous aime. En tant que mari, nous devons aimer nos épouses comme Christ a aimé l'Église. La femme doit honorer son mari, et c'est très important pour les hommes, mesdames. Alors vous devez apprendre ce qui lui donne le sentiment d'être honoré. Parce que si vous ne le faites pas, le problème, c'est que cela fera obstacle à vos prières. Et en grec, cela veut dire littéralement couper, comme quand on abat un arbre. Je me souviens, j'avais un arbre, un chérimolier, dans mon jardin. Mon père m'avait donné un jeune plant et j'avais fait pousser cet arbre. Il donnait ses magnifiques fruits, des chérimoles, ses gros, énormes fruits verts. En fait, c'est un de mes fruits favoris. Ils sont tellement délicieux. Je prenais beaucoup de temps pour lui. Nous n'avons pas les insectes adéquats. L'arbre ne vient pas de là où j'habite. Donc, nous n'avons pas les insectes qui le pollinisent, comme dans les autres régions. Alors, je montais sur une échelle et je prenais les fleurs. Je pollinisais ainsi tout l'arbre à la main avec un pinceau et un petit pot. Je passais des heures dans cet arbre. Et quand il était correctement pollinisé, je l'arrosais et il se mettait à produire son merveilleux fruit. J'étais si enthousiaste. À l'époque, j'avais un jardinier, j'étais très occupé avec le ministère. Je voyageais beaucoup, je n'avais pas le temps de m'occuper du jardin. Alors j'avais un gars qui venait s'en occuper une fois par semaine. Il venait 2 heures le samedi pour tondre la pelouse et tailler ça et là. À mon retour, j'ai eu le choc de voir mon chérimolier réduit à une souche et tous les fruits à la poubelle. Waouh, j'ai vu rouge, j'étais tellement en colère. Je suis allé trouver le gars, mais qu'avez-vous fait à mon arbre? Il a dit quoi, ce truc là-bas? J'ai dit oui, c'est un chérimolier, ça donne des fruits magnifiques. Il a dit, oh, je pensais que c'était des glands géants et il me gênait, alors je l'ai abattu. J'étais effondré, bien sûr, je m'en suis remis. Mais je crois que cela illustre bien ce qui arrive quand on ne remplit pas le rôle qui nous est imparti. Quand les maris n'aiment pas leurs femmes et que les femmes n'honorent pas leurs maris, le diable peut alors venir et couper vos prières, les abattre. Donc, il vous faut passer en revue cette liste de contrôles. En fait, je vais prendre le temps pour cela tout de suite. Je n'allais pas le faire et rester avec 4 éléments, mais je vais en ajouter un 5e à cette liste. Je crois qu'il est important de se demander pourquoi est-ce que je demande telle chose. Vérifiez votre motivation. Dans le livre de Jacques, il est dit, « Vous ne possédez pas parce que vous ne demandez pas. Quand vous demandez, vous ne recevez pas parce que vous demandez mal, dans le but de satisfaire vos passions. » C'est Jacques 4, 2b et 3. Dieu a-t-il été considéré dans votre requête? Est-ce que sa gloire a été prise en compte? La raison de votre demande est-elle pure? Ce n'est pas un problème. Vous dites, j'ai besoin de payer le loyer, j'ai besoin d'inscrire mon fils à l'école, j'ai besoin de nouveaux pneus pour ma voiture. Ok, tout cela est bon. Ça ne dérange pas Dieu que vous ayez tout cela. Il veut vous aider dans ces domaines. Mais parfois, les gens demandent des choses pour des motifs égoïstes. La chose qu'ils demandent, ça tourne seulement autour d'eux. La volonté de Dieu n'est pas prise en compte. Est-ce que cela va aider à accomplir la volonté de Dieu dans ma vie? Dieu, est-ce le plan et la destinée que tu as pour moi? Ce que je demande, cela va-t-il m'aider à entrer dans cette destinée? Ou est-ce seulement quelque chose dont j'ai envie? Je me souviens d'une fois où nous avions un prédicateur invité dans notre église. C'était une sorte de cow-boy, vous savez. Il s'habillait comme un cow-boy et agissait comme tel. Il était venu dans un vieux pick-up. Ça collait bien avec l'idée qu'il venait tout droit d'un rodéo. Il a partagé une histoire avec moi et quelques autres et raconté comment il avait prié pour une certaine voiture. Il était dans le ministère à plein temps. Il avait prié pour une certaine voiture pendant plus d'un an et Dieu n'avait jamais exaucé cette prière. Il a fini par dire, « Seigneur, pourquoi n'exauces-tu pas cette prière ?» Il s'est tu et Dieu a dit, « Pourquoi me demandes-tu cette voiture-là » Il a réfléchi et a dit, « Eh bien, c'est une belle voiture et surtout la plupart des prédicateurs que je connais en conduisent une. » Pour dire vrai, Seigneur, c'est comme un symbole de mon statut, un badge qui atteste que je suis dans le ministère. Je veux conduire cette belle voiture comme le font les pasteurs des grandes églises. Il a senti que Dieu demandait, est-ce vraiment celle que tu veux? Il a dit, non, Seigneur, ce que j'aimerais vraiment, c'est un pick-up. Je crois que le changement s'est fait dans son cœur. Le Seigneur lui a dit, par le Saint-Esprit, alors pourquoi ne me le demandes-tu pas? Alors il a dit, « Seigneur, je te demande maintenant, donne-moi ce dont j'ai besoin pour acheter un pick-up. » En peu de temps, il a eu les ressources nécessaires pour acheter son pick-up. Il lui avait fallu bien réfléchir à sa motivation. En vérité, Dieu ne se soucie pas de quelle sorte de voiture vous conduisez. Il s'intéresse seulement à ce qui se passe en vous, vis-à-vis de cette chose. Donc, quand vous passez en revue votre liste de vérifications, premièrement, y a-t-il un passage de l'Écriture qui se rapporte à mon cas? Deuxièmement, suis-je dans la foi? Est-ce que c'est une réalité pour moi? Troisièmement, votre cœur est-il libre de toute rancune? Quatrièmement, si vous êtes marié, est-ce que votre mariage se porte bien? Cinquièmement, votre motivation est-elle pure? Une fois cela terminé, c'est le moment de prier. Faites parvenir à Dieu vos requêtes sur les ailes de la prière. Et après avoir prié et fait parvenir vos requêtes à Dieu, il faut être prêt à voler aux instruments et pas voler à vue. J'ai commencé cette petite série sur la liste de contrôle de la prière en vous racontant comment un ami, son épouse, mon épouse et moi sommes partis ensemble pour un vol de 40 km au-dessus de l'océan vers une petite île appelée Catalina, au large de la côte de Californie. C'est là que j'ai eu cette idée de liste de contrôle, car il a passé en revue la liste de vérification avant que nous quittions le sol. Mais après le décollage, il a réglé les instruments et a volé aux instruments parce que, presque tout de suite après l'envol, nous avons traversé un banc de brouillard. On ne voyait rien, on ne pouvait pas savoir si nous étions en haut ou en bas ou sur le flanc. Il volait aux instruments. Pas selon ce qu'il ressentait, pas selon les apparences, il volait aux instruments. Puis, juste avant d'arriver à l'île, nous sommes sortis de ce brouillard, nous étions exactement où nous étions supposés être. Nous nous sommes posés sur cette petite piste d'atterrissage. Les prières de certains se sont fracassées contre la montagne qu'ils s'efforçaient de déplacer, car ils n'ont pas volé aux instruments. Vous allez dire, quels sont ces instruments? C'est la parole de Dieu, il vous faut devenir un chrétien guidé par les instruments. Dirigez-vous selon ce que vous dit la parole de Dieu, pas selon ce que vous ressentez, pas selon ce que disent les circonstances, pas selon les choses autour de vous, pas selon ce que l'économie dit, pas selon ce que disent les économistes, pas selon ce que disent les politiciens ou quoi que ce soit d'autre, mais dirigez-vous selon la parole de Dieu. Elle est suffisante et vous mènera à la destination désirée. Ne détournez pas vos yeux de la parole de Dieu pour les fixer sur vos sensations physiques. Nous marchons par la foi et non par la vue. Vous allez vous poser en sécurité sur la piste d'atterrissage du salut, la piste de la guérison, la piste de la délivrance, quel que soit ce pour quoi vous avez prié. Oh, soyons des chrétiens guidés par les instruments, qui vivent selon la parole. Écoutez, si vous ne nous avez jamais contactés, vous avez pu écouter cette diffusion, nous avoir vus sur les réseaux sociaux, nous avoir écoutés, sous quelque forme que ce soit. Si vous ne nous avez jamais contactés, je serais ravi d'avoir de vos nouvelles. Cela m'encourage quand vous m'écrivez pour raconter votre histoire. Et nous avons une série de ressources que nous offrons aux gens. Nous serions ravis de vous les faire connaître. En fait, j'envoie aussi une lettre de nouvelles contenant un enseignement et où nous répondons aux questions. Alors j'aimerais tellement vous en faire profiter. Cela vous aidera dans votre cheminement avec Jésus. Je veux vous remercier d'avoir pris le temps d'être avec moi aujourd'hui. Je prie que, si vous ne connaissez pas le Seigneur Jésus-Christ, vous puissiez lui ouvrir votre cœur. Invitez-le à devenir votre Seigneur et Sauveur. Vous ne le regretterez jamais. Mes amis, à la prochaine fois, qu'il vous bénisse toujours dans toute sa richesse.

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Proverbe 5. Mise en garde contre la femme inconnue. Mon fils, écoute attentivement mes paroles pleines de sagesse et de discernement. Ainsi, tu sauras réfléchir avec justesse et parler en connaissance de cause. Les paroles de la femme étrangère sont douces comme le miel, et sa voix est aussi onctueuse que l'huile. Mais à la fin, son goût est amer comme une plante vénéneuse, et sa présence blesse comme une épée à double tranchant. Son chemin mène à la mort, ses pas conduisent au séjour des morts. Elle s'égare loin du chemin de la vie sans même s'en rendre compte. Mon fils, écoute-moi donc, ne rejette pas mes avertissements. Reste loin d'une femme de ce genre, ne t'approche même pas du seuil de sa maison. Ne te livre pas à des inconnus, ne laisse pas un étranger ruiner ta vie. Sinon, ton travail profitera à d'autres, tes efforts enrichiront des étrangers. Et à la fin, épuisé et brisé, tu te lamenteras en disant « Hélas, j'ai méprisé les avertissements, j'ai refusé d'écouter les reproches, je n'ai pas prêté attention aux conseils de mes maîtres, je n'ai pas écouté ceux qui cherchaient à m'instruire. Et me voilà, au bord du désastre, exposé aux yeux de tous, aimé la femme de sa jeunesse. » Que l'amour de ta femme soit pour toi comme une source d'eau pure. Puise ton bonheur auprès d'elle et ne laisse pas cette source se répandre au dehors. Qu'elle soit à toi seule, ne la partage pas avec des inconnus. Trouve ta joie auprès de la compagne de ta jeunesse, celle qui est pour toi comme une biche pleine de tendresse, gracieuse comme une gazelle. Que son amour te comble toujours, que sa tendresse t'enivre sans cesse. Pourquoi, mon fils, chercherais-tu une femme étrangère ? Pourquoi te laisserais-tu séduire par une inconnue? Le Seigneur voit la conduite de chacun. Il observe tous les actes des hommes. Les fautes emprisonnent le méchant. Ses propres péchés l'encerclent comme un piège. Celui qui ne sait pas se maîtriser va à sa perte. Son insensibilité et sa folie le conduisent à sa ruine.

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0: voudriez-vous prendre la parole de Dieu et trouver le livre de Ruth ? Et tournez au chapitre 3. Et quand vous l'aurez trouvé, levez les yeux vers moi. Un homme a dit ces paroles il y a quelque temps. Il devait être un saint, car c'est dans sa prière qu'il a prononcé ces mots. « Seigneur, je veux te voir plus clairement. Je veux te suivre de plus près. Je veux t'aimer plus tendrement. » Et je pense que c'est la prière de la plupart de nos cœurs. Nous n'avons peut-être pas su le formuler ainsi, mais nous voulons le voir clairement. Nous voulons nous rapprocher de lui, le suivre de plus près et l'aimer plus tendrement. Nous voulons une relation intime avec le Seigneur Jésus-Christ, n'est-ce pas ? Nous entendons d'autres personnes en parler et nous disons « Seigneur, je veux vraiment te connaître d'une manière très proche. » Eh bien, c'est de cela que nous allons parler aujourd'hui. Nous en avons parlé les deux derniers dimanches et nous le ferons ce dimanche et le dimanche prochain dans le livre de Ruth et nous étudions environ un chapitre par dimanche. Nous parlons ici du livre de Ruth et nous vous montrons que c'est une histoire vraie, une histoire d'amour. Mais il y a une histoire derrière l'histoire. Et la voici. Cette femme, qui était une Moabite nommée Ruth, qui était païenne, une gentille, étrangère à la communauté d'Israël, est amenée à la foi en son Seigneur. Et elle a un rédempteur du nom de Boaz, qu'elle épouse. Boaz, de Bethléem, est une image du Seigneur Jésus-Christ. Ainsi, la jeune femme de Moab épouse le célibataire de Bethléem. Et ils vécurent heureux pour toujours. Et c'est une image. Une image véritable, une illustration de l'Église et du Seigneur Jésus. Car l'Église est l'épouse de Christ. Et, avec cela, en arrière-plan dans votre cœur, il arrive un moment, d'ailleurs, toute la scène se déroule pendant la moisson de l'orge, et Boaz est celui qui possède les champs d'orge. Il est là avec ses moissonneurs dans les champs. Et Ruth, qui est récemment venue de Moab, en terre d'Israël, va être mariée à Boaz. Et il est un parent de son ancien mari. Ruth est veuve et maintenant elle va être mariée à Boaz. Maintenant, la scène que nous avons aujourd'hui est une scène d'une relation très proche et intime de Ruth, qui représente l'Église avec Boaz, qui représente le Seigneur Jésus-Christ. J'espère que vous avez bien compris le contexte. Regardons maintenant, si nous le pouvons, dans Ruth chapitre 3. Naomi, sa belle-mère, lui dit « Ma fille, je voudrais assurer ton repos, afin que tu fusses heureuse. » C'est-à-dire, veux-tu le repos et le rafraîchissement ? Veux-tu être comblée ? Veux-tu tout ce que ton cœur désire ? Et maintenant, Boaz, avec les servantes duquel tu as été, n'est-il pas notre parent ? Rappelez-vous, Boaz est une image de Jésus. Voici, il doit vanner cette nuit les orges qui sont dans l'air. Vanner l'orge signifie la lancer en l'air, laisser toute la paille être emportée par le vent, afin que l'orge reste. Ils sont là, selon l'ancienne coutume et les anciennes habitudes, à séparer l'orge de la paille. Voici maintenant le conseil. Voici le conseil que Naomi a donné à Ruth, et c'est le conseil que je vais vous donner si vous voulez vous approcher du Seigneur Jésus-Christ. Écoutez bien ces paroles maintenant. Lave-toi et oins-toi, puis remets plus tes habits. Et descends à l'air. Tu ne te feras pas connaître à lui, jusqu'à ce qu'il ait achevé de manger et de boire. Quand il ira se coucher, observe le lieu où il se couche. Ensuite, tu iras, tu découvriras ses pieds, et tu te coucheras. Et lui, il te dira ce que tu as à faire. Elle lui répondit, « Je ferai tout ce que tu as dit. » Ruth dit à Naomi, sa belle-mère, « Ruth est la veuve du fils de Naomi. » Et elle lui dit, « Je ferai tout ce que tu as dit. Voilà, vous avez le décor. Laissez-moi vous dire maintenant cinq manières de vous rapprocher de Jésus. Et c'est juste ici. Et je veux que vous le voyiez. C'est si important. Souvenez-vous, mes amis, le christianisme n'est pas un code. Ce n'est pas une cause. Ce n'est pas un credo. Ce n'est pas une conduite. Ce n'est pas l'Église. C'est Christ. Et la marque d'un chrétien est un amour pour le Seigneur Jésus-Christ. Et le vrai désir de chaque enfant de Dieu est de connaître Jésus-Christ intimement. Nous voulons plus que la rédemption, Nous voulons une relation. Nous voulons plus que les dons. Nous voulons le donateur. Nous voulons que Jésus-Christ soit réel pour nous. Comme l'apôtre Paul l'a dit, « Oh, afin de le connaître !» Eh bien, Paul le connaissait déjà intellectuellement. Il le connaissait déjà spirituellement. Mais Paul voulait en savoir de plus en plus sur le Seigneur Jésus-Christ. Maintenant, vous pouvez connaître des choses sur quelqu'un sans connaître la personne. Je veux connaître Jésus, pas vous. Je veux que Christ soit réel pour moi. Je ne veux pas seulement savoir des choses sur lui. Je veux le connaître. Et quand l'enlèvement viendra, et il pourrait venir bientôt, je veux m'élever dans l'enlèvement et rencontrer face à face quelqu'un que j'ai déjà connu de cœur à cœur, le Seigneur Jésus-Christ. Le connaître comme le dit l'apôtre Paul là, dans Philippiens chapitre 3 et verset 10, afin de le connaître. Maintenant, le conseil de Naomi est un conseil merveilleux, merveilleux, si vous voulez connaître votre Rédempteur, Boaz, d'une manière intime. Étape numéro 1, notez-la. Soyez fraîchement purifiés. Soyez fraîchement purifiés. Regardez au verset 3. Naomi dit à Ruth, « Lave-toi. Tu vas le rencontrer. Sois propre. » Et c'est ce que nous devons faire si nous voulons nous approcher de notre Seigneur. Notez ces versets. Jacques parle de s'approcher de notre Seigneur, et Jacques dit dans Jacques chapitre 4, verset 8, « Approchez-vous de Dieu, et il s'approchera de vous. Nettoyez vos mains, pécheurs. Purifiez vos cœurs, hommes irrésolus. » Jacques a dit que si vous voulez vous approcher de Dieu, vous devez être pur. Vous ne pouvez pas adorer avec des mains sales, des cœurs souillés et des esprits partagés. C'est ce que Jacques dit. Lavez vos mains, plus de mains sales. Purifiez votre cœur, plus de cœurs souillés. Ayez un esprit résolu. Je fais une chose. C'est donc la toute première étape pour s'approcher du Seigneur Jésus-Christ. Être pur. Être pur. Notez ce verset. 2 Corinthiens chapitre 7, verset 1. Ayant donc de telles promesses, bien-aimés, purifions-nous de toute souillure de la chair et de l'esprit, en achevant notre sanctification dans la crainte de Dieu. Si vous voulez vous approcher de votre bien-aimé, votre Rédempteur, vous devez être pur. Vous devez être pur. Beaucoup de gens se plaignent que leurs prières ne sont pas exaucées. Ils disent « J'ai prié et prié et prié, mais mes prières ne sont pas exaucées. Ma vie de prière est stérile et morte. » Écoutez ces versets. Ésaïe chapitre 1, versets 15 et 16. Dieu dit « Quand vous étendez vos mains, je détourne de vous mes yeux. » Nous sommes là, levant les mains en disant « Oh Dieu !» Et Dieu dit « Je ne regarde pas. Je ne vois pas. Je n'écoute pas. » Eh bien, pourquoi Dieu ferait-il cela? Écoutez. Il dit « Quand vous multipliez les prières, je n'écoute pas. Vos mains sont pleines de sang. Lavez-vous, purifiez-vous. Ôtez de devant mes yeux la méchanceté de vos actions. Cessez de faire le mal. » Dieu dit « Je n'écouterai pas vos prières. Vous ne pouvez pas vous approcher de moi avec des mains sales, des esprits partagés. Vous ne pouvez pas faire ça. Soyez purs avant de venir devant moi. » Ésaïe chapitre 52 et verset 11. « Partez, partez, sortez de là. Ne touchez rien d'impur. Purifiez-vous, vous qui portez les vases de l'Éternel. » Pouvez-vous imaginer une jeune femme voulant être près de son amant, son fiancé, qui est sale, en sueur, crasseuse et malodorante? Pouvez-vous imaginer cela? Pouvez-vous imaginer quelqu'un allant avoir une relation intime avec celui qu'elle aime sans même prendre la peine de se laver? Vous venez au Seigneur. Vous venez pour une relation intime avec le Dieu Tout-Puissant par son Fils, le Seigneur Jésus-Christ. Soyez fraîchement purifiés. Nous ne parlons pas du bain d'hier. Nous ne parlons pas de celui que vous avez pris il y a un mois. Nous parlons d'être fraîchement propre. Naomi dit à Ruth, « Écoute, sois fraîchement purifié. » Comment sommes-nous purifiés? Purifiés d'une manière très pratique. Comment devenons-nous propres avant de nous présenter au Seigneur? Eh bien, nous sommes purifiés par la parole de Dieu. Notez ces versets. Éphésiens chapitre 5. Maris, aimez vos femmes comme Christ a aimé l'Église et s'est livré lui-même pour elle, afin de la sanctifier par la parole, après l'avoir purifiée par le baptême d'eau. La parole de Dieu est à votre esprit ce que l'eau est à votre corps. Vous êtes lavé par la parole. David a dit la même chose dans le psaume 119, verset 9. Comment le jeune homme rendra-t-il pur son sentier? en se dirigeant d'après ta parole. Maintenant, comment la Bible nous purifie-t-elle? Eh bien, Jacques dit que la Bible est comme un miroir. Elle montre ce que nous sommes. Elle révèle la souillure et la saleté en nous. Voyez-vous, non seulement nous lisons la Bible, mais la Bible nous lit. C'est la raison pour laquelle certaines personnes n'aiment pas lire la Bible. Voyez-vous, il y a le lavage d'eau par la parole. Mais non seulement la parole révèle le péché, la parole révèle la solution. Vous êtes purifiés par la parole, et vous êtes aussi purifiés par le sang. Écoutez ceci. L'Écriture, 1 Jean chapitre 1, versets 7 à 9. « Mais si nous marchons dans la lumière, comme il est lui-même dans la lumière, nous sommes mutuellement en communion, et le sang de Jésus, son Fils, nous purifie de tout péché. Si nous disons que nous n'avons pas de péché, nous nous séduisons nous-mêmes, et la vérité n'est point en nous. Si nous confessons nos péchés, il est fidèle et juste pour nous les pardonner, et pour nous purifier de toute iniquité. » Maintenant, Naomi dit à Ruth, « Sois propre, sois fraîchement purifiée. » Comment faites-vous cela? Vous le faites avec la parole, vous le faites avec le sang. Parce que la parole met en évidence vos péchés, et la parole vous rappelle le sang, et la parole donne ses promesses sacrées. Si nous confessons nos péchés, il n'est pas dit « notre péché », il est dit « nos péchés ». Quelle est la différence? Eh bien, nous disons « Oh, je suppose que tout le monde est pécheur. Seigneur, je confesse juste mon péché. » Cela ne suffira pas. Il est dit « si nous confessons nos péchés, nos péchés ». Vous voyez le genre de prière qui dit « Eh bien, Seigneur, si j'ai péché, je suis désolé. C'est peine perdue. Dites « Seigneur, j'ai perdu patience. Seigneur, j'ai eu une pensée de convoitise. Seigneur, j'ai été méchant. Seigneur, j'ai été paresseux. Seigneur, j'ai fait ceci, j'ai fait cela. » Nommez-le, clouez-le, confessez votre péché. Cela signifie être d'accord avec Dieu au sujet de votre péché. Le mot « confesser », homologéo, signifie dire la même chose, pas l'admettre. Une confession, c'est être d'accord avec le Dieu Tout-Puissant que c'est mal, se mettre du côté de Dieu. Si nous confessons nos péchés, il est fidèle et juste pour nous les pardonner et pour nous purifier de toute iniquité. Maintenant, la toute première chose, si vous voulez avoir une relation intime avec votre époux céleste, soyez fraîchement purifié. C'est la première chose. Et d'ailleurs, mon ami, quand vous devenez pur, la Bible dit « Le sang de Jésus-Christ, le Fils de Dieu, nous purifie de tout péché. Et ce que Dieu déclare pur, qu'aucun homme ne le déclare impur. » Alléluia. Dieu merci pour cela. Maintenant, deuxièmement, non seulement soyez fraîchement purifiés, mais soyez parfumés et consacrés. J'ai choisi ces mots avec soin. Soyez parfumés et consacrés. Regardez au verset 3. Elle dit aussi « oins-toi », c'est-à-dire « Ruth, mets du parfum, mets du parfum ». Ces femmes savent ce qu'elles font, vous savez. Elles sont intelligentes. Ruth, sois propre et sois douce. Sois agréable à côtoyer. Viens avec un arôme. Viens avec une onction. Or, non seulement les épouses étaient ointes, mais les prêtres étaient oints. Et l'onction du prêtre signifiait une consécration, que nous sommes mis à part. Vous savez, dans ce poème d'amour de la Bible, le Cantique des Cantiques, qui est aussi une image de Christ et de l'Église, l'époux dit au chapitre 1, verset 14 « Mon bien-aimé est pour moi une grappe de Troène, des vignes d'Enguedi. » Il poursuit en disant au chapitre 4 « Le nard et le safran, le roseau aromatique et le cinnamome, avec tous les arbres qui donnent l'encens, la myrrhe et l'aloès, avec tous les principaux aromates. Il n'avait en pas de pharmacie, mais il pouvait aller dans les champs et composer une huile d'onction, et il la portait. Et le parfum même parlait d'amour et d'intimité. Eh bien, vous dites, « Pasteur, si je suis purifié, si je suis purifié par la parole et par le sang, comment suis-je oint? Qu'est-ce qui me donne un parfum de bonne odeur pour mon époux ?» Votre onction, c'est le Saint-Esprit. Votre onction, c'est le Saint-Esprit. 1 Jean chapitre 2, verset 27. pour vous, l'onction que vous avez reçue de lui demeure en vous, et vous n'avez pas besoin qu'on vous enseigne. Mais comme son onction vous enseigne toutes choses, et qu'elle est véritable, et qu'elle n'est point un mensonge. Voyez-vous, l'onction que nous avons, c'est l'Esprit de Dieu. Et savez-vous quoi ? Quand je suis pur et que je suis rempli du Saint-Esprit et que je viens devant le Seigneur Jésus-Christ, il dit « J'aime ça, j'aime ça ». C'est le Saint-Esprit, dit la Bible, qui nous donne le parfum de Christ. Vous voulez être proche, vous voulez avoir une relation intime avec le Seigneur Jésus-Christ, soyez oint, soyez soumis au Saint-Esprit de Dieu, afin qu'il puisse faire de vous une saveur de bonne odeur et que votre vie même, soit comme de l'encens pour lui. Vous savez, il y a des gens comme ça, mes amis. Je connais des gens qui marchent avec le Seigneur Jésus. Quand ils entrent dans une pièce, on peut juste sentir l'encens. Je ne parle pas physiquement, je parle bien au-delà du physique. Ce ne sont là que des emblèmes de la vérité spirituelle plus profonde. Numéro 1, soyez fraîchement purifiés. Numéro 2, soyez parfumés et consacrés. Numéro 3, soyez convenablement vêtus. Soyez convenablement vêtus. Regardez au verset 3, elle dit « Et remets tes habits ». Elle est une future épouse et Naomi dit « Maintenant, Ruth, porte ta plus belle robe. Fais-toi belle. Fais-toi belle, Ruth. Tu vas voir Boaz. Elle a été veuve. Elle porte ses vêtements de veuve, des vêtements de deuil, et elle a été dans les champs à glaner et à travailler. Et ses vêtements sont poussiéreux et sales. Débarrasse-toi de ces choses, Ruth. Fais-toi belle, Ruth. Tu vas rencontrer Boaz. » Cela a dû être une nouvelle merveilleuse pour Ruth. Savez-vous que l'évangile de la bonne nouvelle est ceci ? Mettez ces versets dans votre marge. Ésaïe chapitre 61, versets 1 à 3. Voici ce que le prophète Ésaïe a dit. Et le Seigneur Jésus l'a cité quand il a commencé son ministère public. L'Esprit du Seigneur, l'Éternel, est sur moi, car l'Éternel m'a oint pour porter de bonnes nouvelles aux malheureux. Il m'a envoyé pour guérir ceux qui ont le cœur brisé. Ruth avait le cœur brisé. Pour proclamer aux captifs la liberté. Ruth avait été captive du péché, du chagrin et de la mort. Et aux prisonniers la délivrance. Pour publier une année de grâce de l'Éternel. Et un jour de vengeance de notre Dieu. Pour consoler tous les affligés. Cette pauvre femme au cœur brisé avait besoin de réconfort. Remarquez ceci. Pour accorder aux affligés de Sion, pour leur donner un diadème au lieu de la cendre, une huile de joie au lieu du deuil, un vêtement de louange au lieu d'un esprit abattu. C'est ainsi que Ruth doit s'habiller. Ruth, ôte tes cendres de chagrin. Je vais te donner la beauté pour les cendres. Ruth, mets de côté ton deuil. Je vais te donner une matinée joyeuse. Ruth, ôte le vêtement d'abattement. Je vais te donner le vêtement de louange. Comment vous présentez-vous devant le Seigneur Jésus-Christ, mon ami ? Avec beauté, joie et louange. C'est ainsi que l'on se pare pour le Seigneur. Eh bien, où trouvez-vous ce genre de vêtement ? Ésaïe 61, verset 10. Je me réjouirai en l'Éternel. Mon âme sera ravie d'allégresse en mon Dieu. Car il m'a revêtu des vêtements du salut. Il m'a couvert du manteau de la délivrance. Comme le fiancé s'orne d'un diadème, comme la fiancée se pare de ses joyaux. Voulez-vous que Jésus soit réel pour vous ? Retirez certains des gémissements de vos prières et insérez-y des Alléluia. Entrez en sa présence avec des chants. Louez-le, louez-le, louez-le, louez-le. Revêtez les vêtements de louange et vous découvrirez qu'il sera plus réel pour vous qu'il ne l'a été avec nos vieilles prières fades, tiède et sans conviction. Donc, soyez fraîchement purifiés, lave-toi, soyez parfumés et consacrés, oint-toi. Soyez convenablement vêtus, ôtez ces vieux vêtements et revêtez-vous des vêtements du salut pour vous présenter devant le Seigneur. Numéro 4. Soyez pleinement engagés. Soyez pleinement engagés. Maintenant, regardez, si vous voulez bien, au verset 3 et 4. La dernière partie du verset 3. Tu ne te feras pas connaître à lui jusqu'à ce qu'il ait achevé de manger et de boire. Quand il ira se coucher, regardez bien ceci. Observe le lieu où il se couche. Ensuite, tu iras, tu découvriras ses pieds et tu te coucheras. Que signifie cela ? Ruth, tu te places aux pieds de ton Rédempteur. Le lieu le plus sacré sur terre est aux pieds de Jésus. Tu te places aux pieds de ton Rédempteur. C'était un signe d'engagement total. En faisant cela, elle disait « Elle est venue à l'aire de battage. Boaz est endormi sur l'aire de battage. Elle tire le coin de son long vêtement et là, à ses pieds, elle se place. C'était sa façon de dire « Boaz, je suis prête à te prendre comme mon époux rédempteur. Il n'y a rien de sale ici. Il n'y a rien d'indécent ici. N'interprétez pas cela à la lumière de l'Amérique moderne. C'était une ère de battage. Il y avait des familles entières là-bas. En fait, Naomi lui avait dit « Quand tu iras à cette ère de battage, regarde et vois où il est couché. Ce n'est pas quelque chose qui se passe dans une chambre de motel clandestine quelque part. Et il y a des gens là. Et d'ailleurs, au verset 11, il dit à Ruth « Je sais que tu es une femme vertueuse. Rien de sale, rien d'impur. Non, mais ce qu'elle fait ici, c'est se placer à ses pieds, sous sa protection. En fait, quand elle dit « Étends ton manteau sur moi », le mot « manteau » est le même mot qui est traduit par « elle » dans le chapitre précédent, où il est dit que cette femme est venue sous les ailes de l'Éternel. Ce qu'elle dit, c'est « Je me place sous ta protection. Je suis pleinement engagée envers toi. » Question. Pouvez-vous avoir une relation intime avec le Seigneur Jésus-Christ si vous n'êtes pas pleinement engagé envers lui ? Réponse. Non. Non. Christ est-il Seigneur ? Je veux dire, vous et moi, nous sommes nous posés cette question. Et mes amis, j'ai prié sur ce message avant de le prêcher. J'ai dû me poser chacune de ces questions. Me suis-je placé aux pieds de mon Rédempteur ? Vous savez, c'était Marie, dans le Nouveau Testament, qui avait l'habitude de s'asseoir aux pieds de Jésus. Le lieu le plus sacré sur terre n'est pas sur ce banc où vous êtes assis, ni à cet autel, ni derrière cette chaire, ni dans un temple quelque part. Le lieu le plus sacré sur terre est aux pieds de Jésus lorsque vous êtes pleinement, pleinement, pleinement engagé envers lui. Amen. Maintenant, voici la dernière de ces cinq choses. Si vous voulez qu'il soit réel pour vous, si vous voulez cette relation intime avec lui, non seulement soyez pleinement engagé, mais soyez fidèlement obéissant. Fidèlement obéissant. Regardez maintenant au verset 4 et 5 de ce même chapitre. Au verset 5, elle lui répondit, c'est-à-dire que Ruth dit à Naomi, « Je ferai tout ce que tu as dit. » Et au verset 4, « Et lui, il te dira ce que tu as à faire. » Ruth est obéissante. Elle est prête à obéir. Elle est prête à être non seulement une auditrice de la parole, mais aussi une praticienne de la parole. Et c'est l'étape finale de la communion avec notre Boaz céleste et notre époux rédempteur. Voulez-vous être proche de lui sans lui obéir ? Pensez-vous, d'une manière ou d'une autre, que vous pouvez prendre votre place à ses pieds sans écouter sa parole ? Non. Naomi a dit qu'il te dira ce que tu dois faire. Ruth a dit « Je ferai ce qu'il dit. Je dirai oui, Seigneur, oui à ta volonté et à ton chemin. » Voulez-vous que le Seigneur Jésus soit une réalité vivante et éclatante pour vous ? Jésus a dit dans Jean chapitre 7, verset 17 « Si quelqu'un veut faire sa volonté, il connaîtra si ma doctrine est de Dieu ou si je parle de mon chef. » C'est-à-dire que si vous soumettez votre volonté au Seigneur, Dieu vous enseignera. Ce n'est pas « Seigneur, montre-moi ce que tu veux que je fasse et je te dirai si je le ferai ou non. » Non, non, vous dites « Seigneur, je le ferai. Qu'est-ce que c'est ? » Avez-vous déjà fait cela ? « Seigneur, je le ferai. Qu'est-ce que c'est ?» Jean chapitre 14, verset 21 est l'un des plus grands textes de la Bible sur la connaissance intime du Seigneur. Écoutez-le. Jésus a dit « Celui qui a mes commandements et qui les garde, c'est celui qui m'aime, et celui qui m'aime sera aimé de mon Père. » Maintenant, écoutez bien la suite. « Je l'aimerai et je me ferai connaître à lui. » Je me manifesterai à lui. Celui qui a mes commandements et qui les garde, c'est celui qui m'aime. Et celui qui m'aime sera aimé de mon Père, et je me ferai connaître à lui. Pleinement obéissant, le Seigneur dit, « Je vais être réel pour toi. » Maintenant, Pensez-vous que vous allez connaître Dieu par l'étude de la Bible? Écoutez-moi bien. Cela pourrait vous effrayer, et vous pourriez être en désaccord momentanément. Mais on ne connaît pas Dieu par l'étude de la Bible. Désolé pour ça. Saviez-vous que des jeunes gens vont parfois au séminaire et rétrogradent avec une Bible sous le bras? À quoi bon connaître l'hébreu si vous ne le connaissez pas lui? À quoi bon connaître le grec si vous ne connaissez pas Dieu? L'étude de la Bible vous donne une connaissance sur Dieu. L'obéissance vous donne la connaissance de Dieu. Il y a une différence. Il y a une différence. Celui qui a mes commandements et qui les garde, c'est celui qui m'aime. Tout le reste n'est que discours religieux. Ne vous levez pas pour chanter « Oh, comme j'aime Jésus !» si vous ne lui obéissez pas. Il a dit « Pourquoi m'appelez-vous Seigneur, Seigneur, et ne faites-vous pas ce que je dis ? Celui qui a mes commandements et qui les garde, c'est celui qui m'aime, et celui qui m'aime sera aimé de mon Père, et je me ferai connaître à lui. » Boaz était proche, cher et clair pour Ruth, parce qu'elle a dit « Quoi qu'il me dise, je le ferai. Je serai fidèlement obéissante à sa volonté et à son chemin. » Eh bien, dans les quelques instants qui nous restent, je veux que vous voyez la réponse de Boaz à son épouse. Remarquez d'abord qu'il l'a accueillie. Versets 8 et 9. Au milieu de la nuit, cet homme eut une frayeur. Il se pencha, et voici, une femme était couchée à ses pieds. Il dit, « Qui es-tu ? » Elle répondit, « Je suis Ruth, ta servante. Étends ton aile sur ta servante, car tu as droit de rachat. » Un proche parent. Et il dit, « Sois béni de l'Éternel, ma fille. » Sois béni de l'Éternel. Il l'a béni. Il l'a béni. Vous voulez une bénédiction ? Éphésiens chapitre 1, verset 3. Béni soit Dieu, le Père de notre Seigneur Jésus-Christ, qui nous a bénis de toutes sortes de bénédictions spirituelles dans les lieux célestes en Christ. Le lieu le plus béni sur terre est aux pieds de Jésus. Non seulement il l'a accueilli, mais il l'a rassuré. Regardez, si vous voulez bien, au verset 11 à 13. « Maintenant, ma fille, ne crains point. Je ferai pour toi tout ce que tu diras, car toute la porte de mon peuple sait que tu es une femme vertueuse. Il est vrai que j'ai droit de rachat, mais il en existe un autre, plus proche que moi. Passe ici la nuit. Et demain, s'il veut user de son droit de rachat, à la bonne heure qu'il le fasse. Mais s'il ne lui plaît pas d'en user, j'en userai, moi, l'Éternel est vivant. Reste couché jusqu'au matin. Je ne veux pas entrer trop dans les détails, mais il y avait un proche parent qui était avant Boaz dans la lignée. Nous parlerons de ce proche parent la semaine prochaine, car ce proche parent est la loi qui ne peut racheter. Nous en parlerons la semaine prochaine. Mais je veux juste dire qu'il lui dit « N'aie pas peur ». Non seulement il l'a accueilli, mais il l'a rassuré. Il a apporté la paix à son cœur tremblant. Et c'est ce dont beaucoup d'entre nous ont besoin, être rassurés. Voyez-vous, elle savait qu'il l'aimait. Il l'aimait, et il l'aimait vraiment. En fait, il l'a aimée avant qu'elle ne l'aime. Il a pris l'initiative. Et la Bible dit, « Pour nous, nous l'aimons, parce qu'il nous a aimés le premier. » Et puis l'apôtre Jean dit dans l'épître de 1 Jean, « L'amour parfait bannit la crainte. » J'avais l'habitude de lire cela et de penser, « Waouh, c'est génial, mais à quoi ça me sert ?» Je n'ai jamais rien fait parfaitement, sauf pécher. Donc, oui, si je l'aimais parfaitement, alors je n'aurais aucune crainte. Et puis un jour, Dieu m'a ouvert les yeux et a mis ceci dans mon crâne épais. Adrian, ce n'est pas ton amour parfait pour moi qui bannit la crainte. C'est mon amour parfait pour toi qui bannit la crainte. En fait, une traduction le dit de cette manière. Nous n'avons pas besoin de craindre quelqu'un qui nous aime parfaitement. Il a dit, écoutez, il l'a accueilli, il l'a rassuré. Il a dit, n'aie pas peur. Et puis, il l'a comblé, il l'a chargé. Elle avait un châle. Il a dit, étends-le ici. Souvenez-vous, elle a glané dans les champs. Il a mis tellement d'orge dedans qu'un commentateur a dit que cela pesait 60 livres. En fait, la Bible dit qu'il l'a chargé sur elle. Vous savez, la Bible dit qu'il nous comble de ses bienfaits. Il l'a chargé sur elle. Je veux dire, elle n'avait pas besoin d'autant d'orge. Notre Seigneur est capable de faire infiniment, abondamment, au-delà de tout ce que nous pouvons demander ou penser. Il la charge parce qu'il l'aimait, parce qu'elle était venue à cette place, à ses pieds. Il l'a accueillie, Il l'a rassurée, il l'a comblée, et je dois me dépêcher pour arriver à la fin. » Elle retourne auprès de Naomi. Naomi dit « Qui es-tu ? » Or, elle savait qui elle était. Il faut comprendre la question. Ce qu'elle disait, c'est « Es-tu la nouvelle Madame Boaz ?» C'est ce qu'elle demandait. « Qui es-tu ? Qui es-tu ? » Et elle a dit « Ô maman, c'est merveilleux. Regarde le grain. » Elle lui a raconté tout ce qu'elle avait fait. Et puis Naomi donne ce conseil. « Je veux que vous l'écoutiez. » Regardez au verset 18, cela conclut tout. Et Naomi dit « Sois tranquille, ma fille, jusqu'à ce que tu saches comment finira la chose. Maintenant, écoutez ceci. Car cet homme ne se donnera point de repos qu'il n'ait terminé cette affaire aujourd'hui. Ruth, tu as fait ta part. Reste tranquille. Sois en paix. L'homme ne se reposera pas tant qu'il n'aura pas terminé l'affaire. Sois en paix. Reste tranquille. L'homme le fera. Ruth, ta responsabilité est ta réponse à sa capacité. Reste tranquille. L'homme ne se reposera pas tant qu'il n'aura pas terminé l'affaire. Voyez-vous, Jésus, notre Rédempteur céleste, est venu sur cette terre. La première fois que nous le voyons, c'est dans le temple. Et ses parents ont dit « Que fais-tu ici ?» Il a dit « Ne saviez-vous pas qu'il faut que je m'occupe des affaires de mon Père ?» Dans Jean chapitre 9, il dit « Il faut que je fasse, tandis qu'il est jour, les œuvres de celui qui m'a envoyé. L'homme ne se reposera pas tant qu'il n'aura pas terminé. Je le vois alors qu'il lui crache dessus, lui arrache la barbe, raconte des mensonges sur lui et le frappe de coups de fouet sur le dos. Pourquoi n'abandonne-t-il pas ? L'homme ne se reposera pas tant qu'il n'aura pas terminé l'affaire. Je le vois alors qu'il le hisse sur le calvaire et le cloue sur cette croix, et ils disent « Descends de la croix ». Dieu merci, il ne l'a pas fait, parce que l'homme ne se reposera pas tant qu'il n'aura pas terminé l'affaire. Et puis vient ce moment où il dit « Tout est accompli, c'est fait, et maintenant l'homme se repose. Il est assis à la droite du Père, car il l'a fait, il l'a fait. L'homme ne s'est pas reposé tant qu'il n'a pas terminé l'affaire. Et c'est la raison, mes amis, pour laquelle je peux me reposer et vous pouvez vous reposer, parce que nous sommes entrés dans le repos achevé de notre Rédempteur, notre Boaz, le Seigneur Jésus. Amen. »
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4: Bienvenue dans notre émission « La vérité de l'Évangile ». Hier, j'ai commencé à vous parler du fait que nous limitons Dieu de bien des façons, mais surtout en pensant trop petit. Dieu est un grand Dieu, et je vous assure qu'aucun d'entre nous n'a épuisé ses capacités. Je crois que Dieu nous appelle tous à croire en lui pour des choses plus grandes et meilleures. Il veut agir à travers nous, nous bénir et nous utiliser, bien plus qu'aucun d'entre nous en a jamais fait l'expérience. J'ai donc commencé cette série hier. J'ai aussi publié un livre sur ce sujet, intitulé « Ne limitez pas Dieu », dont le sous-titre est « Imaginez que vous avez du succès ». Tout au long de cette série, nous allons aborder des sujets qui vont de manière certaine, absolument transformer votre vie. Beaucoup d'entre vous qui regardent ce programme en ce moment ne sont pas satisfaits de leur situation actuelle. Vous savez qu'il y a quelque chose de plus que ce que vous avez expérimenté jusqu'à présent. Vous savez que Dieu a forcément de meilleurs plans. Les choses sont censées être meilleures que ce qu'elles sont dans votre vie. Et peut-être que vous priez et demandez à Dieu un miracle, mais vous êtes passif et vous attendez que quelque chose se produise. Et vous ne vous rendez pas compte que la façon de changer les choses commence en vous, avec votre pensée. Et tout au long de cette série, je partagerai avec vous ce que Dieu a fait progressivement dans ma vie. Et je peux vous garantir que cela sera applicable pour vous et pourra transformer votre vie. Je sais qu'il y a des gens qui regardent ce programme en ce moment et qui n'en sont pas convaincus, ce qui fait qu'ils vont peut-être passer à autre chose. Vous ne reviendrez peut-être pas à ce programme. Mais je tiens à vous dire que si vous faites cela, vous passerez à côté de quelque chose de très puissant. Cela a changé ma vie. Et après l'avoir partagé avec d'autres, j'ai vu des milliers de personnes découvrir Dieu d'une toute nouvelle manière. Non pas parce que Dieu a changé, mais parce qu'ils ont changé et reconnu qu'ils devaient poursuivre les choses de Dieu. Ils ont réalisé à quel point ils limitaient Dieu et ils ont été capables d'enlever ces limites. Hier, j'ai terminé par le psaume 78, verset 41, où il est dit « Oui, ils revinrent en arrière et tentèrent Dieu et restreignirent le seul saint d'Israël. » Il s'agit d'une référence à l'histoire juive qui raconte comment ils sont sortis du pays d'Égypte, mais sans faire l'expérience de ce que Dieu avait de meilleur à leur offrir. En fait, cette génération qui est sortie d'Égypte est morte dans le désert, ce qui n'a jamais été la volonté de Dieu. Mais cela s'est produit parce qu'ils ont limité Dieu par leur peur, par leur incrédulité, par leur plainte, par leur mécontentement. Et je vais parler de beaucoup de ces choses. Hier, j'ai beaucoup insisté sur le fait que Dieu ne dirige pas votre vie de manière souveraine dans une certaine direction. Non, nous avons le choix de suivre Dieu et de nous soumettre à lui. Et si nous ne nous soumettons pas, si nous résistons à Dieu, que ce soit par ignorance parce que nous ne connaissons pas ses voies, ou parce que nous avons choisi et pensé que nous savions mieux que Dieu, que ce soit intentionnel ou par négligence, nous limitons ce que Dieu peut faire dans notre vie. Et je crois vraiment que la grande majorité des gens, et je ne parle pas seulement des gens qui ne connaissent pas Dieu, je parle des gens qui connaissent Dieu. La grande majorité des gens qui regardent cette émission ne visent rien et font mouche à chaque fois. Et je sais que cela peut choquer certains, que vous pouvez penser que je suis en train de vous condamner. Je n'essaie pas de vous condamner. Mais avant de pouvoir changer, vous devez ressentir une sainte insatisfaction à l'égard de votre situation actuelle. Sinon, vous y resterez. Vous savez, si vous participez à des programmes de motivation, s'ils essaient de vous enseigner comment investir dans l'immobilier et comment faire ceci et cela, vous savez que l'une des choses qu'ils font constamment, c'est de produire en vous une insatisfaction par rapport à votre situation actuelle. Une fois, j'ai vu un homme à la télévision qui semblait tout à fait ordinaire. Il n'était pas particulièrement beau, il n'était pas très éloquent, et ainsi de suite. Mais il a commencé à dire qu'il possédait 2 ou 3 avions, des maisons, un yacht, qu'il avait pris sa retraite à 35 ans ou quelque chose comme ça. Il a commencé à parler de sa situation. Et le but de cette émission était de faire en sorte que les gens ne soient pas satisfaits d'être simplement comme tout le monde, mais de les inciter à grandir jusqu'à ce potentiel. Ensuite, il leur a dit, « Je n'ai pas d'éducation, je n'ai pas ceci, je n'ai pas cela, mais voici ce que j'ai fait. » Et avant qu'il ne vous dise ce qu'il a fait pour réussir, il a créé chez ses auditeurs un sentiment d'insatisfaction à l'égard de leur situation actuelle, en leur faisant comprendre qu'il pouvait y avoir beaucoup plus que ce qu'ils vivaient. Et je crois que c'est la même chose dans le monde spirituel. Vous devez savoir que Dieu a un but plus grand pour votre vie et qu'il vous a créé pour être extraordinaire. Il ne vous a pas forcément créé pour faire ce que je fais. Je ne souhaite pas faire ce que d'autres font. Je n'ai pas envie d'être président des États-Unis. Ce serait la dernière chose que je choisirais. Pour que tout le monde ait même leur chien me déteste, je n'ai pas envie de faire de la politique, je n'ai pas envie d'être musicien. Mais Dieu m'a révélé son dessein et j'ai le désir d'accomplir ce que Dieu m'a appelé à faire. Et je m'efforce d'aller dans cette direction. Dieu a créé chacun d'entre nous dans un but précis. Vous ne savez peut-être pas ce que c'est, mais je peux vous garantir que Dieu a un but. Et permettez-moi de le dire ainsi, si vous ne connaissez pas le but pour lequel Dieu vous a créé, si vous n'avez pas de révélation de la part de Dieu, Et pas seulement l'espoir qui dit « Dieu, je fais de mon mieux, j'espère que tu béniras ce que je fais ». Ce n'est pas ce dont je parle. Je parle du fait que si Dieu ne vous a pas donné une révélation et ne vous a pas montré quel est votre but, il n'y a aucune chance que vous l'accomplissiez accidentellement. Je sais que c'est déconcertant pour beaucoup de gens parce qu'ils pensent que l'on ne peut pas connaître les choses de Dieu. Et ils se disent, je fais simplement de mon mieux, j'espère que Dieu le bénira. Je rencontre tout le temps des gens qui demandent à Dieu de bénir leurs efforts. Vous savez, si vous trouvez ce que Dieu vous a appelé à faire et que vous le faites, vous n'avez pas besoin de demander à Dieu de le bénir. Lorsque j'exerce mon ministère, il arrive qu'on me demande combien de temps je passe à prier, à me préparer et à demander la bénédiction de Dieu pour ce service. Je leur réponds que je ne passe aucun temps à le faire. Certes, je me prépare, mais je ne prépare pas de message et je ne vais jamais quelque part en disant « Oh Dieu, pourrais-tu s'il te plaît venir oindre ce que je vais faire et le bénir ?» Je fais ce que Dieu m'a dit de faire et si vous suivez la direction de Dieu, alors il est obligé par lui-même, par sa propre intégrité, il est obligé de vous soutenir lorsque vous faites ce qu'il vous a appelé à faire. Mais beaucoup de gens suivent leur propre programme en demandant à Dieu de le bénir, et ça ne fonctionne pas. Laissez-moi vous dire ceci, et encore une fois, certains d'entre vous auront peut-être un peu de mal à comprendre ce que je dis ici. Mais je crois que parfois, l'insatisfaction dans le cœur des gens peut venir de Dieu. Ne vous méprenez pas sur ce que je dis, je sais qu'il y a beaucoup de dépression, de découragement, de peur, d'inquiétude, de souffrance morale, de souffrance de cœur et autres problèmes qui peuvent être auto-infligés, où il s'agit d'une attaque du diable, de choses qui viennent contre nous. Et je ne dis pas que Dieu en est la cause. Mais je crois qu'une partie de l'insatisfaction vient de Dieu et qu'il l'utilise pour réveiller les gens. Que cette insatisfaction est une chose sainte. En ce moment même, pour certains d'entre vous qui regardent cette émission, c'est Dieu qui vous a conduit à regarder ce programme parce qu'il essaie de vous rendre insatisfait de vivre une vie qui n'est pas à la hauteur de ce qu'il a prévu pour vous. Il y a une satisfaction surnaturelle qui vient lorsque l'on est au centre de la volonté de Dieu et que vous avez enlevé les limites que vous imposiez à Dieu et que vous le poursuivez de tout votre cœur. Il en résulte une satisfaction, une joie, une paix que l'on ne peut égaler lorsqu'on se contente de faire ce que l'on veut. Vous savez, j'ai été élevé dans une famille où tous étaient enseignants. Père, mère, frère, sœur, belle famille, beaux-parents. Et donc, j'étais destiné moi-même à devenir un enseignant, un professeur d'école. Et je suis allé à l'université pour devenir un enseignant, simplement parce que c'était ce que tout le monde faisait dans ma famille. J'allais donc dans cette direction.

que vous trouvez la volonté de Dieu, je peux vous garantir que Dieu n'est pas porté par le courant avec tout le monde. Il va à contre-courant. Lorsque vous trouvez la volonté de Dieu pour votre vie, vous ne pouvez pas vous contenter de flotter et de suivre le courant. Un poisson mort peut flotter porté par le courant. Et c'est ce que fait la grande majorité des gens. Mais lorsque Dieu vous révèle sa volonté, cela exige un certain effort. Il va falloir faire demi-tour et remonter le courant. Et cela va demander des efforts que vous n'avez jamais imaginés auparavant. Et si vous n'en êtes pas là, si vous ne savez pas quel est votre but, votre destinée, je peux vous garantir que tant que vous flotterez et que vous vous laisserez porter par le courant, celui-ci ne vous mènera jamais dans la direction que Dieu a pour vous. Et c'est pour cette raison que beaucoup d'entre vous éprouvent une insatisfaction sainte. Vous savez qu'il y a quelque chose de plus. Vous n'êtes pas satisfait. Et c'est Dieu qui a placé cela dans votre cœur. Encore une fois, je ne dis pas que Dieu est à l'origine de la dépression et des mauvaises expériences. Ce que je dis, c'est qu'il existe un type de mécontentement sacré ou saint dont vous ne vous débarrasserez pas en priant et en demandant à Dieu de vous donner la paix et de vous donner la joie lorsque vous ne faites pas ce qu'il vous a appelé à faire. Vous savez, j'avais un partenaire à Charlotte, en Caroline du Nord, aux États-Unis, qui est maintenant parti rejoindre le Seigneur. Il avait une entreprise qui employait 30 à 40 personnes. Et chaque année, quand j'allais à Charlotte, il m'invitait dans son entreprise pour parler à ses employés. Et il leur disait, « L'horloge tourne, vous êtes payés, vous écoutez cet homme aussi longtemps qu'il veut parler. » Et j'exerçais mon ministère auprès de tous ses employés. Puis j'allais dans une salle de réunion et cet employeur permettait à ses salariés d'y revenir pendant les heures de travail et de me parler. Et je priais avec les gens et certains naissaient de nouveau et d'autres étaient guéris. Et j'ai fait cela pendant de très nombreuses années. Et une année, quand je suis sorti de la salle, il y avait une femme assise à un bureau qui n'était pas avec les autres. Et je me suis arrêté pour lui parler et je lui ai demandé qui elle était. Elle m'a donné son nom et elle m'a dit « Je suis la petite dernière ». Et ils m'ont placé ici pour répondre au téléphone pendant que tous les autres étaient là-bas. Et elle me dit « Que s'est-il passé ?» Et je lui ai répondu « J'étais en train de parler à tous ces gens ». Alors elle me demanda « Que faites-vous ?» Et j'ai répondu « Je suis un serviteur de Dieu ». Et quand j'ai dit cela, ses yeux se sont agrandis et elle a dit « Quel Dieu ?» J'ai dit « Pour le Seigneur Jésus-Christ ». Et cette femme s'est exclamée « C'est vous l'homme ». Je lui ai demandé « L'homme, que voulez-vous dire ?» Et alors cette femme d'origine orientale m'a expliqué que la nuit précédente, elle avait accompli ses rituels bouddhistes. Je ne sais pas exactement de quoi il s'agissait, mais elle s'était arrêtée en plein milieu de ses rituels pour dire « Dieu ». Je sais que tu es réel, je sais qu'il y a un Dieu, je sais que tu existes. Mais elle a dit, je ne peux pas croire que ce que je fais vient de toi. Qui es-tu? Révèle-toi à moi. Vous voyez, elle ressentait une insatisfaction sainte par rapport à ce qu'elle faisait, à ses rituels. Et je crois que c'est Dieu qui a mis cela en elle. Vous ne serez pas satisfait en adorant un faux Dieu ou en n'adorant pas Dieu ou en faisant quelque chose que Dieu ne vous a pas appelé à faire. Elle éprouvait une insatisfaction sainte qui venait de Dieu à l'égard de ses rituels religieux. Et quoi qu'il en soit, elle a invoqué Dieu et elle a dit qu'une sphère de lumière qui pulsait est apparue devant elle et qu'elle a entendu une voix audible qui lui a dit « Demain, je t'enverrai un homme qui te dira qui je suis ». Et elle m'a raconté cette histoire et m'a dit « Vous êtes cet homme ». J'ai répondu « Je suis cet homme ». Et j'ai pu parler de Jésus à cette femme, je l'ai conduite au salut et au baptême du Saint-Esprit. Et après cela, je suis sorti et je me suis assis dans ma voiture. Et pendant un moment, je ne pouvais même pas démarrer et conduire. J'étais tellement béni. J'étais tellement heureux. Je me réjouissais tellement de me trouver au bon endroit. Le Seigneur lui avait dit la veille que je serais là. Et j'étais exactement là où Dieu m'avait dit d'être. Ce que j'essaie de dire, c'est que lorsque vous êtes au centre de la volonté de Dieu, vous éprouvez une satisfaction que vous n'obtiendrez pas si vous faites ce que vous voulez en espérant que cela plaise à Dieu, en espérant qu'il acceptera ce que vous faites. Vous n'avez pas le même niveau de satisfaction que lorsque vous savez que vous êtes là où Dieu vous a placé et que vous accomplissez ce pour quoi vous avez été créé. Hier, je me promenais en discutant avec certains de mes employés et nous parlons souvent de ce sujet. Nous essayons de leur faire prendre conscience du fait qu'en travaillant dans ce ministère, ils travaillent à plein temps pour le Seigneur.
Peu importe ce qu'ils font, qu'il s'agisse de la personne qui se trouve derrière la caméra, de la personne qui fait le montage, de ceux qui dupliquent les CD, de ceux qui expédient le courrier, de ceux qui répondent au téléphone, de ceux qui s'occupent de l'administration et qui tiennent les registres, de ceux qui envoient nos messages sur les réseaux sociaux.

0: peu importe ce qu'ils font. Je ne pourrais pas faire ce que je fais sans chacune de ces personnes. Nous faisons tous partie du ministère. Et c'est ce que nous essayons de dire aux personnes de notre entourage. Hier, je me promenais en posant des questions et je recevais des commentaires. Quand je demandais « Comment allez-vous ? », certains répondaient « Oh, je vis mon rêve !» D'autres me disaient « Je n'ai jamais été aussi heureux de ma vie. Je sais que je suis là où Dieu m'a appelé. » Et cela ne concerne donc pas que moi. Lorsque vous trouvez le parfait endroit où Dieu vous a appelé, vous ressentez une satisfaction surnaturelle que vous n'avez pas si vous n'êtes pas dans le centre de la volonté de Dieu. Je sais qu'il y a des gens qui regardent ce programme en ce moment. Et peut-être êtes-vous de bonnes personnes, morales, aimant Dieu, aimant votre famille, faisant du mieux que vous pouvez. Et pourtant, vous n'avez pas la satisfaction de savoir que vous êtes exactement là où Dieu vous a appelé. Et si vous n'avez pas cette satisfaction, si vous ne savez pas quel est le but de Dieu pour votre vie, vous ne l'atteindrez pas par hasard. Je dis tout cela pour expliquer que nous limitons Dieu lorsque nous n'avons pas la révélation de ce pourquoi il nous a créés. Et que nous ne le cherchons pas. Si vous vous contentez de traverser la vie à la dérive et en vous laissant porter par le courant, vous ne trouverez pas la volonté de Dieu. Cela n'arrivera pas souverainement, cela n'arrivera pas par accident ou automatiquement. Vous devez obtenir une révélation de la volonté de Dieu et la poursuivre. Par conséquent, avant de pouvoir parler de ne pas limiter Dieu, la première chose à faire est de se débarrasser de ce concept selon lequel on ne peut pas connaître la volonté de Dieu. Permettez-moi de vous lire ce passage du chapitre 5 de la lettre aux Éphésiens au verset 16. Il est dit « Rachetez le temps, car les jours sont mauvais. » Nous vivons dans ces jours. Et au verset 17 d'Éphésiens 5, il est dit « C'est pourquoi ne soyez pas stupides, mais comprenez quelle est la volonté du Seigneur. » Ce n'est pas une suggestion, il n'est pas dit que les choses iraient mieux si vous saviez quelle est la volonté de Dieu pour votre vie. Non, c'est un ordre. Il est dit « Ne soyez pas stupides. » On pourrait dire qu'on est stupide si on traverse la vie sans savoir quelle est la volonté de Dieu pour notre vie. Ou qu'on manque de sagesse. C'est un commandement. Ne soyez pas stupides, mais comprenez quelle est la volonté du Seigneur. Dieu ne donnerait pas ce commandement s'il ne voulait pas vous révéler sa volonté. Si Dieu ne montrait sa volonté que pour la vie de certaines personnes, comme les prédicateurs ou autres, et que le reste d'entre nous était libre de choisir et de faire ce que nous voulons, alors ce serait un commandement injuste. Mais le Seigneur a dit « Non, vous êtes censé connaître la volonté de Dieu. » Et j'ai mentionné ce passage hier, mais l'une des choses qui m'a fait démarrer en 1968 est le chapitre 12 de la lettre aux Romains, versets 1 et 2, où il est dit « Je vous implore donc, frères, par les miséricordes de Dieu, que vous présentiez vos corps en un sacrifice vivant, saint, acceptable à Dieu, qui est votre service raisonnable. » Et le verset qui suit nous dit « Et ne soyez pas conformes à ce monde. » Ce verset montre que la grande majorité des gens dans le monde ne font que se laisser conduire par le courant. Ils se contentent de dériver avec le courant en faisant comme tout le monde. Ne faites pas comme eux. Ne soyez pas conformes à ce monde, mais soyez transformés par le renouvellement de votre intelligence. Puis il est dit, afin que vous puissiez démontrer quelle est cette bonne et acceptable et parfaite volonté de Dieu. Il nous est dit comment trouver la bonne, acceptable et parfaite volonté de Dieu. Cela montre qu'il y a des étapes et des paliers, cela ne se fait pas d'un seul coup. Dieu ne peut pas nous amener de là où nous sommes à là où nous sommes censés être en une seule étape. On ne peut pas manger un éléphant en une seule fois. Il faut le manger bouchée par bouchée. Si vous essayez d'avaler un éléphant, vous en mourrez. Mais on peut manger un éléphant si on le mange une bouchée à la fois. Vous pouvez vous saisir de la volonté de Dieu, mais elle vient par étapes et par paliers. D'abord la bonne, puis l'acceptable et enfin la parfaite volonté de Dieu. Mais tout cela se produit lorsque vous reconnaissez que Dieu a un but, un objectif pour votre vie, que vous vous soumettez à ce but comme un sacrifice vivant et que vous cessez de suivre le monde. Vous cessez de flotter au gré du courant avec le monde. Trouvez le plan de Dieu, dirigez-vous dans cette direction, faites des efforts et vous commencerez à voir la volonté de Dieu s'accomplir dans votre vie. Je ne fais que démarrer cet enseignement, mais j'essaie de montrer que la plupart des gens ont une attitude fataliste et se contentent de penser qu'ils font de leur mieux. Ils disent « Dieu, je t'aime et je crois que souverainement, tu vas tout arranger pour moi et que je n'ai pas besoin de faire d'efforts. » Mais je vous assure que si vous pensez de cette façon, vous limitez Dieu. Vous devez trouver la volonté de Dieu et la poursuivre. Si j'avais le temps, je pourrais passer en revue tous les personnages de la Bible qui ont vu Dieu accomplir sa volonté à travers eux. Et c'était toujours un cheminement qui demandait beaucoup d'efforts de leur part. Abraham a dû faire face à beaucoup de difficultés. Il a dû apprendre beaucoup de leçons. Il s'est mis en travers du chemin. Il a contrarié la volonté de Dieu. Il a eu un Ismaël et il a créé toutes sortes de problèmes, mais il n'a pas abandonné. Et il a fini par voir la volonté de Dieu s'accomplir. Moïse, lui, a traversé une période très difficile dans le désert pendant 40 ans à cause de sa désobéissance. Ensuite, il a conduit les Israélites hors d'Égypte et a passé 40 ans de plus dans le désert à cause de leur désobéissance. C'était tout un processus, et la volonté de Dieu ne s'est pas réalisée parfaitement. D'ailleurs, si vous prenez cette même écriture que j'ai déjà utilisée, Psaume chapitre 78, verset 41, « Ils revinrent en arrière et tentèrent Dieu et restreignirent le seul saint d'Israël. » Il s'agit des Israélites qui sont sortis du pays d'Égypte. Il n'était pas prévu qu'ils passent 40 ans dans le désert. Mais vous pouvez lire les chapitres 13 et 14 du livre des Nombres, lorsqu'ils ont envoyé les espions dans le territoire à conquérir, qu'ils ont vu la taille des villes fortifiées, qu'il y avait des géants qui vivaient dans le pays. Et ils ont limité Dieu en pensant ne pas pouvoir le faire. Et à cause de leur désobéissance et de leur rébellion, ils ont passé 40 ans dans le désert jusqu'à ce que toute cette génération meure. Et ce n'était pas la volonté de Dieu. En fait, dans le 14e chapitre des Nombres, Dieu montre sa déception et sa colère contre eux. Il dit « Combien de temps ces gens vont-ils me tenter comme cela ?» Dieu s'est mis en colère. Dans le chapitre 32 de l'Exode, il est tellement en colère contre les Israélites qu'il dit à Moïse « Laisse-moi seul, écarte-toi de mon chemin, pour que je puisse les détruire et que je recommence avec toi seul, que je prenne tes descendants et que j'en fasse une autre nation. » Ce n'était pas la volonté de Dieu. Dieu n'avait pas prévu de faire sortir les Israélites d'Égypte pour qu'ils meurent dans le désert. Il avait l'intention de les faire entrer dans la terre promise, mais ils n'ont pas hérité de la promesse à cause de leur incroyance et incrédulité. Et je vous le dis aujourd'hui, frères et sœurs, Dieu a un grand projet pour chacun d'entre nous. Peu importe où vous en êtes en ce moment, votre situation n'est pas une indication de ce que Dieu veut faire dans votre vie. Les plans de Dieu pour vous, Jérémie 29, 11, sont des projets de paix et non de malheur, afin de vous donner un avenir et de l'espérance. Pour vous donner un avenir positif, Dieu a de grands projets pour votre vie. Et si votre vie ne prend pas cette direction, si vous êtes juste médiocre, moyen, et que vous faites comme tout le monde et que vous n'avez pas un sens de la destinée, vous devez changer. Et c'est de cela que parle cet enseignement. Je vais partager avec vous les leçons que Dieu m'a enseignées. Je vais vous donner des exemples, des comparaisons où je me trouvais avant et ce que Dieu a fait jusqu'à maintenant. Je vais vous montrer que si Dieu veut le faire pour moi, il le fera pour vous. Et je vais partager avec vous des expériences qui, je peux vous le promettre, vont faire une grande différence. Ce livre a pour titre « Ne limitez pas Dieu » et il est sous-titré « Imaginez que vous avez du succès ». À la fin de cette série, je parlerai de votre imagination et de l'importance qu'elle revêt dans ce processus. Et je vous assure, c'est fantastique. 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
1: 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Nous espérons avoir de vos nouvelles aujourd'hui.
0: Bonjour, je suis Andrew Mack et je voudrais vous informer que nous avons maintenant une école biblique Charis à Nice en France. 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C'est la semence qui fait pousser tout le reste dans le royaume de Dieu. Dieu a dit, c'était dans l'Ancien Testament, mais cela nous concerne aussi aujourd'hui. Il a dit que son peuple était détruit par manque de connaissances. Le manque de compréhension de la parole de Dieu est à la racine de tous nos problèmes. Nous avons donc rendu notre cursus disponible. 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
4: Vous voyez ces flèches ici? Il y a une bonne et une mauvaise façon de faire chaque chose. C'est à nous de choisir la voie à suivre. La Bible nous dit dans l'Ancien Testament que le jour viendra où le mal sera considéré comme bien et le bien comme mal. Et ce jour est arrivé. Pour être honnête, je ne sais pas combien de temps il nous reste avant le retour de Jésus. Je ne pense pas que ce soit très long, mais Paul pensait cela à son époque. Mais je sais une chose, nous devons rester prêts. La Bible dit de veiller, de prier et d'être prêts. Nous n'avons pas le temps de nous préparer après le son de la trompette. Et s'il y a un moment dans l'histoire où l'on devait prendre au sérieux notre relation avec Dieu, c'est celui-ci. Fini les pertes de temps, fini les absurdités hypocrites. Il est temps pour nous d'apprendre à faire les choses comme il faut. Quand on prend le mauvais chemin, on se perd. Et il y a beaucoup de gens perdus dans le monde, perdus parce qu'ils ont fait les mauvais choix toute leur vie. Mais on peut changer les choses. C'est incroyable. Cela n'arrive pas du jour au lendemain, mais dès l'instant où l'on abandonne sa vie à Dieu, où l'on reçoit Christ et où l'on lui donne notre vie, les choses commencent à changer. Et chaque bonne décision que l'on prend annule l'une des mauvaises que l'on a prises auparavant. Donc, je veux que vous gardiez cette image de ces flèches à l'esprit et que pour chaque décision que vous devez prendre, vous vous rappeliez qu'il y a deux voies possibles, celle du diable et celle de Dieu. Et vous devez choisir la voie de Dieu. Ce week-end, je propose une série sur le développement du caractère de Dieu dans votre vie. Et c'est ce à quoi nous sommes destinés. Je vous lirai un passage plus tard qui dit que nous sommes destinés à être moulés à l'image du Christ. J'ai commencé à parler hier soir de... Eh bien, j'ai dit beaucoup de bonnes choses et je ne peux pas les répéter, mais j'ai terminé en parlant de souffrance et de maturité spirituelle, le passage préféré de tous, la souffrance. Et je veux vous lire ce passage parce que je veux vous donner une meilleure explication. 1 Pierre 4, 1 et 2. Ainsi donc, puisque Christ a souffert dans son corps, dites dans son corps. Et quand on parle de souffrance dans le corps, on ne parle pas de petits-enfants qui meurent du cancer, de tragédies, d'accidents de voiture, de perte d'un être cher, de cancer et de ce genre de choses. Le diable fait beaucoup de choses de ce genre et nous devons lui résister, nous opposer à lui et croire pour la guérison, la victoire et la restauration. Mais nous devons savoir que notre foi ne repose pas sur un miracle. J'aimerais Dieu tout autant que je l'obtienne ou non. Amen. Vous m'entendez? Christ est ma vie et mourir représente un gain. Personne ici ne doit craindre la mort. il n'y a aucune raison de craindre la mort, car, au fond, qui ne serait pas mieux loti au paradis? Bon, si ça ne vous plaît pas, je passe à autre chose. Je vous dis simplement que vous n'avez pas besoin d'avoir peur. Ne vivez pas avec cette peur. Il n'y a aucune raison pour cela. La Bible dit que nous avons été délivrés de la peur de la mort. Donc, souffrir dans la chair, ce que je veux dire par là, et j'aurais probablement dû le dire hier soir, car je ne veux pas vous embrouiller. Dieu n'est pas un Dieu qui se réjouit de nous voir souffrir, mais il se réjouit de nous voir bien agir quand nous souffrons. Vous avez entendu? Paul n'a jamais prié pour que le problème de qui que ce soit disparaisse. J'ai trouvé ça intéressant. Vous savez ce qu'il a prié? Que malgré leurs problèmes, ils gèrent tout avec bonne humeur. Donc il priait pour qu'en cas de problème, ils agissent comme il faut. Nous allons vivre des situations similaires à celles des gens dans le monde. Jésus a dit, vous aurez à souffrir dans le monde. Et nous sommes dans le monde, mais prenez courage. Moi, j'ai vaincu le monde. Et donc, nous avons la victoire, peu importe. Quand on a un problème, on a déjà la victoire. La chrétienté commence par ce qui est fait, pas à faire. Jésus a déjà fait tout ce qui devait être fait. Que tout le monde dise, j'ai la victoire. C'est pour cela que la Bible dit dans Romains 8 que nous sommes plus que vainqueurs. Que signifie être plus que vainqueur? Je crois que cela signifie qu'avant même d'avoir un problème, nous savons que nous avons la victoire. Ainsi, nous n'avons pas à vivre dans la crainte des souffrances et des difficultés qui nous attendent. Je me souviens de l'époque où j'avais ce que Dieu m'a finalement montré comme des pressentiments anxieux. J'avais vécu tellement de malheurs que je vivais dans la peur du prochain malheur. Vous me comprenez? Et nous n'avons pas besoin de vivre ainsi, car nous avons ce qu'il faut pour affronter tout ce qui arrive. Je peux tout par Christ, qui est ma force. Et Paul disait en fait, je sais vivre dans la pauvreté et je sais vivre dans l'abondance. Il savait gérer les difficultés et les bons moments. Et ce que Dieu attend de chacun de nous quand nous traversons des difficultés, c'est que nous n'agissions pas comme le monde, mais comme Jésus, pour que nous puissions avoir un impact sur le monde. Allez! Donc, quand je parle de souffrance dans la chair, je parle de ce que ressent notre chair quand nous faisons ce que Dieu veut que nous fassions, même si nous n'en avons pas envie. Comme se soumettre à son mari. Je n'ai même pas eu un rire là. Mon Dieu, je me souviens combien ma chair avait mal. Quand Dave me disait de faire quelque chose que je ne voulais pas faire et que Dieu me disait de lui obéir. Ouf! C'était dur. Ou alors, être gentil avec quelqu'un qui vous a maltraité. Oh! Donc, c'est de ça dont je parle. D'accord. Armez-vous de la même pensée de souffrir patiemment plutôt que de ne pas plaire à Dieu. Il veut donc que nous ayons cet état d'esprit. Je ne veux pas souffrir, mais s'il le faut pour plaire à Dieu, je le ferai. Nous voyons la réponse lorsque Jésus était à Gethsémanie dans Matthieu. À trois reprises, une, deux, trois fois, Jésus est revenu à la prière. « Père, si tu voulais éloigner de moi cette coupe. » Je n'ai compris cela qu'il y a quelques mois. Jésus ne voulait pas aller à la croix. Il ne le voulait pas. Mais il disait, « Toutefois que ce ne soit pas ma volonté qui se fasse, mais la tienne. » Donc il disait, « Je ne veux pas faire ça. » Et c'est OK de dire à Dieu, « Je ne veux pas faire ça, mais je le ferai parce que je t'aime. » Êtes-vous d'accord? « Je ne veux pas faire ça, mais je le ferai parce que je t'aime. » Je fais beaucoup de choses que je préférerais ne pas faire, mais je les fais parce que j'aime Dieu. Et quand je les fais, ma chair souffre. Vous comprenez? Il y a des choses auxquelles résister et des choses auxquelles se soumettre. J'ai dit hier que je ne souffrais plus autant, et c'est parce que j'ai appris à ne pas lutter contre les choses. Ce n'est pas vraiment ce qui vous rend malheureux, c'est de le combattre tout le temps. C'est essayer de changer quelque chose qu'on ne peut pas changer. Combien ai-je enduré en essayant de changer Dave? Ça n'a pas marché. Je ne voulais pas qu'il joue au golf, je ne voulais pas qu'il aime le sport, eh bien, ça n'a pas changé. Maintenant, il se prend d'affection pour le tennis alors qu'il n'en a jamais joué de toute sa vie. Je ne sais pas quel sport il regarde, mais si ça rebondit ou ça roule, il le regarde. Et j'ai essayé de changer mes enfants. Oh mon Dieu, j'ai travaillé si dur sur eux. Vous savez, quand on essaie vraiment de faire quelque chose et ça n'arrive pas, on souffre dans la chair. C'est comme « parce que vous êtes frustré tout le temps ». Mais quand on comprend enfin « je n'y peux rien », je peux prier et Dieu peut le faire, mais en attendant, je vais vivre pleinement ma vie. On peut mettre fin à beaucoup de souffrances dès maintenant en cessant de lutter contre tout et en apprenant à laisser Dieu être Dieu. Celui qui a souffert dans son corps et à la pensée de Christ, c'est la traduction amplifiée, et à la pensée de Christ, on a fini avec le péché et cesse de se plaire à lui-même et au monde et plaît maintenant à Dieu. J'aime ça. On ne peut pas pécher volontairement si on est prêt à faire quoi que ce soit plutôt que de désobéir à Dieu. Nous désobéissons souvent à Dieu parce que lui obéir est inconfortable. Eh, j'ai toute la journée alors. Vous savez ce que nous sommes ici en Occident, nous sommes accros au confort. Vous n'allez pas à un pays du tiers-monde et leur dire que vous êtes déprimé parce que votre climatisation est en panne. Nous sommes gâtés. Oui. Rien ne force la personne à se confronter à elle-même autant que la souffrance. Et rien ne révèle mieux notre véritable caractère que de traverser une période difficile. Vous pensez être un grand homme ou une grande femme de foi? Eh bien, la Bible dit que notre foi sera mise à l'épreuve. Testez. On traverse beaucoup de choses. Inutile d'en chercher la raison, ce n'est qu'une épreuve. Autant la réussir, car dans l'économie divine, on n'échoue jamais, on passe simplement la même épreuve encore et encore. Alors, autant la réussir et en finir. Jacques 1, 2 à 4. Mes frères et sœurs, considérez comme un sujet de joie complète les diverses épreuves auxquelles vous pouvez être exposés, sachant que la mise à l'épreuve de votre foi produit la persévérance, l'endurance et la patience. Ça a fait sortir beaucoup de choses de moi avant même d'arriver à la patience. Les épreuves peuvent faire ressentir des choses horribles dont on ignorait même l'existence. Amen. À l'époque où j'apprenais la foi, je pensais que la foi servait uniquement à obtenir tout ce qu'on voulait. On veut quelque chose, on prie et on croit Dieu pour cela. Et j'étais tellement stupide à l'époque, je suis heureuse que Dieu aime les gens quand ils sont encore stupides. Je ne savais rien, vous savez. Et je croyais Dieu pour un manteau de fourrure, et c'était la dernière chose dont j'avais besoin. Vous comprenez, j'avais tous ces problèmes internes, et je croyais Dieu pour un manteau de fourrure. Aujourd'hui, ils ne sont pas si populaires, mais à l'époque, ils l'étaient. Et j'avais une amie que je l'aimais, mais je ne l'appréciais pas toujours. Vous me comprenez? Et un jour, elle a sonné à ma porte, elle avait une grosse boîte et m'a dit « Oh, tu ne vas pas croire ce que Dieu m'a donné !» Elle a ouvert la boîte et c'était mon manteau de fourrure. Je me suis dit « L'ange a sûrement livré la boîte à la mauvaise maison. » Je pensais être bien plus spirituelle qu'elle. Et Dieu m'a fait ça exprès parce que j'ai fait ce faux geste religieux. Oh, Dieu soit loué! Oh, c'est tellement bien! Je suis si heureuse que Dieu t'ait béni. Et intérieurement, je me suis dit, Seigneur, fais-la sortir de chez moi. Eh bien, quand elle est partie, je veux dire, la jalousie, l'envie, le jugement, les critiques qui ont surgi de mon âme. Mais j'aurais pu passer ma vie à me prendre pour une géante spirituelle. Vous voyez, comment se sent-on lorsqu'un ami, peut-être même quelqu'un qui n'est pas croyant, obtient ce pourquoi on croit? Nous passons tous par là. N'est-ce pas? Combien de personnes ont vécu une expérience similaire dans leur vie? Ça doit être important. Donc, beaucoup de choses que nous traversons sont conçues pour nous révéler ce qui est vraiment en nous, car nous ne pouvons rien gérer si nous ne savons pas qu'il est là. Tant qu'on se trompe. Et je ne veux pas passer ma vie à croire que je suis meilleur que ce que je suis. Je veux connaître la vérité, car seule la vérité vous libérera. Je vous mets au défi de demander à Dieu de vous révéler la vérité sur vous-même. Vous ne voulez même pas faire ça. Ce n'est pas la vérité sur quelqu'un d'autre qui vous libérera. C'est la vérité sur vous-même. Je pensais que tout était la faute de Dave. Et un jour, je priais pour que Dave change. Et Dieu a interrompu ma prière. Vous vous rendez compte? Je priais et Dieu m'a interrompu. Quelle impolitesse! Il a dit, « Joyce, Dave n'est pas le problème. » Je me suis dit, « Qui est-ce? Il n'y a que lui et moi. » Et Dieu m'a ouvert les yeux sur ce que c'était que de vivre dans la maison avec moi et j'ai pleuré pendant 3 jours. Mais maintenant, écoutez-moi, c'était le début de ma guérison. On ne peut pas progresser si on vit dans la tromperie. Et il n'y a personne de plus facile à tromper que soi-même. Priez, demandez à Dieu, montre-moi la vérité sur moi-même. Quelqu'un est-il prêt à le faire? Vous n'avez pas tous levé la main, mais c'était un bon nombre. Eh bien, Romains 5, 3 à 5 dit, bien plus, réjouissons-nous donc maintenant. J'aime cela dans la Bible amplifiée. Maintenant. Nous sommes fiers même de nos détresses et nous nous réjouissons dans nos souffrances. Je ne sais pas, peut-être que vous sautez tous ces passages, mais j'ai décidé d'arrêter de sauter ceux que je n'aime pas et de les confronter sérieusement. Et j'ai décidé d'avoir l'audace d'enseigner sur ces passages et de ne pas me contenter de choisir ceux qui feront que les gens m'aiment. Amen. Ce n'est pas mon rôle de vous faire m'aimer, c'est le rôle de Dieu. Mon rôle est de vous dire ce que je crois qu'il veut que je vous dise. Jésus a dit que les paroles qu'il donne ne sont que celles que le Père lui donne. Un jour, je devrais me présenter devant Dieu et rendre compte de la mission qu'il m'a confiée. Et je veux obtenir un bon rapport. Sachant que la détresse, la pression et l'affliction produit la persévérance patiente et inébranlable. Endurer signifie pouvoir supporter beaucoup. Eh bien, je peux supporter beaucoup plus de choses maintenant qu'avant. Quelqu'un est comme moi, ou bien des choses qui, avant, vous perturbaient. Maintenant, la même chose peut arriver sans vous déranger. Eh bien, les choses qui vous perturbent maintenant ne vous dérangeront plus dans 4 ou 5 ans. Travaille en moi, Seigneur, je veux en finir. Amen. Lorsque vous traversez une épreuve, dites-vous, cela va produire quelque chose de bon en moi? Et dans Romains 5, verset 4, la persévérance, la force, la victoire dans l'épreuve. Et nous parlons là de comment mûrir en Christ. La foi forte et l'intégrité éprouvée et la victoire dans l'épreuve produit l'habitude de l'espérance joyeuse et confiante dans le salut éternel. Donc, quand nous avons Dieu dans notre vie et nous n'avons pas peur du moindre problème, nous pouvons rester heureux malgré tout car nous savons que Dieu est un Dieu bon. À quoi bon chanter toutes ces belles chansons sur la bonté de Dieu avec les applaudissements de tout le monde si on ne les applique pas vraiment quand on a des difficultés? Puis-je vous donner un conseil? Suivez votre propre conseil. Un jour, j'ai demandé à Dieu, « Seigneur, que dois-je faire ?» Il m'a dit, « Fais ce que tu dirais à quelqu'un d'autre de faire. » Vous connaissez la réponse. Une seule chose nous empêche de le faire, c'est la douleur. On veut être à l'aise. J'aime le psaume 27, 13, où David dit, « Oh, si je n'étais pas sûr de voir la bonté de l'Éternel au pays des vivants. » J'aime ça. Vous verrez de belles choses au paradis, mais nous n'avons pas besoin d'attendre d'y être pour en voir. Écoutez-moi, Dieu veut que vous viviez pleinement votre vie. Il ne veut pas que vous soyez constamment contrarié ou effrayé. Il veut que vous soyez béni, que vos besoins soient comblés, que vous ayez une surabondance pour que vous puissiez être une bénédiction pour tous. Dieu a dit à Abraham, « Je te bénirai et je ferai de toi une bénédiction. » Ne désirez pas seulement des choses pour vous-même, désirez faire des choses pour les autres. Je l'ai dit hier soir et je le répète, j'ai trouvé une définition très simple de la maturité spirituelle. Je crois que c'est vouloir ce que Dieu veut plus que ce que vous voulez. C'est vraiment drôle quand je suis sur cette plateforme, j'écoute qui applaudit, à quel point c'est fort, et qui me regarde comme... Et la Bible dit que nous allons souffrir pour avoir fait le bien. Eh bien, c'est malheureux. 1 Pierre 3, 14. D'ailleurs, même si vous deviez souffrir pour la justice, vous seriez heureux. Et vous seriez enviable. N'ayez d'eux aucune crainte et ne soyez pas troublés par leur opposition. C'est difficile de supporter quand nous faisons le bien et nous n'obtenons pas le résultat attendu. Mais laissez-moi vous dire, vous pouvez survivre au diable. Vous m'entendez? Vous pouvez survivre au diable.
6: Dites-lui simplement, je n'abandonne pas, je n'abandonne pas.
4: Je n'abandonnerai pas, je n'abandonnerai pas.
6: Êtes-vous déterminé à vivre une vie pieuse?
4: Il faut être déterminé. Êtes-vous prêt à faire des sacrifices pour vivre une vie pieuse? Êtes-vous prêt à laisser votre chair souffrir pour plaire à Dieu? Vous remarquez que ce n'était pas aussi fort. Dans Matthieu 5, il parle de la bénédiction que l'on ressent lorsqu'on souffre pour la justice et parce qu'on fait ce qui est juste. Faire ce qui est juste ne garantit pas que tout le monde vous aimera. Je peux vous garantir que si vous vous engagez vraiment envers Dieu, il y aura des gens que vous aimez et qui vous sont chers qui se dresseront contre vous. Amen. On peut grandir au point de ne plus se soucier de ce que les autres pensent. Je veux dire, je veux être apprécié, mais mon rôle n'est pas vraiment de me faire aimer des autres, mais d'obéir à Dieu. Amen. Et j'avoue qu'il y a eu des moments dans ma vie, même en tant que chrétienne, où je désobéissais à Dieu pour continuer à être appréciée. On ne peut pas plaire aux autres et plaire à Dieu. 1 Corinthiens 4, 3 et 4, Paul dit, « Pour ma part, il m'importe très peu d'être jugé par vous sur ce point ou par un tribunal humain qui voudrait m'examiner et m'interroger. Bien plus, je ne me juge pas non plus moi-même. » Waouh, j'aime cela. Ma conscience, il est vrai, ne me reproche rien. Il continue, ma conscience ne me reproche rien, mais ce n'est pas pour autant que je peux être considéré comme juste. Celui qui me juge, c'est le Seigneur. Vous serez vraiment libre quand vous n'aurez plus besoin d'impressionner qui que ce soit.

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2: L'école biblique. Chère Yennifer, j'ai 22 ans. Durant un mini-camp pour jeunes, je leur donne mon témoignage. Je me souviens de cette seule phrase. En septembre, je vais étudier la Bible à Genève pour connaître Dieu. Aujourd'hui, je le remercie de m'avoir appris à lui confier mes problèmes, à vivre en communauté, à nouer de belles amitiés, à éviter certaines erreurs, à prendre des décisions importantes, comme renoncer à me venger et pardonner à ceux qui m'ont trahi. J'espère que tu l'étudieras toi aussi en présentiel ou en ligne. À présent, les possibilités sont riches et variées. Lors d'un grand rassemblement de garçons et filles dans le magnifique parc de l'établissement, l'intendante, mademoiselle L, m'observe et déclare « Tu es faite pour travailler avec les enfants ». Ces paroles confortent mon désir de leur transmettre aussi la parole de Dieu. Pierre Klipfel a dit « Tous les chrétiens, quel que soit leur don, sont appelés à être des disciples de Jésus-Christ. Or, tout disciple doit se former pour marcher à la suite de son maître. » À l'école biblique, mon caractère s'assouplit. Je me souviens d'une autre remarque de mademoiselle L. « Nettoie le balai après chaque utilisation. » Sa réflexion indique le point de départ de mon discipulat. Processus par lequel les disciples du Seigneur Jésus-Christ apprennent à ressembler davantage à leur maître. Équipés par le Saint-Esprit qui demeure en eux, ils sont appelés à résister aux pressions et épreuves de la vie actuelle. Ainsi, je quitte cet endroit différent, mûri, riche d'expérience et zélé. Je ne regrette pas cet investissement. À la fin de ma formation, je suis décidée à servir Dieu. Pourtant, depuis quelques semaines, des doutes m'assaillent concernant mon futur mariage avec Septi. Pression sociale, stress, crainte de perdre ma liberté, peur de l'engagement, que sais-je encore? Avant de demander conseil auprès de F, son pasteur, j'ai prié « Seigneur, s'il me suggère de rompre, chose impensable et non désirée, je considérerai que c'est ta volonté. » Peux-tu deviner sa réponse? Oh, j'étais anéantie. Des années plus tard, je réaliserai que je n'étais pas prête au mariage et surtout que c'était une épreuve divine. Je m'explique. J'adorais Septi. Il était tout pour moi. Un grand frère, un ami, un cousin. Étant de nature réservée, je trouvais en lui tous ces liens qui m'avaient tant manqué. Bref, je te laisse imaginer notre douleur au moment de la séparation. Au fond, j'espérais une réponse différente de Dieu. Je m'imaginais qu'il validerait notre engagement et qu'ainsi mon incertitude disparaîtrait. Et maintenant, comment vais-je exister sans mon soleil? De quelle manière s'était nouée notre relation? Dans mon adolescence, j'avais prié pour rencontrer un jeune homme chrétien, gentil et algérien. Septi était cette personne qui me correspondait. Alors pourquoi? Pourquoi la réponse de F? Réfugiée dans ma petite chambre, j'ai pleuré. Des années plus tard, j'ai compris la signification de cette douloureuse épreuve. Tu dois aimer le Seigneur ton Dieu de tout ton cœur, de toute ton âme, de toute ton intelligence et de toute ta force. Évangile de Marc, chapitre 12, verset 30. Il est le seul digne d'adoration. Il veut la première place dans notre cœur, dans notre vie. Mon fiancé, mon idole, devait être détrôné. Petits enfants, gardez-vous des idoles. Comme Abraham, le père de la foi, qui était prêt à sacrifier son fils Isaac parce que Dieu le lui demandait, à mon tour, je devais être prête à renoncer à ce que j'avais de plus cher. Si quelqu'un vient à moi, sans me préférer à son père, sa mère, sa femme, ses enfants, ses frères et ses sœurs, et même à sa propre vie, il ne peut pas être mon disciple. Évangile de Luc, chapitre 14, verset 26. Après la rupture, je sollicite un entretien auprès du directeur de l'Institut et lui dis mon souhait de servir Dieu. Il m'indique le besoin d'une monitrice à l'école du dimanche d'une petite église de Bordeaux. je suis maintenant établie dans la 5e ville française. Sans amis, sans famille. Dieu est devenu mon tout. Je lui exprime le besoin d'une confidente. Prière exaucée en la personne de Marie-Lou. Pourtant, je désirais plus. Quelle surprise ! L'une de mes sœurs vient habiter chez moi. Mais je souhaitais plus. 7 ans se sont écoulés et il m'a rendue mon bien-aimé. Au cours de ces années d'apprentissage, il m'a préparée à aimer. Je veux dire que, grâce à mon vécu, soit avec mes collègues de travail, les malades que j'ai soignés, ma sœur qui vivait avec moi, les gamins des quartiers populaires auxquels j'enseignais la parole de Dieu, ou avec les frères et sœurs de l'Église, j'ai appris à partager, à être moins méfiante, à renoncer parfois et à pardonner beaucoup. J'ai réalisé que l'on ne se marie pas parce que l'on s'aime. On se marie pour s'aimer. En résumé, je peux dire que l'année passée à l'école biblique m'a permis de mieux saisir Dieu, sa volonté et sa parole. Convaincue de sa sagesse dans ses choix pour moi, j'ai découvert ce que signifie suivre Jésus, selon le modèle décrit dans la lettre aux Philippiens. Que votre attitude soit identique à celle de Jésus-Christ. Lui qui est de condition divine, il n'a pas regardé son égalité avec Dieu comme un butin à préserver, mais il s'est dépouillé lui-même en prenant une condition de serviteur, en devenant semblable aux êtres humains. Reconnu comme un simple homme, il s'est humilié lui-même en faisant preuve d'obéissance jusqu'à la mort, même la mort sur la croix. C'est aussi pourquoi Dieu l'a élevé à la plus haute place et lui a donné le nom qui est au-dessus de tout nom, afin qu'au nom de Jésus, chacun plie le genou dans le ciel, sur la terre et sous la terre, et que toute langue reconnaisse que Jésus-Christ est le Seigneur, à la gloire de Dieu le Père.
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1: Bonjour bien-aimés, c'est pasteur Josette qui vous parle. J'espère que tout le monde va bien aujourd'hui. Et donc, le titre de mon message, c'est « Je ne te laisserai pas ». Tout le monde, enfin je parle ici bien sûr des croyants, connaît cette parole dite par Jacob à Dieu. « Je ne te délaisserai pas jusqu'à ce que tu m'aies béni ». La parole nous dit qu'il a lutté toute la nuit avec Dieu. Et le résultat fut que son nom fut changé de Jacob, le trompeur, c'est-à-dire l'homme charnel, l'homme qui essaie de faire tout dans le naturel. Il est devenu Israël, vainqueur de Dieu. Et donc, pour illustrer ce message, j'ai pris deux exemples dans les Écritures qui nous parlent de personnes qui, elles aussi, ont persévéré jusqu'à la victoire. Pour cela, nous allons lire dans Matthieu 15, 21 à 28. Jésus partit de là et se retira dans le territoire de Tyr et de Sidon. Alors une femme cananéenne qui venait de cette région lui cria « Aie pitié de moi, Seigneur, fils de David, ma fille est cruellement tourmentée par un démon. » Il ne lui répondit pas un mot. Ses disciples s'approchèrent et lui demandèrent « Renvoie-la, car elle crie derrière nous. » Il répondit « Je n'ai été envoyé qu'aux brebis perdues de la communauté d'Israël. » Mais elle vint se prosterner devant lui et lui dit « Seigneur, secours-moi. » Il répondit « Il n'est pas bien de prendre le pain des enfants et de le jeter aux petits chiens. » « Oui, Seigneur, dit-elle, mais les petits chiens mangent les miettes qui tombent de la table de leur maître. » Alors Jésus lui dit « Femme, ta foi est grande, sois traitée conformément à ton désir. » À partir de ce moment, sa fille fut guérie. Amen. Donc nous voyons que cette femme, c'était une femme païenne. Et on pourrait dire aujourd'hui que c'était une musulmane. C'est quelqu'un qui croyait en Dieu, qui croyait en Dieu, mais qui ne faisait pas partie du peuple juif, n'est-ce pas? Elle avait, comme tous ceux de son époque, entendu parler de Jésus. Et aujourd'hui, tout le monde sait que Jésus va revenir. Enfin, je parle bien sûr des musulmans qui ont entendu l'évangile et qui savent qu'il y aura un retour de la part du Seigneur Jésus. Elle savait qu'il guérissait les malades, elle savait qu'il chassait les esprits mauvais et de ce fait, elle a dû se dire « Celui-ci doit être le Messie, loin, annoncé par les prophètes d'Israël ». Pourquoi s'est-elle dit cela? Parce que tout le monde, bien sûr, avait entendu parler de cela. Or, cette femme avait un très très grand problème. Sa fille était démoniaque. Quelle souffrance pour cette maman! Certainement qu'elle a emmené sa fille partout en espérant qu'elle serait guérie. Mais le problème était là. Elle va donc s'approcher de Jésus, qui pourtant est juif, mais elle est prête à tout pour la guérison de son enfant. Elle s'approche du Seigneur et elle lui dit « Seigneur, ceci est un titre réservé au Messie, à l'envoyé de Dieu. » Donc elle croit que Jésus est vraiment le Messie de Dieu. Et elle lui dit « Seigneur, viens à mon secours. » Mais nous allons voir qu'il y a beaucoup d'obstacles qui vont se dresser devant elle. Au verset 23, nous voyons que Jésus ne lui répond rien. Il l'ignore. Et bien souvent, lorsque nous prions, nous avons l'impression que Dieu nous ignore, que Dieu n'entend pas les prières que nous faisons monter vers lui. Alors, on se décourage et on abandonne notre rêve. Mais nous voyons cette femme, elle ne se laisse pas arrêter par le silence de Jésus. Elle a un désir si profond en elle, rien ne la fera changer d'avis. Elle aurait pu, c'est vrai, repartir comme elle était venue, mais elle n'a pas lâché prise. Le deuxième obstacle, nous voyons que les disciples de Jésus font tout pour la chasser. Après tout, cette femme, ce n'est qu'une païenne, ce n'est qu'une musulmane. Elle va ameuter tout le monde. Ils savent très bien que le but de ce voyage, c'est d'avoir une mise à part secrète avec Dieu. Et puis, si cette femme continue à crier, on pourra même plus discuter avec Jésus. Mais que fait la femme? Elle ne lâche pas prise, son désir la brûle à l'intérieur et personne ne peut l'éteindre. Nous voyons que le Seigneur lui-même n'arrivera pas à la faire taire. Il va lui répondre maintenant d'une manière dure, très dure. Écoute, ma cocotte, je n'ai été envoyé qu'aux brebis d'Israël. Quel méchant homme, ce Jésus! Il lui brise le cœur. En quelque sorte, il lui dit, « Eh ben, tu vois bien, je ne peux rien pour toi. Tu n'as pas le droit à la grâce. Tu ne fais pas partie du peuple de Dieu. » La femme, elle ne lâche pas prise. Elle vient et elle se prosterne devant lui et lui dit, « Seigneur, secours-moi, s'il te plaît. » Quelle humilité, mes amis, va manifester ici cette femme? Elle n'est pas arrogante, elle n'est pas vexée. Elle est tout simplement persévérante. Et la foi, mes amis, est toujours persévérante. Et que voyons-nous un peu plus bas? C'est que Jésus, encore lui, il va lui envoyer maintenant un coup de poignard dans le cœur. Il lui dit, « Il n'est pas bien de prendre le pain des enfants et de le jeter aux petits chiens. » Quelle honte! Voilà maintenant qu'il l'a traité de petit chien. Et il parle des Juifs en disant, « Le pain, il est uniquement pour eux. Tu n'es pas juif, toi. Alors tu n'as pas part aux bénédictions. Tu n'as pas part à la grâce. Tu n'as pas part à la guérison. Tu n'as pas part au salut. » Il y a vraiment de quoi en blesser plus d'un, n'est-ce pas? Qu'aurions-nous fait si nous avions été à la place de cette femme? Mais que va-t-elle faire? Sa prière ne s'arrête pas à cause de son orgueil blessé. Elle dit au Seigneur, en quelque sorte, « Oui, tu as raison, Seigneur, je suis un petit chien, mais une seule miette de ce pain est suffisante pour que ma fille soit sauvée. » Alors Jésus lui dit, « Femme, ta foi est grande, qu'il te soit fait selon ta foi. » Et nous voyons que cette femme, elle a été comme Jacob. Elle a dit en quelque sorte à Jésus, « Eh bien, je ne te laisserai pas jusqu'à ce que tu m'aies béni. » Le deuxième exemple se trouve dans Marc 10, 46. Ils arrivèrent à Jéricho lorsque Jésus sortit de la ville avec ses disciples et une assez grande foule. Bartimée, le fils aveugle de Timée, était assis en train de mendier au bord du chemin. Il entendit que c'était Jésus de Nazareth et il se mit à crier, « Fils de David, Jésus, aie pitié de moi !» Beaucoup le reprenaient pour le faire taire, mais il criait beaucoup plus fort, « Fils de David, aie pitié de moi !» Jésus s'arrêta et dit, « Appelez-le !» Ils appelèrent l'aveugle en lui disant, « Prends courage, lève-toi, il t'appelle !» L'aveugle jeta son manteau et se levant d'un bond vint vers Jésus. Jésus prit la parole et lui dit, « Que veux-tu que je fasse pour toi ?»« Mon maître, lui répondit l'aveugle, que je retrouve la vue. » Jésus lui dit, « Vas-y, ta foi t'a sauvé. » Aussitôt, il retrouva la vue et il suivit Jésus dans le chemin. Donc nous voyons ici que Bartimée était aveugle et mendiant. Il n'avait donc aucun avenir. Et pourtant, il faisait partie du peuple de Dieu, contrairement à la femme précédente. Le pain de la guérison lui appartenait en quelque sorte. Et parce qu'il était aveugle, je suppose que Bartimée, il devait se sentir mal aimé. Il en voulait sûrement à Dieu, il en voulait à ses parents, il en voulait à tout le monde. Il était même un jaloux, certainement, en voyant les hommes heureux. Il devait se dire, « Mais je n'ai rien fait pour mériter cela, ce n'est pas juste. » Dieu ne m'aime pas, c'est la faute de mes parents, ils ont péché et c'est moi qui prends. Et voilà qu'un jour, il va entendre parler de Jésus. Il entend que Jésus peut faire des miracles, il entend que Jésus a même guéri des aveugles. Alors je pense que notre homme, il a dû prier, il a dû dire, « Mon Dieu, s'il te plaît, envoie Jésus auprès de moi afin que je sois guéri. Envoie Jésus, permets que Jésus puisse passer ici à côté de moi. » Et pendant qu'il est là, assis à méditer sur la chose, il entend la foule qui annonce que Jésus est ici. Son cœur fait un bond dans sa poitrine. Il se met à crier, « Jésus, fils de David, aie pitié de moi !» Mais beaucoup vont essayer de le faire taire. Oh, il nous casse les pieds, ce Bartimée. Ne voit-il pas que Jésus a d'autres chats à fouetter? Que fait Bartimée? Il crie. Et là, il crie encore plus fort, « Jésus, Jésus, fils de David, aie pitié de moi !» Alors, mes amis, on peut dire que ce Bartimée, il est bien décidé à ne pas lâcher l'affaire. Quel culot, dis donc! Quoi que fassent ou que disent les autres, lui, il criera et Jésus, il sera bien obligé de s'arrêter. Évidemment, Jésus s'arrêta et il dit aux autres, appelez-le. Les autres allèrent vers lui, ils l'appelèrent et lui dirent, lève-toi, prends courage, il t'appelle. En entendant cela, l'aveugle se jeta d'un bond, il jeta son manteau et se leva pour courir vers Jésus. Il jeta son manteau d'incrédulité, il jeta son manteau d'échec, il jeta son manteau de tristesse, il jeta son manteau de découragement, il jeta son manteau de jalousie, son manteau de péché, son manteau d'apitoiement sur soi, son manteau d'handicapé, son manteau de mal-aimé, son manteau de mendiant. Et d'un bond, il se lève et court vers Jésus. Alors Jésus lui dit, « Que veux-tu que je fasse pour toi ?» Et aujourd'hui, Jésus te dit aussi à toi, « Que veux-tu que je fasse pour toi ?» Pour l'homme, nous voyons que son désir, c'est « Je veux retrouver la vue ». « Je suis aveugle, Seigneur, tu le vois bien. » Savez-vous, bien-aimés, que beaucoup d'entre nous aujourd'hui sont devenus aveugles. On va à l'église par habitude, par religion, on va à l'église, mais on n'attend plus rien de Dieu. Vous pensez, j'ai tellement prié. Et je n'ai pas eu de réponse alors. C'est ce que faisait Zacharie, lui qui était sacrificateur de l'Éternel et qui a prié pendant des années pour avoir un enfant avec sa femme Élisabeth. Mais les années ont passé et le découragement, la lassitude ont fermé les yeux de Zacharie. Il ne voyait et ne croyait plus en la puissance de son Seigneur. Et pourtant, Zacharie servait fidèlement dans le temple. C'est pourquoi lorsque l'ange va lui apparaître, il ne crut pas en son message. « Ah, je suis trop vieux, a-t-il dit, et ma femme aussi. Et toi, ami, qu'est-ce que tu dis à Jésus ? Est-il trop tard pour toi ? As-tu perdu la motivation, le désir qui brûlait dans ton cœur ? Alors, bien sûr, j'ai le regret de te dire que tu es comme Bartimée. Toi aussi, tu dois retrouver la vue. N'oublie pas, si Jésus a guéri Bartimée, et c'est parce que Bartimée, il a reconnu qu'il avait besoin d'une guérison. Dès que Bartimée a dit au Seigneur, « Seigneur, rends-moi la vue », Jésus lui a dit, « Va, ta foi t'a sauvé. » Et nous voyons que Bartimée, il a retrouvé aussitôt la vue. Et il suivit Jésus dans le chemin. Avant, il était au bord du chemin. Il était misérable, aveugle, mendiant. Il n'avait pas d'avenir. Mais dès qu'il a commencé à suivre Jésus dans le chemin, il va entrer dans sa destinée. Jésus est la vérité, le chemin et la vie. Il n'est pas un chemin, mais il est le seul chemin qui mène au Père. Oh, c'est vrai, il y a beaucoup de chemins dans le monde. Dans Matthieu 7, 13, Jésus nous a dit « Entrez par la porte étroite, en effet large et spacieux est le chemin qui mène à la perdition. » Mon ami, si tu le désires aujourd'hui, tu peux toi aussi entrer dans le chemin. Tu peux, comme Jacob, dire à Dieu, « Seigneur, écoute-moi, je ne vais pas te laisser jusqu'à ce que tu m'aies béni. » Tu as dit, Seigneur, que la guérison, c'est le pain des enfants. « Je veux de ce pain, Seigneur. Je ne veux pas simplement des miettes, mais je veux une grosse miche de pain. » Jésus, nous le savons, est le pain bien-aimé qui est descendu du ciel. Voulez-vous devenir des fous de Dieu ? Voulez-vous devenir des serviteurs de Dieu ? Voulez-vous retrouver la vue comme Bartimée a retrouvé la vue ? Bien-aimé, je vous pose la question aujourd'hui. Peut-être que vous ne connaissez pas encore Dieu aujourd'hui. Peut-être que vous êtes assis sur le bord du chemin tout simplement. Vous n'êtes pas encore entré dans votre destinée. Eh bien, j'ai une bonne nouvelle pour vous. Dieu a une destinée pour vous et votre destinée, vous pouvez y entrer si vous entrez dans le chemin que Jésus vous montre.
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1: Est-ce que vous voyez la puissance de la croix? Comment vous pouvez être chrétien année après année et rester démonisé? Vous n'avez pas saisi votre autorité. Vous allez saisir votre autorité. Vous allez saisir le fait qu'il vous a racheté et vous a délivré de la puissance des ténèbres. Alléluia! Délivré de la puissance des ténèbres. Si vous avez peur des démons, soyez délivrés. Au nom de Jésus. Ils devraient avoir peur de vous. Je comprends quand les gens sont jeunes, quand ils disent, oui, après, j'ai un oncle qui est sorcier. Calme-toi. Après, il va commencer à te fuir. Et un serviteur de Dieu qui est décédé récemment, j'ai parlé de lui dans le livre Le secret de l'autorité spirituelle. Vous connaissez cette histoire, mais certains ne l'ont jamais entendue. Et la répétition est salutaire. À sa conversion, il est allé dans son village. Il a annoncé à tout le monde. Il a rassemblé tous ses oncles, tous les gens qui étaient dans la sorcellerie. Il leur a dit, écoutez, la puissance a changé demain. Je suis chrétien maintenant. À partir d'aujourd'hui, vous arrêtez. Parce que celui qui va maintenant se lancer contre quelqu'un, il va en pâtir. Mais il les a, je paraphrase bien sûr, il les a redressés. Et ils étaient furieux. Ce gamin, de quel droit? Il y a un de ses demi-frères qui a décidé de le tuer. Vous savez qui est décédé? Le demi-frère. Et les autres se sont calmés. Ils ont compris que la puissance a réellement changé de main. Est-ce que vous me suivez? Il nous a délivrés. Dites, je suis délivré de la puissance des ténèbres. Je suis délivré de la puissance des ténèbres. Je suis délivré de la puissance des ténèbres. Au nom de Jésus. Et si vous sentez que les ténèbres viennent contre nous, parce qu'elles essayent. Elles essayent soit mandatées par quelqu'un, soit de leur propre gré, parce que... Hey, elles essaient, nous vivons dans un monde qui a subi la chute, vous comprenez? Et donc, il y a des démons partout, ils se manifestent, ils font des choses méchantes, mais pas à vous. Oui, il y a des moments où l'ennemi vient vous chercher, vient vous torturer, vient vous embêter. Vous avez l'impression que, wow, je n'ai même pas où mettre la tête. Et là, vous vous calmez, vous dites, ok, je suis né de Dieu. Je suis délivré de la puissance des ténèbres. Vous méditez là-dessus pendant quelques instants. Et ce merveilleux Saint-Esprit va vous venir en aide. Tout d'un coup, vous allez vous entendre commencer à crier, commencer à réagir. Et une colère sainte va monter en vous. Vous allez commencer à dire, mais je suis né de Dieu. Délivré de la puissance des ténèbres. Satan, get out! Amen. Libéré de l'esclavage du péché. Libéré de la puissance des ténèbres, libéré de la malédiction de la loi. Tout cela à la croix. Les gens qui disent que Jésus n'est pas mort à la croix, ils n'ont vraiment rien compris de la raison pour laquelle il fallait qu'il meure à la croix. Vous me suivez? Rédemption. Et 1 Pierre nous donne encore un aperçu très intéressant qui nous amène réellement à valoriser ce que nous avons reçu. Parce qu'il nous dit ceci. 1 Pierre 1, verset 18. Vous avez été rachetés de la manière de vivre dépourvue de sens. La version du second, si je me souviens bien, dit la vaine manière de vivre que vous avez hérité de vos ancêtres, non par des choses corruptibles comme l'argent et l'or, ou l'or, mais par le sang précieux de Christ. Aïe. Comme d'un agneau sans défaut et sans tache. C'est le sang précieux de Christ. Le Fils de Dieu lui-même s'est incarné et a accepté de mourir. Et son sang a été versé précieux. Précieux. Donc nous valorisons notre rédemption. Nous sommes heureux et fiers d'être appelés par son nom. Parce que ce par lequel nous avons été rachetés était la chose la plus précieuse qui existe. Oh yes! Oh yes! Hey. Et la quatrième chose qu'il a obtenue pour nous à la croix, c'est la réconciliation. La réconciliation. Nous qui étions des étrangers, nous qui étions des gens de dehors, nous sommes devenus des gens de la maison de Dieu. Tous les êtres humains sont la créature de Dieu, mais les enfants de Dieu, à tous ceux qui l'ont reçu, n'oubliez pas, Jean 1, à tous ceux qui ont cru en lui, il a donné le pouvoir de devenir enfants de Dieu. La réconciliation. Nous étions séparés. Une des choses que nous avons vues dans nos méditations pendant ces 21 jours, c'est que ceux qui ne sont pas en Christ sont séparés de Dieu. Séparés. Mais à cause de Jésus. 2 Corinthiens 5. Regardez avec moi. Verset 18. Et tout cela vient de Dieu, qui nous a réconciliés avec lui par Jésus-Christ et qui nous a donné le ministère de la réconciliation. En effet, Dieu était en Christ. Il réconciliait le monde avec lui-même. En ne chargeant pas les hommes de leurs fautes, il a mis en nous la parole de la réconciliation. Nous sommes donc ses ambassadeurs, des ambassadeurs pour Christ, comme si Dieu adressait par nous son appel. Nous supplions au nom de Jésus-Christ, de Christ, soyez réconciliés avec Dieu. Deux choses importantes dans ce passage. D'abord, nous avons été réconciliés. La séparation a été enlevée. Nos péchés ont été pardonnés, donc nous pouvons maintenant avoir une relation intime avec le Dieu Saint. Est-ce que ce n'est pas merveilleux? L'être humain est séparé de Dieu. Jésus, par son sacrifice, a enlevé la cause de la séparation. Et tous ceux qui viennent à lui maintenant peuvent être réconciliés avec Dieu. Deviennent enfants de Dieu. Dieu devient réellement leur père. Ils peuvent avoir une relation. Et c'est ça la nouvelle naissance. Nous devenons membres de la famille de Dieu. Il y a beaucoup de gens qui réclament des choses à Dieu qui n'y ont aucun droit. Parce qu'ils ne sont pas encore ses enfants. La réconciliation est une chose merveilleuse. Parce que la réconciliation veut dire, il ne retient rien contre vous. Les péchés sont pardonnés. Jésus est merveilleux. Et vous vous souvenez que dans Romains 5, verset 10, nous avions vu aussi que nous étions ennemis de Dieu? Mais cette inimitié a été enlevée. Quand les gens ne se sentent pas proches de Dieu, ils sont proches. Ils disent n'importe quoi, ils font n'importe quoi. Oui, mais ça part dans tous les sens. Mais quand vous vivez dans la conscience de cette proximité, de cette intimité avec Dieu, ah, c'est trop beau, vous ne voulez non, pas déranger. Quelqu'un vous offense, non, non. Ok, c'est pardonné. Non, mais c'est vraiment pardonné. Et c'est vraiment pardonné. Parce qu'il y a des choses infiniment plus importantes pour vous que d'en vouloir à quelqu'un. Infiniment plus importante. Aïe, ma relation avec Dieu est trop importante pour moi. Si c'était possible, je pardonnerais même au diable. Je vous assure, pour préserver ma relation avec mon Père, elle est trop précieuse. Trop précieuse. Nous avons la paix avec Dieu. Et Dieu passe le temps à faire n'importe quoi, à dire n'importe quoi. Après, ils se sentent culpabilisés. Ils sont là, ils vont prier. Dieu, oui, je sais que j'ai mal fait, mais et ils prient dans l'agitation et parce qu'ils ont troublé cette paix. Et après ça, oui, et après, oui, mais pourquoi tu réponds à mes prières? Et ça devient conflictuel avec Dieu. Mais c'est eux qui ont commencé, ce n'est jamais Dieu qui le commence. Nous avons la paix. Et nous allons vivre dans cette paix. Nous allons garder cette paix. Et remarquez, il le dit aussi qu'il nous a donné le ministère de la réconciliation. Tout ceci est bon pour nous dans notre marche avec Dieu, mais ça ne suffit pas. Tout ceci doit aussi nous mobiliser à amener d'autres à connaître cette paix avec Dieu. Jésus nous a dit d'aller de faire des nations des disciples. Jésus nous a dit d'aller prêcher cet évangile. Pourquoi? Parce qu'il veut que tout soit en paix avec Dieu. Alléluia. Et plus vous valorisez ce que vous avez reçu, plus vous avez envie de le communiquer. Vous avez vu, après ce temps de méditation et toutes ces révélations qui sont en train de vous, chacun a envie d'évangéliser, n'est-ce pas? Chacun a envie de parler de Jésus parce que vous avez compris davantage la valeur de la croix. Le sacrifice de Jésus, ce n'est plus quelque chose de purement intellectuel ou même émotionnel. C'est devenu une révélation et une appréciation nouvelle de tout ce que Dieu a fait pour vous. Et ça donne envie de communiquer. Et c'est ce que Jésus nous a demandé de faire. Et c'est ce qui est dit dans ce passage, l'apôtre Paul qui dit qu'il nous a donné le ministère de la réconciliation. C'est la conséquence naturelle. Toute révélation doit découler dans l'évangélisation. Si vous n'évangélisez pas après avoir reçu une révélation de Dieu, cette révélation n'est pas concrète. Elle n'est pas encore réelle. Parce qu'à chaque fois que Dieu vous parle, qu'il enracine quelque chose dans votre cœur, vous avez envie de crier sur les toits et dire à quelqu'un, Dieu est bon, Dieu est bon. Alléluia. Nous sommes des prédicateurs joyeux. Parce que la vérité que nous avons épousée est extraordinaire. Mais si tout ce que vous faites, c'est pas assister à ce culte et dire Amen, ça ne va pas changer grand-chose. D'ici 5 mois, vous serez encore là. Ouais, prêche, pasteur. Allez, levez vos voix, priez. Alléluia. C'est bon, non? Mais je crois des choses meilleures vous concernant. Votre feu ne va pas disparaître. Alléluia. Alléluia. Il y a de quoi être tout en feu. Parce que le Saint-Esprit, combustible céleste. Alléluia. N'acceptez pas de ne pas être en feu. N'acceptez pas de ne pas être zélé. N'acceptez pas une minute de tiédeur. C'est un affront à la grandeur de l'évangile. Ce que Jésus a fait mérite un peuple constamment excité pour lui. Le problème, c'est que nous ne méditons pas assez ce qu'il est et ce qu'il fait. Nous méditons sur ce que le diable vient nous dire. Vous réveillez, vous avez une pensée, oh, c'est pas vrai. Ben, c'était bien au culte, mais quand même, là, c'est la vie réelle. Non, ça, c'est la vie réelle. Vous imposez à votre existence la révélation de la parole de Dieu. Vous exigez que votre quotidien soit vécu dans la foi, dans la paix, dans la joie. Ça, c'est la vie chrétienne. Alléluia. Ne croyez pas le témoignage de vos sens. Croyez le témoignage de la parole. Et vous serez étonné. Tout va changer. Waouh, waouh, waouh. Tout cela était là. Ce qui est en vous dépasse ce que vous pouvez imaginer. Simplement, ce qui vient sur vous vous empêche de le sortir. Maintenant, quand quelque chose vient sur vous, dites non, ça, ce n'est pas la parole, ça, ce n'est pas mon témoignage, ça, ce n'est pas ce que je ressens. La parole de Dieu me dit, je suis réconcilié avec Dieu. Si je suis réconcilié avec Dieu, je suis rempli de joie. Point final. Et le Saint-Esprit, vous serez en train de dire, je suis réconcilié avec Dieu. Père, merci, je suis réconcilié, je fais ma vaisselle. Et tout d'un coup, l'Esprit de Dieu vient se dire, wow, what is that? Parce qu'il a entendu votre témoignage. Il a entendu votre déclaration de foi. Et il est venu vous dire, je viens te confirmer que ce que tu viens de dire est vrai. Alléluia. Nous allons vivre dans l'Esprit. Nous ne serons pas limités par la chair. Nous avons reçu le ministère de la réconciliation. Non seulement nous avons été réconciliés, mais nous avons reçu le ministère de la réconciliation. Et je prie que vous entrez pleinement dans ce ministère cette année. Que d'ici la fin de cette année, vous soyez en mesure de regarder un grand nombre de personnes qui sont là assis parce que vous avez exercé votre ministère de réconciliation. Donc nous annonçons que Christ est mort pour nos péchés. C'est ce que nous avons dans 1 Corinthiens 15. Méditez sur 1 Corinthiens 15. L'apôtre Paul explique en quoi consiste l'évangile. Christ est mort pour nos péchés conformément aux Écritures. Il a été enseveli et il est ressuscité le troisième jour conformément aux Écritures. Ça doit vous habiter. Christ est mort pour nos péchés. Quelle est notre réponse? Notre réponse, c'est de réagir à cet amour de Christ. L'apôtre Paul disait ceci, l'amour de Christ nous presse. Je prie que l'amour de Christ vous presse. Alléluia. Que nous sortions de cette génération insensible. Une génération de chrétiens qui n'est sensible qu'à sa douleur. Insensible au cœur du Père. Insensible à la douleur des perdus. Juste sensible à sa douleur. Donc c'est, priez pour moi, priez pour moi, priez pour moi, moi, moi, moi. Et on aime prier pour les gens. Et on prie pour les gens tout le temps. Mais quand vous avez reçu la prière, maintenant allez exercer le ministère de la réconciliation. Notez Romains 5, verset 8. Mais comment Dieu prouve son amour envers nous alors que nous étions encore des pécheurs? Christ est mort pour nous. Christ est mort pour nous, alors que nous étions encore des pécheurs. Et nous croyons à la puissance de ce message. Paul disait ceci, notez ce verset s'il vous plaît. Je vous donne tous ces versets parce que je veux que vous preniez le temps de les méditer. Vous allez les méditer? Méditez-les. Nous, nous prêchons un Messie crucifié. Scandale pour les Juifs et folie pour les non-Juifs. Mais puissance de Dieu et sagesse de Dieu pour ceux qui sont appelés, qu'ils soient Juifs ou non. Puissance de Dieu et sagesse de Dieu. Et quand vous annoncez l'Évangile, faites-le avec assurance. Parce que c'est la puissance de Dieu et c'est la sagesse de Dieu. Et ça va pénétrer le cœur de quelqu'un. Et qui va être là, dit, je veux ma vie à Jésus. Il n'y a pas un jour où je ne dis pas, Seigneur Jésus, merci. Merci pour la croix. Parce que tout découle de là. Sans la croix, nous serons toujours dans nos péchés. Sans la croix, il n'y aura pas d'espérance de salut. Sans la croix, aucun de nous ne verra Dieu. Hi. Et c'est pour ça qu'on l'annonce avec assurance. Avec beaucoup d'assurance. Quelle que soit la religion de la personne, elle vous regarde et oui, comme ça, je vais aller en enfer sans Jésus. Oui, mais tu peux aller au ciel avec Jésus. Jésus est exclusif, mais il est inclusif. Il n'y a que lui qui sauve, mais il veut sauver tout le monde. Vous suivez? Il n'y a que lui qui sauve, mais il veut sauver tout le monde. Il faut que ce soit clair. Nous ne disons pas Jésus et quelqu'un d'autre. Non, Jésus seul. Mais Jésus seul pour tous. Est-ce que c'est clair? Personne n'est exclu. Jésus sauve tous ceux qui viennent à lui, sans exception. Donc, nous le remercions pour la gratitude. Et nous préparons notre témoignage. Vous devez être en mesure, nous dit la parole de Dieu, de donner une raison pour l'espérance que vous avez. C'est pas oui. Alors, qu'est-ce qui t'a... Oui, mais enfin, tu vois, j'avais pas planifié de dire ça à quelqu'un. Donc, je sais pas. Non, il faut le planifier. Attendez-vous à ce que chaque jour, quelqu'un vous demande de donner une raison pour l'espérance que vous avez. Et pendant les 21 jours, nous avons eu plusieurs fois des moments où vous deviez écrire quelque chose. Sur la base de tel verset, comment est-ce que tu expliques à quelqu'un qu'il est séparé de Dieu? Sur la base de tel verset, comment est-ce que tu expliques à quelqu'un que Jésus est le seul qui peut le sauver? Sur la base de tel verset, comment est-ce que tu expliques à quelqu'un la réalité du jugement dernier? Nous avons vu ça pendant ces 21 jours. Allez encore sur le blog, s'il vous plaît. Regardez toutes les méditations. Allez sur la partie question. Méditez, bien sûr, mais allez sur la partie question. Et faites un petit travail. Hein? Faites un petit travail. Les choses de Dieu, ce n'est pas juste je chante à l'église, je danse et après j'oublie. Non, je médite, j'étudie, je réfléchis, je prépare mon témoignage. Je prépare mon témoignage et je prépare la réponse aux personnes qui vont me poser des questions. Je prépare la réponse. Et dans toutes ces méditations, vous allez voir des cas de figure qui sont évoqués, des réponses simples aux questions que les gens se posent. C'est notre devoir. Nous avons assez reçu. C'est notre devoir d'être en mesure de répondre aux questions légitimes que les gens se posent. Et parfois, nous nous fâchons, nous méprisons les gens, mais c'est nous qui sommes fautifs. N'importe quelle personne a le droit de vous poser n'importe quelle question. Vous venez leur dire qu'ils doivent donner leur vie à Jésus. De quel droit? Ils ont le droit de vous poser toutes les questions. Ah bon? Parce qu'il n'y a que ton Dieu qui sauve. Ah bon? Parce que ton Jésus. Ils ont le droit de vous poser toutes les questions. Et vous avez le devoir de leur répondre. C'est pas juste, ah ben, tout ça, tu fais comme tu veux parce que moi, ça marche pour moi. Ça, ce n'est pas l'évangile. Ah non, mais moi, je ne sais pas. Moi, je suis allée, Dieu m'a touchée, c'est comme ça. Mais si tu ne veux pas venir, ben, écoute, chacun fait son choix. C'est ce que font les chrétiens. Et nous sommes coupables devant Dieu de laisser les gens dans la détresse, ne pas répondre à leurs questions légitimes. J'avais beaucoup de questions, moi. J'avais 36 000 questions. J'avais tellement de questions. Je n'étais pas méchante, j'avais juste des questions. J'avais besoin de comprendre. Et la plupart des chrétiens que j'ai rencontrés ne pouvaient pas répondre à mes questions. Certains étaient très bons, pouvaient me dire ce que dit la parole. Les vêtements souillés, ça je le connaissais. Que toute ma justice était comme des vêtements souillés, je le savais. Beaucoup de choses bien qui m'ont été dites. Mais quand à la fac, les gens venaient et je posais des questions concrètes, parfois basées sur la Bible parce que je la lisais, pour les démonter. Et je posais des questions concrètes. Elle ne pouvait pas me répondre. C'est une des raisons pour lesquelles, quand je me suis convertie, je me suis inscrite en cours pour nouveaux convertis parce que je ne voulais pas faire ça aux autres. Ne pas être en mesure de répondre aux questions simples, légitimes. Et la plupart d'entre nous, aujourd'hui, quand je parle avec des chrétiens, j'ai rencontré un jeune homme. Il chantait dans une chorale. Il ne savait même pas ce que ça voulait dire la rédemption. Nous avons un devoir. Il nous a donné le ministère de la réconciliation. Et le ministère de la réconciliation, c'est pas dire la chose, viens à l'église, tu vas voir, toi aussi, t'es trop difficile. C'est comme ça que nous sommes. Moi, je l'ai invité, hein. Il n'a pas voulu venir. Mais tu n'étais pas convaincant. Parfois, on invite les gens, mais on peut leur annoncer l'évangile là où ils sont. Quand vous invitez quelqu'un que vous connaissez, la personne devrait déjà avoir entendu l'évangile de vous. Quelqu'un que vous rencontrez dans la rue, c'est autre chose. Quelqu'un, même au travail, peut-être que vous n'avez pas le droit de parler au travail, ok, vous l'invitez. Mais au membre de votre famille, il est votre frère depuis 30 ans. Et vous ne lui avez jamais expliqué l'évangile. Dis, viens à l'église, mon pasteur va t'expliquer. Moi, je vais vous tirer les oreilles. Nous avons une responsabilité. Nous sommes donc des ambassadeurs pour Christ, comme si Dieu, écoutez attentivement, adressait par nous son appel. Vous comprenez? Quand vous commencez à parler avec quelqu'un, c'est Dieu qui est en train de l'appeler à travers vous. Dieu, est-ce que vous comprenez? Quand vous vous asseyez avec votre frère compliqué, difficile, hein, vous dites, écoute, j'ai quelque chose à te dire. Comprenez que c'est Dieu qui est en train de l'appeler à travers vous. Ce n'est pas juste vous qui êtes en train de parler. Et ne commencez pas à vous énerver. Oui, on t'appelle, on te parle de Dieu, tu ne veux pas écouter. Hein? Non! Est-ce que vous me suivez? Il y a peu de gens qui sont convertis par la colère. Dieu, ayez la conscience que alors que vous lui priez, c'est Dieu qui est en train de l'appeler. Donc, vous le faites avec assurance, pas avec irritation, pas avec dégoût, pas avec mépris, pas avec vexation. Nous avons une responsabilité, un devoir. Dieu adressait par nous son appel. Nous supplions au nom de Christ. Soyez réconciliés avec Dieu. Nous supplions au nom de Christ. Soyez réconciliés avec Dieu. Je pense que c'est la dame qui disait qu'elle n'avait pas vu, par rapport aux membres de sa famille, la réalité de l'enfer. C'est une réalité. C'est une réalité. Et donc, il y a des raisons de dire, nous vous supplions. Je te supplie, donne ta vie à Jésus. Donne ta vie à Jésus. Parce que nous sommes conscients de cette réalité. On ne peut pas faire comme si, oh, c'est pas un jour. Quand j'ai annoncé l'évangile à mes parents, ils ont eu des réactions différentes. Ni l'une ni l'autre n'a accepté. Mais pour mon père, c'était beaucoup plus intellectuel, académique. Vous vous souvenez de ce qu'il m'avait dit? Les anciens le savent. C'est une question de sémantique. Ha! J'étais là, ok, sémantique. Sémantique. Entre lui et son christianisme anglican, dans lequel on a grandi, par lequel on n'était pas sauvé, et le fait de réellement donner sa vie à Jésus. Il estimait que c'était juste une question de sémantique. Mais Dieu a touché son cœur. Parce que pour moi, c'était important. Il fallait qu'il soit converti. Je ne comprends pas comment on est converti et nos parents ne sont pas convertis. Et on est tranquille. Nos frères et sœurs ne sont pas convertis. On est tranquille. Est-ce qu'on croit vraiment à l'évangile? Et quand il a donné sa vie à Jésus, my God, peu de temps après, il est décédé. Dans quel tourment je serais? Où j'aurais été à l'époque? Dieu m'aurait délivré depuis. Prenons conscience de la grandeur de ce que nous avons reçu, mais aussi de la responsabilité que nous avons envers nos proches, envers les gens vers qui Jésus nous envoie, envers les gens que nous rencontrons chaque jour, envers les gens que nous rencontrons sur les réseaux sociaux. Au lieu de suivre des filles païennes parce que, oh, elles font, oh, ton maquillage, oh, je vais me maquiller comme toi. Elle est perdue. Vous ne pensez pas à son salut, vous ne pensez qu'à son maquillage. Je prie vraiment que cette conscience revienne dans nos cœurs, dans l'Église. La gratitude extrême pour ce que Jésus a fait pour nous, mais aussi la prise de conscience de notre devoir envers tous les gens que Dieu place dans notre vie. Et je vous assure, Dieu est capable de toucher les cœurs les plus endurcis. Relisez encore la conversion de l'apôtre Paul. Il est capable de toucher le cœur le plus endurci. Mais nous devons reconnaître que la majorité d'entre nous, nous ne prions pas comme nous devrions. Et nous ne témoignons pas comme nous devrions. Et nous n'assumons pas comme nous devrions. J'ai dû assumer. Il ne comprend pas. Ma mère, elle s'est dit autre chose. Elle allait dans une église un peu bizarre par les bords. Et pour elle, c'était quoi? Il y avait des prophéties bizarres. Mais le jour où elle s'est convertie, vous le savez. Vous l'avez tellement entendu. J'étais la première personne à qui elle voulait le dire. Elle a appelé ma sœur et dit, dis à Bola que je me suis convertie. Parce qu'enfin, elle a compris. Donc, n'ayez pas peur du mépris des gens. N'ayez pas peur de l'incompréhension. Ne dites pas, oui, mais je ne veux pas qu'il y ait des problèmes entre nous. Vous préférez qu'il aille en enfer. Je préfère qu'il y ait des problèmes entre nous. Mais au moins qu'il entende le message. Donnez avec amour. Et le jour où il donne sa vie à Jésus, on deviendra de nouveau amis. Alors qu'il y a eu des conflits. Parce que j'insistais pour qu'elle donne sa vie à Jésus. Que ce dans lequel elle était, ce n'était pas de Dieu. Vous savez comment ses parents? C'est nous qui t'avons amené à l'église. Maintenant, tu veux m'enseigner. Mais quand Jésus agit, après c'est, dis à Paul que j'ai donné ma vie à Jésus. Ah! Mais il faut que ça nous tienne à cœur. Il faut que ça nous tienne à cœur. Et le Saint-Esprit agit avec nous quand ça nous tient à cœur. Et peu importe le nombre d'années, j'ai encore eu des informations sur quelqu'un pour qui je prie depuis des années. Un témoignage extraordinaire. Et ça continue. Vous aurez cette année témoignage sur témoignage. Témoignage sur témoignage. Alléluia. Remercions le Seigneur.
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Je vais être honnête avec vous, ce sujet pour moi, il est vraiment, vraiment difficile. Mais voilà, il y a des sujets difficiles dont on doit parler et il en fait partie. Et puis finalement, c'est aussi un privilège. Oui, parce que je sais que Dieu entend la voix de chaque enfant qui souffre pour le nom de Jésus-Christ. Et ce qui m'encourage, c'est qu'il souhaite aussi les faire entendre.

0: Alors j'aimerais vous parler des enfants de l'ombre. On dit parfois que la persécution peut commencer dès le berceau. Mais ce que je crois, c'est que la persécution, elle peut atteindre les enfants jusque dans le ventre de leur mère. Je pense à cette jeune chrétienne enceinte qui a fait une fausse couche. Elle était mais tellement stressée. Et c'est à cause de ce stress intense qu'elle a perdu son bébé. Parce qu'elle a vu son frère être terriblement battu à cause de sa foi chrétienne. Je pense également à ces enfants qui ont été victimes d'attentats. Au Sri Lanka, l'an dernier, 14 enfants ont perdu la vie. Le terroriste est arrivé, il a fait exploser cette bombe. Et ces enfants, ils avaient l'insouciance de leur âge. Kevin était en CM1, Peter il aimait le cricket, Malkia jouait de la trompette, Jackson aimait le basketball. Quant aux enfants qui ont survécu, certains d'entre eux avaient du mal à fermer les yeux parce qu'à chaque fois qu'ils fermaient les yeux, ils voyaient du feu. Je pense également à deux enfants en Égypte dont on a peu parlé. Ils avaient respectivement 14 et 10 ans au moment des faits. Leur papa a refusé de renier sa foi et il a été assassiné devant leurs yeux. Mais vous voyez, toutes ces persécutions, en fait, c'est le haut de l'iceberg. C'est une persécution visible, une persécution qu'on appelle chez Portes Ouvertes la persécution marteau. Certains enfants doivent également faire face à une persécution qui est beaucoup plus insidieuse. Et cette persécution-là, elle s'appelle la persécution étau. Dans cette forme de persécution, la société, mais aussi l'État, exerce une pression terrible sur ces enfants. Dans certains pays, les enfants naissent avec la religion inscrite sur la carte d'identité. Et bien sûr, ils ne peuvent absolument pas la changer. Par exemple, aux Maldives, quelqu'un qui veut choisir une religion autre que l'islam, il devient apatride. Il perd sa citoyenneté. Quant à l'école, dans beaucoup de pays, elle n'est pas simplement le lieu de l'apprentissage des savoirs. Ah non, l'école, c'est aussi celui de l'apprentissage de la persécution. Je vous propose de découvrir la pression que peuvent endurer les enfants au travers de l'histoire de Mina. Il avait 14 ans lorsqu'il a raconté cette histoire. C'est une histoire qui aujourd'hui encore peut ressembler au quotidien de nombreux enfants.
1: J'étais perdu dans mes pensées et je regardais fixement la poubelle à côté de mon pupitre, quand le professeur d'arabe m'a hurlé dessus. Il a crié « Mina !» Même son nom de famille, ça ne pouvait être que moi. J'étais le seul Mina au milieu de tous ces prénoms musulmans. Mon école était publique dans un quartier pauvre du village et notre salle était toujours pleine à craquer. Les élèves musulmans ne m'ont jamais traité comme l'un des leurs. Ils m'appelaient toujours par des surnoms pour se moquer de moi et de ma religion. À la pause de midi, j'étais tout seul à manger mon sandwich. Je regardais les autres jouer et rire ensemble. J'aurais tellement aimé être avec eux. J'emportais mon cartable, qui était lourd, mais je me sentais honteux et inférieur, et ces sentiments pesaient encore plus lourd. Je savais comment ils me voyaient. J'étais un infidèle à leurs yeux, car j'adorais trois dieux, et je croyais à un livre saint qui était faux selon eux. Je savais que le prof de religion allait mal parler de moi et de ma foi derrière mon dos dès que je serais sorti. Il disait à mes camarades qu'Allah déteste les chrétiens et que les musulmans doivent les détester aussi. S'il voulait faire rire la classe, il me demandait de venir devant et de défendre ma religion. Mais comment j'aurais pu faire ça? Je n'ai que 14 ans. Souvent, j'avais envie de sauter par la fenêtre et de m'enfuir. Non seulement de mon école, mais aussi de ma religion, parce que je n'étais même pas capable de la défendre. Je détestais l'école. Je détestais les professeurs qui m'humiliaient. Je détestais les camarades qui se moquaient de moi. Et avant tout, je détestais mes parents parce qu'ils étaient chrétiens. Je me sentais sans valeur, comme cette poubelle que je regardais tout le temps. Jusqu'au jour où, avec d'autres jeunes de différents villages, j'ai pu participer à un camp formidable. Là, j'ai enfin eu la possibilité de mieux connaître la foi chrétienne. On nous a même dit d'aimer nos camarades musulmans. Ce camp était génial. Mais le moment le plus fort, c'est quand on a joué une pièce de théâtre où la Bible passait devant un tribunal. La Bible était comme une personne. Elle était accusée de crimes qu'elle n'avait pas commis, et elle se défendait contre toutes les accusations. À la fin, elle était reconnue innocente. C'était magnifique. À l'école, ma place est toujours au dernier rang, et je ne suis toujours que Mina. Mais je n'ai plus envie de m'enfuir ni de me cacher. Et quand je me rends à mon cours de religion, je traverse la classe et je suis fier. Je suis certain qu'un jour, je parlerai à mes camarades de l'amour de Dieu. J'aimerais leur expliquer tout ce que j'ai appris sur ma foi, sur la Bible et sur mon Dieu.
0: Ces enfants ont besoin de nos prières. Ils ont besoin de notre soutien. Vous allez désormais entendre une chrétienne du Tchad qui raconte le quotidien des enfants de son entourage. Je vous encourage, après cette interview, à prendre un temps de prière pour les enfants de l'Église persécutée. Dans le magazine de Portes Ouvertes de l'été 2020, vous trouverez plusieurs sujets de prière pour accompagner ces enfants de l'Église persécutée.
2: la persécution est vraiment difficile pour ces enfants? Ils ont des prénoms chrétiens, ils sont marginalisés. Est-ce qu'ils regrettent d'avoir des prénoms chrétiens?
3: Oui, il arrive que nos enfants rentrent de l'école vraiment tristes et pleurent presque. Ils disent que, bon, est-ce que c'est ça? Nous serons comme ça marginalisés jusqu'à la fin de notre vie? Est-ce qu'il y aurait un changement ou bien est-ce qu'on serait considérés comme ça, comme les gens rejetés qu'on doit pousser loin? Et ils ne peuvent pas, comme c'est la jeunesse, ils veulent aussi avoir la main dans la pâte, participer comme les autres enfants. Mais là, ils se sentent déjà distingués, écartés. Donc ça fait que quand ils rentrent comme ça, c'est pas facile, on les laisse un peu pleurer quand même, mais après on les console, les encourage. Pour eux, c'est des choses passagères parce que c'est Dieu qui détient la vie, c'est Dieu qui décide de ce qu'il faut et ce qu'une personne peut devenir dans l'avenir. Donc eux, ils ont la chose essentielle. Ce qu'ils ont, c'est ce que personne ne peut leur arracher. Mais ce qu'ils voient là, c'est des choses qui peuvent passer. Mais eux, ils ont l'essentiel. Donc il faut qu'elles montrent aussi aux autres qu'ils ont la clé de la vie. Ils peuvent vivre ici et aussi dans le ciel parce qu'ils sont des personnes à part spéciales. Donc ça les encourage un peu à remonter la pente.
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On entend souvent dire que la vie aujourd'hui est plus difficile qu'avant, que les mœurs se sont considérablement dégradées et que le monde va de plus en plus mal. À la suite de ces affirmations viennent les lamentations du type « c'est plus dur d'être chrétien qu'avant » ou encore « nous vivons des temps mauvais où il n'y a plus ni éducation, ni respect, ni valeur, etc. etc. » Qui oserait prendre le risque d'affirmer qu'il n'est pas d'accord avec ça ? Cependant, il convient d'ajouter quelques précisions. Dire que les mœurs se sont dégradées revient à dire que le cœur de l'homme a évolué en mal parce que le siècle que nous vivons est bien plus mauvais que tous ceux qui nous ont précédés. Mais en réalité, sur quel élément rationnel s'appuyer pour affirmer cela ? Pour le faire, le plus souvent, nous consultons l'histoire avec son lot de subjectivité. Nous entendons quelques témoignages tout en sachant très bien qu'ils sont soumis à l'émotion. Nous pouvons aussi nous appuyer sur nos propres souvenirs et nos sens, alors qu'ils nous trompent en permanence. Alors, d'où vient cette impression que ce siècle est moralement plus mauvais que tous les autres ? Le cœur naturel de l'homme n'a pas changé, et le péché, hier comme aujourd'hui, est tout autant haïssable. En fait, seuls deux éléments tangibles peuvent expliquer le mal-être social ressenti. Deux éléments réellement nouveaux depuis un siècle. Ce sont l'explosion démographique, avec les besoins et les problèmes qu'elle génère, et la recherche obsessionnelle de gains de temps poussée à son paroxysme par l'explosion technologique aux conséquences redoutables. Dans cette chronique, nous allons analyser le premier élément qui fait que le XXIe siècle est vraiment différent des autres. Je veux parler de l'explosion démographique. En un siècle, la population mondiale est passée de 1,5 milliard à 7,5 milliards. Même si la pression démographique ralentit depuis une dizaine d'années, cette évolution est due principalement au progrès de la médecine et à la baisse de la mortalité infantile. Cette explosion démographique a d'immenses conséquences à tout niveau et notamment par rapport à la nature. En revanche, le péché et celui qui le manipule avec ses moyens, ses méthodes et ses effets n'ont pas évolué. La nature de l'homme n'est pas plus pécheresse qu'avant. Mais plus la concentration humaine est importante et plus le péché est visible. Plus il est visible et plus il s'impose comme une évidence devenant la norme au détriment des valeurs judéo-chrétiennes. Alors c'est vrai qu'il est difficile pour un chrétien de vivre au milieu d'un monde surpeuplé qui rend le péché et la tentation omniprésents. Un univers où il est difficile et même impossible de s'isoler du monde. C'est cela qui a vraiment changé dans notre siècle. Nous vivons un harcèlement permanent du monde qui pénètre jusqu'à notre intimité. Cependant, celui qui aime Jésus de tout son cœur et qui est attaché à sa parole, celui-là reste sourd et aveugle au péché. Il est porté par Dieu. Et comme le prophète Daniel dans la fournaise, il passe au travers du feu sans être atteint. Cette chronique vous a été proposée par Bruno Oldani et Jacques Cudeville.

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Colossiens chapitre 2. Le combat de Paul pour l'Église. Je tiens en effet à ce que vous sachiez combien rude est le combat que je livre pour vous et pour les frères et sœurs qui sont à Laodicée, comme pour tous ceux qui ne m'ont jamais vu personnellement. Je combats pour eux afin qu'ils soient encouragés et que, unis par l'amour, ils accèdent ensemble, en toute sa richesse, à la certitude que donne la compréhension du secret de Dieu et à la pleine connaissance de ce secret, c'est-à-dire de Christ. En lui se trouvent cachés tous les trésors de la sagesse et de la connaissance. J'affirme cela afin que personne ne vous égare par des discours trompeurs. Car même si je suis physiquement absent, je suis avec vous par la pensée. Et c'est une joie pour moi de constater l'ordre qui règne parmi vous et la fermeté de votre foi en Christ. Tout pleinement en Christ. Aussi, puisque vous avez reçu Christ, Jésus le Seigneur, comportez-vous comme des gens unis à lui. Enracinez-vous en lui. Construisez toute votre vie sur lui et attachez-vous de plus en plus fermement à la foi, conforme à ce qu'on vous a enseigné. Agissez ainsi en adressant à Dieu de nombreuses prières de reconnaissance. Veillez à ce que personne ne vous prenne au piège de la recherche d'une sagesse qui n'est que tromperie et illusion, qui se fonde sur des traditions toutes humaines, sur les principes élémentaires qui régissent la vie des gens de ce monde, mais non sur Christ. Car c'est en lui, c'est dans son corps, qu'habite toute la plénitude de ce qui est en Dieu. Et par votre union avec lui, vous êtes pleinement comblés, car il est le chef de toute autorité et de toute puissance. C'est aussi dans l'union avec lui que vous avez été circoncis, non d'une circoncision opérée par les hommes, mais de la circoncision que demande Christ et qui consiste à être dépouillé de ce qui fait l'homme livré à lui-même. Vous avez été ensevelis avec Christ par le baptême, et c'est aussi dans l'union avec lui que vous êtes ressuscité avec lui, par la foi en la puissance de Dieu qu'il a ressuscité des morts. Et vous qui étiez morts à cause de vos fautes et parce que vous étiez incirconcis, Dieu vous a donné la vie avec Christ. Il nous a pardonné toutes nos fautes, car il a annulé l'acte qui établissait nos manquements à l'égard des commandements. Oui, il l'a effacé, le clouant sur la croix. Là, il a désarmé toute autorité, tout pouvoir, les donnant publiquement en spectacle quand il les a traînés dans son cortège triomphal après sa victoire à la croix. L'erreur des mauvais enseignants. C'est pourquoi ne vous laissez juger par personne à propos de ce que vous mangez ou de ce que vous buvez ou au sujet de l'observance des jours de fête, des nouvelles lunes ou des sabbats. Tout cela n'était que l'ombre des choses à venir. La réalité est en Christ. Ne vous laissez pas condamner par ces gens qui prennent plaisir à s'humilier et à s'adonner à un culte des anges. Ils se livrent à leur vision, ils s'enflent d'orgueil sans raison, poussés par leur pensée toute humaine. Ils ne s'attachent pas à Christ, qui est le chef, la tête. C'est de lui que le corps tout entier tire sa croissance comme Dieu le veut, grâce à la cohésion et à l'unité que lui apportent les articulations et les ligaments. La liberté en Christ. Vous êtes mort avec Christ à tous ces principes élémentaires qui régissent la vie des gens de ce monde. Pourquoi alors, comme si votre vie appartenait encore à ce monde, vous laissez-vous imposer des règles du genre « Ne prends pas ceci, ne mange pas de cela, ne touche pas à cela » Toutes ces choses ne sont-elles pas destinées à périr après qu'on en a fait usage? Voilà bien des commandements et des enseignements purement humains. Certes, les prescriptions de ce genre paraissent empreintes d'une grande sagesse, car elles demandent une dévotion rigoureuse, des gestes d'humiliation et l'assujettissement du corps à une sévère discipline. En fait, elles n'ont aucune valeur, sinon pour satisfaire des aspirations toutes humaines.

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Lorsque Jésus eut achevé tous ses discours, il dit à ses disciples : Vous savez que la Pâque a lieu dans 2 jours et que le Fils de l'homme sera livré pour être crucifié. Alors les principaux sacrificateurs et les anciens du peuple se réunirent dans la cour du souverain sacrificateur appelé Caïphe et ils délibérèrent sur les moyens d'arrêter Jésus par ruse et de le faire mourir. Mais ils dirent : Que ce ne soit pas pendant la fête, afin qu'il n'y ait pas de tumulte parmi le peuple. Comme Jésus était à Béthanie, dans la maison de Simon, le lépreux, une femme s'approcha de lui, tenant un vase d'albâtre qui renfermait un parfum de grand prix, et, pendant qu'il était à table, elle répandit le parfum sur sa tête. Les disciples, voyant cela, s'indignèrent et dirent : À quoi bon cette perte ? On aurait pu vendre ce parfum très cher et en donner le prix aux pauvres. Jésus, s'en étant aperçu, leur dit : Pourquoi faites-vous de la peine à cette femme ? Elle a fait une bonne action à mon égard, car vous avez toujours des pauvres avec vous, mais vous ne m'avez pas toujours. En répandant ce parfum sur mon corps, elle l'a fait pour ma sépulture. Je vous le dis en vérité, partout où cette bonne nouvelle sera prêchée dans le monde entier, on racontera aussi en mémoire de cette femme ce qu'elle a fait. Alors, l'un des 12, appelé Judas Iscariot, alla vers les principaux sacrificateurs et dit : Que voulez-vous me donner ? Et je vous livrerai. Et ils lui payèrent 30 pièces d'argent. Depuis ce moment, ils cherchaient une occasion favorable pour livrer Jésus. Le premier jour des pains sans levain, les disciples s'adressèrent à Jésus pour lui dire : Où veux-tu que nous te préparions le repas de la Pâque ? Il répondit : Allez à la ville, chez un tel, et vous lui direz : Le maître dit, mon temps est proche. Je ferai chez toi la Pâque avec mes disciples. Les disciples firent ce que Jésus leur avait ordonné, et ils préparèrent la Pâque. Le soir étant venu, il se mit à table avec les 12. Pendant qu'il mangeait, il dit : Je vous le dis en vérité, l'un de vous me livrera. Ils furent profondément attristés, et chacun se mit à lui dire : Est-ce moi, Seigneur ? Il répondit : Celui qui a mis avec moi la main dans le plat, c'est celui qui me livrera. Le Fils de l'homme s'en va selon ce qui est écrit de lui, mais malheur à l'homme par qui le Fils de l'homme est livré. Mieux vaudrait pour cet homme qu'il ne fût pas né. Judas, qui le livrait, prit la parole et dit : Est-ce moi, Rabbi ? Jésus lui répondit : Tu l'as dit. Pendant qu'il mangeait, Jésus prit du pain et, après avoir rendu grâce, il le rompit et le donna aux disciples en disant : Prenez, mangez, ceci est mon corps. Il prit ensuite une coupe et, après avoir rendu grâce, il leur donna en disant : Buvez-en tous, car ceci est mon sang, le sang de l'Alliance qui est répandu pour plusieurs, pour la rémission des péchés. Je vous le dis. Je ne boirai plus désormais de ce fruit de la vigne jusqu'au jour où j'en boirai de nouveau avec vous dans le royaume de mon Père. Après avoir chanté les cantiques, ils se rendirent à la montagne des Oliviers. Alors Jésus leur dit : Je serai pour vous tous cette nuit une occasion de chute, car il est écrit : Je frapperai le berger et les brebis du troupeau seront dispersées. Mais après que je serai ressuscité, je vous précéderai en Galilée. » Pierre, prenant la parole, lui dit : Quand tu serais pour tous une occasion de chute, tu ne le seras jamais pour moi. » Jésus lui dit : Je te le dis en vérité, cette nuit même, avant que le coq chante, tu me renieras 3 fois. Pierre lui répondit : Quand il me faudrait mourir avec toi, je ne te renierai pas. Et tous les disciples lui dirent la même chose. Là-dessus, Jésus alla avec eux dans un lieu appelé Gethsémané. Et il dit aux disciples : Asseyez-vous ici, pendant que je m'éloignerai pour prier. Il prit avec lui Pierre et les 2 fils de Zébédée, et il commença à éprouver de la tristesse et des angoisses. Il leur dit alors : Mon âme est triste jusqu'à la mort. Restez ici et veillez avec moi. Puis, ayant fait quelques pas en avant, il se jeta sur sa face et pria ainsi : Mon Père, s'il est possible que cette coupe s'éloigne de moi, toutefois, non pas ce que je veux, mais ce que tu veux.
Et il vint vers les disciples et il les trouva endormis. Et il dit à Pierre, « Vous n'avez donc pu veiller une heure avec moi ? Veillez et priez, afin que vous ne tombiez pas dans la tentation. L'esprit est bien disposé, mais la chair est faible. » Il s'éloigna une seconde fois et pria ainsi, « Mon Père, s'il n'est pas possible que cette coupe s'éloigne sans que je la boive, que ta volonté soit faite. » Il revint et les trouva encore endormis, car leurs yeux étaient appesantis. Il les quitta en s'éloignant, il pria pour la troisième fois, répétant les mêmes paroles. Puis il alla vers ses disciples et leur dit, « Vous dormez maintenant et vous vous reposez. Voici l'heure est proche et le Fils de l'homme est livré aux mains des pécheurs. Levez-vous, allons. Voici celui qui me livre s'approche. » Comme il parlait encore, voici Judas, l'un des douze, arriva, et avec lui une foule nombreuse, armée d'épées et de bâtons, envoyée par les principaux sacrificateurs et par les anciens du peuple. Celui qui le livrait leur avait donné ce signe, « Celui que je baiserai, c'est lui, saisissez-le. » Aussitôt s'approchant de Jésus, il dit, « Salut, Rabbi !» Et il le baisa. Jésus lui dit, « Mon ami, « ce que tu es venu faire, fais-le. » Alors ces gens s'avancèrent, mirent la main sur Jésus et le saisirent. Et voici, un de ceux qui étaient avec Jésus étendit la main et tira son épée. Il frappa le serviteur du souverain sacrificateur et lui emporta l'oreille. Alors Jésus lui dit, « Remets ton épée à sa place, car tous ceux qui prendront l'épée périront par l'épée. « Penses-tu que je ne puisse pas invoquer mon Père, qui me donnerait à l'instant plus de 12 légions d'anges ? » Comment donc s'accompliraient les Écritures d'après lesquelles il doit en être ainsi ? En ce moment, Jésus dit à la foule, « Vous êtes venus comme après un brigand, avec des épées et des bâtons, pour vous emparer de moi. J'étais tous les jours parmi vous, vous enseignant dans le temple, et vous ne m'avez pas saisi. Mais tout cela est arrivé afin que les écrits des prophètes fussent accomplis. Alors tous les disciples l'abandonnèrent et prirent la fuite. Ceux qui avaient saisi Jésus l'emmenèrent chez le souverain sacrificateur Caïphe, où les scribes et les anciens étaient assemblés. Pierre le suivit de loin jusqu'à la cour du souverain sacrificateur. Il entra et s'assit avec les serviteurs pour voir comment cela se finirait. Les principaux sacrificateurs et tout le Sanhédrin cherchaient quelques faux témoignages contre Jésus, suffisants pour le faire mourir. Mais ils n'en trouvèrent point, quoique plusieurs faux témoins se fussent présentés. Enfin, il en vint deux qui dirent « Celui-ci a dit, « Je puis détruire le temple de Dieu et le rebâtir en 3 jours. » Le souverain sacrificateur se leva et lui dit « Ne réponds-tu rien ? Qu'est-ce que ces hommes déposent contre toi ?» Jésus garda le silence, et le souverain sacrificateur, prenant la parole, lui dit, « Je t'adjure, par le Dieu vivant, de nous dire si tu es le Christ, le Fils de Dieu. » Jésus lui répondit, « Tu l'as dit. De plus, je vous déclare, vous verrez désormais le Fils de l'homme, assis à la droite de la puissance de Dieu et venant sur les nuées du ciel. » Alors le souverain sacrificateur déchira ses vêtements, disant, « Il a blasphémé. Qu'avons-nous encore besoin de témoins ? Voici, vous venez d'entendre son blasphème. Que vous en semble ?» Ils répondirent, « Il mérite la mort. » Là-dessus, ils lui crachèrent au visage et lui donnèrent des coups de poing, des soufflets en disant, « Christ, prophétise, dis-nous qui t'a frappé. » Cependant, Pierre était assis dehors dans la cour. Une servante s'approcha de lui et dit, « Toi aussi, tu étais avec Jésus, le Galiléen. » Mais il le nia devant tous, disant, « Je ne sais pas ce que tu veux dire. » Comme il se dirigeait vers la porte, une autre servante le vit et dit à ceux qui se trouvaient là, « Celui-ci était aussi avec Jésus de Nazareth. » Il le nia de nouveau avec serment, « Je ne connais pas cet homme. » Peu après, ceux qui étaient là, s'étant approchés, dirent à Pierre, « Certainement, tu es aussi de ces gens-là, car ton langage te fait reconnaître. » Alors il se mit à faire des imprécations et à jurer, « Je ne connais pas cet homme !» Aussitôt, le coq chanta. Et Pierre se souvint de la parole que Jésus avait dite, « Avant que le coq chante,
tu me renieras 3 fois. » Et étant sorti, il pleura amèrement. Dès que le matin fut venu, tous les principaux sacrificateurs et les anciens du peuple tinrent conseil contre Jésus pour le faire mourir. Après l'avoir lié, ils l'emmenèrent et le livrèrent à Ponce Pilate, le gouverneur. Alors Judas, qui l'avait livré, voyant qu'il était condamné, se repentit et rapporta les 30 pièces d'argent aux principaux sacrificateurs et aux anciens, en disant « J'ai péché en livrant le sang innocent. » Ils répondirent « Que nous importe ? Cela te regarde. » Judas jeta les pièces d'argent dans le temple, se retira et alla se pendre. Les principaux sacrificateurs les ramassèrent et dirent « Il n'est pas permis de les mettre dans le trésor sacré, puisque c'est le prix du sang. » Et, après en avoir délibéré, ils achetèrent avec cet argent le champ du potier pour la sépulture des étrangers. C'est pourquoi ce champ a été appelé « champ du sang » jusqu'à ce jour. Alors s'accomplit ce qui avait été annoncé par Jérémie le prophète. Ils ont pris les 30 pièces d'argent, la valeur de celui qui a été estimé, qu'on a estimé de la part des enfants d'Israël, et ils les ont donnés pour le champ du potier, comme le Seigneur me l'avait ordonné. Jésus comparut devant le gouverneur. Le gouverneur l'interrogea en ces termes : « Es-tu le roi des Juifs ?» Jésus lui répondit : « Tu le dis. » Mais il ne répondit rien aux accusations des principaux sacrificateurs et des anciens. Alors Pilate dit : « N'entends-tu pas de combien de choses ils t'accusent ? » Et Jésus ne lui donna aucune réponse, sur aucune parole, ce qui étonna beaucoup le gouverneur. À chaque fête, le gouverneur avait coutume de relâcher un prisonnier, celui que demandait la foule. Il avait alors un prisonnier fameux nommé Barabbas. Comme ils étaient assemblés, Pilate leur dit : « Lequel voulez-vous que je vous relâche ? Barabbas ou Jésus, qu'on appelle Christ ?» Car ils savaient que c'était par envie qu'ils avaient livré Jésus. Pendant qu'ils étaient assis sur le tribunal, sa femme lui fit dire : « Qu'il n'y ait rien entre toi et ce juste, car aujourd'hui j'ai beaucoup souffert en songe à cause de lui. » Les principaux sacrificateurs et les anciens persuadèrent à la foule de demander Barabbas et de faire périr Jésus. Le gouverneur, prenant la parole, leur dit : « Lequel des deux voulez-vous que je vous relâche ?» Ils répondirent : « Barabbas. » Pilate leur dit : « Que ferais-je donc de Jésus qu'on appelle Christ ?» Et tous répondirent : « Qu'il soit crucifié. » Le gouverneur dit : « Mais quel mal a-t-il fait ?» Et ils crièrent encore plus fort : « Qu'il soit crucifié ! Qu'il soit crucifié !» Pilate, voyant qu'il ne gagnait rien, mais que le tumulte augmentait, prit de l'eau, se lava les mains en présence de la foule et dit : « Je suis innocent du sang de ce juste. Cela vous regarde. » Et tout le peuple répondit : « Que son sang retombe sur nous et sur nos enfants. » Alors Pilate leur relâcha Barabbas et, après avoir fait battre de verges Jésus, il le livra pour être crucifié. Les soldats du gouverneur conduisirent Jésus dans le prétoire et ils assemblèrent autour de lui la cohorte. Ils lui ôtèrent ses vêtements et le couvrirent d'un manteau écarlate. Ils tressèrent une couronne d'épines qu'ils posèrent sur sa tête et lui mirent un roseau dans la main droite. Puis, s'agenouillant devant lui, ils le raillaient en disant : « Salut, roi des Juifs !» Et il crachait contre lui, prenait le roseau et frappait sur sa tête. Après s'être ainsi moqué de lui, ils lui ôtèrent le manteau, lui remirent ses vêtements. Ils l'emmenèrent pour le crucifier. Lorsqu'ils sortirent, ils rencontrèrent un homme de Cyrène appelé Simon et ils le forcèrent à porter la croix de Jésus. Arrivé au lieu nommé Golgotha, ce qui signifie lieu du crâne, ils lui donnèrent à boire du vin mêlé de fiel. Mais quand il l'eut goûté, il ne voulut pas boire. Après l'avoir crucifié, ils se partagèrent ses vêtements en tirant au sort, afin que s'accomplisse ce qui avait été annoncé par le prophète : « Ils se sont partagés mes vêtements, et ils ont tiré au sort ma tunique. » Puis ils s'assirent et le gardèrent.
Pour indiquer le sujet de sa condamnation, on écrivit au-dessus de sa tête « Celui-ci est Jésus, le roi des Juifs ». Avec lui furent crucifiés deux brigands, l'un à sa droite et l'autre à sa gauche. Les passants l'injuriaient et secouaient la tête en disant « Toi qui détruis le temple et qui le rebâtis en 3 jours, sauve-toi toi-même, si tu es le Fils de Dieu, descends de la croix !» Les principaux sacrificateurs avec les scribes et les anciens se moquaient aussi de lui et disaient « Eh, il a sauvé les autres et il ne peut se sauver lui-même. S'il est le roi d'Israël, qu'il descende de la croix et nous croirons en lui. Il s'est confié en Dieu. Que Dieu le délivre maintenant s'il l'aime, car il a dit « Je suis fils de Dieu ». Les brigands crucifiés avec lui l'insultaient de la même manière. Depuis la 6e heure jusqu'à la 9e, il y eut des ténèbres sur toute la terre. Et vers la 9e heure, Jésus s'écria d'une voix forte « Élie, Élie, lama sabachthani » c'est-à-dire « mon Dieu, pourquoi m'as-tu abandonné ?» Quelques-uns de ceux qui étaient là l'ayant entendu dire « Il appelle Élie ». Et aussitôt, l'un d'eux courut prendre une éponge qu'il remplit de vinaigre et l'ayant fixée à un roseau, il lui donna à boire. Mais les autres disaient « Laisse, voyons si Élie viendra le sauver ». Jésus poussa de nouveau un grand cri et rendit l'esprit. Et voici, le voile du temple se déchira en deux, depuis le haut jusqu'en bas. La terre trembla, les rochers se fendirent, les sépulcres s'ouvrirent, et plusieurs corps des saints qui étaient morts ressuscitèrent, étant sortis des sépulcres après la résurrection de Jésus. Ils entrèrent dans la ville sainte et apparurent à un grand nombre de personnes. Le centenier et ceux qui étaient avec lui pour garder Jésus, ayant vu le tremblement de terre et ce qui venait d'arriver, furent saisis d'une grande frayeur et dirent « Assurément, cet homme était fils de Dieu ». Il y avait là plusieurs femmes qui regardaient de loin et qui avaient accompagné Jésus depuis la Galilée pour le servir. Parmi elles était Marie de Magdala, Marie, mère de Jacques et de Joseph, et la mère des fils de Zébédée. Le soir étant venu, arriva un homme riche d'Arimathée, nommé Joseph, lequel était aussi disciple de Jésus. Il se rendit vers Pilate et demanda le corps de Jésus, et Pilate ordonna de le remettre. Joseph prit le corps, l'enveloppa d'un linceul blanc et le déposa dans un sépulcre neuf qu'il s'était fait tailler dans le roc. Puis il roula une grande pierre à l'entrée du sépulcre et il s'en alla. Marie de Magdala et l'autre Marie étaient là, assises, vis-à-vis du sépulcre. Le lendemain, qui était le jour après la préparation, les principaux sacrificateurs et les pharisiens allèrent ensemble auprès de Pilate et dirent « Seigneur, nous nous souvenons que cet imposteur a dit, quand il vivait encore, « Après 3 jours, je ressusciterai. Ordonne donc que le sépulcre soit gardé jusqu'au 3e jour, afin que ses disciples ne viennent pas dérober le corps et dire au peuple « Il est ressuscité des morts ». Cette dernière imposture serait pire que la première. Pilate leur dit « Vous avez une garde, allez, gardez-le comme vous l'entendez ». Et ils s'en allèrent et s'assurèrent du sépulcre au moyen de la garde, après avoir scellé la pierre. Après le Shabbat, à l'aube du 1er jour de la semaine, Marie de Magdala et l'autre Marie allaient voir le sépulcre. Et voici, il y eut un grand tremblement de terre, car un ange du Seigneur descendit du ciel, vint rouler la pierre et s'assit dessus. Son aspect était comme l'éclair et son vêtement blanc comme la neige. Les gardes tremblèrent de peur et devinrent comme morts. Mais l'ange prit la parole et dit aux femmes, « Pour vous, ne craignez pas, car je sais que vous cherchez Jésus qui a été crucifié. Il n'est point ici, il est ressuscité comme il l'avait dit. Venez, voyez le lieu où il était couché, et allez promptement dire à ses disciples qu'il est ressuscité des morts. Et voici, il vous précède en Galilée, c'est là que vous le verrez. Voici, je vous l'ai dit. » Elles s'éloignèrent promptement du sépulcre avec crainte
et avec une grande joie, et elles coururent porter la nouvelle aux disciples. Et voici, Jésus vint à leur rencontre et dit « Je vous salue ». Elles s'approchèrent pour saisir ses pieds, et elles se prosternèrent devant lui. Alors Jésus leur dit « Ne craignez pas. Allez dire à mes frères de se rendre en Galilée, c'est là qu'ils me verront. » Pendant qu'elles étaient en chemin, quelques hommes de la garde entrèrent dans la ville et annoncèrent aux principaux sacrificateurs tout ce qui était arrivé. Ceux-ci, après s'être assemblés avec les anciens et avoir tenu conseil, donnèrent aux soldats une forte somme d'argent en disant « Dites, ses disciples sont venus de nuit le dérober pendant que nous dormions. Et si le gouverneur l'apprend, nous l'apaiserons et nous vous tirerons de peine. » Les soldats prirent l'argent et suivirent les instructions qui leur furent données, et ce bruit s'est répandu parmi les Juifs jusqu'à ce jour. Les 11 disciples allèrent en Galilée sur la montagne que Jésus leur avait désignée. Quand ils le virent, ils se prosternèrent devant lui. Mais quelques-uns eurent des doutes. Jésus, s'étant approché, leur parla ainsi. « Tout pouvoir m'a été donné dans le ciel et sur la terre. Allez, faites de toutes les nations des disciples, les baptisant au nom du Père, du Fils et du Saint-Esprit, et enseignez-leur à observer tout ce que je vous ai prescrit. Et voici, je suis avec vous tous les jours, jusqu'à la fin du monde. »

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0: Bonjour mes amis, nous allons parler d'une liste de vérifications à passer en revue avant de prier. Parfois je pense que nos prières sont bloquées. Elles sont court-circuitées parce que nous ne prenons pas soin de certaines choses très basiques. Je vais parler de certaines d'entre elles dans ce message. Écoutez, vous ne voudrez pas en manquer un seul instant. Une seule de ces choses peut changer toute votre vie. J'espère que vous êtes prêts.
1: Bonjour, je suis Bill Esconley. Dieu vous voit, il vous aime, et peu importe ce à quoi vous faites face, il a les réponses.
0: Juste pour illustrer, ma femme et moi avons été invités, il y a quelques années, par des amis à nous rendre en avion à Catalina. Il s'agit d'une île située à environ 40 km au large de la côte californienne. Elle dispose d'une minuscule piste d'atterrissage. On y trouve quelques restaurants et peu d'habitants. Mais c'est une magnifique petite île. Nous avons dit oui. Nous nous sommes retrouvés à l'aéroport local. Mon ami, un pilote confirmé, avait loué un petit avion à 4 places. Donc nous sommes montés à bord tous les 4. Lui et son épouse étaient assis à l'avant et mon épouse et moi étions assis juste derrière eux. Puis il a passé en revue toute la liste de contrôles. Il l'a sortie et a vérifié chaque point, un par un. Il a vérifié le carburant, s'est assuré que tel et tel indicateur fonctionnait. Il a vérifié que tout fonctionnait. Je pense qu'il a vérifié que les volets des ailes fonctionnaient. Je ne suis pas pilote, mais je l'ai regardé passer en revue toute la liste de contrôles méticuleusement. Il voulait s'assurer que tout était en ordre, car si l'un de ces éléments avait été défaillant, cela aurait pu être catastrophique pour nous, au point même de provoquer un accident et de nous empêcher d'atteindre la destination que nous désirions. Tous les pilotes qualifiés passent en revue une liste de contrôles, que vous voyagiez à bord d'un jet ou d'un petit avion à hélice de 4 places comme nous. Ils passent tous en revue une liste de contrôles pour s'assurer que tout fonctionne et que tout est en ordre avant de quitter le sol. Avant d'adresser notre prière et de la laisser s'envoler vers Dieu, nous devons passer en revue une liste de contrôles. La deuxième chose que nous devons vérifier dans notre petite liste de contrôles, c'est nous demander « Ai-je la foi ? Examinez-vous ! » Sachez si vous êtes dans la foi et ne vous contentez pas d'être d'accord mentalement avant de prier. Vous allez peut-être dire « D'accord, mais comment le savoir ?» C'est une bonne question, mais comment le savoir vraiment ? Voici ce que dit l'Écriture dans Hébreux 4 au verset 3. « Nous qui avons cru, nous entrons dans le repos. » Vous saurez que vous êtes dans la foi. Vous saurez que vous avez établi la connexion parce que le repos envahira votre cœur. Nous qui avons cru, nous entrons dans le repos. Vous savez, je me trouve actuellement dans ce magnifique studio qui fait partie de notre campus, situé ici, sur Catella Avenue, à Los Alamitos, en Californie. En fait, une partie de notre propriété se trouve dans la ville de Cypress, en Californie, et l'autre partie à Los Alamitos, en Californie. C'est une vaste propriété. Et nous avons connu bien des difficultés pour obtenir cette propriété. L'agence de réaménagement urbain de la ville a tenté de nous la prendre illégalement. Nous avons été en procès pendant de nombreuses années, mais nous avons finalement gagné. Et aujourd'hui, nous voici dans cette magnifique propriété. C'est une très longue histoire que je ne vais pas raconter ici, mais j'ai passé beaucoup de temps à méditer la parole de Dieu. J'ai passé beaucoup de temps à méditer sur les promesses, puis j'ai prié à ce sujet. La situation ne semblait pas du tout favorable pour nous. En fait, notre avocat qui travaillait dans l'un des meilleurs cabinets d'avocats de notre État m'a dit « Écoutez, Bayless, vous devez savoir que personne dans votre situation n'a jamais gagné un procès dans l'histoire de notre pays. Donc sur le plan statistique, vos chances sont nulles. » Je me souviens lui avoir répondu, « D'accord, merci de me l'avoir dit, je veux que vous fassiez de votre mieux. J'attends de vous que vous fassiez le maximum, mais vous devez savoir dès le départ que, même si j'attends de vous que vous fassiez le maximum, notre confiance n'est pas en vous, notre confiance est en Dieu seul. » Je me souviens avoir atteint un stade pendant cette période où je m'imprégnais de la parole, puis je parlais à Dieu dans la prière. Un grand repos s'est emparé de mon cœur. Je me souviens d'un ami, attentionné, qui est en fait à la tête d'une des plus grandes dénominations religieuses au monde. Sa branche se trouve dans un autre pays. Il séjournait chez nous et intervenait dans notre église en tant que conférencier invité. Il était inquiet car il savait tout ce qui se passait et ce qui était en jeu. Il a commencé à me bombarder de questions. Je me souviens l'avoir regardé en disant, « Eh bien, voici ce qui se passe. Soit j'ai la foi, soit je ne l'ai pas, et je te dis que je l'ai. Je suis en relation avec Dieu. Dieu a répondu à notre prière, j'ai déjà la propriété. » Il m'a regardé en disant juste, « Ok, je n'avais pas dit cela par arrogance, pas du tout. Ça n'avait rien à voir, ce n'était pas non plus de la présomption. » Ça avait tout à voir avec le fait de passer du temps dans la parole de Dieu et passer du temps dans la prière. J'avais senti une paix envahir mon cœur par laquelle je savais que Dieu avait exaucé nos pétitions. Voici la troisième chose sur votre liste de contrôle. Vérifiez si votre cœur est libre de tout manque de pardon. Assurez-vous que votre cœur ne garde pas de rancune contre quiconque. Je vais vous lire la parole de Jésus en Marc 11. En fait, ces versets seront familiers à la plupart d'entre vous. On les cite tellement souvent. Jésus parlait de la prière et a dit ici des choses pleines d'audace. Marc 11, on va commencer au verset 22. Jésus leur dit alors, « Ayez foi en Dieu. » La foi fonctionne selon certains principes, mais il s'agit toujours d'avoir la foi et de croire en quelqu'un, avoir la foi en Dieu. Il ne s'agit pas de mettre en œuvre un principe, il s'agit de faire confiance à une personne, ayez foi en Dieu. Il a continué et a dit en Marc 11, 23 et 24, « Je vous le dis en vérité, si quelqu'un dit à cette montagne, retire-toi de là et jette-toi dans la mer, et s'il ne doute pas dans son cœur, mais croit que ce qu'il dit arrive, il le verra s'accomplir. » C'est pourquoi, je vous le dis, tout ce que vous demanderez en priant, croyez que vous l'avez reçu, et cela vous sera accordé. Jésus dit tout de suite après, « Et lorsque vous êtes debout pour prier, vous croyez que vous avez reçu, vous parlez à la montagne, et à cause de votre foi en Dieu, vous croyez qu'il va faire bouger cette montagne. » Donc vous ne faites qu'obéir à ce que Jésus a dit. Vous parlez au problème et vous croyez que Dieu a exaucé vos prières. Quand vous priez, vous avez une promesse qui correspond, c'est merveilleux. Mais alors, Jésus a dit en Marc 11, 25 et 26, « Et lorsque vous êtes debout pour prier, si vous avez quelque chose contre quelqu'un, pardonnez-lui, afin que votre Père céleste vous pardonne aussi vos fautes. » Mais si vous ne pardonnez pas, votre Père céleste ne vous pardonnera pas non plus vos fautes. Mes amis, le manque de pardon va court-circuiter vos prières plus vite que tout le reste. Je me souviens quand j'étais à l'école biblique, il y avait un gars. Il était d'ici, de Californie du Sud, et nous avions des amis communs. Il allait à la même école biblique. Il m'a raconté une fois qu'il avait de graves besoins financiers, qu'il faisait face à une crise et qu'il devait payer son loyer ou quelque chose comme ça. Je lui ai dit « De combien as-tu besoin ?» Il a dit « $400 ». Il vous faut comprendre que cela faisait beaucoup d'argent. À l'époque, cela représentait beaucoup d'argent pour moi, mais en fait, j'en avais juste un peu, j'avais $450 en banque. Alors j'ai dit au gars, « Écoute, je peux te donner ces $400, mais il faut me les rendre. On doit payer les frais de scolarité bientôt dans 12 semaines. » J'ai dit, « J'ai besoin que tu me les rendes d'ici là. J'en ai vraiment besoin. Je ne peux te les prêter que si tu me promets de me les rendre. » Sinon, je serais pris entre le marteau et l'enclume. Il a dit « Merci beaucoup, Bayless, il n'y aura pas de problème. » J'ai une remorque, je vais la vendre, j'en tirerai bien plus que $400 ou $400 au moins. Donc, je vais vendre ma remorque et je te rendrai l'argent. J'aurai l'argent pour toi dans 15 jours. J'ai dit « Ok ». Donc, je suis allé à la banque, j'ai retiré l'argent, je le lui ai donné. 15 jours s'étaient écoulés et il ne m'avait rien rendu. 6 semaines s'écoulèrent et il ne m'avait rien rendu. 8 semaines s'écoulèrent et il ne m'avait rien rendu. Je le voyais sur le campus, je m'avançais vers lui, mais il prétendait ne pas me voir. Il se dirigeait de l'autre côté et il m'évitait. 10 semaines passèrent, 11 semaines passèrent et pour finir, je l'ai attrapé. Je lui ai dit « Hey, tu m'as évité. J'ai besoin de mes $400. Tu as promis de me rembourser. » Et franchement, je ne sais pas comment je vais faire pour payer mes frais de scolarité si tu ne me rends pas cet argent. Il sort, « Oh, je ne l'ai pas. » Je dis, « Excuse-moi. » Il dit, « Eh bien, je ne l'ai pas. Je ne l'ai pas. » Il a tourné le dos et il est parti. Honnêtement, même après nos études, quelque chose m'est resté en travers de la gorge à ce sujet. Je gardais de la rancune contre ce gars. J'étais furieux après lui et je restais furieux. Quoi qu'il en soit, je reviens, je commence à servir en tant qu'assistant pasteur dans une petite église et il habite dans le coin. Il savait que j'étais furieux contre lui. Je savais que j'étais furieux contre lui. Le diable savait que j'étais furieux contre lui. Dieu savait que j'étais furieux contre lui. Mais je ne m'en souciais pas vraiment, je voulais juste rester furieux. Il a appelé le pasteur de l'église et expliqué la situation et ce qui se passait. Qu'il avait cette dette envers moi et qu'il savait que j'étais exaspéré. Le pasteur m'a pris à part et m'a parlé. Il a dit, « Bayless, il n'a pas l'argent. » Est-ce que pour $400, ça vaut le coup de faire tout ça? Il faut vous expliquer, même si je travaillais à l'église, mon salaire à l'époque n'était que de $300 par mois, donc je n'avais pas un gros salaire. Il a dit, est-ce que ça vaut le coup? Cela va te faire plus de mal à toi qu'à lui si tu ne lâches pas. J'ai dit, tu as raison. Dieu m'a parlé à travers lui, donc j'ai laissé courir la dette. J'ai renoncé à la rancune et cet énorme fardeau a libéré mon cœur. Je lui ai dit plus tard, je te pardonne pour la dette et j'y renonce. Cela m'a aidé. Tout cela entravait ma foi. Cela freinait ma vie de prière. Si vous avez quelque chose contre quelqu'un, pardonnez-lui. Cela ne veut pas dire que vous devez avoir confiance en cette personne. Avoir confiance et pardonner, ce n'est pas la même chose. Si ce gars était venu me voir pour demander d'emprunter encore de l'argent, la réponse aurait été un non catégorique. Rien à faire. Je sais qu'on ne peut pas te faire confiance. Tu ne tiens pas parole. Je t'aime bien quand même. Je t'ai pardonné. Je ne te demande pas de me rembourser, mais je ne te donnerai plus d'argent. Si quelqu'un frappe à la porte, que vous ouvrez et qu'il vous donne un coup de poing en plein visage, vous allez fermer la porte. S'il frappe à nouveau, je vais peut-être ouvrir, mais s'il essaye encore de me frapper, je l'aimerai toujours, mais derrière la porte fermée. Certains diront, si tu ne lui as pas ouvert la porte, c'est que tu ne lui as pas pardonné. C'est idiot, je peux aimer quelqu'un en gardant la porte fermée. Je t'ai pardonné, mais ce n'est pas pour cela que je te fais confiance. Je ne rumine rien, j'y ai renoncé. Cela ne m'empêche pas de dormir. Cela ne m'énerve plus, mais la confiance, il faut la gagner. Le pardon, c'est un don que l'on fait. Donc voici la troisième chose sur votre liste de contrôle. Vous devez sonder votre propre cœur et vous assurer que vous avez pardonné. Et puis la quatrième, c'est assez intéressant, c'est juste pour ceux qui sont mariés. Celle-là, c'est pour les maris et les femmes, mais on peut tous en tirer quelque chose. Si vous êtes marié, vous devez vous demander, et c'est la liste de contrôle pour la prière, est-ce que j'assume mes responsabilités? Si vous êtes un homme, est-ce que j'assume mes responsabilités en tant que chef du foyer? Est-ce que je protège ma famille? Est-ce que je traite mon épouse avec honneur et respect? Pour l'épouse, assumez-vous le rôle qui est le vôtre. Vous en remettez-vous à votre mari, acceptez-vous et respectez-vous son autorité dans le foyer. Je vais vous lire 1 Pierre chapitre 3, si vous le voulez bien, je vais commencer au verset 1. Il est dit. Vous de même, femmes, soumettez-vous à votre mari. Ainsi, ceux qui refusent de croire à la parole pourront être gagnés sans parole par la conduite de leur femme. Vous n'avez pas besoin de prêcher, il vous suffit de mener devant lui une vie pieuse si votre époux ne sert pas Dieu en ce moment. Il est dit en observant votre manière de vivre pure et respectueuse que votre parure ne soit pas une parure extérieure, cheveux tressés, ornements d'or ou vêtements élégants, mais plutôt celle intérieure et cachée du cœur, la pureté incorruptible d'un esprit doux et paisible qui est d'une grande valeur devant Dieu. Il continue en disant, « C'est ainsi que les femmes saintes qui espéraient en Dieu se paraient autrefois. Elles se soumettaient à leur mari comme Sarah qui a obéi à Abraham en l'appelant son Seigneur. Vous êtes devenues ses filles en faisant ce qui est bien, sans vous laisser troubler par aucune crainte. Marie, vivez de même en montrant de la compréhension à votre femme, en tenant compte de sa nature plus délicate, montrez-lui de l'estime. » Car elle doit hériter avec vous de la grâce de la vie. Agissez ainsi afin que rien ne fasse obstacle à vos prières. Donc il parle du rôle de la femme et du rôle du mari. Il dit, si vous ne vous traitez pas l'un l'autre comme co-héritier de la grâce de la vie, mari, si vous n'honorez pas votre femme et ne lui montrez pas de la compréhension, cela fera obstacle à vos prières. Femme, si vous n'honorez pas votre mari, si vous n'assumez pas votre rôle en vous en remettant à lui, et si vous vous adressez toujours plus haut que lui au tribunal du ciel, vous pouvez faire obstacle à vos propres prières. Éphésiens parle beaucoup du mariage. En fait, nous pourrions parcourir toute l'Écriture, mais pour l'essentiel, plus que tout, les hommes veulent être respectés. Plus que tout, les femmes veulent savoir qu'elles sont aimées. Donc, mari, si tu aimes ta femme, femme, si tu respectes ton mari, et que vous mettez Dieu en premier, vous pourrez avoir un super mariage. Mais l'épouse qui ne montre pas de respect à son mari, le mari qui n'aime pas sa femme, et la Bible dit que le mari doit aimer sa femme comme Christ aime l'Église. Vous savez, les gars, je vais vous dire, c'est nous qui avons la plus grande responsabilité au niveau du mariage, la charge la plus lourde est sur nos épaules. L'attitude de Jésus vis-à-vis de l'Église est parfaite. Il ne nous lance jamais nos péchés passés au visage, il a toujours du temps pour nous, il nous traite toujours avec dignité, il nous aime. En tant que mari, nous devons aimer nos épouses comme Christ a aimé l'Église. La femme doit honorer son mari, et c'est très important pour les hommes, mesdames. Alors vous devez apprendre ce qui lui donne le sentiment d'être honoré. Parce que si vous ne le faites pas, le problème, c'est que cela fera obstacle à vos prières. Et en grec, cela veut dire littéralement « couper », comme quand on abat un arbre. Je me souviens, j'avais un arbre, un chérimolier, dans mon jardin. Mon père m'avait donné un jeune plant et j'avais fait pousser cet arbre. Il donnait ses magnifiques fruits, des chérimoles, ses gros, énormes fruits verts. En fait, c'est un de mes fruits favoris. Ils sont tellement délicieux. Je prenais beaucoup de temps pour lui. Nous n'avons pas les insectes adéquats, l'arbre ne vient pas de là où j'habite. Donc nous n'avons pas les insectes qui le pollinisent, comme dans les autres régions. Alors je montais sur une échelle et je prenais les fleurs. Je pollinisais ainsi tout l'arbre à la main avec un pinceau et un petit pot. Je passais des heures dans cet arbre. Et quand il était correctement pollinisé, je l'arrosais et il se mettait à produire son merveilleux fruit. J'étais si enthousiaste. À l'époque, j'avais un jardinier, j'étais très occupé avec le ministère. Je voyageais beaucoup, je n'avais pas le temps de m'occuper du jardin. Alors j'avais un gars qui venait s'en occuper une fois par semaine. Il venait 2 heures le samedi pour tondre la pelouse et tailler ça et là. À mon retour, j'ai eu le choc de voir mon chérimolier réduit à une souche. Et tous les fruits à la poubelle. Waouh, j'ai vu rouge, j'étais tellement en colère. Je suis allé trouver le gars, mais qu'avez-vous fait à mon arbre? Il a dit quoi, ce truc là-bas? J'ai dit oui, c'est un chérimolier, ça donne des fruits magnifiques. Il a dit, oh, je pensais que c'était des glands géants et il me gênait, alors je l'ai abattu. J'étais effondré, bien sûr, je m'en suis remis. Mais je crois que cela illustre bien ce qui arrive quand on ne remplit pas le rôle qui nous est imparti. Quand les maris n'aiment pas leurs femmes et que les femmes n'honorent pas leurs maris, le diable peut alors venir et couper vos prières, les abattre. Donc, il vous faut passer en revue cette liste de contrôles. En fait, je vais prendre le temps pour cela tout de suite. Je n'allais pas le faire et rester avec 4 éléments, mais je vais en ajouter un 5e à cette liste. Je crois qu'il est important de se demander pourquoi est-ce que je demande telle chose. Vérifiez votre motivation. Dans le livre de Jacques, il est dit, vous ne possédez pas parce que vous ne demandez pas. Quand vous demandez, vous ne recevez pas parce que vous demandez mal, dans le but de satisfaire vos passions. C'est Jacques 4, 2b et 3. Dieu a-t-il été considéré dans votre requête? Est-ce que sa gloire a été prise en compte? La raison de votre demande est-elle pure? Ce n'est pas un problème. Vous dites, j'ai besoin de payer le loyer, j'ai besoin d'inscrire mon fils à l'école, j'ai besoin de nouveaux pneus pour ma voiture. Ok, tout cela est bon. Ça ne dérange pas Dieu que vous ayez tout cela. Il veut vous aider dans ces domaines. Mais parfois, les gens demandent des choses pour des motifs égoïstes. La chose qu'ils demandent, ça tourne seulement autour d'eux. La volonté de Dieu n'est pas prise en compte. Est-ce que cela va aider à accomplir la volonté de Dieu dans ma vie? Dieu, est-ce le plan et la destinée que tu as pour moi? Ce que je demande, cela va-t-il m'aider à entrer dans cette destinée? Ou est-ce seulement quelque chose dont j'ai envie? Je me souviens d'une fois où nous avions un prédicateur invité dans notre église. C'était une sorte de cow-boy, vous savez, il s'habillait comme un cow-boy et agissait comme tel. Il était venu dans un vieux pick-up, ça collait bien avec l'idée qu'il venait tout droit d'un rodéo. Il a partagé une histoire avec moi et quelques autres et raconté comment il avait prié pour une certaine voiture. Il était dans le ministère à plein temps. Il avait prié pour une certaine voiture pendant plus d'un an et Dieu n'avait jamais exaucé cette prière. Il a fini par dire, « Seigneur, pourquoi n'exauces-tu pas cette prière ?» Il s'est tu et Dieu a dit, « Pourquoi me demandes-tu cette voiture-là » Il a réfléchi et a dit, « Eh bien, c'est une belle voiture et surtout la plupart des prédicateurs que je connais en conduisent une. » Pour dire vrai, Seigneur, c'est comme un symbole de mon statut, un badge qui atteste que je suis dans le ministère. Je veux conduire cette belle voiture comme le font les pasteurs des grandes églises. Il a senti que Dieu demandait, est-ce vraiment celle que tu veux? Il a dit, non, Seigneur, ce que j'aimerais vraiment, c'est un pick-up. Je crois que le changement s'est fait dans son cœur. Le Seigneur lui a dit, par le Saint-Esprit, alors pourquoi ne me le demandes-tu pas? Alors il a dit, « Seigneur, je te demande maintenant, donne-moi ce dont j'ai besoin pour acheter un pick-up. » En peu de temps, il a eu les ressources nécessaires pour acheter son pick-up. Il lui avait fallu bien réfléchir à sa motivation. En vérité, Dieu ne se soucie pas de quelle sorte de voiture vous conduisez. Il s'intéresse seulement à ce qui se passe en vous, vis-à-vis de cette chose. Donc, quand vous passez en revue votre liste de vérifications, premièrement, y a-t-il un passage de l'Écriture qui se rapporte à mon cas? Deuxièmement, suis-je dans la foi? Est-ce que c'est une réalité pour moi? Troisièmement, votre cœur est-il libre de toute rancune? Quatrièmement, si vous êtes marié, est-ce que votre mariage se porte bien? Cinquièmement, votre motivation est-elle pure? Une fois cela terminé, c'est le moment de prier. Faites parvenir à Dieu vos requêtes sur les ailes de la prière. Et après avoir prié et fait parvenir vos requêtes à Dieu, il faut être prêt à voler aux instruments et pas voler à vue. J'ai commencé cette petite série sur la liste de contrôle de la prière en vous racontant comment un ami, son épouse, mon épouse et moi sommes partis ensemble pour un vol de 40 km au-dessus de l'océan vers une petite île appelée Catalina, au large de la côte de Californie. C'est là que j'ai eu cette idée de liste de contrôle, car il a passé en revue la liste de vérification avant que nous quittions le sol. Mais après le décollage, il a réglé les instruments et a volé aux instruments parce que, presque tout de suite après l'envol, nous avons traversé un banc de brouillard. On ne voyait rien, on ne pouvait pas savoir si nous étions en haut ou en bas ou sur le flanc. Il volait aux instruments. Pas selon ce qu'il ressentait, pas selon les apparences, il volait aux instruments. Puis, juste avant d'arriver à l'île, nous sommes sortis de ce brouillard, nous étions exactement où nous étions supposés être. Nous nous sommes posés sur cette petite piste d'atterrissage. Les prières de certains se sont fracassées contre la montagne qu'ils s'efforçaient de déplacer, car ils n'ont pas volé aux instruments. Vous allez dire, quels sont ces instruments? C'est la parole de Dieu, il vous faut devenir un chrétien guidé par les instruments. Dirigez-vous selon ce que vous dit la parole de Dieu, pas selon ce que vous ressentez, pas selon ce que disent les circonstances, pas selon les choses autour de vous, pas selon ce que l'économie dit, pas selon ce que disent les économistes, pas selon ce que disent les politiciens ou quoi que ce soit d'autre, mais dirigez-vous selon la parole de Dieu. Elle est suffisante et vous mènera à la destination désirée. Ne détournez pas vos yeux de la parole de Dieu pour les fixer sur vos sensations physiques. Nous marchons par la foi et non par la vue. Vous allez vous poser en sécurité sur la piste d'atterrissage du salut, la piste de la guérison, la piste de la délivrance, quel que soit ce pour quoi vous avez prié. Oh, soyons des chrétiens guidés par les instruments, qui vivent selon la parole. Écoutez, si vous ne nous avez jamais contactés, vous avez pu écouter cette diffusion, nous avoir vus sur les réseaux sociaux, nous avoir écoutés, sous quelque forme que ce soit. Si vous ne nous avez jamais contactés, je serais ravi d'avoir de vos nouvelles. Cela m'encourage quand vous m'écrivez pour raconter votre histoire. Et nous avons une série de ressources que nous offrons aux gens. Nous serions ravis de vous les faire connaître. En fait, j'envoie aussi une lettre de nouvelles contenant un enseignement et où nous répondons aux questions. Alors j'aimerais tellement vous en faire profiter. Cela vous aidera dans votre cheminement avec Jésus. Je veux vous remercier d'avoir pris le temps d'être avec moi aujourd'hui. Je prie que, si vous ne connaissez pas le Seigneur Jésus-Christ, vous puissiez lui ouvrir votre cœur. Invitez-le à devenir votre Seigneur et Sauveur. Vous ne le regretterez jamais. Mes amis, à la prochaine fois, qu'il vous bénisse toujours dans toute sa richesse.

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Éphésiens chapitre 4. L'unité de l'Église est dans le Christ. Voici ce que je vous demande avec force, moi qui suis prisonnier pour le Seigneur. Vivez en accord avec l'appel que vous avez reçu de lui. Soyez simples, doux et patients. Supportez-vous les uns les autres avec amour. Cherchez toujours à rester unis par l'Esprit Saint. C'est lui qui vous unit en faisant la paix entre vous. Il y a un seul corps et un seul Esprit Saint. Dieu vous a appelé aussi à une seule espérance. Il y a un seul Seigneur, une seule foi, un seul baptême. Il y a un seul Dieu et Père de tous. Il est au-dessus de tous. Il agit par tous. Il habite en tous. Dieu nous a donné ses bienfaits, mais le Christ a mesuré à chacun sa part. Dans les livres saints, on lit « Quand il est là, monté très haut, il a emmené des prisonniers. Il a fait des dons aux êtres humains. Il est monté. » Qu'est-ce que cela veut dire ? Avant de monter, le Christ est d'abord descendu dans les régions les plus profondes de la terre. Celui qui est descendu, c'est aussi celui qui est monté plus haut que tous les cieux. Ainsi, il a pu remplir le monde entier. Voici les dons que le Christ a faits. Les uns ont reçu le don d'être apôtres, ou bien d'être prophètes, ou bien d'annoncer la bonne nouvelle. D'autres ont reçu le don de conduire le peuple de Dieu, ou encore d'enseigner. Par ces dons, le Christ a voulu former ceux qui appartiennent à Dieu. Ainsi, ils peuvent accomplir leur service de chrétiens pour construire le corps du Christ. Alors, tous ensemble, nous aurons peu à peu une même foi et une même connaissance du Fils de Dieu. Finalement, nous serons des chrétiens adultes et nous atteindrons la taille parfaite du Christ. Nous ne serons plus des bébés. Nous ne ressemblerons plus à un petit bateau poussé dans tous les sens par les vagues de la mer. Nous ne serons plus emportés de tous les côtés par le vent des idées fausses. Les gens ne nous tromperont plus avec leurs mensonges habiles. Mais en disant la vérité avec amour, nous grandirons en tout vers celui qui est la tête, le Christ. C'est par lui que toutes les parties du corps tiennent ensemble et sont unies. Beaucoup d'articulations servent à unir le corps. Et quand chaque partie du corps fait son travail, le corps grandit et se construit lui-même dans l'amour. La vie nouvelle dans le Christ. C'est pourquoi je vous dis ceci et j'insiste au nom du Seigneur. Ne vivez plus comme ceux qui ne connaissent pas Dieu. Leurs pensées ne mènent à rien. Leur intelligence est dans la nuit et ils ne participent pas à la vie de Dieu. En effet, ils sont ignorants parce que leur cœur est fermé. Ils ne savent plus ce qui est bien et ce qui est mal. Et ils se conduisent n'importe comment. Toutes les actions immorales qu'ils ont envie de faire, ils les font sans se gêner. Vous, ce n'est pas de cette façon que vous avez appris à connaître le Christ. Mais est-ce que c'est bien du Christ que vous avez entendu parler ? Est-ce que c'est lui qu'on vous a enseigné, selon la vérité qui est en Jésus ? Si oui, vous devez laisser votre vie d'autrefois. Avant, vous étiez plein de désirs trompeurs qui vous détruisaient. Ce que vous étiez avant, il faut vous en débarrasser comme d'un vieux vêtement. Comprenez les choses d'une façon nouvelle, selon l'Esprit de Dieu. Et, comme si vous mettiez un vêtement neuf, devenez une personne nouvelle. Cette personne nouvelle est créée comme Dieu veut. La vérité la rend juste et sainte. Alors, ne mentez plus. Chacun doit dire la vérité à son prochain, parce que tous ensemble, nous faisons partie d'un même corps. Quand vous vous mettez en colère, ne commettez pas de péché. Votre colère doit cesser avant le coucher du soleil. Ne laissez aucune place en vous à l'esprit du mal. Le voleur ne doit plus voler, il doit plutôt faire tous ses efforts pour travailler de ses mains, honnêtement. Ainsi, il pourra donner quelque chose à celui qui a besoin d'une aide. Aucune parole mauvaise ne doit sortir de votre bouche. Dites seulement des paroles utiles qui aident les autres selon leurs besoins et qui font du bien à ceux qui vous entendent. Dieu vous a marqué de son Esprit Saint. Alors ne faites pas de peine à cet esprit. En effet, c'est lui qui vous assure qu'un jour, Dieu vous libérera complètement de vos péchés. Ne gardez pas dans votre cœur le mal qu'on vous a fait. Ne vous énervez pas. Ne vous mettez pas en colère. Faites disparaître de chez vous les cris, les insultes, le mal sous toutes ses formes. Soyez bons les uns pour les autres. Ayez un cœur plein de tendresse. Pardonnez-vous les uns aux autres, comme Dieu vous a pardonné dans le Christ.

à l'Éternel. Ah Seigneur, que l'homme de Dieu que tu as envoyé vienne encore vers nous et que nous enseigne ce que nous devons faire pour l'enfant qui naîtra. Dieu exauça la prière de Manoac et l'ange de Dieu vint encore vers la femme. Ah Seigneur, que le Jésus qui

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1: 18 versets bibliques sur l'amour. Jean 3, 16. Car Dieu a tant aimé le monde qu'il a donné son Fils unique, afin que quiconque croit en lui ne périsse point, mais qu'il ait la vie éternelle. 1 Jean 4, 19. Pour nous, nous l'aimons, parce qu'il nous a aimés le premier. Psaume 86, 5. Car tu es bon, Seigneur, tu pardonnes, tu es plein d'amour pour tous ceux qui t'invoquent. 1 Jean 4, 7 à 9. Bien-aimés, aimons-nous les uns les autres, car l'amour est de Dieu, et quiconque aime est né de Dieu et connaît Dieu. Celui qui n'aime pas n'a pas connu Dieu, car Dieu est amour. 9. L'amour de Dieu a été manifesté envers nous en ce que Dieu a envoyé son Fils unique dans le monde, afin que nous vivions par lui. Colossiens 3, 14. Mais par-dessus toutes ces choses, revêtez-vous de la charité, qui est le lien de la perfection. Proverbe 10, 12. La haine excite des querelles, mais l'amour couvre toutes les fautes. Jean 15, 13. Il n'y a pas de plus grand amour que de donner sa vie pour ses amis. Proverbe 17, 17. L'ami aime

en tout temps, et dans le malheur, il se montre un frère. Marc 12, 29 à 33. Jésus répondit : Voici le premier. Écoute Israël, le Seigneur notre Dieu est l'unique Seigneur. 30. Tu aimeras le Seigneur ton Dieu de tout ton cœur, de toute ton âme, de toute ta pensée et de toute ta force. 31. Voici le second. Tu aimeras ton prochain comme toi-même. Il n'y a pas d'autre commandement plus grand que cela. 32. Le scribe lui dit : Bien, maître, tu as dit avec vérité que Dieu est unique et qu'il n'y en a point d'autre que lui. 33. Et que l'aimer de tout son cœur, de toute sa pensée, de toute son âme et de toute sa force, et aimer son prochain comme soi-même, c'est plus que tous les holocaustes et tous les sacrifices. Romains 12, 9. Que la charité soit sans hypocrisie. Ayez le mal en horreur. Attachez-vous fortement au bien. 1 Jean 3, 18. Petits enfants, n'aimons pas en parole et avec la langue, mais en action et avec vérité. 1 Jean 4, 12. Personne n'a jamais vu Dieu. Si nous nous aimons les uns les autres, Dieu demeure en nous et son amour est parfait en nous. 1 Corinthiens 16, 14. Que tout ce que vous faites se fasse avec charité. Éphésiens 4, 2. En toute humilité et douceur, avec patience, vous supportant les uns les autres avec charité. Luc 6, 35. Mais aimez vos ennemis, faites du bien et prêtez sans rien espérer. Et votre récompense sera grande, et vous serez fils du Très-Haut, car il est bon pour les ingrats et pour les méchants. 1 Pierre 4, 8. Avant tout, ayez les uns pour les autres une ardente charité, car la charité couvre une multitude de péchés. Romains 8, 38 à 39. Car j'ai l'assurance que ni la mort, ni la vie, ni les anges, ni les dominations, ni les choses présentes, ni les choses à venir, ni des puissances. 39. Ni la hauteur, ni la profondeur, ni aucune autre créature ne pourra nous séparer de l'amour de Dieu manifesté en Jésus-Christ notre Seigneur.

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voudriez-vous prendre la parole de Dieu et trouver le livre de Ruth ? Et tournez au chapitre 3. Et quand vous l'aurez trouvé, levez les yeux vers moi. Un homme a dit ces paroles il y a quelque temps. Il devait être un saint, car c'est dans sa prière qu'il a prononcé ces mots. « Seigneur, je veux te voir plus clairement. Je veux te suivre de plus près. Je veux t'aimer plus tendrement. » Et je pense que c'est la prière de la plupart de nos cœurs. Nous n'avons peut-être pas su le formuler ainsi, mais nous voulons le voir clairement. Nous voulons nous rapprocher de lui, le suivre de plus près et l'aimer plus tendrement. Nous voulons une relation intime avec le Seigneur Jésus-Christ, n'est-ce pas ? Nous entendons d'autres personnes en parler et nous disons « Seigneur, je veux vraiment te connaître d'une manière très proche. » Eh bien, c'est de cela que nous allons parler aujourd'hui. Nous en avons parlé les deux derniers dimanches et nous le ferons ce dimanche et le dimanche prochain dans le livre de Ruth et nous étudions environ un chapitre par dimanche. Nous parlons ici du livre de Ruth et nous vous montrons que c'est une histoire vraie, une histoire d'amour. Mais il y a une histoire derrière l'histoire. Et la voici. Cette femme, qui était une Moabite nommée Ruth, qui était païenne, une gentille, étrangère à la communauté d'Israël, est amenée à la foi en son Seigneur. Et elle a un rédempteur du nom de Boaz, qu'elle épouse. Boaz, de Bethléem, est une image du Seigneur Jésus-Christ. Ainsi, la jeune femme de Moab épouse le célibataire de Bethléem. Et ils vécurent heureux pour toujours. Et c'est une image. Une image véritable, une illustration de l'Église et du Seigneur Jésus. Car l'Église est l'épouse de Christ. Et, avec cela, en arrière-plan dans votre cœur, il arrive un moment, d'ailleurs, toute la scène se déroule pendant la moisson de l'orge, et Boaz est celui qui possède les champs d'orge. Il est là avec ses moissonneurs dans les champs. Et Ruth, qui est récemment venue de Moab, en terre d'Israël, va être mariée à Boaz. Et il est un parent de son ancien mari. Ruth est veuve et maintenant elle va être mariée à Boaz. Maintenant, la scène que nous avons aujourd'hui est une scène d'une relation très proche et intime de Ruth, qui représente l'Église avec Boaz, qui représente le Seigneur Jésus-Christ. J'espère que vous avez bien compris le contexte. Regardons maintenant, si nous le pouvons, dans Ruth chapitre 3. Naomi, sa belle-mère, lui dit « Ma fille, je voudrais assurer ton repos, afin que tu fusses heureuse. » C'est-à-dire, veux-tu le repos et le rafraîchissement ? Veux-tu être comblée ? Veux-tu tout ce que ton cœur désire ? Et maintenant, Boaz, avec les servantes duquel tu as été, n'est-il pas notre parent ? Rappelez-vous, Boaz est une image de Jésus. Voici, il doit vanner cette nuit les orges qui sont dans l'air. Vanner l'orge signifie la lancer en l'air, laisser toute la paille être emportée par le vent, afin que l'orge reste. Ils sont là, selon l'ancienne coutume et les anciennes habitudes, à séparer l'orge de la paille. Voici maintenant le conseil. Voici le conseil que Naomi a donné à Ruth, et c'est le conseil que je vais vous donner si vous voulez vous approcher du Seigneur Jésus-Christ. Écoutez bien ces paroles maintenant. Lave-toi et oins-toi, puis remets plus tes habits. Et descends à l'air. Tu ne te feras pas connaître à lui, jusqu'à ce qu'il ait achevé de manger et de boire. Quand il ira se coucher, observe le lieu où il se couche. Ensuite, tu iras, tu découvriras ses pieds, et tu te coucheras. Et lui, il te dira ce que tu as à faire. Elle lui répondit, « Je ferai tout ce que tu as dit. » Ruth dit à Naomi, sa belle-mère, « Ruth est la veuve du fils de Naomi. » Et elle lui dit, « Je ferai tout ce que tu as dit. Voilà, vous avez le décor. Laissez-moi vous dire maintenant cinq manières de vous rapprocher de Jésus. Et c'est juste ici. Et je veux que vous le voyiez. C'est si important. Souvenez-vous, mes amis, le christianisme n'est pas un code. Ce n'est pas une cause. Ce n'est pas un credo. Ce n'est pas une conduite. Ce n'est pas l'Église. C'est Christ. Et la marque d'un chrétien est un amour pour le Seigneur Jésus-Christ. Et le vrai désir de chaque enfant de Dieu est de connaître Jésus-Christ intimement. Nous voulons plus que la rédemption, nous voulons une relation.
Nous voulons plus que les dons, nous voulons le donateur. Nous voulons que Jésus-Christ soit réel pour nous, comme l'apôtre Paul l'a dit. « Oh, afin de le connaître !» Eh bien, Paul le connaissait déjà intellectuellement, il le connaissait déjà spirituellement. Mais Paul voulait en savoir de plus en plus sur le Seigneur Jésus-Christ. Maintenant, vous pouvez connaître des choses sur quelqu'un sans connaître la personne. Je veux connaître Jésus, pas vous. Je veux que Christ soit réel pour moi. Je ne veux pas seulement savoir des choses sur lui. Je veux le connaître. Et quand l'enlèvement viendra, et il pourrait venir bientôt, je veux m'élever dans l'enlèvement et rencontrer face à face quelqu'un que j'ai déjà connu de cœur à cœur, le Seigneur Jésus-Christ. Le connaître comme le dit l'apôtre Paul là, dans Philippiens chapitre 3 et verset 10, afin de le connaître. Maintenant, le conseil de Naomi est un conseil merveilleux, merveilleux, si vous voulez connaître votre Rédempteur, Boaz, d'une manière intime. Étape numéro 1, notez-la. Soyez fraîchement purifiés. Soyez fraîchement purifiés. Regardez au verset 3. Naomi dit à Ruth, « Lave-toi. Tu vas le rencontrer. Sois propre. » Et c'est ce que nous devons faire si nous voulons nous approcher de notre Seigneur. Notez ces versets. Jacques parle de s'approcher de notre Seigneur, et Jacques dit dans Jacques chapitre 4, verset 8, « Approchez-vous de Dieu, et il s'approchera de vous. Nettoyez vos mains, pécheurs. Purifiez vos cœurs, hommes irrésolus. » Jacques a dit que si vous voulez vous approcher de Dieu, vous devez être pur. Vous ne pouvez pas adorer avec des mains sales, des cœurs souillés et des esprits partagés. C'est ce que Jacques dit. Lavez vos mains, plus de mains sales. Purifiez votre cœur, plus de cœurs souillés. Ayez un esprit résolu. Je fais une chose. C'est donc la toute première étape pour s'approcher du Seigneur Jésus-Christ. Être pur. Être pur. Notez ce verset. 2 Corinthiens chapitre 7, verset 1. Ayant donc de telles promesses, bien-aimés, purifions-nous de toute souillure de la chair et de l'esprit, en achevant notre sanctification dans la crainte de Dieu. Si vous voulez vous approcher de votre bien-aimé, votre Rédempteur, vous devez être pur. Vous devez être pur. Beaucoup de gens se plaignent que leurs prières ne sont pas exaucées. Ils disent « J'ai prié et prié et prié, mais mes prières ne sont pas exaucées. Ma vie de prière est stérile et morte. » Écoutez ces versets. Ésaïe chapitre 1, versets 15 et 16. Dieu dit « Quand vous étendez vos mains, je détourne de vous mes yeux. » Nous sommes là, levant les mains en disant « Oh Dieu !» Et Dieu dit « Je ne regarde pas. Je ne vois pas. Je n'écoute pas. » Eh bien, pourquoi Dieu ferait-il cela? Écoutez. Il dit « Quand vous multipliez les prières, je n'écoute pas. Vos mains sont pleines de sang. Lavez-vous, purifiez-vous, ôtez de devant mes yeux la méchanceté de vos actions, cessez de faire le mal. » Dieu dit « Je n'écouterai pas vos prières. Vous ne pouvez pas vous approcher de moi avec des mains sales, des esprits partagés. Vous ne pouvez pas faire ça. Soyez purs avant de venir devant moi. » Ésaïe chapitre 52 et verset 11. « Partez, partez, sortez de là. Ne touchez rien d'impur. Purifiez-vous, vous qui portez les vases de l'Éternel. » Pouvez-vous imaginer une jeune femme voulant être près de son amant, son fiancé, qui est sale, en sueur, crasseuse et malodorante? Pouvez-vous imaginer cela? Pouvez-vous imaginer quelqu'un allant avoir une relation intime avec celui qu'elle aime sans même prendre la peine de se laver? Vous venez au Seigneur. Vous venez pour une relation intime avec le Dieu Tout-Puissant par son Fils, le Seigneur Jésus-Christ. Soyez fraîchement purifiés. Nous ne parlons pas du bain d'hier. Nous ne parlons pas de celui que vous avez pris il y a un mois. Nous parlons d'être fraîchement propre. Naomi dit à Ruth, « Écoute, sois fraîchement purifié. » Comment sommes-nous purifiés? Purifiés d'une manière très pratique. Comment devenons-nous propres avant de nous présenter au Seigneur? Eh bien, nous sommes purifiés par la parole de Dieu. Notez ces versets. Éphésiens chapitre 5. Maris, aimez vos femmes comme Christ a aimé l'Église et s'est livré lui-même pour elle, afin de la sanctifier par la parole, après l'avoir purifiée par le baptême d'eau. La parole de Dieu est à votre esprit ce que l'eau est à votre corps. Vous êtes lavé par la parole. David a dit la même chose dans le psaume 119, verset 9. Comment le jeune homme rendra-t-il pur son sentier? En se dirigeant d'après ta parole.
Maintenant, comment la Bible nous purifie-t-elle? Eh bien, Jacques dit que la Bible est comme un miroir. Elle montre ce que nous sommes. Elle révèle la souillure et la saleté en nous. Voyez-vous, non seulement nous lisons la Bible, mais la Bible nous lit. C'est la raison pour laquelle certaines personnes n'aiment pas lire la Bible. Voyez-vous, il y a le lavage d'eau par la parole. Mais non seulement la parole révèle le péché, la parole révèle la solution. Vous êtes purifié par la parole, et vous êtes aussi purifié par le sang. Écoutez ceci. L'Écriture, 1 Jean chapitre 1, versets 7 à 9. « Mais si nous marchons dans la lumière, comme il est lui-même dans la lumière, nous sommes mutuellement en communion, et le sang de Jésus son Fils nous purifie de tout péché. Si nous disons que nous n'avons pas de péché, nous nous séduisons nous-mêmes, et la vérité n'est point en nous. Si nous confessons nos péchés, il est fidèle et juste pour nous les pardonner, et pour nous purifier de toute iniquité. » Maintenant, Naomi dit à Ruth, « Sois propre, sois fraîchement purifié. » Comment faites-vous cela? Vous le faites avec la parole, vous le faites avec le sang. Parce que la parole met en évidence vos péchés, et la parole vous rappelle le sang, et la parole donne ses promesses sacrées. Si nous confessons nos péchés, il n'est pas dit « notre péché », il est dit « nos péchés ». Quelle est la différence? Eh bien, nous disons « Oh, je suppose que tout le monde est pécheur. Seigneur, je confesse juste mon péché. » Cela ne suffira pas. Il est dit « Si nous confessons nos péchés, nos péchés. » Vous voyez le genre de prière qui dit « Eh bien, Seigneur, si j'ai péché, je suis désolé. C'est peine perdue. » Dites « Seigneur, j'ai perdu patience. Seigneur, j'ai eu une pensée de convoitise. Seigneur, j'ai été méchant. Seigneur, j'ai été paresseux. Seigneur, j'ai fait ceci, j'ai fait cela. » Nommez-le, clouez-le, confessez votre péché. Cela signifie être d'accord avec Dieu au sujet de votre péché. Le mot « confesser », homologéo, signifie dire la même chose, pas l'admettre. Une confession, c'est être d'accord avec le Dieu Tout-Puissant que c'est mal, se mettre du côté de Dieu. Si nous confessons nos péchés, il est fidèle et juste pour nous les pardonner et pour nous purifier de toute iniquité. Maintenant, la toute première chose, si vous voulez avoir une relation intime avec votre époux céleste, soyez fraîchement purifié. C'est la première chose. Et d'ailleurs, mon ami, quand vous devenez pur, la Bible dit « Le sang de Jésus-Christ, le Fils de Dieu, nous purifie de tout péché. Et ce que Dieu déclare pur, qu'aucun homme ne le déclare impur. » Alléluia. Dieu merci pour cela. Maintenant, deuxièmement, non seulement soyez fraîchement purifiés, mais soyez parfumés et consacrés. J'ai choisi ces mots avec soin. Soyez parfumés et consacrés. Regardez au verset 3. Elle dit aussi « Oins-toi », c'est-à-dire « Ruth, mets du parfum, mets du parfum. » Ces femmes savent ce qu'elles font, vous savez. Elles sont intelligentes. Ruth, sois propre et sois douce. Sois agréable à côtoyer. Viens avec un arôme. Viens avec une onction. Or, non seulement les épouses étaient ointes, mais les prêtres étaient oints. Et l'onction du prêtre signifiait une consécration, que nous sommes mis à part. Vous savez, dans ce poème d'amour de la Bible, le Cantique des Cantiques, qui est aussi une image de Christ et de l'Église, l'époux dit au chapitre 1, verset 14 « Mon bien-aimé est pour moi une grappe de Troène, des vignes d'Enguedi. » Il poursuit en disant au chapitre 4 « Le nard et le safran, le roseau aromatique et le cinnamome, avec tous les arbres qui donnent l'encens, la myrrhe et l'aloès, avec tous les principaux aromates. Il n'avait en pas de pharmacie, mais il pouvait aller dans les champs et composer une huile d'onction, et il l'a portée. Et le parfum même parlait d'amour et d'intimité. Eh bien, vous dites, « Pasteur, si je suis purifié, si je suis purifié par la parole et par le sang, comment suis-je oint? Qu'est-ce qui me donne un parfum de bonne odeur pour mon époux ?» Votre onction, c'est le Saint-Esprit. Votre onction, c'est le Saint-Esprit. 1 Jean chapitre 2, verset 27. Pour vous,
l'onction que vous avez reçue de lui demeure en vous et vous n'avez pas besoin qu'on vous enseigne. Mais comme son onction vous enseigne toutes choses et qu'elle est véritable et qu'elle n'est point un mensonge. Voyez-vous, l'onction que nous avons, c'est l'Esprit de Dieu. Et savez-vous quoi ? Quand je suis pur et que je suis rempli du Saint-Esprit et que je viens devant le Seigneur Jésus-Christ, il dit « J'aime ça, j'aime ça ». C'est le Saint-Esprit, dit la Bible, qui nous donne le parfum de Christ. Vous voulez être proche, vous voulez avoir une relation intime avec le Seigneur Jésus-Christ, soyez oint. Soyez soumis au Saint-Esprit de Dieu, afin qu'il puisse faire de vous une saveur de bonne odeur et que votre vie même, soit comme de l'encens pour lui. Vous savez, il y a des gens comme ça, mes amis. Je connais des gens qui marchent avec le Seigneur Jésus. Quand ils entrent dans une pièce, on peut juste sentir l'encens. Je ne parle pas physiquement, je parle bien au-delà du physique. Ce ne sont là que des emblèmes de la vérité spirituelle plus profonde. Numéro 1, soyez fraîchement purifiés. Numéro 2, soyez parfumés et consacrés. Numéro 3, soyez convenablement vêtus. Soyez convenablement vêtus. Regardez au verset 3, elle dit « Et remets tes habits ». Elle est une future épouse et Naomi dit « Maintenant, Ruth, porte ta plus belle robe. Fais-toi belle. Fais-toi belle, Ruth. Tu vas voir Boaz. Elle a été veuve. Elle porte ses vêtements de veuve, des vêtements de deuil, et elle a été dans les champs à glaner et à travailler, et ses vêtements sont poussiéreux et sales. Débarrasse-toi de ces choses, Ruth. Fais-toi belle, Ruth. Tu vas rencontrer Boaz. » Cela a dû être une nouvelle merveilleuse pour Ruth. Savez-vous que l'évangile de la bonne nouvelle est ceci ? Mettez ces versets dans votre marge. Ésaïe chapitre 61, versets 1 à 3. Voici ce que le prophète Ésaïe a dit. Et le Seigneur Jésus l'a cité quand il a commencé son ministère public. « L'Esprit du Seigneur, l'Éternel, est sur moi, car l'Éternel m'a oint pour porter de bonnes nouvelles aux malheureux. Il m'a envoyé pour guérir ceux qui ont le cœur brisé. » Ruth avait le cœur brisé. « Pour proclamer aux captifs la liberté. » Ruth avait été captive du péché, du chagrin et de la mort. Et aux prisonniers la délivrance. Pour publier une année de grâce de l'Éternel et un jour de vengeance de notre Dieu, pour consoler tous les affligés. Cette pauvre femme, au cœur brisé, avait besoin de réconfort. Remarquez ceci. Pour accorder aux affligés de Sion, pour leur donner un diadème au lieu de la cendre, une huile de joie au lieu du deuil, un vêtement de louange au lieu d'un esprit abattu. C'est ainsi que Ruth doit s'habiller. Ruth, ôte tes cendres de chagrin. Je vais te donner la beauté pour les cendres. Ruth, mets de côté ton deuil. Je vais te donner une matinée joyeuse. Ruth, ôte le vêtement d'abattement. Je vais te donner le vêtement de louange. Comment vous présentez-vous devant le Seigneur Jésus-Christ, mon ami ? Avec beauté, joie et louange. C'est ainsi que l'on se pare pour le Seigneur. Eh bien, où trouvez-vous ce genre de vêtement ? Ésaïe 61, verset 10. Je me réjouirai en l'Éternel. Mon âme sera ravie d'allégresse en mon Dieu. Car il m'a revêtu des vêtements du salut. Il m'a couvert du manteau de la délivrance. Comme le fiancé s'orne d'un diadème. Comme la fiancée se pare de ses joyaux. Voulez-vous que Jésus soit réel pour vous? Retirez certains des gémissements de vos prières et insérez-y des Alléluia. Entrez en sa présence avec des chants. Louez-le. Louez-le, louez-le, louez-le. Revêtez les vêtements de louange et vous découvrirez qu'il sera plus réel pour vous qu'il ne l'a été avec nos vieilles prières fades, tièdes et sans conviction. Donc, soyez fraîchement purifiés, lave-toi, soyez parfumés et consacrés, oint-toi. Soyez convenablement vêtus, ôtez ces vieux vêtements et revêtez-vous des vêtements du salut pour vous présenter devant le Seigneur. Numéro 4. Soyez pleinement engagés. Soyez pleinement engagés. Maintenant, regardez, si vous voulez bien, au verset 3 et 4. La dernière partie du verset 3. Tu ne te feras pas connaître à lui jusqu'à ce qu'il ait achevé de manger et de boire. Quand il ira se coucher, regardez bien ceci. Observe le lieu où il se couche. Ensuite, tu iras, tu découvriras ses pieds et tu te coucheras. Que signifie cela ?
Ruth, tu te places aux pieds de ton Rédempteur. Le lieu le plus sacré sur terre est aux pieds de Jésus. Tu te places aux pieds de ton Rédempteur. C'était un signe d'engagement total. En faisant cela, elle disait « Elle est venue à l'aire de battage. Boaz est endormi sur l'aire de battage. Elle tire le coin de son long vêtement et là, à ses pieds, elle se place. C'était sa façon de dire « Boaz, je suis prête à te prendre comme mon époux rédempteur. Il n'y a rien de sale ici. Il n'y a rien d'indécent ici. N'interprétez pas cela à la lumière de l'Amérique moderne. C'était une ère de battage. Il y avait des familles entières là-bas. En fait, Naomi lui avait dit « Quand tu iras à cette ère de battage, regarde et vois où il est couché. Ce n'est pas quelque chose qui se passe dans une chambre de motel clandestine quelque part. Et il y a des gens là. Et d'ailleurs, au verset 11, il dit à Ruth « Je sais que tu es une femme vertueuse. Rien de sale, rien d'impur. Non, mais ce qu'elle fait ici, c'est se placer à ses pieds, sous sa protection. En fait, quand elle dit « Étends ton manteau sur moi », le mot « manteau » est le même mot qui est traduit par « elle » dans le chapitre précédent, où il est dit que cette femme est venue sous les ailes de l'Éternel. Ce qu'elle dit, c'est « Je me place sous ta protection. Je suis pleinement engagée envers toi. » Question. Pouvez-vous avoir une relation intime avec le Seigneur Jésus-Christ si vous n'êtes pas pleinement engagé envers lui? Réponse. Non. Non. Christ est-il Seigneur? Je veux dire, vous et moi, nous sommes-nous posés cette question. Et mes amis, j'ai prié sur ce message avant de le prêcher. J'ai dû me poser chacune de ces questions. Me suis-je placé aux pieds de mon Rédempteur? Vous savez, c'était Marie, dans le Nouveau Testament, qui avait l'habitude de s'asseoir aux pieds de Jésus. Le lieu le plus sacré sur terre n'est pas sur ce banc où vous êtes assis, ni à cet autel, ni derrière cette chaire, ni dans un temple quelque part. Le lieu le plus sacré sur terre est aux pieds de Jésus lorsque vous êtes pleinement, pleinement, pleinement engagé envers lui. Amen. Maintenant, voici la dernière de ces cinq choses. Si vous voulez qu'il soit réel pour vous, si vous voulez cette relation intime avec lui, non seulement soyez pleinement engagé, mais soyez fidèlement obéissant. Fidèlement obéissant. Regardez maintenant au verset 4 et 5 de ce même chapitre. Au verset 5, elle lui répondit, c'est-à-dire que Ruth dit à Naomi, « Je ferai tout ce que tu as dit. » Et au verset 4, « Et lui, il te dira ce que tu as à faire. » Ruth est obéissante. Elle est prête à obéir. Elle est prête

vivante et éclatante pour vous ? Jésus a dit dans Jean chapitre 7, verset 17 « Si quelqu'un veut faire sa volonté, il connaîtra si ma doctrine est de Dieu ou si je parle de mon chef. » C'est-à-dire que si vous soumettez votre volonté au Seigneur, Dieu vous enseignera. Ce n'est pas « Seigneur, montre-moi ce que tu veux que je fasse et je te dirai si je le ferai ou non. » Non, non, vous dites « Seigneur, je le ferai. Qu'est-ce que c'est ? » Avez-vous déjà fait cela ? « Seigneur, je le ferai. Qu'est-ce que c'est ?» Jean chapitre 14, verset 21 est l'un des plus grands textes de la Bible sur la connaissance intime du Seigneur. Écoutez-le. Jésus a dit « Celui qui a mes commandements et qui les garde, c'est celui qui m'aime, et celui qui m'aime sera aimé de mon Père. » Maintenant, écoutez bien la suite. « Je l'aimerai et je me ferai connaître à lui. » Je me manifesterai à lui. Celui qui a mes commandements et qui les garde, c'est celui qui m'aime. Et celui qui m'aime sera aimé de mon Père, et je me ferai connaître à lui. Pleinement obéissant, le Seigneur dit, « Je vais être réel pour toi. » Maintenant, pensez-vous que vous allez connaître Dieu par l'étude de la Bible ? Écoutez-moi bien. Cela pourrait vous effrayer, et vous pourriez être en désaccord momentanément. Mais on ne connaît pas Dieu par l'étude de la Bible. Désolé pour ça. Saviez-vous que des jeunes gens vont parfois au séminaire et rétrogradent avec une Bible sous le bras ? À quoi bon connaître l'hébreu si vous ne le connaissez pas lui ? À quoi bon connaître le grec si vous ne connaissez pas Dieu ? L'étude de la Bible vous donne une connaissance sur Dieu. L'obéissance vous donne la connaissance de Dieu. Il y a une différence. Il y a une différence. Celui qui a mes commandements et qui les garde, c'est celui qui m'aime. Tout le reste n'est que discours religieux. Ne vous levez pas pour chanter « Oh, comme j'aime Jésus !» si vous ne lui obéissez pas. Il a dit « Pourquoi m'appelez-vous Seigneur, Seigneur, et ne faites-vous pas ce que je dis ? Celui qui a mes commandements et qui les garde, c'est celui qui m'aime, et celui qui m'aime sera aimé de mon Père, et je me ferai connaître à lui. » Boaz était proche, cher et clair pour Ruth, parce qu'elle a dit « Quoi qu'il me dise, je le ferai. Je serai fidèlement obéissante à sa volonté et à son chemin. » Eh bien, dans les quelques instants qui nous restent, je veux que vous voyiez la réponse de Boaz à son épouse. Remarquez d'abord qu'il l'a accueillie. Versets 8 et 9. « Au milieu de la nuit, cet homme eut une frayeur. Il se pencha, et voici, une femme était couchée à ses pieds. Il dit « Qui es-tu ? » Elle répondit, « Je suis Ruth, ta servante. Étends ton aile sur ta servante, car tu as droit de rachat, un proche parent. » Et il dit, « Sois bénie de l'Éternel, ma fille. Sois bénie de l'Éternel. » Il l'a bénie. Il l'a bénie. Vous voulez une bénédiction ? Éphésiens chapitre 1, verset 3. « Béni soit Dieu, le Père de notre Seigneur Jésus-Christ, qui nous a bénis de toutes sortes de bénédictions spirituelles dans les lieux célestes en Christ. » Le lieu le plus béni sur terre est aux pieds de Jésus. Non seulement il l'a accueilli, mais il l'a rassuré. Regardez, si vous voulez bien, au verset 11 à 13. « Maintenant, ma fille, ne crains point. Je ferai pour toi tout ce que tu diras, car toute la porte de mon peuple sait que tu es une femme vertueuse. Il est vrai que j'ai droit de rachat, mais il en existe un autre, plus proche que moi. Passe ici la nuit. Et demain, s'il veut user de son droit de rachat, à la bonne heure qu'il le fasse. Mais s'il ne lui plaît pas d'en user, j'en userai, moi, l'Éternel est vivant. Reste couché jusqu'au matin. Je ne veux pas entrer trop dans les détails, mais il y avait un proche parent qui était avant Boaz dans la lignée. Nous parlerons de ce proche parent la semaine prochaine, car ce proche parent est la loi qui ne peut racheter. Nous en parlerons la semaine prochaine. Mais je veux juste dire qu'il lui dit « N'aie pas peur. » Non seulement il l'a accueilli, mais il l'a rassuré. Il a apporté la paix à son cœur tremblant. Et c'est ce dont beaucoup d'entre nous ont besoin, être rassurés. Voyez-vous, elle savait qu'il l'aimait. Il l'aimait, et il l'aimait vraiment. En fait, il l'a aimé avant qu'elle ne l'aime. Il a pris l'initiative. Et la Bible dit, « Pour nous, nous l'aimons, parce qu'il nous a aimés le premier. » Et puis l'apôtre Jean dit dans l'épître de 1 Jean, « L'amour parfait bannit la crainte. » J'avais l'habitude de lire cela et de penser « Waouh, c'est génial, mais à quoi ça me sert ?»

0: sincère. Je n'ai jamais rien fait parfaitement, sauf pécher. Donc, oui, si je l'aimais parfaitement, alors je n'aurais aucune crainte. Et puis un jour, Dieu m'a ouvert les yeux et a mis ceci dans mon crâne épais. « Adrian, ce n'est pas ton amour parfait pour moi qui bannit la crainte. C'est mon amour parfait pour toi qui bannit la crainte. » En fait, une traduction le dit de cette manière. « Nous n'avons pas besoin de craindre quelqu'un qui nous aime parfaitement. » Il a dit « Écoutez, il l'a accueilli, il l'a rassuré. » Il a dit « N'aie pas peur. » Et puis, il l'a comblé, il l'a chargé. Elle avait un châle. Il a dit « Étends-le ici. » Souvenez-vous, elle a glané dans les champs. Il a mis tellement d'orge dedans qu'un commentateur a dit que cela pesait 60 livres. En fait, la Bible dit qu'il l'a chargé sur elle. Vous savez, la Bible dit qu'il nous comble de ses bienfaits. Il l'a chargé sur elle. Je veux dire, elle n'avait pas besoin d'autant d'orge. Notre Seigneur est capable de faire infiniment, abondamment, au-delà de tout ce que nous pouvons demander ou penser. Il la charge parce qu'il l'aimait, parce qu'elle était venue à cette place, à ses pieds. Il l'a accueillie, il l'a rassurée, il l'a comblée. Et je dois me dépêcher pour arriver à la fin. Elle retourne auprès de Naomi. Naomi dit « Qui es-tu ?» Or, elle savait qui elle était. Il faut comprendre la question. Ce qu'elle disait, c'est « Es-tu la nouvelle Madame Boaz ?» C'est ce qu'elle demandait. « Qui es-tu ? Qui es-tu ?» Et elle a dit « Oh maman, c'est merveilleux. Regarde le grain. » Elle lui a raconté tout ce qu'elle avait fait. Et puis Naomi donne ce conseil. « Je veux que vous l'écoutiez. » Regardez au verset 18, cela conclut tout. Et Naomi dit « Sois tranquille, ma fille, jusqu'à ce que tu saches comment finira la chose. Maintenant, écoutez ceci. Car cet homme ne se donnera point de repos qu'il n'ait terminé cette affaire aujourd'hui. Ruth, tu as fait ta part. Reste tranquille. Sois en paix. L'homme ne se reposera pas tant qu'il n'aura pas terminé l'affaire. Sois en paix. Reste tranquille. L'homme le fera. Ruth, ta responsabilité est ta réponse à sa capacité. Reste tranquille. L'homme ne se reposera pas tant qu'il n'aura pas terminé l'affaire. Voyez-vous, Jésus, notre Rédempteur céleste, est venu sur cette terre. La première fois que nous le voyons, c'est dans le temple. Et ses parents ont dit « Que fais-tu ici ?» Il a dit « Ne saviez-vous pas qu'il faut que je m'occupe des affaires de mon Père ?» Dans Jean chapitre 9, il dit « Il faut que je fasse, tandis qu'il est jour, les œuvres de celui qui m'a envoyé. L'homme ne se reposera pas tant qu'il n'aura pas terminé. Je le vois alors qu'il lui crache dessus, lui arrache la barbe, raconte des mensonges sur lui et le frappe de coups de fouet sur le dos. Pourquoi n'abandonne-t-il pas? L'homme ne se reposera pas tant qu'il n'aura pas terminé l'affaire. Je le vois alors qu'il le hisse sur le calvaire et le cloue sur cette croix, et ils disent « Descends de la croix ». Dieu merci, il ne l'a pas fait, parce que l'homme ne se reposera pas tant qu'il n'aura pas terminé l'affaire. Et puis vient ce moment où il dit « Tout est accompli ». c'est fait, et maintenant l'homme se repose. Il est assis à la droite du Père, car il l'a fait, il l'a fait. L'homme ne s'est pas reposé tant qu'il n'a pas terminé l'affaire. Et c'est la raison, mes amis, pour laquelle je peux me reposer, et vous pouvez vous reposer, parce que nous sommes entrés dans le repos achevé de notre Rédempteur, notre Boaz, le Seigneur Jésus. Amen.
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2: Bonjour à tous, je suis Dina Buminil, vous êtes sur la radio RFE pour la rubrique Dina Care. À travers ces podcasts, je souhaite m'adresser à vos parents et à vos enfants pour vous encourager, vous conseiller, vous accompagner aussi dans le domaine de la famille. Pendant 25 ans, j'ai servi en tant que responsable des enfants avec une belle équipe de moniteurs d'école du dimanche. Maintenant, je donne une formation pour les moniteurs dans leurs églises afin de les transmettre, de leur transmettre les outils et les compétences nécessaires pour l'épanouissement des enfants et des jeunes. Vous pouvez me contacter si vous en avez si vous avez besoin de mes services. Le titre du podcast d'aujourd'hui est « La mission d'un moniteur d'école du dimanche ». J'aimerais encourager toutes ces belles personnes qui travaillent autour des enfants pour leur apporter la parole de Dieu, leur prodiguer, leur donner l'amour de Jésus, les enseigner combien Dieu aime les enfants, comme Dieu les aime en tant qu'enfants de Dieu. Et le ciel aussi se réjouit de votre travail. Comme je le disais tout à l'heure, je donne une formation intitulée DynaCare. Cette formation est pour les moniteurs et les responsables d'école du dimanche, pour les équipes expérimentées qui souhaitent se renouveler et pour les petites et grandes églises qui veulent faire briller ce service. Mais surtout pour toute personne ayant à cœur le développement spirituel de l'enfant. J'ai toujours encouragé les moniteurs à avoir un cœur de serviteur pour les enfants, être passionné pour le service auprès des enfants. Mais je tiens à préciser que cette formation DynaCare n'est pas sur comment faire de bons messages pour les enfants, non. Mais plutôt sur comment prendre soin de soi afin de prendre soin des enfants. J'accompagne les moniteurs dans le merveilleux monde de l'éducation spirituelle des enfants. Et bien sûr, mon objectif est de donner les outils pour impacter la vie des enfants et des ados avec amour, avec sagesse et surtout, et aussi, il ne faut pas l'oublier, une bonne dose d'humour. Je leur fais découvrir de la pédagogie, la gestion d'un groupe d'enfants, le respect de l'enfant et l'écoute active. Comment prendre soin de soi pour mieux prendre soin des autres aussi, c'est extrêmement important, c'est-à-dire prendre soin des enfants, bien sûr. Et je partage aussi une technique pour faire grandir la spiritualité des enfants et surtout, nous nous amusons avec des activités pratiques, un travail d'équipe pour que tout le monde s'éclate. J'ai eu des retours positifs après cette formation. Ces témoignages m'ont vraiment touché et m'ont motivé à continuer à servir Dieu dans le domaine des enfants. J'aimerais vous partager quelques phrases de leur retour après cette formation. La formation répond à toutes les questions avec bienveillance. Elle aide à se décomplexer et à prendre soin de soi. Elle aborde des sujets importants auxquels les parents sont souvent démunis. Elle donne l'importance de se mettre au niveau de l'enfant. Formation complète, dynamique et transparente. Explication simple et bien structurée. Très bon travail équilibré dans le contenu. Formation vivante, sans place pour l'ennui. Cette formation valorise l'importance du rôle du moniteur. Vous savez, cette formation aide surtout à comprendre le cœur de l'enfant. Un moniteur d'école du dimanche doit se mettre au niveau des enfants. Certains enfants ont besoin d'encouragement, d'autres de gestes d'affection ou d'attention. C'est pour cela qu'il est important d'observer les enfants. Comment réagissent-ils? Qu'est-ce qui les rassure? Le travail en unité avec le Saint-Esprit, bien sûr, aide à les comprendre et à prendre soin d'eux. Tout comme Jésus le fait avec nous. C'est marqué dans Isaïe 40, 11. Comme un berger, il paiera son troupeau. En fin de compte, cette formation sert surtout à savoir comment répondre aux enfants. Tout est une question, je dirais, d'attitude. Le moniteur doit avoir l'attitude et la nature de Christ en lui, comme on le dit souvent. Qu'est-ce que Jésus ferait à ma place? En simple, un moniteur d'école du dimanche doit apprendre à parler aux enfants comme il voudrait que Jésus lui parle. Pour toucher profondément un enfant, il aurait besoin de ressentir que Jésus l'aime, que Jésus l'entend et que, bien sûr, il répond à ses demandes. Un simple échange peut tout changer et peut surtout changer profondément l'enfant. Regarder l'enfant dans les yeux, cela le touche. Se mettre à sa hauteur pour lui parler, c'est-à-dire se mettre à genoux devant lui. Écoutez vraiment ce qu'il dit, c'est-à-dire ne déviez pas votre regard pour autre chose. Et je crois que quelques minutes d'attention peuvent changer la vie des enfants. Il est important de savoir investir dans leur vie, que chacun soit prompt à écouter, dit Jacques 1, 19. Les paroles d'encouragement des moniteurs ont un grand impact, par exemple, valoriser les efforts, pas seulement les résultats, dire « tu progresses, je suis fier de toi ». L'encouragement construit l'identité de l'enfant. Il est important qu'il sache qu'il est en Christ, qui il est en Christ. 1 Thessaloniciens 5, 11 dit « encouragez-vous les uns les autres. Les enfants ont besoin de limites pour se sentir en sécurité. Soit ferme, mais doux. Je vous encourage à mettre ça en pratique, c'est-à-dire être ferme, mais doux. Cela s'appelle de la discipline selon Dieu. Expliquez toujours pourquoi. Pourquoi vous avez fait cette action, pourquoi vous lui dites cela. L'enfant a besoin de comprendre pour obéir. Restez cohérent, c'est-à-dire tenir vos promesses et être un exemple. La discipline n'est pas une punition, c'est un apprentissage. Comme dit Proverbe 22:6, instruit l'enfant selon la voie qu'il doit suivre. Vous connaissez la suite. Hein? Le renforcement positif donne de bons résultats, c'est-à-dire encourager en public et reprendre en privé. Nous savons tous qu'un enfant apprend plus parce qu'il voit, je dirais même parce qu'il voit faire. C'est pour cela qu'un moniteur doit montrer l'amour de Christ dans son attitude, avec des qualités comme la patience, l'humilité et bien sûr la joie. Être joyeux, c'est primordial avec les enfants. Souriez, être blagueur aussi ou blagueuse, être un exemple avant d'être un enseignant tout simplement. Comme le dit 1 Corinthiens 1:11, soyez mes imitateurs. Le rôle d'un moniteur ne s'arrête pas à l'enseignement. La prière pour les enfants est importante aussi, mais je dirais même qu'elle est obligatoire. Leur apprendre à prier dans l'esprit et en français est aussi important. Prier pour chaque enfant en nommant son nom, son prénom, remettez sa vie et ses besoins entre les mains de Dieu. Et puis sachez que Dieu, il agit où nous ne pouvons pas aller. C'est pour cela que Jésus a dit « Laissez venir à moi les petits-enfants » dans Matthieu 19:14. Être un moniteur, ce n'est pas seulement enseigner la Bible aux enfants, mais c'est les aimer, les écouter et semer dans leur cœur de belles semences. Chaque geste pur compte, chaque parole positive marque, chaque prière sincère porte du fruit. Il y aura des moments où être un moniteur ne sera pas facile, même si c'est un appel pour la plupart, car nous formons des cœurs pour Dieu, mais nous bâtissons la foi des enfants, nous semons dans leur vie de belles semences pour l'éternité. C'est pour cela que nous ne devons pas oublier que nous ne travaillons pas seuls. Il y a bien sûr le responsable d'école du dimanche, le pasteur. Il y a d'autres moniteurs avec qui vous travaillez, surtout l'aide précieuse et incomparable du Saint-Esprit. Je voudrais remercier toutes ces belles personnes qui investissent dans la vie des enfants. Votre meilleure récompense vous attendra au ciel, devant le Père, Dieu. C'était Dina Vieux-Minil sur la radio RFE dans la rubrique Dina Care, des podcasts pour vous conseiller, vous encourager, vous bénir dans le domaine de la famille et des enfants. Je vous dis au revoir et à la prochaine.

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Jude 1. Adresse et salutations. Jude, serviteur de Jésus-Christ et frère de Jacques, à ceux qui ont été appelés, aimés en Dieu le Père et gardés pour Jésus-Christ. Que la miséricorde, la paix et l'amour vous soient multipliés. Mise en garde contre les impies. Bien-aimés, alors que je désirais vivement vous écrire au sujet de notre salut commun, je me suis senti obligé de le faire, afin de vous exhorter à combattre pour la foi, celle qui a été transmise aux saints une fois pour toutes. Car il s'est glissé parmi vous certains hommes, dont la condamnation est écrite depuis longtemps. Des impies qui détournent la grâce de notre Dieu en prétexte à la débauche et qui reninent notre seul Maître et Seigneur, Jésus-Christ. Je veux vous rappeler ce que vous savez déjà. Le Seigneur, après avoir sauvé son peuple d'Égypte, fit ensuite périr les incrédules. Il a enchaîné dans les ténèbres les anges qui n'ont pas gardé leur dignité et les réserve pour le jugement du grand jour. Sodome et Gomorrhe, qui se sont livrés à l'impudicité et à des vices contre nature, sont donnés en exemple, subissant la peine d'un feu éternel. Malgré cela, ces hommes souillent leur chair, méprisent l'autorité, injurient rien les êtres glorieux. Or, même l'archange Michel, lorsqu'il contestait avec le diable pour le corps de Moïse, n'osa pas porter contre lui un jugement injurieux, mais il dit simplement « Que le Seigneur te réprime ». Eux, au contraire, parlent moins d'une manière injurieuse de ce qu'ils ignorent et se corrompent dans ce qu'ils savent naturellement, comme les brutes. Leur destinée est scellée. Malheur à eux, car ils ont suivi la voie de Cain. Ils se sont jetés pour un salaire dans l'égarement de Balaam. Ils se sont perdus par la révolte de Corée. Ce sont des écueils dans vos repas fraternels, des nuées sans eau, poussées par les vents, des arbres sans fruits. Deux fois morts, déracinés, des vagues furieuses de la mer, rejetant l'écume de leurs impuretés, des astres errants pour lesquels l'obscurité des ténèbres est réservée pour l'éternité. Hénoc, le septième depuis Adam, a prophétisé à leur sujet « Voici, le Seigneur est venu avec ses myriades de saints pour exercer le jugement et condamner tous les impies à cause de leurs œuvres d'impiété et de leurs paroles arrogantes. Ce sont des gens qui murmurent et se plaignent sans cesse, qui marchent selon leurs propres désirs, qui parlent avec arrogance, qui flattent les autres par intérêt. Mais vous, bien-aimés, souvenez-vous de ce que les apôtres du Seigneur Jésus-Christ ont annoncé. À la fin des temps, il y aura des moqueurs, marchant selon leurs convoitises impies. Ce sont ceux qui provoquent des divisions, des hommes charnels, dépourvus de l'esprit. Exhortation et doxologie finale. Mais vous, bien-aimés, édifiez-vous sur votre très sainte foi, priez par le Saint-Esprit, maintenez-vous dans l'amour de Dieu, attendez avec confiance la miséricorde de notre Seigneur Jésus-Christ pour la vie éternelle. Quant aux autres, reprenez ceux qui doutent, sauvez certains en les arrachant du feu. Ayez compassion des autres, mais avec prudence, haïssant jusqu'à la tunique souillée par la chair. Or, à celui qui peut vous préserver de toute chute et vous faire paraître irrépréhensible devant sa gloire, dans l'allégresse, à Dieu seul notre Sauveur, par Jésus-Christ, notre Seigneur, soit la gloire, la majesté, la force et la puissance, dès avant tous les temps, maintenant et pour l'éternité. Amen.

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Je vais être honnête avec vous, ce sujet pour moi, il est vraiment, vraiment difficile. Mais voilà, il y a des sujets difficiles dont on doit parler et il en fait partie. Et puis finalement, c'est aussi un privilège. Oui, parce que je sais que Dieu entend la voix de chaque enfant qui souffre pour le nom de Jésus-Christ. Et ce qui m'encourage, c'est qu'il souhaite aussi les faire entendre.

0: Alors j'aimerais vous parler des enfants de l'ombre. On dit parfois que la persécution peut commencer dès le berceau. Mais ce que je crois, c'est que la persécution, elle peut atteindre les enfants jusque dans le ventre de leur mère. Je pense à cette jeune chrétienne enceinte qui a fait une fausse couche. Elle était mais tellement stressée. Et c'est à cause de ce stress intense qu'elle a perdu son bébé. Parce qu'elle a vu son frère être terriblement battu à cause de sa foi chrétienne. Je pense également à ces enfants qui ont été victimes d'attentats. Au Sri Lanka, l'an dernier, 14 enfants ont perdu la vie. Le terroriste est arrivé, il a fait exploser cette bombe. Et ces enfants, ils avaient l'insouciance de leur âge. Kevin était en CM1, Peter, il aimait le cricket, Malkia jouait de la trompette, Jackson aimait le basketball. Quant aux enfants qui ont survécu, certains d'entre eux avaient du mal à fermer les yeux parce qu'à chaque fois qu'ils fermaient les yeux, ils voyaient du feu. Je pense également à deux enfants en Égypte dont on a peu parlé. Ils avaient respectivement 14 et 10 ans au moment des faits. Leur papa a refusé de renier sa foi et il a été assassiné devant leurs yeux. Mais vous voyez, toutes ces persécutions, en fait, c'est le haut de l'iceberg. C'est une persécution visible, une persécution qu'on appelle chez Portes Ouvertes la persécution marteau. Certains enfants doivent également faire face à une persécution qui est beaucoup plus insidieuse. Et cette persécution-là, elle s'appelle la persécution étau. Dans cette forme de persécution, la société, mais aussi l'État, exerce une pression terrible sur ces enfants. Dans certains pays, les enfants naissent avec la religion inscrite sur la carte d'identité. Et bien sûr, ils ne peuvent absolument pas la changer. Par exemple, aux Maldives, quelqu'un qui veut choisir une religion autre que l'islam, il devient apatride. Il perd sa citoyenneté. Quant à l'école, dans beaucoup de pays, elle n'est pas simplement le lieu de l'apprentissage des savoirs. Ah non, l'école, c'est aussi celui de l'apprentissage de la persécution. Je vous propose de découvrir la pression que peuvent endurer les enfants au travers de l'histoire de Mina. Il avait 14 ans lorsqu'il a raconté cette histoire. C'est une histoire qui aujourd'hui encore peut ressembler au quotidien de nombreux enfants.
1: J'étais perdu dans mes pensées et je regardais fixement la poubelle à côté de mon pupitre, quand le professeur d'arabe m'a hurlé dessus. Il a crié « Mina !» Même son nom de famille, ça ne pouvait être que moi. J'étais le seul Mina au milieu de tous ses prénoms musulmans. Mon école était publique dans un quartier pauvre du village et notre salle était toujours pleine à craquer. Les élèves musulmans ne m'ont jamais traité comme l'un des leurs. Ils m'appelaient toujours par des surnoms pour se moquer de moi et de ma religion. À la pause de midi, j'étais tout seul à manger mon sandwich. Je regardais les autres jouer et rire ensemble. J'aurais tellement aimé être avec eux. J'emportais mon cartable, qui était lourd, mais je me sentais honteux et inférieur, et ces sentiments pesaient encore plus lourd. Je savais comment ils me voyaient. J'étais un infidèle à leurs yeux, car j'adorais trois dieux, et je croyais à un livre saint qui était faux selon eux. Je savais que le prof de religion allait mal parler de moi et de ma foi derrière mon dos dès que je serais sorti. Il disait à mes camarades qu'Allah déteste les chrétiens et que les musulmans doivent les détester aussi. S'il voulait faire rire la classe, il me demandait de venir devant et de défendre ma religion. Mais comment j'aurais pu faire ça? Je n'ai que 14 ans. Souvent, j'avais envie de sauter par la fenêtre et de m'enfuir. Non seulement de mon école, mais aussi de ma religion, parce que je n'étais même pas capable de la défendre. Je détestais l'école. Je détestais les professeurs qui m'humiliaient. Je détestais les camarades qui se moquaient de moi. Et avant tout, je détestais mes parents parce qu'ils étaient chrétiens. Je me sentais sans valeur, comme cette poubelle que je regardais tout le temps. Jusqu'au jour où, avec d'autres jeunes de différents villages, j'ai pu participer à un camp formidable. Là, j'ai enfin eu la possibilité de mieux connaître la foi chrétienne. On nous a même dit d'aimer nos camarades musulmans. Ce camp était génial. Mais le moment le plus fort, c'est quand on a joué une pièce de théâtre où la Bible passait devant un tribunal. La Bible était comme une personne. Elle était accusée de crimes qu'elle n'avait pas commis, et elle se défendait contre toutes les accusations. À la fin, elle était reconnue innocente. C'était magnifique. À l'école, ma place est toujours au dernier rang, et je ne suis toujours que Mina. Mais je n'ai plus envie de m'enfuir ni de me cacher. Et quand je me rends à mon cours de religion, je traverse la classe et je suis fier. Je suis certain qu'un jour, je parlerai à mes camarades de l'amour de Dieu. J'aimerais leur expliquer tout ce que j'ai appris sur ma foi, sur la Bible et sur mon Dieu.
0: Ces enfants ont besoin de nos prières. Ils ont besoin de notre soutien. Vous allez désormais entendre une chrétienne du Tchad qui raconte le quotidien des enfants de son entourage. Je vous encourage, après cette interview, à prendre un temps de prière pour les enfants de l'Église persécutée. Dans le magazine de Portes Ouvertes de l'été 2020, vous trouverez plusieurs sujets de prière pour accompagner ces enfants de l'Église persécutée.
2: La persécution est vraiment difficile pour ces enfants. Ils ont des prénoms chrétiens, ils sont marginalisés. Est-ce qu'ils regrettent d'avoir des prénoms chrétiens?
3: Oui, il arrive que nos enfants rentrent de l'école vraiment tristes et pleurent presque. Ils disent que, bon, est-ce que c'est ça? Nous serons comme ça marginalisés jusqu'à la fin de notre vie? Est-ce qu'il y aurait un changement ou bien est-ce qu'on serait considérés comme ça, comme les gens rejetés qu'on doit pousser loin? Et ils ne peuvent pas, comme c'est la jeunesse, ils veulent aussi avoir la main dans la pâte, participer comme les autres enfants. Mais là, ils se sentent déjà distingués, écartés. Donc ça fait que quand ils rentrent comme ça, c'est pas facile, on les laisse un peu pleurer quand même, mais après on les console, les encourage. Pour eux, c'est des choses passagères parce que c'est Dieu qui détient la vie, c'est Dieu qui décide de ce qu'il faut et ce qu'une personne peut devenir dans l'avenir. Donc eux, ils ont la chose essentielle. Ce qu'ils ont, c'est ce que personne ne peut leur arracher. Mais ce qu'ils voient là, c'est des choses qui peuvent passer, mais eux, ils ont l'essentiel. Donc il faut qu'elles montrent aussi aux autres qu'ils ont la clé de la vie. Ils peuvent vivre ici et aussi dans le ciel parce qu'ils sont des personnes à part spéciales. Donc ça les encourage un peu à remonter la pente.
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1: Et l'ange de me dit, Yangok, ce que tu as devant toi, ce n'est pas une voiture. Nous sommes devant la salle du trône.
2: Wow.
1: Et la lumière que tu as sous les yeux, c'est le reflet de la gloire de Dieu.
2: Bonjour et bienvenue sur la radio RFE. Je suis Mylène et aujourd'hui, je suis honorée d'avoir un invité spécial avec sa collaboratrice. J'accueille aujourd'hui avec une grande joie et beaucoup d'enthousiasme l'apôtre Pierre Nyangok. Donc, serviteur de Dieu dans les nations depuis des décennies. Vous êtes marié aussi depuis des décennies. Donc, avec votre épouse Béatrice et vos enfants, vous voyagez dans le monde, vous prêchez l'évangile. Et moi, je voulais vraiment vous faire venir aujourd'hui. Et ça fait un moment que je suis en contact avec Nadia parce que j'ai vu votre témoignage du ciel. Et je voulais vraiment en parler aujourd'hui. Je voulais aussi qu'on parle un petit peu de l'état de l'Église. Et j'aimerais que vous nous rameniez, apôtre Nyangok. Vous êtes aussi, je voulais le dire, fondateur de Raid Apostolique et Alpha Naomi,
1: donc
2: des ministères que vous gérez. Donc vous avez pas mal de choses à faire, vous êtes très affairé aussi dans le ministère. Donc vous êtes aussi auteur de 6 ouvrages, dont le dernier, Jogging quotidien de la prière. Donc vous pouvez retrouver ces ouvrages sur Amazon. Et j'aimerais que vous nous rameniez au... C'était en 2012, c'est ça ?
1: Oui.
2: Lorsque vous avez fait une expérience particulière. J'ai entendu votre témoignage sur YouTube qui est diffusé abondamment partout. Et je pense qu'aujourd'hui, s'il y a un message que l'on doit entendre, c'est ce type de message. C'est l'état de l'Église, le ciel. Je connais très peu de francophones qui ont visité le ciel comme vous l'avez fait, qui ont eu le privilège d'avoir rencontré Christ. Et aujourd'hui, je voulais vraiment qu'on en parle ouvertement et sincèrement. Donc, ramenez-nous à ce jour, ce 3 juin 2012, c'est ça ?
1: Non, 3 juillet 2015. Mais le voyage commence au mois d'avril de 2012.
2: OK.
1: Oui. Déjà, bonjour Mylène.
2: Bonjour.
1: Et bonjour à tous ceux qui nous regardent.
2: Merci.
1: Nous sommes contents d'être en votre compagnie. Je suis là avec Nadia, mon assistante. Tu veux dire bonjour.
3: Bonjour à tous ceux qui nous écoutent.
1: Voilà, c'est vraiment, nous sommes contents d'être là. Merci de nous donner l'occasion de communiquer avec tous nos amis qui nous regardent par le monde. Soyez salués, soyez bénis au nom de Jésus. Voilà, donc je disais que cette histoire commence au mois d'avril de 2012. J'étais au mois de mars de 2012, j'étais aux États-Unis. J'ai passé un mois de mission aux États-Unis à prêcher dans plusieurs États. Et puis, quand je suis rentré de ce voyage, à peine rentré au Cameroun, je me suis retrouvé dans un état que je ne comprenais pas à ce moment-là. Mais je ne comprenais pas que le Saint-Esprit était en train de me faisait passer par une transition profonde, parce que subitement, mon cœur s'est vidé de la joie de vivre et la joie même de faire le ministère. Et puis, je me suis retrouvé un peu comme triste et j'ai commencé à m'interroger, à me poser les vraies questions. J'avais des soucis. Vous savez, je me suis retrouvé à interroger Dieu sur des choses qui me préoccupaient. J'avais beaucoup de préoccupations. Je vais évoquer juste 3 de ces préoccupations que j'avais à l'époque, en avril 2012. La première, c'était Jean chapitre 14, le verset 12. Ce verset commençait à me déranger, commençait à résonner très fort dans mon esprit. Jean 14, 12, Jésus dit que ceux qui croient en lui feront les œuvres qu'il a faites, ils en feront même de plus grandes. Et ça faisait déjà plus d'une décennie, presque 2 décennies que j'étais pasteur d'église. Et je ne voyais pas que Jean 14, 12 était en train de s'accomplir dans ma vie, dans mon ministère. Je regardais même autour de moi et ce n'était pas tous les jours que vous voyez un pasteur qui ressuscite les morts, qui fait marcher les boiteux, qui purifie les lépreux comme Jésus a dit qu'on devrait le faire. C'est ce que Jésus faisait tous les jours. Il a dit tous ceux qui croiraient en lui feraient les mêmes choses, ils en feraient même le plus grand. Donc j'ai commencé à demander au Seigneur, est-ce que tu as vraiment dit Jean 14, 12 là, que, est-ce que c'était vraiment que les chrétiens vont pratiquer ce verset-là, va être... notre réalité quotidienne, ou alors c'était juste une façon de parler, afin qu'on n'ait pas de faux espoirs, de faux rêves, peut-être qu'un jour on va être utilisé à cette dimension. Est-ce que Jésus, tu disais ça comme une chose qui va arriver ou pas? Donc ça, c'était ma première préoccupation. J'avais une deuxième préoccupation, c'était de voyager au Cameroun et dans d'autres pays d'Afrique et de rencontrer des serviteurs de Dieu que je connaissais personnellement, qui, à mon goût, étaient des hommes, à mon avis, étaient des hommes consacrés à Dieu.
2: Oui.
1: Qui vraiment, c'était pas des bonbons pasteurs, c'était pas des gars qui cherchaient à faire du buzz ou non, mais des gens qui vraiment avaient consacré leur vie au service de l'évangile, mais que je trouvais qu'ils vivaient dans une pauvreté, dans une précarité qui n'avait pas de nom.
2: Ouais.
1: Et je n'arrivais pas à réconcilier leur pouvoir d'achat ou leur niveau de vie avec le Dieu grand, riche, qui a de l'or à revendre au ciel. Et puis, je ne comprenais pas pourquoi. Quel était le, je me disais qu'il y a un problème et je ne savais pas exactement où se trouvait. Je savais que le problème n'était pas chez Dieu. Mais je ne pouvais pas savoir à notre niveau exactement qu'est-ce qu'il fallait faire. Parce qu'il faut se dire qu'au mois d'avril 2012, juste pour l'information, on s'était retrouvés comme ça, maman Béatrice et moi, à nous occuper de plein d'enfants de pasteurs. Okay. Parce que leurs parents ne pouvaient pas les scolariser. On était obligés de venir à leur rescousse. Certains pasteurs, même, on allait jusqu'à payer le loyer pour eux parce qu'ils n'arrivaient pas à se loger. Bon, on était préoccupés, on se disait comment on fait pour les aider. Parce que, vous savez, quand vous êtes dans cette situation où les gens sont obligés de venir vous aider, de venir vous donner un peu la pitance, ce n'est même pas honorable pour vous.
2: Ben non.
1: Donc je commençais à interroger le Seigneur, mais le problème se trouve à quel niveau? Comment est-ce qu'on peut vraiment aider? Au lieu seulement de leur donner un peu d'argent de temps en temps, est-ce qu'il y a quelque chose qu'on ne fait pas bien ou bien qu'on ne comprend pas bien? Donc ça, c'était ma deuxième préoccupation. Mais j'avais une troisième préoccupation, peut-être la plus grave de mes préoccupations, c'est qu'en 2012, je voyais déjà ce truc que l'apôtre Paul a appelé un autre évangile, qui, comme une digue qui avait lâché, qui venait droit sur l'église, qui avait même déjà commencé à ravager plein de serviteurs de Dieu et d'églises qui marchaient dans les voies droites du Seigneur, abandonner la voie du Seigneur pour suivre ce nouveau truc qui aujourd'hui a pignon sur rue, qui a rempli nos églises. Cet évangile de la prospérité, de la recherche tous azimuts, du plaisir. Et je voyais que les prophéties qui avaient été dites dans le Nouveau Testament par l'apôtre Paul, l'apôtre Paul annonçait que dans les derniers jours, les gens seront fanfarons, amis de l'argent, aimant le plaisir plus que Dieu. Je voyais que ce truc-là était à nos portes. Et puis, je commençais à demander au Seigneur, mais est-ce que ça ne te dit rien que c'est parce que ça, là, très peu de gens vont résister à ça. On était presque tous assaillis par ce truc. Et je demandais au Seigneur, est-ce que ça ne te dit rien? Donc, j'étais enfermé pendant des jours. J'étais dans une espèce de jeûne que je n'avais pas déclaré, mais je n'avais pas envie de manger, j'avais envie de voir personne. J'étais enfermé dans ma chambre de prière et je passais le temps à prier, à interroger le Seigneur. Quand un matin, il était 9 heures par là, quand le Seigneur rentre dans ma chambre de prière, et il me dit, Nyangok, est-ce que tu veux avoir les réponses aux nombreuses questions que tu te poses? Je lui ai dit oui. Et il m'a dit, si tu veux avoir les réponses, arrête tout ce que tu fais et va à la montagne. Voilà, donc pour faire court, je sors de la chambre de prière en courant et puis j'appelle mon épouse qui était de l'autre côté de la pièce. Je lui ai dit, maman, viens, le Seigneur vient de me parler. Et elle me dit, qu'est-ce qu'il a dit? J'ai dit, le Seigneur dit que si on veut avoir les réponses aux questions qu'on se pose, il faut tout arrêter et aller à la montagne. Et c'est ce tout arrêté-là qui nous a plongé dans les 5 années de jeûne et de prière. Parce
2: cinq années.
1: Dès avril 2012, on s'est mis dans le jeûne. On a tout arrêté. Et quand on dit tout, c'était tout. Il n'y avait plus de voyage, il n'y avait plus de conférences, il n'y avait plus de ministère. La seule chose qu'on faisait, c'était jeûner et prier. Et on voulait que le Seigneur se révèle à nous.
2: Cinq années
1: non-stop.
2: Wow.
1: Et pour nous, ces 5 années, vous savez, partout on rend le témoignage, on dit aux gens qu'on a jeûné 5 ans, ils se disent, ah bon? Ils ont l'impression que c'était une punition, mais ce n'était pas du tout une punition. Vous savez, le jeûne est une punition quand vous n'avez pas faim de Dieu.
2: Oui, c'est vrai. C'est vrai. Oui, c'est une belle...
1: Le jeûne est une punition quand vous avez faim d'autre chose que de Dieu. Quand vous avez faim de Dieu, la nourriture physique ne vous dit absolument rien. Vous vous souvenez, Jésus dit à ses disciples que j'ai une autre nourriture que vous ne connaissez pas. Nous, on avait tellement envie de Dieu que manger, on a perdu le réflexe de manger. Encore que depuis avril 2012 jusqu'à aujourd'hui, chaque jour, vraiment, sauf dans des cas exceptionnels, on a pris garder le réflexe de manger une fois chaque jour, un seul repas par jour. Oui, parce qu'on a réduit considérablement les quantités de nourriture pour se donner à la focaliser à la prière et à acheter. Voilà. Donc, c'était la troisième année de jeûne. Nous étions à la troisième année consécutive de jeûne. On a commencé 2012, 2013, 2014. 2015, nous étions donc, on rentrait d'une mission parce que le Seigneur nous avait envoyé à l'extrême nord du Cameroun. Il faut dire qu'en 2015, le Cameroun vit cette agression de la secte terroriste Boko Haram.
2: Avec les explosions
1: de bombes, les gens qui mouraient tous les jours. Nous étions donc dans ces temps de jeûne et prière quand Boko Haram vraiment était au pic de ses exactions. Ça tuait tous les jours, les gens mouraient. Et donc nous étions dans notre grotte en train de prier quand un matin le Seigneur dit « Je veux que tu conduises une délégation dans cette zone rouge pour aller prier et repousser les exactions de Boko Haram. »
2: Risqué.
1: Ah oui, c'était risqué. Aller sur cette zone-là, c'était aller à la mort, c'était se livrer à la boucherie. Donc, maman Béatrice et trois de mes pasteurs, on a pris la route. Nous sommes allés dans cette zone. Vraiment, la peur dans l'âme.
2: Wow, oui.
1: Nous sommes allés. Chaque jour était un miracle. On sortait tous les jours. Le Seigneur nous donnait des orientations. Aujourd'hui, vous sortez, allez dans cette direction, faites ci et ça. Et on allait faire ce que le Seigneur nous disait de faire. Quand on rentrait le soir à notre hôtel, il fallait nous voir heureux d'être sortis, d'être revenus vivants.
2: Vivants.
1: Ah oui. Donc on a fini, la mission dans cette zone-là a duré 10 jours. Et le 10e jour, on a fini, et on a repris le chemin pour retourner à Yaoundé. Donc nous étions donc dans le train en train de rentrer à Yaoundé quand le Seigneur me dit, lève-toi, va aux États-Unis, dans une ville appelée Ashland, parce que là-bas, je vais te parler. Et donc, j'ai réveillé mon épouse qui dormait encore. Je lui ai dit, le Seigneur vient de me parler. Il me demande d'aller dans une ville appelée Ashland. Elle me dit, mais il faut y aller. Et donc, on a planifié. Il fallait... Paf, c'est comme ça qu'on se... au départ, je devais aller tout seul. Mais la veille de mon voyage, maman Béatrice me dit, mais toi et moi, on va toujours partout, ton pied, mon pied. Comment cette fois, Dieu te donne rendez-vous et tu veux y aller tout seul? Je lui ai dit, mais toi, on n'a pas d'argent pour ton billet d'avion et tout ça. Mais elle me dit, pour faire court, le lendemain, on était dans l'avion tous les deux. Et on est allé à Ashland. Quand nous partons du Cameroun, on nous dit qu'à Ashland, on va nous recevoir pour maximum 7 jours. À ce camp de prière, la durée maximale, c'est 7 jours. Donc on a pris notre billet d'avion pour aller juste pour 7 jours. On a laissé les frères au Cameroun, l'église. Toute l'église au Cameroun était dans le jeûne, la prière. Nous étions dans ce mouvement-là. Vous savez, pendant les 5 années, on jeûnait, on avait 4 veilles de prière chaque jour.
2: Wow.
1: On priait de 5h à 7h le matin, de midi à 14h, de 17h à 20h, et puis on revenait à minuit pour prier de minuit à 3h.
2: Wow.
1: Ah oui, on a gardé cette routine 5 ans, mais jusqu'aujourd'hui, c'est notre...
2: Le roulement et tout.
1: C'est le même roulement, ça n'a pas beaucoup changé.
2: Amen.
1: Voilà, donc, nous sommes allés à Ashland, on a acheté nos billets pour faire 7 jours. On est arrivé à Ashland, on a passé les 7 premiers jours, on était enfermés, vraiment on attendait le Seigneur. On ne savait même pas à quoi s'attendre. Je dois vous dire qu'aller au ciel ne faisait pas partie de nos sujets de prière.
2: Oui, c'était pas...
1: On se disait que le Seigneur va se révéler à nous. Le Seigneur m'était déjà apparu une première fois, ça c'était au mois de... C'était en 2000, au mois d'août, fin août 2000, le Seigneur Jésus était apparu dans notre chambre et nous avait parlé, maman Béatrice et moi. Donc, quand on va à Ashland, on se dit que bon, c'est sûr que le Seigneur va revenir. Peut-être qu'on va encore vivre une visitation similaire à celle qu'on avait vécue en 2000. Donc, mais vraiment, on se disait, soit on va vivre un phénomène comme le jour de Pentecôte, peut-être pendant qu'on sera en train de prier, puis le vent impétueux, des langues de feu.
2: Manifestation.
1: Voilà, donc on a passé la première semaine à Ashland, il ne s'est rien passé. Au bout de 7 jours, le Seigneur n'est pas venu, on a reçu quelques visions, quelques prophéties, mais ça n'était pas à la hauteur de nos attentes. Et le 7e jour, maman Béatrice me dit, on est en fin de séjour là, qu'est-ce qu'on fait? J'ai dit, on va rentrer. Elle me dit, mais on va rentrer comment? J'ai dit, on va faire nos sacs, on va aller à l'aéroport, on va rentrer dans l'avion. Elle dit, mais c'est pas, tu sais que c'est pas de ça que je parle. C'est pas de ça que je parle. Donc, quand on est parti du Cameroun, on a dit aux frères qu'on avait rendez-vous avec Dieu et qu'il allait nous donner, le Seigneur a dit qu'il allait nous parler. Donc ils attendent qu'on rentre avec un message, qu'on leur dise quelque chose que Dieu... Alors, qu'est-ce qu'on va leur dire? J'ai dit, mais on va rentrer, leur dire que le Seigneur nous a dit de venir. Nous sommes venus. C'est lui le boss. Il n'est pas venu. Peut-être qu'il voulait juste tester notre obéissance, à savoir est-ce qu'il peut nous dire de nous lever sur le pif et aller. Et puis, Jésus est Seigneur, ça dit qu'il n'a de compte, il n'a aucun compte à nous rendre. Il peut nous dire de faire. Et puis, s'il n'est pas venu, voilà. Donc, on a fait nos valises, on a décidé, on a fait notre prière de clôture, on a clôturé notre retraite. Et puis, le lendemain, on devait être à l'aéroport pour rentrer. Donc, c'est ce jour-là que. Donc, maman Bertie me dit, mais ça fait 7 jours qu'on est dans le jeûne. Et les 7 jours qu'on a passé à Ashland, on est dans un jeûne complet, sans eau, sans nourriture, sans rien du tout. Donc, le 7e jour, elle me dit, bon, est-ce qu'on peut quand même manger quelque chose pour prendre un peu de force pour la route? J'ai dit oui. Elle m'a dit, bon, moi, je vais à la cuisine, juste concocter quelque chose pour qu'on mange un peu. Et puis, moi, je suis allé à l'administration du camp pour signaler notre sortie, signer le bon de sortie et tout. J'ai fait toutes ces formalités. Je suis allé voir la responsable du camp. Elle a prié pour nous. J'ai dit merci. Et puis, je sors de son bureau, juste à la véranda. Le Seigneur vient. Il me pose la question. Nyangok, est-ce que tu es venu ici de toi-même? Ou bien c'est moi qui t'ai demandé de venir? J'ai dit oui, c'est toi qui m'as demandé de venir. Et il m'a dit, et si c'est moi qui t'ai demandé de venir, pourquoi tu es allé signer le bon de sortie sans demander ma permission? Mais, Seigneur, est-ce que je devais demander encore ta permission? Tu sais qu'on est venu pour 7 jours. Et aujourd'hui, c'est le 7e jour. Demain matin, à 7h, notre avion doit décoller.
3: Donc, nous sommes obligés de sortir.
1: Et nous sommes obligés de sortir parce que
2: après 7 jours.
1: Et puis, il me dit, mais si c'est moi qui t'ai demandé de venir, ce pourquoi je t'ai demandé de venir n'a même pas encore commencé. Tu as le choix, soit de rester ici pour m'obéir, ou alors de retourner au Cameroun pour faire ce que tu veux. Et puis, il est parti.
2: C'était sous forme de vision.
1: Non, c'était... I mean, like, j'étais là, et puis je l'entends. Il me parlait, ça dit comme s'il était là derrière moi. Et puis, je me retourne. Et là, qu'est-ce que j'ai fait? J'ai le bon de sortie en main. Notre chambre a déjà été annulée. On va l'attribuer à quelqu'un d'autre qui va... Parce que les gens à Ashland, ça entre, ça sort.
2: Oui, mais oui. Oui, les réservations.
1: Donc, fin de journée, je suis obligé de retourner voir la responsable pour lui dire, bon, voilà l'expérience que j'ai vécue. Dès que je suis sorti de ton bureau, voilà, voilà. Et puis, elle me dit, oui, c'est le Seigneur qui t'a parlé. J'ai dit, ah bon? Elle dit oui, parce que quand je priais pour toi, parce que quand je suis allé la voir pour lui dire merci, je lui ai demandé de prier pour nous. Et elle m'a dit, pendant que je priais, tu as remarqué qu'à un moment donné de la prière, j'ai marqué une pause. J'ai dit oui. Elle dit oui, parce que le Seigneur m'a dit de te dire que ce n'était pas encore le temps pour vous de partir, parce que Dieu n'avait pas fini avec vous. J'ai dit, pourquoi tu ne me l'as pas dit? Elle dit oui, parce que quand j'ai arrêté la prière, j'ai regardé ton visage, j'ai vu que tu étais déterminé à partir. Et puis j'ai dit au Seigneur, tu n'as qu'à le lui dire toi-même. Parce que si je le lui dis, il ne me croira pas. Bon, la voix que tu as entendue, c'est le Seigneur qui t'a parlé. J'ai dit, mais on fait quoi donc de la chambre? Elle dit non. Donne-moi le papier, le papier l'a déchiré. Elle m'a remis la clé, elle dit, bon, vous gardez votre chambre, restez là jusqu'à ce que le Seigneur vous dise de partir.
2: Dieu a organisé des choses.
1: Donc nous sommes partis à Ashland pour faire 7 jours. On s'est retrouvés à passer 3 mois. Trois mois à ne pas savoir quand on va partir. On était pris en otage. Et c'est pendant les 3 mois que nous avons passé à Ashland que les 3 premiers enlèvements sont survenus. Donc, ma première visite au ciel, dont survient la nuit du 3 juillet. Nous étions là, notre deuxième semaine, je crois, la deuxième semaine à Ashland. Ce soir-là, ce soir du 3 juillet, nous étions devant l'hôtel, c'était le temps de louange, on chantait, on louait, on adorait le Seigneur. J'étais avec maman Béatrice, et puis on a un couple d'amis qui était venu de New York, le prophète Rich Danner et son épouse. Ils étaient venus passer, parce que le 3 juillet, c'était la veille du 4 juillet, la fête de l'indépendance. C'était dans un long férié, donc ils ont choisi de venir profiter de ce férié, ce long week-end pour être avec nous. Donc, ce soir-là, ils étaient avec nous, on était devant l'hôtel, on chantait, on dansait, on louait Dieu. Et puis, au milieu de la louange, je me suis arrêté et je me suis entendu dire cette prière que je n'avais pas préméditée. Je me suis entendu dire c'est une prière du genre, Seigneur, depuis que je te sers et que je marche avec toi, tu ne m'as jamais fait voir où tu habites. Et puis, à peine j'avais fini de dire ça que je me suis écroulé. Et je me suis retrouvé en train de marcher avec un ange qui me conduisait. Nous avons marché sur un sentier, sur une certaine distance, et puis des escaliers sont sortis de nulle part. Et l'ange et moi, on a monté les marches jusqu'au sommet, et puis nous sommes arrivés devant un grand portail blanc. Comme devant une porte automatique, l'ange s'est approché du portail, le portail s'est ouvert, l'ange est entré, je suis entré après lui, et le portail s'est refermé. Quand le portail se referme derrière nous, c'est là où je me rends compte que je venais d'entrer au ciel, parce que je me retrouve dans une cité qui n'a rien à voir avec ce que j'avais déjà vu sur la terre. la beauté de la cité dans laquelle je venais de rentrer n'avait rien à voir avec l'Amérique, avec la France, wow. avec tous les pays développés du monde où on avait déjà été. Mm. Et tu sais, comme Dieu a un sens, j'ai un sens d'humour très élevé, quand moi je traverse le portail, Dieu ouvre les yeux de l'épouse de notre ami Rich Daniel qui est venu de New York. Elle me voit traverser le portail blanc, elle me voit rentrer dans la cité. Elle se retourne vers maman Béatrice, elle lui dit, ma soeur, comment tu vois mon frère couché là? Il n'est pas ici, hein? Je viens de le voir, il a traversé un portail
2: wow.
1: blanc, il vient de rentrer dans le ciel. Alors maman Béatrice, sa réunion s'est terminée à ce moment-là parce que elle s'est dit...
2: Est-ce qu'il va revenir?
1: C'est celui-là. S'il voit Jésus là où il est allé, il ne reviendra pas.
2: Wow.
1: Et s'il ne revient pas, qu'est-ce que je fais?
2: Mm.
1: Qu'est-ce que je vais dire à ses enfants? La vie... Mais j'aime souvent la taquiner. J'ai dit, ce soir-là, tu t'es senti veuve. Tu t'es senti veuve pour quelques heures.
2: Ouais.
1: Donc, voilà. Donc, quand je franchis dans le portail, le portail se referme derrière nous. On se retrouve dans une cité. Mais alors, une wow. belle cité.
2: Mm.
1: Où la beauté de cette cité est indescriptible.
2: Wow.
1: On n'a pas de mots en français pour décrire la beauté de la ville.
2: Mm.
1: Un boulevard, une rue pavée d'or, c'est de l'or pur.
2: Wow.
1: Vous savez, quand la Bible dit que les rues aussi elles sont pavées d'or, ce n'est pas une figure de style, c'est la vérité. L'ange et moi, nous avons marché sur cette avenue, de part et d'autre de la rue, de belles maisons, d'une beauté sans pareil. Les fleurs, la beauté des fleurs. À vue d'œil, vous voyez la vie qui coule dans les...

0: venir, et puis on a marché sur une certaine distance. Au bout de quelques 100, 200 mètres de marche, nous nous sommes arrêtés parce qu'en face de nous, il y avait une lumière. Mais alors, une lumière qui vous transperçait les yeux. Je n'ai pas de référence sur la Terre pour décrire cette lumière. C'est vraiment le soleil au zénith qui se rapproche de votre visage. Cette lumière était tellement vive, je me suis fermé les yeux avec la main. Et c'est la première fois que j'ai parlé à l'ange qui me conduisait. Je lui ai dit, est-ce que tu peux demander au chauffeur de cette voiture de baisser ses phares parce qu'il va me rendre aveugle? Et l'ange me dit, Nyangok, ce que tu as devant toi, ce n'est pas une voiture. Nous sommes devant la salle du trône.
1: Wow.
0: Et la lumière que tu as sous les yeux, c'est le reflet de la gloire de Dieu. Et là, j'ai été saisi vraiment d'une sainte crainte. Et je lui ai demandé, mais qu'est-ce que je dois faire? Il m'a dit, regarde autour de toi et fais exactement ce que tu vois les 24 vieillards faire. Donc, je baisse ma tête, j'ouvre les yeux et juste à quelques pas de moi, ils étaient couchés à plat ventre. Les mains étendues comme ça, ils portaient de longues robes blanches d'un blanc scintillant, étincelant, avec des rayures dorées, une grosse ceinture dorée à leur taille. Ils avaient enlevé leur grosse couronne qu'ils avaient déposée au pied du trône et les mains étendues, ils adoraient le Seigneur. Et là, je me suis couché exactement à leurs pieds, comme je les avais vus faire. Et je me suis assuré, Mylène, j'ai vécu un moment d'adoration qui n'a pas de... entendu personne décrire une telle expérience de l'adoration. À peine je me suis couché à leurs pieds, j'avais l'impression qu'il y avait tout un orchestre dans mon ventre. Et des mélodies célestes sortaient de mon ventre sans effort.
1: Wow.
0: Le bonheur que j'ai vécu à ce moment-là, il n'y a rien sur la terre, de tout ce que j'ai déjà, il n'y a rien sur la terre qui soit pareil à ça.
1: Amen.
0: Je vous assure, tout l'argent de la Banque centrale d'Europe multiplié par 100 n'achèterait pas un instant de ce plaisir que j'ai vécu pendant ce temps d'adoration. J'étais tellement heureux de vivre ça et je voulais que ça dure toujours. Écoute, cette adoration, ce temps d'adoration a duré de longues heures. Mais au son, tu sais, à cause de l'intensité de la lumière que j'avais dans les yeux, je n'osais pas ouvrir mes yeux. Mais au son de la musique qui montait, j'avais conscience que nous étions des milliers de myriades autour du trône qui adorions le Seigneur. Et j'avais la sensation de, comme si on était couché sur une roue qui nous faisait tourner. C'est-à-dire, pendant qu'on adorait le Seigneur, on tournait autour du trône. Dans mon cœur, j'avais une seule prière. Seigneur, je prie, j'espère que ce temps d'adoration ne va pas s'arrêter. Je voulais que ça dure toujours. Vous savez, quand nous irons au ciel, si la seule chose que nous allons faire
1: c'est adorer.
0: De toute l'éternité, c'est adorer Dieu, il n'y a personne qui va s'ennuyer. Il n'y aura même pas un seul temps mort.
1: C'est ce que les gens disent. Hein. C'est, si je vais au ciel, je vais m'ennuyer. Si je vais passer tout mon temps à adorer, qu'est-ce que je vais faire d'autre?
0: Je t'assure, Mylène, de l'expérience que j'ai faite. Personne ne va sans... Vous savez, souvent, quand on enseigne sur le ciel et sur ce qu'on va faire là-bas, souvent, les chrétiens vous demandent, est-ce que là-bas, on va se marier? Est-ce que là-bas, on va manger?
1: Mais non, on sera comme des anges, je pense, oui.
0: On sera comme des anges. Attends, tu sais, c'est quand j'ai vécu l'expérience, j'ai dit, mais personne... La présence de Jésus est telle que tu n'as même
1: pas... On n'a besoin de rien d'autre.
0: Tu n'as besoin de rien. Tu ne vas pas enlever les yeux sur Jésus pour les porter sur ton épouse, sur ton... Non, tu n'as besoin de rien d'autre.
1: C'est vrai.
0: Tout ton être est tellement captivé par lui que tu as le temps pour rien d'autre.
1: Que ta volonté soit faite au ciel, sur la terre comme au ciel, donc sur terre aussi, c'est vrai qu'il faut...
2: Ça me fait penser à la parole qui dit que la parole se suffit à elle-même.
0: Ah oui,
1: c'est ça.
2: Nous suffit. Hein.
0: Oui, donc je t'assure ce moment-là. Et au bout de quelques heures, et ça a duré assez longtemps, la musique s'est arrêtée. J'ai ouvert les yeux. Et puis tout le monde avait disparu. J'étais là avec l'ange qui me conduisait. Tu sais, quand nous entrons par la porte de l'ouest et nous allons dans le sens, en allant vers le soleil levant. Quand la musique s'arrête, je suis couché plutôt dans ce sens, en regardant dans l'autre direction.
1: Oui.
0: J'ouvre les yeux, l'ange est à côté de moi, et je regarde, et j'aperçois au-dessus de ma tête le grand trône blanc.
1: Wow.
0: Je ne vois que le bord du... C'est-à-dire, je vois le trône de profil.

0: Alors, j'essaie. Il est monté sur un chariot, un grand chariot, comme une grande estrade,
1: mm-hmm.
0: qui a six grandes roues. Et les roues, ces roues sont comme des tunnels profonds.
1: Mm-hmm.
0: De là où je suis couché, j'essaye de tourner la tête pour voir celui qui est... Je veux voir qui est assis sur le trône. Oui. Et je me suis rendu compte que le trône est complètement couvert de cette lumière inaccessible.
1: Mm-hmm.
0: Donc, je ne peux pas voir, je ne peux pas... plonger mes regards pour regarder, pour voir celui qui est dans le trône, parce que, sur le trône, parce que mais cette lumière t'éblouit complètement.
1: Mm-hmm.
0: Donc, je n'ai pas vu celui qui... J'ai juste vu le bord du trône et je n'ai pas vu. Donc, et puis, je regarde dans le tunnel. La cité, dans, quand nous sommes entrés, on a vu une première cité avant d'arriver devant la salle du trône. Donc, là où je suis couché, je regarde dans le tunnel, j'aperçois de l'autre côté une autre cité. Et donc, je me suis dit, c'est sûr que tous ceux qui étaient avec nous ici pendant l'adoration doivent être de ce côté-là.
1: Dans l'autre cité.
0: Donc, je demande à l'ange la permission de rentrer dans le tunnel pour aller visiter cette cité. Et puis, il me dit d'abord un nom sec. J'insiste pour une deuxième fois. Il me dit, Nyangok, il n'y a pas de route ici. Et puis, je lui dis, mais j'ai regardé autour de moi, je ne vois même pas qu'il y ait une route. C'est-à-dire que si nous devons partir d'ici, je ne vois même pas qu'il y ait une route.
1: Mm-hmm.
0: Si on doit partir d'ici, le seul moyen de se déplacer, c'est de rentrer dans le tunnel. Donc, je pose là, je lui demande une troisième fois, et puis il me dit exceptionnellement, je te laisse rentrer. Donc, je me lève, et puis je rentre dans le tunnel. Mon intention, c'est d'aller visiter la cité de l'autre côté, et puis de peut-être voir...
1: Les patriarches.
0: Oui, les patriarches. Et oui. Puis.
2: Ce qui se passe.
0: Oui, et puis même des frères. Et puis les frères, même qui nous ont précédés,
1: oui,
0: je me suis dit. Mes parents, mon père, ma mère étaient déjà là-bas, sont déjà là-bas. Donc je me disais, j'aurai l'occasion de les revoir et de voir d'autres personnes. Et donc, je me lève et puis je rentre dans le tunnel. Je fais un, deux pas. Et puis j'entends une voix derrière moi qui me dit, Nyangok, ça fait des années que vous jeûnez et que vous priez parce que vous voulez voir Dieu. Mais le voici assis au-dessus de ta tête et tu veux le traverser pour aller regarder je ne sais pas quoi de l'autre côté. Et puis je me suis dit, ah oui,
2: si près.
0: C'est quoi cette mauvaise curiosité de le laisser lui pour aller regarder. Donc j'ai changé d'avis et puis je me suis allongé dans le tunnel et j'ai commencé à remercier Dieu pour le privilège de vivre cette expérience.
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4: Conclusion. Chers parents, vous n'êtes pas responsables de tous les choix de vos enfants. Vous semez, vous arrosez, mais Dieu fait croître. Et même quand tout semble brisé, il reste fidèle. Ne lâchez pas. Continuez d'aimer. Continuez de prier. Continuez d'espérer. Un jour viendra, parfois après bien des larmes, où la communication renaîtra. Peut-être différente, moins directe, moins fluide, mais plus profonde, car bâtie sur l'amour qui a tenu bon dans l'épreuve. Que Dieu vous fortifie, vous renouvelle et vous remplisse de sa paix. Et souvenez-vous, ce que vous vivez aujourd'hui ne définit pas l'histoire complète de votre famille.

Première Chronique 12. Une armée se rassemble autour de David. Pendant que David fuyait Saül et qu'il vivait à Tsiklag, un certain nombre d'hommes courageux vinrent le rejoindre. Ces hommes étaient prêts à se battre, à tirer des flèches ou à lancer des pierres, aussi bien de la main droite que de la gauche. Ils étaient de la tribu de Benjamin, la même que celle de Saül. Mais ils choisirent David. Parmi eux, il y avait Achiézer, Joas, Jéhu, Jishmaéja et bien d'autres, des hommes vaillants et fidèles. Certains venaient même de Gad. Ces hommes-là étaient impressionnants, des soldats de montagne rapides comme des gazelles, forts et redoutables comme des lions. Ils traversèrent le Jourdain au moment où il débordait, et ils effrayèrent les habitants des vallées, de l'est à l'ouest. Quand d'autres hommes de Juda et de Benjamin vinrent dans la forteresse, David alla à leur rencontre et leur dit « Si vous venez en paix pour m'aider, je vous accueille avec joie. Mais si vous êtes ici pour me trahir, Dieu le verra. » À ce moment-là, un homme nommé Amasai fut saisi par l'esprit et déclara « Nous sommes avec toi, David. Que la paix soit sur toi et sur tous ceux qui te soutiennent, car ton Dieu t'aide. » Alors David les accueillit et les intégra dans ses troupes. Plus tard, même des hommes de la tribu de Manassé se joignirent à lui alors qu'il avait été renvoyé par les Philistins, qui craignaient qu'il ne se retourne contre eux. Ces hommes furent d'un grand secours à David pour repousser les pillards amalécites. Et chaque jour, d'autres encore arrivaient, jusqu'à ce que David ait une grande armée, puissante comme celle de Dieu. Une armée unie pour faire de David le roi. Un peu plus tard, tout Israël se rassembla à Hébron avec un seul objectif, établir David comme roi à la place de Saül, conformément à ce que Dieu avait dit. Des milliers d'hommes vinrent, bien armés, organisés par tribus. De Juda, 6800 soldats équipés pour la guerre. De Siméon, 7100 guerriers. De Lévi, 4600 hommes, sans compter les prêtres. De Benjamin, la tribu de Saül, 3000 hommes, encore hésitants, mais présents. D'Éphraïm, 20800 vaillants hommes, connus et respectés. De Manassé, 18000, désignés spécialement pour soutenir David. D'Issacar, 200 chefs très avisés, capables de comprendre les temps et de conseiller Israël. De Zabulon, 50000 guerriers loyaux, prêts au combat. De Nephtali, Dan, Aser, des dizaines de milliers d'hommes équipés pour la guerre. De l'autre côté du Jourdain, Rubénite, Gadite, Manasséens, 121000 soldats. Tous ces hommes vinrent à Hébron avec un cœur sincère, unis pour faire de David le roi. Ils restèrent 3 jours, partageant les repas et les provisions que leurs frères leur avaient apportées. La joie était immense, les vivres abondaient, et tout Israël était dans l'allégresse.

0: Il y a trois livres dans la Bible qu'on appelle les livres de sagesse. Proverbes, Ecclésiastes et Job.
1: Et ces livres traitent des mêmes types de questions. Notamment, dans quel genre de monde vivons-nous et comment bien vivre dans ce monde?
0: Donc, comment faire pour mener une belle vie?
1: Oui, étant donné que chacun de ces livres aborde ces questions sous un angle unique, il convient de les comprendre tous afin de capter la vision biblique d'ensemble de ce qu'est une belle vie. Pour mieux en saisir le concept, on peut imaginer que chacun de ces livres est une personne. Proverbe serait donc une jeune enseignante brillante, Ecclésiaste un critique d'âge mûr assez cynique, et enfin Job, un vieil homme épuisé qui en a beaucoup bavé.
0: Tout d'abord, découvrons le livre des Proverbes, la jeune enseignante brillante. Son intelligence n'est pas que théorique, ses conseils pratiques couvrent tous les domaines, le travail, les relations, le sexe, la spiritualité. Ses réflexions sont incroyables, des choses qu'on ne peut remarquer par soi-même.
1: Elle serait la personne la mieux placée pour vous donner le conseil qu'il faut.
0: Alors, qu'est-ce qui la rend si intelligente?
1: Eh bien, les proverbes mettent le doigt sur des choses que la plupart des gens ne voient pas. Elle est persuadée qu'il y a dans l'univers une force créatrice invisible capable d'orienter les gens dans leur manière de vivre. Même si on ne peut la voir tout comme on ne peut voir la gravité, elle affecte tout ce que nous faisons.
0: Alors, c'est quoi cette force?
1: Eh bien, en hébreu, ça s'appelle « Rorma ». Et c'est généralement traduit en français par « sagesse ». C'est un attribut de Dieu qu'il a utilisé pour créer le monde. Et Chokhma imprègne la substance et le fonctionnement de notre réalité, de sorte que partout où des gens prennent des décisions bonnes, justes et sages, ils puissent dans Chokhma.
0: Donc, à l'inverse, chaque fois que quelqu'un prend une mauvaise décision, il va à l'encontre de Chokhma?
1: Exactement. Ou comme il est dit dans Proverbe 1, « Car l'égarement des stupides les tue, mais celui qui m'écoute aura la sécurité dans sa demeure. »
0: Alors, c'est une sorte de loi morale de l'univers?
1: Oui. C'est une relation de cause à effet à laquelle nul ne peut échapper. Le livre des Proverbes personnifie tout ça en utilisant le genre féminin.
0: Ah, un peu comme Dame Sagesse.
1: Tout à fait. Elle parcourt la Terre en interpellant les gens et en se rendant disponible pour toute personne qui voudrait bien l'écouter et apprendre. Ce qui nous conduit à la deuxième thèse des Proverbes. Tout le monde peut accéder à la sagesse, interagir avec elle et l'utiliser pour son propre bien-être et celui des autres.
0: Avec elle, on a la capacité de créer, tel un artiste.
1: Ouais. En fait, Chokhma, en hébreu, ne traduit pas uniquement la connaissance intellectuelle. Ce terme est aussi utilisé pour décrire un artisan talentueux qui excelle dans son métier, comme la menuiserie ou la maçonnerie. Donc, tu démontres que tu possèdes Chokhma quand tu la mets en œuvre pour développer des aptitudes à mener une belle vie.
0: Ouais, je comprends. Faisons donc ça. Allons chercher un peu de sagesse.
1: Mais avant, réfléchissons à un autre aspect, non négligeable dans les proverbes. Chokhma n'est pas une force impersonnelle quelconque, c'est un attribut de Dieu lui-même. Ainsi, dans la pensée hébraïque, notre marche vers la sagesse doit débuter par ce que les proverbes appellent la crainte de l'Éternel. Cette saine révérence de la définition du bien et du mal selon Dieu. Et la véritable sagesse se traduit par le fait de connaître les limites et de ne pas les franchir.
0: Maintenant, toutes ces idées qu'on vient de développer s'étalent sur les chapitres 1 à 9 des proverbes. Mais pour moi, le livre des proverbes, c'est cette collection de dictons, les proverbes eux-mêmes. Tu peux un peu m'en parler?
1: Bien sûr. En fait, c'est ce qu'on trouve du chapitre 10 jusqu'à la fin du livre. C'est un répertoire de plusieurs centaines de proverbes touchant tout et n'importe quel aspect de la vie. Et Chokhma s'applique à eux, formant ainsi ces sages conseils destinés à aider chacun à trouver la voie du succès, peu importe son domaine.
0: Ça veut dire que si je bâtis ma vie sur ces dictons, j'aurai une belle vie.
1: Exactement. Ou, pour utiliser les mots des proverbes, ce sera la santé pour ton corps avec une vie longue et prospère.
0: Wow, c'est quand même fort comme déclaration.
1: Ouais, mais on a remarqué qu'à bien des égards, c'est vrai. Les gens sages ont tendance à bien s'en sortir dans la vie et très souvent, tout semble réussir. Et voilà pour ce qui est de la promesse et la sagesse du livre des proverbes.
0: Le livre des proverbes est vraiment beau. Mais avec un peu de recul, on pourrait dire que c'est un peu trop simpliste. Car il arrive parfois que des choses horribles arrivent à des gens vraiment sages, tandis que les insensés sont récompensés. Les choses ne se passent pas toujours comme on le prévoit.
1: C'est exact. Raison pour laquelle on va maintenant aller écouter notre prochain ami sage, Ecclésiaste le critique, qui lui aussi s'est penché sur la même question. Et sa réflexion nous apporte de nouveaux éléments dans notre recherche d'une belle vie.
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2 Jean 1, adresse et salutation. L'ancien à Kyrie à l'élu et à ses enfants, que j'aime dans la vérité. Et ce n'est pas moi seul qui les aime, mais aussi tous ceux qui ont connu la vérité. Cette vérité demeure en nous et sera avec nous pour l'éternité. Que la grâce, la miséricorde et la paix soient avec vous, de la part de Dieu le Père et de Jésus-Christ, le Fils du Père, dans la vérité et l'amour. L'amour fraternel. J'ai été fort réjoui de trouver certains de tes enfants marchant dans la vérité, selon le commandement que nous avons reçu du Père. Et maintenant, ce que je te demande, Kyria, non comme un commandement nouveau, mais comme celui que nous avons eu dès le commencement, c'est que nous nous aimions les uns les autres. Et l'amour consiste à marcher selon ses commandements. C'est le commandement dans lequel vous devez marcher, comme vous l'avez appris dès le commencement. Mise en garde contre les faux docteurs. Car plusieurs séducteurs sont entrés dans le monde. Ce sont ceux qui ne confessent pas que Jésus-Christ est venu en chair. Celui qui agit ainsi est un séducteur et un antéchrist. Prenez garde à vous-même, afin que vous ne perdiez pas le fruit de votre travail, mais que vous receviez une pleine récompense. Quiconque va plus loin et ne demeure pas dans la doctrine de Christ n'a point Dieu. Mais celui qui demeure dans cette doctrine a le Père et le Fils. Si quelqu'un vient à vous et n'apporte pas cette doctrine, ne le recevez pas dans votre maison et ne lui dites même pas « Salut ». Car celui qui lui dit « Salut » participe à ses mauvaises œuvres. Conclusion et salutation. Bien que j'ai beaucoup de choses moi à vous écrire, je n'ai pas voulu le faire avec le papier et l'encre. Mais j'espère aller chez vous et vous parler face à face, afin que notre joie soit parfaite. Les enfants de ta sœur l'élu te saluent.

Bonjour à tous, je suis Dina Viminil, vous êtes sur la radio RFE dans la rubrique Dina Care. À travers ces podcasts, je souhaite m'adresser à vous, parents, et à vos enfants pour vous encourager, vous conseiller, vous accompagner aussi dans le domaine de la famille. Pendant 25 ans, j'ai servi en tant que responsable des enfants avec une belle équipe de moniteurs d'école du dimanche. Maintenant, je donne une formation pour les moniteurs dans leurs églises afin de leur transmettre les outils et les compétences nécessaires pour l'épanouissement des enfants et des jeunes. Vous pouvez me contacter si vous avez besoin de mes services. Le titre du podcast d'aujourd'hui est « La mission d'un moniteur d'école ». Du dimanche. J'aimerais encourager toutes ces belles personnes qui travaillent autour des enfants pour leur apporter la parole de Dieu, leur prodiguer, leur donner l'amour de Jésus, les enseigner combien Dieu aime les enfants, comment Dieu les aime en tant qu'enfants de Dieu. Et le ciel aussi se réjouit de votre travail. Comme je le disais tout à l'heure, je donne une formation intitulée Dina Care. Cette formation est pour les moniteurs et les responsables d'école du dimanche, pour les équipes expérimentées qui souhaitent se renouveler et pour les petites et grandes églises qui veulent faire briller ce service. Mais surtout pour toute personne ayant à cœur le développement spirituel de l'enfant. J'ai toujours encouragé les moniteurs à avoir un cœur de serviteur pour les enfants, être passionné pour le service auprès des enfants. Mais je tiens à préciser que cette formation Dina Care n'est pas sur comment faire de bons messages pour les enfants, non. Mais plutôt sur comment prendre soin de soi afin de prendre soin des enfants. J'accompagne les moniteurs dans le merveilleux monde de l'éducation spirituelle des enfants. Et bien sûr, mon objectif est de donner les outils pour impacter la vie des enfants et des ados avec amour. Avec sagesse et surtout, et aussi, faut pas l'oublier, une bonne dose d'humour. Je leur fais découvrir de la pédagogie, la gestion d'un groupe d'enfants, le respect de l'enfant et l'écoute active. Comment prendre soin de soi pour mieux prendre soin des autres aussi, c'est extrêmement important, c'est-à-dire prendre soin des enfants, bien sûr. Et je partage aussi une technique pour faire grandir la spiritualité des enfants et surtout, nous nous amusons avec des activités pratiques, un travail d'équipe pour que tout le monde s'éclate. J'ai eu des retours positifs après cette formation. Ces témoignages m'ont vraiment touché et m'ont motivé à continuer à servir Dieu dans le domaine des enfants. J'aimerais vous partager quelques phrases de leur retour après cette formation. La formation répond à toutes les questions avec bienveillance. Elle aide à se décomplexer et à prendre soin de soi. Elle aborde des sujets importants auxquels les parents sont souvent démunis. Elle donne l'importance de se mettre au niveau de l'enfant. Formation complète, dynamique et transparente. Explication simple et bien structurée. Très bon travail équilibré dans le contenu. Formation vivante, sans place pour l'ennui. Cette formation valorise l'importance du rôle du moniteur. Vous savez, cette formation aide surtout à comprendre le cœur de l'enfant. Un moniteur d'école du dimanche doit se mettre au niveau des enfants. Certains enfants ont besoin d'encouragement, d'autres de gestes d'affection ou d'attention. C'est pour cela qu'il est important d'observer les enfants. Comment réagissent-ils? Qu'est-ce qui les rassure? Le travail en unité avec le Saint-Esprit, bien sûr, aide à les comprendre et à prendre soin d'eux. Tout comme Jésus le fait avec nous. C'est marqué dans Isaïe 40, 11. Comme un berger, il paîtra son troupeau. En fin de compte, cette formation sert surtout à savoir comment répondre aux enfants. Tout est une question, je dirais, d'attitude. Le moniteur doit avoir l'attitude et la nature de Christ en lui, comme on le dit souvent. Qu'est-ce que Jésus ferait à ma place? En simple, un moniteur d'école du dimanche doit apprendre à parler aux enfants comme il voudrait que Jésus lui parle. Pour toucher profondément un enfant, il aurait besoin de ressentir que Jésus l'aime, que Jésus l'entend et que, bien sûr, il répond à ses, de,

monde. Un simple échange peut tout changer et peut surtout changer profondément l'enfant. Regarder l'enfant dans les yeux, cela le touche. Se mettre à sa hauteur pour lui parler, c'est-à-dire se mettre à genoux devant lui. Écoutez vraiment ce qu'il dit, c'est-à-dire ne déviez pas votre regard pour autre chose. Et je crois que quelques minutes d'attention peuvent changer la vie des enfants. Il est important de savoir investir dans leur vie, que chacun soit prompt à écouter, dit Jacques 1, 19. La parole d'encouragement, les paroles d'encouragement des moniteurs ont un grand impact, par exemple, valoriser les efforts, hein, pas seulement les résultats. Dire « Tu progresses, je suis fier de toi ». L'encouragement construit l'identité de l'enfant. Il est important qu'il sache qu'il est en Christ, qui il est en Christ. 1 Thessaloniciens 5,11 dit « Encouragez-vous les uns les autres ». Les enfants ont besoin de limites pour se sentir en sécurité. Sois ferme mais doux. Je vous encourage à mettre ça en pratique, c'est-à-dire être ferme. Mais d'où cela s'appelle de la discipline selon Dieu. Expliquez toujours pourquoi vous avez fait cette action, pourquoi vous lui dites cela. L'enfant a besoin de comprendre pour obéir. Restez cohérent, c'est-à-dire tenir vos promesses et être un exemple. La discipline n'est pas une punition, c'est un apprentissage. Comme dit Proverbe 22:6, instruit l'enfant selon la voie qu'il doit suivre. Vous connaissez la suite. Hein. Le renforcement positif donne de bons résultats, c'est-à-dire encourager en public et reprendre en privé. Nous savons tous qu'un enfant apprend plus parce qu'il voit, je dirais même parce qu'il voit faire. C'est pour cela qu'un moniteur doit montrer l'amour de Christ dans son attitude, avec des qualités comme la patience, l'humilité et bien sûr la joie. Être joyeux, c'est primordial avec les enfants. Souriez, être blagueur aussi ou blagueuse. Être un exemple avant d'être un enseignant tout simplement. Comme le dit 1 Corinthiens 1:11, soyez mes imitateurs. Le rôle d'un moniteur ne s'arrête pas à l'enseignement. La prière pour les enfants est importante aussi, mais je dirais même qu'elle est obligatoire. Leur apprendre à prier dans l'esprit et en français est aussi important. Prier pour chaque enfant en nommant son nom, son prénom, remettez sa vie et ses besoins entre les mains de Dieu. Et puis sachez que Dieu, il agit où nous ne pouvons pas aller. C'est pour cela que Jésus a dit « Laissez venir à moi les petits-enfants » dans Matthieu 19, 14. Être un moniteur, ce n'est pas seulement enseigner la Bible aux enfants, mais c'est les aimer, les écouter et semer dans leur cœur de belles semences. Chaque geste pur compte, chaque parole positive marque, chaque prière sincère porte du fruit. Il y aura des moments où être un moniteur ne sera pas facile, même si c'est un appel pour la plupart, car nous formons des cœurs pour Dieu, mais nous bâtissons la foi des enfants, nous semons dans leur vie de belles semences pour l'éternité. C'est pour cela que nous ne devons pas oublier que nous ne travaillons pas seuls. Il y a bien sûr le responsable d'école du dimanche, le pasteur. Il y a d'autres moniteurs avec qui vous travaillez, surtout l'aide précieuse et incomparable du Saint-Esprit. Je voudrais remercier toutes ces belles personnes qui investissent dans la vie des enfants. Votre meilleure récompense vous attendra au ciel, devant le Père, Dieu. C'était Dina Viominil sur la radio RFE dans la rubrique Dina Care, des podcasts pour vous conseiller, vous encourager, vous bénir dans le domaine de la famille et des enfants. Je vous dis au revoir et à la prochaine.

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Épître de Jacques, chapitre 1er. Jacques, serviteur de Dieu et du Seigneur Jésus-Christ, aux 12 tribus qui sont dans la dispersion, salut. Mes frères, regardez comme un sujet de joie complète les diverses épreuves auxquelles vous pouvez être exposés, sachant que l'épreuve de votre foi produit la patience. Mais il faut que la patience accomplisse parfaitement son œuvre, afin que vous soyez parfaits et accomplis, sans faillir de rien. Si quelqu'un de vous manque de sagesse, qu'il la demande à Dieu, qui donne à tous, simplement et sans reproche, et elle lui sera donnée. Mais qu'il la demande avec foi, sans douter. Car celui qui doute est semblable au flot de la mer, agité par le vent et poussé de côté et d'autre. Qu'un tel homme ne s'imagine pas qu'il recevra quelque chose du Seigneur. C'est un homme irrésolu, inconstant dans toutes ses voies. Que le frère de condition humble se glorifie de son élévation. Que le riche, au contraire, se glorifie de son humiliation, car il passera comme la fleur de l'herbe. Le soleil s'est levé avec sa chaleur ardente, il a desséché l'herbe, sa fleur est tombée et la beauté de son aspect a disparu. Ainsi, le riche se flétrira dans ses entreprises. Heureux l'homme qui supporte patiemment la tentation, car après avoir été éprouvé, il recevra la couronne de vie que le Seigneur a promise à ceux qui l'aiment. Que personne, lorsqu'il est tenté, ne dise « C'est Dieu qui me tente ». Car Dieu ne peut être tenté par le mal, et il ne tente lui-même personne. Mais chacun est tenté quand il est attiré et amorcé par sa propre convoitise. Puis la convoitise, lorsqu'elle a conçu, enfante le péché, et le péché étant consommé, produit la mort. Ne vous y trompez pas, mes frères bien-aimés. Toute grâce excellente et tout don parfait descendent d'en haut, du Père des Lumières, chez lequel il n'y a ni changement, ni ombre de variation. Il nous a engendrés selon sa volonté, par la parole de vérité, afin que nous soyons en quelque sorte les prémices de ses créatures. Sachez-le, mes frères bien-aimés, ainsi, que tout homme soit prompt à écouter, lent à parler, lent à se mettre en colère, car la colère de l'homme n'accomplit pas la justice de Dieu. C'est pourquoi, rejetant toute souillure et tout excès de malice, recevez avec douceur la parole qui a été plantée en vous et qui peut sauver vos âmes. Mettez en pratique la parole et ne vous bornez pas à l'écouter en vous trompant vous-même par de faux raisonnements. Car si quelqu'un écoute la parole et ne la met pas en pratique, il est semblable à un homme qui regarde dans un miroir son visage naturel et qui, après s'être regardé, s'en va et oublie aussitôt qui il était. Mais celui qui aura plongé les regards dans la loi parfaite, la loi de la liberté, et qui aura persévéré, n'étant pas un auditeur oublieux, mais se mettant à l'œuvre, celui-là sera heureux dans son activité. Si quelqu'un croit être religieux, sans tenir sa langue en bride, mais en trompant son cœur, la religion de cet homme est vaine. La religion pure et sans tache, devant Dieu notre Père, consiste à visiter les orphelins et les veuves dans leur affliction et à se préserver des souillures du monde.

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